0: où il dévoile ses addictions, dont l'alcool. C'est un artiste attachant et à part dans l'humour français. Il aime revenir dans son Ardenne natale. Il n'oublie pas ses racines. Jérémy Ferrari, c'est l'un des trésors de Champagne-Ardenne.
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2: Si vous portez le nom de famille Salin, restez à l'écoute. Mais avant cela, je vais vous parler d'un bretonisme bien connu qui est le lagen.
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2: Moi, je suis dans le lagen. Bon, voilà une expression typique dans le français local. C'est inspiré par notre belle langue bretonne. On l'entend souvent aujourd'hui, en particulier les lendemains de fête. Quand on est un peu dans le brouillard, on a tendance à dire « ouais, je suis dans le lagen ». Alors ce mot a pourtant une signification un petit peu différente en breton. En breton, « arlagen », c'est en général de la boue bien collante, impossible à cultiver, dans laquelle on a difficulté à marcher, voire on s'enfonce un peu. Mais pas que ça, ça désigne donc les fondrières, les mares d'eau boueuse. Donc « bea el lagen », être dans le lagen, c'est devenu une expression permettant de dire que l'on est dans un état qui n'est pas des plus sympathiques. Vous saurez maintenant que lagen, c'est pas la gueule de bois, mais c'est de la boue en langue bretonne, à lagen.
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2: Et j'en arrive maintenant à un nom de famille très commun. Vous en connaissez peut-être, hein, peut-être qu'il y en a dans votre entourage, ou peut-être le portez-vous vous-même. C'est Salin. Alors, déjà en breton, on prononce Salahune. Pas Salin, mais Salahune. Comme le célèbre ermite de la forêt de Landévennec, ou encore du Folgoat, près de l'Esnevin, Salahune Arfol, Salin dit le fou. Salin est donc un nom ou un prénom, et son origine remonte à loin, très loin, et vient aussi de très loin. C'est avec l'évangélisation de l'Armorique que ce nom est sûrement arrivé, car Salin, ou Salahune, n'est rien d'autre que l'adaptation bretonne du prénom Salomon, Salomon, fils de David, roi d'Israël. Donc, un nom de famille biblique aujourd'hui. Salomon, devenu Salahune en breton, mais aussi Salou ou encore Salik. C'est la même origine pour ces noms de famille. Salin ou Salomon, si vous voulez, fut d'ailleurs le nom d'un autre roi, mais de Bretagne, cette fois-ci au 9e siècle. Donc, un nom de famille plus que royal. Les Salins pourront à l'avenir se vanter d'avoir un nom de famille prestigieux. Je vous dis à demain, même heure, même radio, en Mans. Ici Evel Juste, Canemarquois.
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5: En Pays de Savoie, la place du village, c'est d'abord une émission de télé, c'est une grande communauté sur les réseaux sociaux et c'est aussi un rendez-vous quotidien sur votre radio Ici Pays de Savoie avec Jean-Noël et Philippe de Paris. C'est l'heure d'une nouvelle histoire, quelque part en Savoie, avec vous Philippe, bonjour.
6: Bonjour Laurent, bonjour à toutes et à tous.
5: Ah, parmi vos rencontres, là vous êtes allé dans une étonnante scierie de Montémont.
6: Eh oui, on est allé à Montémont, c'est la direction de la Maurienne. Et on s'arrête justement dans le hameau de la Scie, au-dessus du beau village de Montémont à 1300 mètres d'altitude. Et là, on rencontre Joël Gontier dans une scierie, mais pas n'importe quelle scierie, une scierie complètement dans son jus, une scierie d'époque. Et Joël nous dit, c'est une scierie qui a été mise en place par mon grand-père et je tenais absolument à la remettre en route. Elle a commencé à fonctionner en 1905. Elle a été créée d'une manière assez curieuse lorsqu'un village d'à côté a brûlé et comme on ne pouvait pas tout refaire tous les toits avant l'hiver, il a fallu créer la scierie justement, pour faire le bois, pour faire les chalets du village qui avait brûlé, vous avez compris.
5: D'accord.
6: Un bel exemple de solidarité à l'époque.
5: Et puis ce qui manque, il a été fidèle à la scie. Combien de temps il a mis pour la refaire?
6: Il a mis 4 ans pour la refaire de A à Z, c'est un énorme travail. Aujourd'hui, cette scierie à l'ancienne marche parfaitement, c'est un véritable plaisir de l'avoir fonctionné. Elle fonctionnait autrefois à l'eau avec un petit barrage en amont, comme toutes les scieries, avec une conduite forcée bien sûr. Au bout de la conduite, il y avait une roue à aube, hein, comme autrefois d'ailleurs. Il fallait 12 heures pour remplir la retenue d'eau. Et à l'époque, on sciait, nous dit-il, tous les jours, y compris le dimanche, dès qu'il y avait de l'eau, on sciait. Et le torrent sur lequel se trouve la scierie a une particularité, il ne gèle pas en hiver. Je rappelle qu'on est à 1300 mètres d'altitude, c'est-à-dire qu'on peut travailler toute l'année.
5: Est-ce que cette série fonctionne encore aujourd'hui ?
6: Absolument, Laurent, elle fonctionne toujours. Et si quelqu'un a besoin que de couper, d'avoir un sapin, de couper un sapin pour faire quelques planches, aucun problème. Il nous dit aussi, Joël, qu'on fait des chevrons avec la charpente, et tout ceci se fait dans la plus grande convivialité. Or, c'est pas industriel, attention. Et Joël nous précise que c'est justement la Syrie qui a donné le nom du village. La Syrie, mais ça, on s'en est
5: douté. Oui. Est-ce qu'on peut la visiter ?
6: Oui, on peut la visiter. Il y a même des touristes qui viennent la visiter, cette Syrie, par l'intermédiaire de l'Office du tourisme de la grande station d'à côté. C'est Saint-François-Longchamp, que
5: oui,
6: vous connaissez pas très bien. Et ça se fait durant l'hiver, un jour par semaine. Il y a même des touristes qui veulent repartir avec une planche, nous dit Joël. Joël qui montre aussi ses outils hein, pour aller chercher le bois, pour descendre dans la Syrie à tous ces touristes. Et si vous passez un jour par Montéban, n'hésitez pas à vous arrêter. Demandez à Joël, il se fera un grand plaisir de vous montrer sa Syrie à l'ancienne. Il est intarissable, il est passionné et passionnant.
5: Et toutes les rencontres des frères de Paris dans la place du village sont à lire et écouter sur ici.fr.
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1: Quand il y a des prédateurs, bah, mais sa tête dans le sable, au moins ils disent que c'est un pot avec des roses qui dépassent.
2: Pourquoi l'autruche met de temps en temps sa tête dans le sable?
3: Pour peut-être manger les bêtes dans le sable.
4: Pour manger ce qui est dans le sable, pour tout simplement voir ce qu'il y a dans le sable.
3: Pour dormir.
2: Si elle veut voir ce qu'il y a dans le sable et qu'elle met sa tête dans le sable, elle voit plus rien.
4: Bah, peut-être qu'elle résiste au sable.
2: Ou alors elle a une frontale.
4: Je pense pas.
5: C'est peut-être pour manger ce qu'il y a dans le sable, mais plus profondément avec sa bouche.
1: Quand il y a des prédateurs, bah, met sa tête dans le sable. Au moins, ils disent que c'est un pot avec des roses qui dépassent.
6: Oh, les jolies fleurs!
5: Comme ça, elle voit pas ce qui se passe autour et elle a plus peur.
2: Qu'est-ce que vous faites si quelqu'un vous court après?
5: Courir. Dire à quelqu'un qu'on a besoin d'aide.
2: Tu vas pas mettre ta tête dans le sable?
5: Bah non, sinon il peut nous attraper facilement.
1: Ou alors sinon on lui met un coup de poing dans la figure, au moins bah, c'est lui qui a la tête dans le sable et nous on s'en va.
2: Mais pour l'autruche alors elle?
4: Pour l'autruche c'est facile, elle court plus vite que nous.
2: Et vous savez comment on fait des petits autruches?
5: Une fois qu'ils sont dans l'œuf, bah, ils cassent la coquille et ils sortent.
2: Donc c'est avec des œufs?
5: Bah oui.
2: Vous avez déjà vu un œuf d'autruche?
4: J'ai cru en voir un en vidéo, mais non. Il est comme les œufs normaux, mais quand même un peu plus gros.
7: Oh, plus ils sont gros, plus les œufs.
5: Bah, l'œuf, je l'ai déjà vu, mais pas en vrai. L'œuf, il est gros comme ça.
2: Il est en effet très gros. Comment est-ce qu'on peut avoir une poêle suffisamment grande pour faire un œuf au plat d'autruche?
5: Tu fabriques soit une grande poêle ou...
6: Non, pas la poêle à frire!
5: Soit... T'essayes de trouver une grande poêle, et, bah comme ça c'est bien. Nous on a des poêles grandes, mais ça suffit des poêles comme ça, ça suffit.
4: Ou alors on le fait tout simplement pas cuire, on les laisse vivre.
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8: La cabine minute sur Ici Picardie, votre chronique de la joie et de la bonne humeur. Comment ça va les amis? Est-ce que parmi vous, il y en a qui regardent des séries télé? Moi j'adore les séries. Aujourd'hui, je vais vous parler d'un fléau moderne. Un truc qui nous bouffe la vie, qui nous use la patience, qui nous fait vieillir plus vite que le temps qui passe. Les séries qui prennent trois plombes à sortir la saison suivante. Non mais sérieux, on vit à une époque où on peut envoyer une fusée sur Mars avec un drone qui filme en 4K. Et il filme en 4K la fusée sur Mars. On a des voitures qui conduisent toutes seules, des robots qui font le ménage. Mais on n'est toujours pas foutu de sortir la saison 2 d'une série avant que ton neveu passe le bac. À la fin de la saison 1, il avait 12 ans, le frérot. Les séries télé, comment vous faites? Vous disparaissez comme ça sans prévenir? Ils te mettent la tête dans une saison, dans une série, t'es à fond. Tu attends la saison 2 pendant 4 ans. Et toi, comme un con, tu les attends vraiment pendant 4 ans. Il y a des gens qui meurent durant les 4 ans. Ils ne voient même pas la fin de la série, c'est dégueulasse. Et nous, la génération années 80-90, on a assez attendu. Par exemple, avec Beverly Hills, c'était un peu notre HPI à nous. Tout le monde regardait Beverly Hills. Et quand une saison se terminait, pendant 2 ans, TF1, ils te rediffusaient les vieux épisodes. Et ils mentaient sans honte dans les publicités. Hein. Ils te disaient, la semaine prochaine, des nouveaux épisodes inédits de Beverly Hills. Ah, toi, t'es à fond, là. Le samedi, tu t'assois avec tes frites, ton hamburger, fait maison pour mater Beverly Hills. L'épisode commence, tu te dis, mais j'ai déjà vu ça. Pas bien, bien sûr. Après, il va embrasser Kelly. Des escrocs! Et de nos jours, ça recommence. Sur les séries sur Netflix, Amazon Prime, t'es là, t'es à fond, tu mates la saison 1, tu mates la saison 2, t'as pas dormi depuis 3 jours, t'as des cernes de panda en dépression, et là, boum, dernier épisode, gros cliffhanger, t'as le cœur qui bat à 200, et là, paf, l'épisode est fini. Mais il est mort ou pas le mec? Non mais à la fin de l'épisode, là, il est mort ou pas? Et là, Netflix te répond, rendez-vous en 2029 pour la suite. Il y en a marre, c'est beaucoup trop long. Moi, je vous dis la vérité. Aujourd'hui, on a 1000 plateformes, 1000 séries, mais on a toujours le même problème de lenteur. Les gars, on parle en ce moment d'intelligence artificielle, de deep learning, de robots qui écrivent des scénarios en 2 secondes. Moi, je vous le dis, hein, si un jour, les séries faites par l'IA, elles sortent plus vite que les autres, je vous lâche.
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9: En 1994, c'est bien simple, en cette journée du 4 juin, c'est tout Carpentras qui attend la rockstar. Allez vous enfiler votre blouson de cuir, montez sur votre Harley Davidson, la balade commence. Et il faut faut remonter à 1992 pour bien comprendre la venue de Johnny Hallyday chez nous. C'est à cette date qu'il fonde avec un ami son premier groupe de bikers, les HDC Desperados. Ouvert à tous, tous ceux qui ont une Harley Davidson, l'association va se rassembler à Carpentras pour la première fois, donc 2 ans plus tard, en juin 1994. Carpentras, bah oui, parce que l'un des meilleurs amis de Johnny Hallyday, c'est Joe Rodriguez. Alors, son nom ne vous dit peut-être pas grand-chose, mais ce carpentracien de naissance est le garde du corps de Johnny Hallyday pendant 5 ans. Et c'est vrai qu'il partage, comme Johnny, la passion des Harley. Ils ont même des tatouages en commun. En ce 4 juin 1994, notre ami Joe Rodriguez se marie.
10: Au nom de la loi, je vous déclare unis par le mariage.
9: Et il choisit qui en témoin ? Bah Johnny Hallyday. Et voilà, c'est comme ça que Carpentras voit arriver depuis le Var des milliers de motos. Tour de ville, mairie de Carpentras, centre-ville, c'est juste la folie.
11: La moto est à vendre.
9: Ce que vous entendez là, c'est un extrait du reportage d'une chaîne câblée de l'époque qui suit le voyage de Johnny et de ses copains bikers. Cette visite aux allures de chef d'État impressionne une partie des carpentraciens. Et d'ailleurs, il suffit de parler aux commerçants et aux habitants d'aujourd'hui pour comprendre ce souvenir de cette journée juste dingue. En fin de journée, Johnny, au bras de son épouse à l'époque, Adeline Blondeau, et de son producteur Jean-Claude Camus, prend la direction de l'hippodrome Saint-Ponchon où se déroulent les courses hippiques. Là-bas, c'est presque 30 000 personnes qui l'attendent. Un mini-concert est organisé et Johnny, bah, faut le dire, il s'éclate. 6 titres chantés par la star qui est ensuite rejoint par le guitariste Paul Persson. À l'époque, c'est l'animatrice Sophie Favier qui présente ce concert. L'entrée est de 50 francs et pendant 3 jours, c'est juste la folie. La fête ne s'arrête pas. Johnny partira avec Adeline en hélicoptère à la fin de ce week-end. Alors figurez-vous que j'ai pas mal cherché et ce n'est pas la première fois que Johnny chante à Carpentras. Il était déjà venu en 1961. À l'époque, il se produisait place de la mairie dans un tour de chant organisé par l'association des commerçants. Il était alors âgé de 18 ans.
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1: Bien le bonjour, messieurs.
2: Bonjour.
1: Eh bien, je vois qu'il y a bonne ambiance ici. C'est quoi ce plaisir, là, de voler, que vous ressentez dans votre avion?
3: Il faut venir avec nous le partager, vous comprendrez mieux.
1: Philippe, qu'est-ce que vous faites ici, là?
4: Eh bien, je fais l'instructeur. J'apprends aux gens à voler. Enfin, j'apprends à essayer de les faire voler. C'est facile, hein, quand une fois, on met les gaz à fond, on tire sur le manche et puis on sait
1: et
4: voler.
1: Et allez, quoi.
4: Après, on réduit
1: juste
4: les gaz.
1: Juste l'atterrissage, peut-être?
4: Ah non, il n'y a aucun problème. De toute façon, il n'y a aucun problème. On est sûr de revenir au sol, quoi qu'il arrive. On n'a jamais gardé personne là-haut.
1: Alain Daza, vous êtes monsieur le président.
5: Ah, monsieur le président, faut aller, c'est bien loin chercher tout ça.
1: ULM, dans ces trois lettres, ça englobe beaucoup de choses quand même.
5: Alors, ultra léger motorisé, ça correspond à une catégorie d'aviation. C'est-à-dire qu'on passe ULM léger dans la mesure où on ne dépasse pas un certain poids. Les machines sont traitées. Pour être surchargé, si vous voulez, on est largement en dessous des minima requis. Il y a une rigueur. C'est-à-dire quand vous montez dans une machine, vous savez que du monde derrière à travailler. Ce sont des ingénieurs qui ont fait les machines. Donc c'est plus l'ULM qu'on a connu des années 80, où le gars bricolait dans son garage avec le moteur de la tondeuse. Ça n'existe plus. C'est terminé.
1: Bonjour Hugo.
6: Bonjour Patricia.
1: Alors, ancien élève et nouvellement breveté.
6: Oui, en effet. Donc, je suis jeune breveté depuis quelques jours maintenant. Et j'ai été élève pilote pendant un an afin de suivre la formation. C'est quelque chose qui se fait finalement très bien.
1: C'est-à-dire?
6: Eh bien, on a souvent des idées reçues comme quelque chose d'élitiste ou très compliqué. Et moi-même, je suis ni ingénieur, ni millionnaire. Et en fait, finalement, c'est entre 15 et 25 heures de pratique.
1: C'est tout?
6: Non, c'est pas tant que ça. Après, il y a un petit brevet théorique qui va avec. Et en termes de prix, c'est pas non plus des choses qui sont excessivement chères. On est sur des budgets entre 1500 et 2000 euros pour avoir un brevet.
1: Bon, eh bien, on parle, mais on va aller faire un petit tour de coucou. Hein. C'est dans celui-ci qu'on monte, là?
6: Dans celui-ci que vous allez monter, oui.
1: Okay.
6: Donc, on va faire avant, si vous voulez, ce qu'on appelle la pré-vol. C'est-à-dire qu'on fait une visite avant le vol.
1: D'accord.
6: Pour s'assurer que la machine est en bon état.
1: On va faire roter le moteur.
5: Roter le moteur, vous allez voir, ça fait un espèce de bruit.
6: Écoutez,
5: très poétique, mais écoutez.
6: On va écouter. Voilà. On fait monter le niveau d'huile.
1: C'est quoi cette matière-là?
5: Ça s'appelle du Dacron. C'est un tissu comme avec, très très résistant qui résiste à plus d'une tonne 5 au mètre carré. Et après, vous obtenez carrément des pots de tambour qui sont.
1: C'est ça, on dirait une peau de tambour.
5: C'est une peau de tambour, attention.
1: Ouais. Et les ailes aussi?
5: Les ailes. Alors, vous avez une partie métallique sur les ailes ou une partie d'entoilage aussi. C'est le même système d'entoilage. Ah,
1: okay. Il faut que je m'installe à la place du pilote, c'est
4: ouais,
1: ça?
4: Oui, tu veux?
1: Non.
4: Mais si, si.
1: Mais non, je ne veux pas, non.
4: Mais pourquoi tu veux?
7: On n'est pas apprendre à piloter.
1: Eh bien, on n'est pas arrivé.
4: On fait la visite pré-vol. Alors, répète après moi, Patricia. Notre père, qui est Zosène. Et on démarre. Vos impressions, madame.
1: Oh, c'était merveilleux.
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8: Quand la guerre des armes semblait être finie, c'est la guerre des arts qui a commencé. 1940, Paris est occupé. Pour éviter que des chefs-d'œuvre comme la Joconde ou la Victoire de Samothrace soient confisqués par Hitler, le directeur des musées nationaux Jacques Jaujard fait transférer en lieu sûr toutes les œuvres du Louvre en province. Les nazis s'attaquent alors aux biens des familles juives et centralisent leurs actions au musée du Jeu de Paume. C'est dans ce musée que se trouve la dernière ressource de Jacques Jaujard pour contrecarrer les plans allemands, une jeune iséroise originaire de Saint-Étienne-de-Saint-Jouard, Rose Valland.
9: Tu as choisi judicieusement.
8: Rose est issue d'un milieu modeste. Grâce à des bourses que sa mère l'a aidée à obtenir, elle a un parcours scolaire remarquable. L'école normale d'institutrice de Grenoble, puis l'école nationale des beaux-arts de Lyon, Rose est douée pour le dessin, et après l'obtention de nombreux prix, elle entre à l'école nationale supérieure des beaux-arts à Paris, tout en se formant parallèlement à l'archéologie.
9: Mais respect à Toutankhamon, du con.
8: Spécialisée en histoire de l'art moderne, en archéologie médiévale et en archéologie grecque, elle voyage durant ses études et en profite pour apprendre l'allemand en autodidacte.
9: On finit en farandole, en hurlant des tyroliennes ou en vomissant partout, on ne regrette pas sa soirée. enfoiré.
8: En 1932, elle devient attachée bénévole au sein de la structure du musée du Jeu de Paume. Et c'est de ce poste et de ses capacités dont Jacques Jaujard va avoir besoin en 1940. Il lui demande de rester en activité au musée pour surveiller les actions des Allemands, de la spoliation au stockage des œuvres des familles juives.
2: Tout ça est si déplorable, si inutile.
8: Rose Vallant effectue un travail incroyable. Pendant plus de 4 ans, en toute discrétion, elle note tout. Le nom des victimes spoliées, les informations sur les œuvres, leurs mouvements, déchiffrage de papier carbone, écoute des conversations, fouille des poubelles. Rose Vallant ne recule devant rien. Dans le musée même, Rose cache sous le nez des nazis plus de 500 peintures et sculptures qu'ils ne découvriront jamais.
7: En voilà une surprise, Hans.
8: Elle officie malgré la pression et le danger qui pèse sur elle. Elle côtoie par exemple, lors de leur passage, des hauts dignitaires nazis, comme Hermann Göring ou Alfred Rosenberg. Ses actions et les infos qu'elle transmet permettent d'éviter pendant la guerre que les œuvres volées soient détruites. Les sabotages de trains ou les destructions de dépôts sont scrupuleusement évités par les alliés grâce à ces messages.
10: Victoriae mundis et mundis lacrima. Ça veut absolument rien dire, mais je trouve que c'est assez dans le ton.
8: Son action, combinée à celle des cheminots résistants, permettra d'empêcher le départ d'un train dans lequel se trouvaient les plus grands chefs-d'œuvre de l'art français. 967 peintures, parmi lesquelles des Gauguin, des Cézanne, Degas, Modigliani ou encore Picasso.
11: Monsieur le Président, ce tournant décisif de la guerre est aussi le plus dangereux pour tous ces trésors qui sont le patrimoine de l'humanité.
8: À partir de 1944 et après la guerre, Rose Vallant devient le pilier de la recherche de toutes ses œuvres. Elle travaille avec les fameux Monuments Men américains pour interroger les hauts dignitaires nazis aux commandes des pillages. Elle arpente l'Europe, en zone alliée, en zone soviétique. Son action permet de rapatrier plus de 60 000 biens culturels qui ont été volés aux institutions publiques et aux familles juives.
12: Et maintenant, j'ai l'intime conviction que je suis précisément là où je dois être.
8: En 1952, elle deviendra d'ailleurs chef du service de protection des œuvres d'art qui a été créé pour elle et continuera d'œuvrer dans ce domaine jusqu'à sa retraite qu'elle prendra à 70 ans. Rose Vallant décède à 81 ans en 1980. Médaillée par la France, les États-Unis, l'Allemagne, la Lettonie, celle que l'on surnommait Capitaine Beaux-Arts est l'une des femmes les plus décorées de l'histoire de France. Rose Vallant est une Iséroise, une illustre Iséroise.
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13: Et adieu, mélodie, ou couchiba. Vous allez bien, Franck?
14: Très, très bien. J'ai une pêche aujourd'hui.
13: Bon, mais tant mieux. Bon, je ne sais pas, je n'ai pas bien dormi la nuit dernière. Et il passe plat dormite, là, l'année passée. Vous savez pourquoi?
14: Ben non.
13: Ben à cause de mes voisins. Ah. Ils m'ont empêché de dormir. Alors, vite. À quoi arrive au paga et les grands gauches périéo? Alors, heureusement pour moi, grand gauche périéo, ça n'arrive pas souvent. Mais quand même, quel sagan que mes voisins ont fait la nuit dernière.
14: Quel sagan? Alors, je connais pas. Qu'est-ce que ça veut dire, ça?
13: Mais qu'est-ce que le sagan? C'est le bruit. Le sagan, c'est le vacarme, le tapage. Vous voyez le genre de nuit que j'ai passé.
14: Oh là là, oui.
13: Alors, faire du sagan, faire des sagans, c'est faire du bruit. Chez nous, en français régional, en francitan, vous pouvez entendre quel sagan et qu'une sagan. Un sagan du diable, une sagan del diable, en version originale. Le sagan, c'est aussi le tapage consécutif à une querelle. Quel sagan?
14: C'est marrant. Parce que Sagan, moi, ça me fait penser à Françoise Sagan.
13: Ah, c'est vrai, vous avez tout à fait raison. Mais oui, Françoise Sagan, effectivement, une femme de lettres française. Ben, Noscudo, un Corsia Cazar en 1935, né dans le Quercy et dans le Lot, à Cajar en 1935, et décédé en 2004. Alors, une précisionnette, elle passe au nom officiel. En réalité, Sagan n'était pas son véritable nom. Elle s'appelait Françoise Quarez. Fi final, la question que nous pouvons poser à Franz. On peut se poser cette question. Pourquoi avait-elle choisi ce pseudonyme Sagan? Ben, peut-être espérait-elle que son nom fasse du bruit.
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1: Nous partons à la découverte des Maranges, ce petit territoire partagé entre trois villages. Chéilly-les-Maranges, Sampigny-les-Maranges et Desize-les-Maranges, au lieu de la prochaine Saint-Vincent tournante 2026. Alors, avec Plus belle la vigne, on zoome sur ce territoire viticole caché dans une petite vallée. Ici, les coteaux font partie de la côte de Beaune, mais en Saône-et-Loire. Explication avec Élodie Roy, viticultrice et vice-présidente du comité d'organisation de la Saint-Vincent.
2: La côte de Beaune s'étale d'une même exposition, mais il y a une faille géologique à Santenay et les Maranges, on est une vallée un petit peu à part, je dirais.
1: Alors là, Santenay, c'est dans quelle direction ?
2: Santenay, c'est juste en face. Voilà,
1: là-bas. C'est dans le petit creux là-bas.
2: Là, vous voyez des bâtiments en face. Oui. Là, c'est tout le début de Santenay.
1: D'accord. Voilà. Et donc après, il y a les hauteurs, en fait, il y a les collines.
2: Les coteaux, voilà. Les coteaux. C'est une vallée, en fait. Les Maranges, vous avez la vallée de la Causanne et la vallée de la Deune. Donc la Causanne, c'est une petite rivière qui circule sur Chéilly, sur Sampigny, qui prend sa source en fait à Vauchignon, au bout du monde. Donc c'est un nom qui ça s'invente pas.
1: C'est joli.
2: C'est une petite rivière qui fait 14 km et qui se jette dans la Deune juste à la sortie de Chéilly. Donc cette rivière, elle passe au milieu là. Le petit village de Sampigny qui est ici, très étriqué, très enclavé, et sur les hauteurs, vous avez Desize et tout en haut le petit hameau de Borgy et la montagne des Trois Croix qui est en face de nous. Connu aussi sous le nom de Mont de Seine. Alors, bon, moi je les vois les croix, mais je connais. C'est vraiment juste en face de moi. Je ne sais pas si vous voyez.
1: Non, mais
2: le petit point culminant.
1: Oui,
2: là, on est à 521 mètres d'altitude, je crois. Et le vignoble des Maranges est vraiment devant nous.
1: Alors, qu'est-ce qui fait que ça reste tout de même la côte de Beaune, alors qu'on décroche quand même de cette côte de Beaune?
2: On décroche de cette côte de Beaune légèrement. Hein, c'est quand même pas. Parce qu'après. Une fois passé la côte de Beaune, on est sur la côte chalonnaise. Mais la côte chalonnaise, on est sur la plaine de Saône. Nous, on est quand même très éloigné. La côte chalonnaise, elle est vraiment derrière cette colline-là.
1: D'accord.
2: Avec le village de Bouzeron qui commence la côte chalonnaise, Ruilly, Mercurey, etc. On a des terroirs distincts. Là, on a une carte géologique. Vous voyez qu'il y a beaucoup de couleurs différentes en fonction du type de sol.
1: Ah oui, je vois, jurassique, plutonique.
2: Donc ça, ce sont des niveaux géologiques. Donc là, on parle de millions et de millions d'années. Pour faire simple, c'est argilo-calcaire, mais pas que. On est un vignoble assez tardif. On vendange souvent plus tard que les autres appellations de la côte de Beaune.
1: Vous êtes entre la côte de Beaune et les hautes côtes, finalement.
2: Oui, exactement. C'est ça. Les Maranges, ils sont exposés sud-sud-est, on va dire. Les hautes côtes, moi, personnellement, j'ai des parcelles. Elles sont exposées vraiment plein sud.
1: Nouvelle confirmation de la définition hyper millimétrée des terroirs bourguignons.
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3: Nous sommes à Caudalet.
4: Richard, on est ici dans les jardins familiaux.
3: Oui, on est dans les jardins familiaux et on est à plusieurs.
4: Il est où votre petit carré?
3: Là-bas, au fond.
4: Allez, je vous suis, allez-y. Et là, ce sont vos poireaux?
3: Il y a des poireaux, il y a encore des betteraves, des radis.
4: Et là, vous êtes au bord de quel canal?
3: C'est un canal qui rejoint la tête.
4: Les choux ont été un petit peu mangés, non?
3: Par contre, la salade, vous voyez, elle n'est pas encore, elle n'est pas gelée.
4: Et alors, comment vous vous organisez? Vous aviez des notions de jardinage quand vous avez pris ce jardin familial?
3: Oui, j'ai eu un jardin familial dans le Nord pendant une dizaine d'années.
4: Donc, vous arrivez d'où, vous?
3: Nord-Pas-de-Calais, entre Lille et Arras.
4: Depuis combien de temps vous êtes installé ici à Caudalet?
3: 3 ans.
4: Comment vous avez découvert ce village?
3: Avec mes filles qui habitent là. Donc, elles m'ont dit de revenir ici parce qu'il fait meilleur, il y a du soleil et le jardin, on peut le faire plus longtemps.
4: Et vous venez tous les matins?
3: Souvent, en ce moment, un peu moins.
4: C'est important pour vous d'avoir votre petit carré potager?
3: Tout à fait, parce que c'est du bio. Et puis, quand j'amène les légumes à la maison, ma fille me fait la cuisine. Et moi, je fais la soupe avec les poireaux, avec les navets. Donc, tout va bien.
4: Et derrière vous, il y a le compost?
3: Recyclage. Les choses de la cuisine, mais pas tout, hein, les purées et tout ça. Et puis, les restes de jardin.
4: Rien ne se perd, tout se transforme.
3: Exactement. Et ça devient tout marron, comme un terreau.
4: Merci Richard. Et vous Daniel, alors, qu'est-ce que vous cultivez?
5: Là, pour le printemps, j'ai mis des oignons, rouges et jaunes. 300, on ne rigole pas avec les oignons. Hein. Quand on cuisine, il faut des bons oignons. Bon, alors là, il reste les poireaux.
4: Il n'y a pas des artichauts, là?
5: Ah, ben oui, mais ça, des artichauts, oui. Ils restent bien en place. Et je suis assez content parce que par ici, moi, je suis normand. Hein, attention, je suis un viking. Hein. Faut pas me contrarier. Bon, alors, donc il y a la quatre artichauts. Bon, ben c'est bien, c'est marrant dans un jardin, c'est marrant.
4: Et qu'est-ce qui vous a amené au jardinage?
5: Pour bien s'occuper, faire du sport, de la marche et puis du jardinage.
4: Et dites-moi, vous avez un panorama incroyable depuis le jardin.
5: Justement, c'est très intéressant. C'est pour ça aussi que j'ai demandé ce terrain-là. Il y a la rivière, juste derrière moi, il y a la montagne. Avec des beaux arbres, enfin c'est formidable, ici c'est le paradis pour moi. Hein. Surtout moi qui suis né dans la plaine de Caen, vous voyez. Alors la plaine de Caen, c'est vraiment la plaine.
4: Hein, bon, il y a de la pluie. Hein. Et le principe de ces jardins familiaux, vous venez quand vous voulez?
5: Exactement, et surtout, eh bien, c'est tellement simple que je ne sais pas très bien comment dire, parce que c'est tellement simple que c'est la vie rêvée, quoi. Les gens devraient faire ça, c'est pour ça qu'ils ne font plus de jardin. Ils ont l'air de dire ça rapporte pas, mais c'est pas une question d'argent, on s'en fout de l'argent. On mange des bons légumes, mais au moins, on passe du bon temps, toute la journée.
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6: On raconte, on vous rappelle aussi les mille raisons d'aimer la Côte d'Azur. Tout ne se passe pas que sur le plancher des vaches. Salut Tom Aubry.
7: Salut Quentin, bonjour à tous.
6: C'est un bon moyen justement d'ouvrir la page du jour.
7: Allez, c'est parti.
6: Allez hop.
7: Raison numéro 5, journée spéciale. Aujourd'hui, ce 28 novembre, on célèbre une vieille dame. Une vieille dame que l'on connaît tous. C'est la mère de centaines de millions de personnes, car elle borde notre littoral. Je parle bien sûr de la Méditerranée. Méditerranéum, la mer au milieu des terres en latin. Ou Mare Nostrum, notre mer. Et il faut bien dire, ici dans les Alpes-Maritimes, on est tous méditerranéens.
6: Alors, ça veut dire que la Méditerranée fait aussi partie de notre patrimoine.
7: Ouais, bien évidemment, un patrimoine que l'on partage avec des millions de personnes. C'est un carrefour de culture, un pont entre trois continents. La Méditerranée a vu naître des civilisations, des philosophes, des poètes et les plus anciennes routes commerciales. Et aujourd'hui encore, elle abrite l'une des plus fortes biodiversités du monde. Des herbiers, des coraux, des tortues, des mérous. Un patrimoine naturel incroyable, juste sous nos yeux.
6: Alors, qu'il y ait une journée mondiale de la Méditerranée, pourquoi pas? Mais pourquoi le 28 novembre? Pourquoi aujourd'hui précisément?
7: Car il y a 30 ans, jour pour jour, une décision historique a été prise. À Barcelone, le 28 novembre 1995, l'Union européenne et 12 autres pays bordant la Méditerranée se sont réunis pour signer un accord fondateur. C'est le lancement du processus de Barcelone, dont l'un des piliers stipule qu'il faut renforcer les échanges entre les peuples, promouvoir l'éducation, la culture, les droits humains et développer une identité méditerranéenne partagée. En bref, il faut faire de cette mer un lieu de dialogue plutôt qu'un lieu de fracture. Alors aujourd'hui, que l'on vive à Nice, à Menton, à Barcelone, à Tunis ou à Alexandrie, on partage tous un bout de cette mer, de cette histoire et de cette culture commune.
6: Mais on le sait, Tom, hein, la Méditerranée est aussi en danger.
7: Le changement climatique détruit cet écosystème hors norme. Des cachalots aux phoques moines, en passant par le corail rouge et le mérou brun. Car oui, il y a du monde qui vit sous la surface. 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
7: En plein dans le mille.
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1: Bonjour Médéric Gasquet-Cérus.
2: Bonjour Philippe, bonjour tout le monde.
1: Notre linguiste marseillais, Médé, vous avez un joli menu tiens, à nous proposer aujourd'hui.
2: Ah oui, il y a quelques semaines, on a beaucoup parlé de ce chiffre, vous vous souvenez. Les trois quarts des établissements de restauration du 15e arrondissement de Marseille sont des fast-food.
1: Ouais.
2: Ce qui pose bien sûr plein de questions, et notamment en termes de vie de quartier, de sociabilité et d'économie, et bien sûr de santé, car on est ce que l'on mange. Et souvent, ce que l'on mange, ben, c'est pas bon. Pas bon au goût, mais surtout pas bon pour la santé. Colorants, additifs, sorbate de trompation, acide trichlidrique, j'invente, trucs en tox ou plastoc, plat réchauffé dans des barquettas au goût fadas. On trouve ça dans certains fast-food, bien sûr, mais pas tous, meuf, ne pas tout confondre, mais aussi dans beaucoup de cantines où vont manger les minots, dans les rayons de supermarchés, mais aussi dans la restauration collective, mais aussi dans certains restaurants, oui, attrape touristes ou attrape couillons, ou resto plus ou moins branché, ou brasserie de cake, mais qui gratte sur la qualité. Et j'ajoute, je pense aussi à cette boulangerie-pâtisserie que je ne nommerai pas, mais où j'ai acheté récemment des bugnes, des mini-bugnes, vous voyez, toutes petites comme ça, là, 1 euro pièce, déjà. Ouais. Franchement, j'étais là-bas pour acheter 8 bugnes. Qui étaient grasses, mais grasses, grassasses, pas bonnes, écœurantes, et ça m'a fait rouméguer quand je pense que mon grand-père était boulanger. Bref, voilà.
1: Ouais.
2: Je pense aussi à ces platées de pâtes trop cuites ou de riz collé estouffe-gari. Je pense à ces carottes râpées orange fluo qu'on dirait qu'elles sont surlignées ou surligneurs, vous voyez. Je pense à ces choux qui sentent les scaoufis. Je pense à cette salade rasqueuse qui n'a jamais vu la terre et qu'on vous met dans un coin d'assiette comme ça, à côté du steak rasqueux aussi. Je pense à ces brocolis mouligas, ces gorgées d'eau. Je pense à ce surimi orange fluo, lui aussi, qui contient tout sauf du crabe et il a plus la tête des cheveux de Trump qu'autre chose. Je pense à ces desserts goût fraise, sans que jamais aucune fraise n'ait ben justement ramené sa fraise dans l'emballage.
1: Ouais.
2: Bon bref, voilà. Il y a un moulant d'autres choses aussi appétissantes que les fameuses cigarettes de Bordy et de cigalon, de pagnol, hein, cigarettes de Bordy, autrement dit, les cannellonis dans lesquelles on refourgue tout ce qui n'a pas été mangé de la semaine. Tout ça n'a aucun goût, ou comme le chante le groupe Quartier Nord, en utilisant l'expression de chez nous, ça n'a ni goût, ni gouste. Donc,

0: entre parler ni goût ni gouste, c'est une expression qui veut bien dire ce qu'elle veut dire, et une tournure qui insiste sur la fadeur d'un plat, d'un aliment ou même d'un événement. Hein. Ni goût ni gouste, avec prononciation du S originel que l'on retrouve dans le provençal gustus, goûteux, et qui a été remplacé depuis par l'accent circonflexe dans notre orthographe moderne. Le tout venant de la locution provençale n'avait ni goût ni gouste. Et pourtant, en Provence, nous en avons des choses qui ont du goût, de bons produits, de bonnes recettes traditionnelles, des plats gustus comme les pieds paquets, la daube ou l'aioli. Même si Pierre Blasi donne comme exemple son aioli, il avait ni goût ni gouste. Ouais, il faut le faire, un aioli sans goût quand même. Hein. Oui, c'est ce qu'on appelle chez nous, désolé, aussi un aioli de parisien. Mais méfie de ne pas tout mettre dans le même panier. Il y a des fast-foods de qualité qui font de très bons burgers, des snacks où l'on mange de très bons sandwichs, de très bons kebabs. Et merci à eux d'être là le midi ou en fin de soirée ou quand on rentre du stade. Moi, j'apprécie. Chacun ses goûts, mais parfois, chacun ses dégoûts, voire ses égouts. Vive le bon goût, car le fada, ça rend fada.
1: Pour vous dire.
2: Ah, c'est un bonheur. C'est aussi bon que l'aioli. C'est Médéric Gasquet-Serru sur Marseille tous les matins. À demain, Médé.
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2: Les petits bonheurs, généralement, ce sont des sourires qui se récoltent tous les jours au hasard des rencontres. Il suffit d'un micro ici, de ne surtout pas prendre de rendez-vous et de ne pas se présenter. Ça marche très bien à Megève, par exemple. Nous sommes donc en Haute-Savoie, sur les hauteurs de Megève, au Mont d'Arbois, pendant que des chevaux sont en train de monter dans une bétaillère.
4: Bonjour.
2: Matin de bonne heure, venez vous occuper des bêtes.
4: C'est ça, on vient les mettre au chaud, ouais.
2: Ah, c'est-à-dire que là, ils quittent la montagne?
4: Ouais, ce coup-ci, ouais, c'est bon. Ce coup-ci, on va les ramener, on va les mettre en pension pour cet hiver, ouais. Ils ont passé tout l'été en montagne, donc ce coup-ci, ça y est. Ils vont aller se mettre au chaud pour l'hiver.
2: Eux, ils font toute la saison, là, ici?
4: Ouais, ceux-là, ils font toute la saison ici. Il y en a qui sont là pour la monte, il y en a qui sont là pour l'attelage, et puis vu que nous, on est élevage, il y en a, ils sont juste là pour grandir.
2: Vous, c'est pas juste un loisir, c'est votre métier.
4: Ouais, moi, c'est mon métier, ouais. Je suis cocher palefrenier. Ouais.
2: Quand vous dites pour l'attelage, c'est les calèches qu'on peut voir à Megève, par exemple?
4: Exactement, c'est ça.
2: Donc, les chevaux, quand ils sont pas attelés, on les voit ici, sur les hauteurs de Megève.
4: Ouais, c'est ça. Nous, on en a à l'Alpette, comme là en face, en haut de la côte 2000. On en a aussi au Mont d'Arbois, là, juste derrière. Et puis, après, au fur et à mesure de la saison, on les fait descendre petit à petit. Puis là, ils atteignent leur point le plus bas sur Megève. Puis après, on les change de département et puis voilà.
2: Donc là, ils montent dans le bus?
4: C'est ça, ouais. Ils montent dans le bus. Là, je vais en mettre 4. Là, après, j'ai mon patron qui va arriver. Il va prendre le reste. Et puis après, on va prendre un camion et une remorque. Puis on y charge tout dedans. Puis lui, il part cet après-midi.
2: Et là, il part où, là, en résidence d'hiver?
4: Ils partent dans l'Allier, ceux-là. Ils partent dans l'Allier. Ils ont des gros champs de plusieurs hectares où c'est qu'ils ont du foin, des abris pour eux, de l'eau à volonté. Puis voilà.
2: L'Allier, donc en Auvergne, si je ne m'abuse, il fait pas beaucoup plus chaud qu'ici l'hiver.
4: Non, il fait pas beaucoup plus chaud. Mais par contre, ils auront plus d'herbe qu'ici, on va dire. Ils auront moins de neige, ils auront un peu plus de foin, un peu plus d'eau. Parce que nous, ici, c'est qu'on est tout de suite dans la neige. Et puis nous, on n'a pas assez de foin pour tous les nourrir l'hiver. Donc on préfère les mettre en pension. C'est beaucoup plus agréable pour eux. Puis pour nous, l'hiver, on a déjà bien assez de boulot comme ça. Donc au moins, ils sont un peu tranquilles aussi de leur côté.
2: Alors justement, vous faites quoi l'hiver si vous avez plus de chevaux?
4: Alors c'est pas qu'on en a plus, c'est qu'on en a moins. Toute la partie élevage en fait part tout en pension et en fait l'hiver nous on fait énormément de calèches. Sur Megève, on a des grosses calèches qui montent jusqu'à 12 personnes. C'est qu'on fait les fondus en calèche en soirée ou le midi et on fait juste des balades en calèche.
2: Bon, vous, j'imagine que le cheval c'est une passion.

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1: Bonjour à vous, eh bien Jacques Chambon à l'appareil, eh bien 80 ans dans 4 mois, ah non, un mois et demi, pardon. Et chanteur, bien sûr, auteur, compositeur, interprète, sur le terrain. Alors je vais résumer très vite, je suis né à la maison et sous le tableau qui représentait l'oncle curé. Et ils ont dit, Jackie, c'est moi, quand il sera grand, il sera prêtre.
2: En réalité, Jacques Chambon a choisi une voie différente dans tous les sens du terme. Il est né à Toulouse, mais il a débuté sa carrière d'artiste sur les plateaux de télévision. Il a rencontré Jacques Chancel, Daniel Gilbert et Michel Drucker. Il a par ailleurs côtoyé Johnny Hallyday, Serge Lama ou bien encore Maxime Le Forestier. Sa passion, il l'exerce à présent en Gironde sur les marchés de notre région. Nous l'avons rencontré depuis un studio d'enregistrement de Bègle. C'est ici qu'il répète.
1: Bon, alors voilà, je vais sortir ma guitare et puis je vais faire quelques notes pour me réchauffer un petit peu les doigts. Et puis je vais vous faire une composition que j'ai écrite sur Bordeaux. Comme surgit de tes vignes, Bordeaux, Bordeaux, port de lune, écoute ma chanson, j'irai gagner ton âme, prie à Péberlan. Alors c'est ma guitare et c'est mes textes. Et mon harmonica éventuellement autour du cou.
2: Et vous êtes inséparables.
1: Fusionnel.
2: L'un ne va pas sans l'autre.
1: Voilà, tout à fait. Quand on voit l'un, on voit l'autre.
2: Alors vous êtes une personnalité, vous êtes sur le terrain, vous adorez le contact avec le public. Et pour cause, vous chantez sur les marchés de notre région.
1: Ah oui, tout à fait. Ça, c'est une chose que j'ai découverte il y a 5 ou 6 ans. J'ai commencé par le marché de Montségur et puis ensuite les maires des municipalités m'ont téléphoné ou sont venus me voir en me disant mais on aime bien ce que vous faites et pourquoi vous ne venez pas chez nous ?
2: Est-ce que c'est un moyen d'expression ? Est-ce que c'est un moyen aussi tout simplement d'être en phase avec les gens qui sont face à vous ?
1: C'est ce que j'allais vous dire. J'ai eu la chance de chanter sur de très très grosses scènes avec de très très grands artistes, alors que sur un marché c'est vraiment la communion, les gens viennent me voir, ah tiens on aime bien cette chanson, ou ils la chantent avec moi.
2: Comment faire pour se lancer la toute première chanson quand parfois de bon matin, les gens ne sont pas réveillés en face de vous, qui passent à 2 mètres de vous sans même vous regarder. Il y a des matins plus difficiles que d'autres, non ?
1: Alors, je vais être franc, non. Alors, je commande toujours par le sud de Nio Ferrer, ce qui réchauffe l'atmosphère.
2: Et les passants s'arrêtent devant vous et vous écoutent attentivement.
1: J'ai une dame qui vient régulièrement à Bazas, qui vient se mettre en face de moi et qui danse. Et ça, je trouve ça très mignon.
2: Sur le tempo avec vous ?
1: Sur le tempo, oui. Oui, tout à fait.
3: Bon, Jacques, t'es prêt ?
1: Impeccable, ça va super, là. Je t'entends bien.
2: Jacques, je suis avec vous là pendant ces répétitions. Oui. Qu'est-ce que vous préférez, l'enregistrement studio ou le terrain au plus près des gens sur les marchés de la région ?
1: Ah ben, j'ai bien sûr le terrain avec les gens.
2: C'est comme évident. Par hasard.
1: Comme par hasard.
2: Vous aimez bien qu'on vous appelle troubadour. Pour quelle raison ?
1: Pour un petit peu porter les bonnes nouvelles ou les mauvaises nouvelles, mais tout au moins en chanson, et je trouve ça très très joli, se déplacer, voilà. Une île, sans homme ni bateau.
2: Serge Lama.
1: Et oui, c'est
2: qui lui. Est ici à Bordeaux, hein, qui est bordelais.
1: Tout à fait.
2: Et que vous avez côtoyé.
1: Et que j'ai côtoyé, effectivement.
2: Jacques Chambon, artiste troubadour, est donc présent sur différents marchés, dont celui de Langon le vendredi, en alternance le samedi depuis Bazas, Saint-André-de-Cubzac et Blanquefort, et le dimanche, soit à Bourg-sur-Gironde, soit à La Traîne.
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Lola Baye est une chanteuse, autrice, compositrice qui mêle douceur, humour et spontanéité. Si vous avez pu la voir dans l'émission The Voice, ce qu'elle affectionne aujourd'hui, c'est sillonner le monde rural pour chanter dans les tout petits villages.

0: M'ennuyer, Lola Baye. 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
1: Sur votre radio ici, c'est Décibel, toute l'actualité musicale avec ce soir l'anniversaire de Qui ça ? Mario Ramsamy du groupe Image qui fête avec vous en direct dans Décibel les 40 ans de l'hymne incontournable de vos meilleurs teufs, soirées et autres karaokés. Les démons de minuit ont 40 ans, on en parle ce soir dans Décibel.
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1: Salut à toutes, salut à tous et bienvenue dans Décibel. Merci de nous avoir choisis pour passer votre mercredi soir. Dans l'actualité musicale du jour, il y aura l'anniversaire de Cher, le coup de cœur découverte, un garçon qui s'appelle No More et que vous allez adorer. Un blind test autour des chansons qui parlent de la vie. Oui, le thème est large, mais les chansons sont belles. 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Alexandra vous attend au standard, le numéro 0810 055 056. 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Et bonsoir Mario.
3: Bonsoir.
1: Bienvenue dans Décibel, cher Mario. Votre voix, oui, nous accompagne depuis 40 ans maintenant. Et le premier tube d'Image, Les démons de minuit. Alors pour les 40 ans, j'ai vu qu'était sorti un premier remix officiel. Bon, moi je préfère l'original. Parce que
3: moi aussi.
1: Vous aussi, hein, ouais. Mais quand même, pour info, sachez que, voilà, en 40 ans, il y a eu plein de remixes, de reprises, on se baladera tout à l'heure. Là, pour la première fois, c'est officiel. Et l'artiste électro qui s'en est occupé s'appelle Asghar.

0: première fois qu'il y a officiellement les qui ça.
1: Ouais, parce que je pense que c'est quelque chose qui appartient au public, cette chanson.
0: Oui.
1: Ça ne m'appartient plus. Et puis, les qui ça, il a suffi que j'insuffle un qui ça, les démons diminuent.
0: Ouais.
1: Et ça fait un peu le tour de.
0: Ah oui.
1: Là, ça fait le tour du monde. Et dans, parce qu'on fait, on faisait des festivals beaucoup à l'époque.
0: Vous avez créé un monstre. Vous avez dit une fois qui ça.
1: Oui, et non, ça fait le tour du monde. Ça fait le tour du monde.
0: Et oui, parce que même dans la version de Julien Doré, il dit qui ça.
1: Oui. Oui.
0: On en parlera tout à l'heure de la version de Julien Doré. Mais là, puisque nous célébrons l'anniversaire de cette chanson qui est au-delà du tube, même sur le communiqué de presse, il est écrit hymne générationnel. Et je ne suis pas d'accord, parce que ça voudrait dire qu'il n'y a que les gens des années 80 qui se sont appropriés. Moi, j'ai une fille de 12 ans, elle connaît par cœur les démons de minuit. Donc c'est multigénérationnel, Mario.
1: Ben, quand on fait la tournée Star 80, on voit que le public se rajeunit vachement. Oui. Et il y a un rajeunissement même, comme la chanson Born to be Alive, qui est un grand classique.
0: Ah, Patrick Hernandez.
1: Ouais, j'ai trouvé que on a amené une forme de... Ça devait être remboursé par la Sécurité sociale, je pense.
0: Je suis bien d'accord avec vous.
1: Parce que là, ce public-là, ils sont nostalgiques de cette chanson, de manière que c'était ce moment-là de leur vie qui était pour eux un des moments le plus merveilleux. C'est les plus beaux souvenirs. C'est économiquement ça allait bien. C'est tout. Ils étaient heureux dans les années 80. Et d'ailleurs, c'est pour cela qu'un peu aujourd'hui, je suis un peu malheureux parce que j'entends plus ce genre de titre arriver sur le marché.
0: Ah bah alors oui, mais alors vous savez qu'ici, là, vous êtes au bon endroit. Hein.
1: Déjà, absolument.
0: Il y a une heure de titre années 80 tous les soirs entre 19h et 20h. Et puis très régulièrement dans la journée, bien sûr, on est attaché à ces chansons-là, nous.
1: Parce que c'est ici.
0: C'est ici. Et pas ailleurs, Mario. Alors pour les 40 ans des démons de minuit, moi j'avais envie justement de savoir dans quel état d'esprit vous étiez il y a 40 ans au moment où cette chanson sort. Alors vous savez pas encore que ça va être un tube et que vous allez être numéro 1 du top 50 pendant 13 semaines consécutives, c'est énorme, vous le savez pas. Dans quel état d'esprit vous étiez à ce moment-là, vous Mario?
1: J'étais dans un état d'esprit pas très positif.
0: Ah ouais?
1: Parce que je suis issu du monde du jazz. Et lorsque je me suis retrouvé avec Jean-Louis, avec Christophe Desprez, avec tous les auteurs, les intervenants dans cette chanson.
0: Ouais. Image.
1: Je me suis dit, mais qu'est-ce que je suis en train de chanter quand j'étais dans la cabine? Je me suis dit, mais ça ne me correspond pas. Je sens pas. Mais il y a monsieur Richard Seff, celui qui a écrit la version française de cette chanson. Il a dit, t'inquiète, regarde-moi, ça va marcher. Parce que les démons des minuit, il y en a qu'un. Parce que on a mis un an à construire cette chanson. Parce que nous, ce qu'on voulait entendre en France, c'est d'entendre une chanson qui fait danser les Français dans les discothèques. On avait visé ça parce que il y avait trop d'Italiens à l'époque.
0: Italo disco à fond.
1: Et life is life.
0: La la la la la. Il fallait pas leur laisser tout le marché.
1: Et je me suis dit. Il y avait Jean-Jacques Goldman, il y avait Francis Cabrel, ça passait dans les boîtes de nuit, mais ça faisait, c'était pas un truc étudié pour danser, pour faire danser.
0: Ouais.
1: On a fait ça. Après, il y a eu Début de soirée qui est arrivé derrière nous avec tan tan tan tan tan tan tan tan, un remake, un peu du gimmick des démons des minuit.
0: C'est pas faux.
1: Non, mais c'était pas bête. Moi, j'ai trouvé. Et tu tapes. Et d'ailleurs, c'est comme ça qu'on s'appelle quand on est dans les coulisses de.
0: Ah,
1: de
0: c'est
1: Star
0: vrai. Tu tapes.
1: Et je trouvais qu'il y avait moi. C'était à cette époque-là, il y avait un élan de rire, un élan d'envie de faire des choses pour le public, pour les gens, pour les faire danser. Et moi, mon état d'esprit, lorsque j'ai vu que j'étais spanté, parce que un mois plus tard, même pas, 15 jours plus tard, on était numéro 1.
0: Ouais.
1: Et numéro 1, première semaine, deuxième semaine, troisième semaine. À un moment, on a pris le virus, Jean-Louis et moi, on a pris le virus de s'arrêter dans une cabine téléphonique, d'appeler la maison de disques et de leur dire, est-ce que nous serons encore numéro 1 demain au top 50?
0: Et ils répondaient oui à chaque fois.
1: Ouais, ça, et c'était pendant 13 semaines comme ça, sans arrêt.
0: C'est fou. Mais alors, ce qui est intéressant, c'est que comme vous, donc, étiez chanteur de jazz, vous nous l'avez dit,
1: oui.
0: Donc pas forcément destiné à faire carrière dans la variété qui fait danser, le fait que la chanson ait du succès, ça vous a fait plaisir? Ou alors vous vous êtes dit, mais mince, là je suis foutu, je vais être obligé de la chanter toute ma vie?
1: Non, pas du tout. Je me suis dit, le jazz ne fait pas vivre son homme.
0: Ça, c'est pas faux non plus. Et, ouais.
1: Et j'ai vu que cette chanson, elle avait... C'est le public, c'est les gens qui a fait vivre cette chanson à mes yeux.
0: Ah, ils l'ont choisie.
1: Parce que
0: oui,
1: la première fois que je suis monté sur scène à Saint-Étienne, la Perche, je n'oublierai jamais ça. C'était mon premier gala. Il y avait femme public. Tu connais toute la musique. À cette époque-là, je faisais une première partie. Il y avait Chas Guigaro aussi.
0: Ouais.
1: Avec, c'est pas grave, j'ai Alzheimer qui commence à m'attraper.
0: Mais non,
1: 40 ans plus tard.
0: Pas Alzheimer, c'est parce que c'est l'heure de l'apéro.
1: Et
0: donc, premier gala.
1: Le premier gala, j'ai vu 3000 personnes en train de chanter cette chanson à ma place. Limite, je ne devais même pas chanter. Limite, je posais le micro et c'était eux qui faisaient les shows.
0: Ça doit faire une impression incroyable, ça.
1: J'étais frissonnant, j'étais à l'aise, je sais pas, j'étais, ça faisait un effet de joie, en même temps de tristesse, puisque j'enterrais ma vie de jazzman, et en même temps je me suis dit, bon, de toute façon, tu as une chance, tu t'imagines la chance que t'as, tu sors de l'île Maurice, dans un petit ghetto où tu vivais, est-ce que tu aurais pensé qu'un jour, t'aurais fait un titre comme ça qui fait danser? On a pratiquement un single dans chaque foyer française.
0: Ah mais c'est sûr, tout le monde
1: c'est incroyable.
0: Ah mais oui.
1: Incroyable.
0: Bravo.
1: Merci.
0: Image. 40
1: Merci.
0: Ans des démons de minuit, on va fêter ça en chantant Qui ça? Évidemment, on la réécoute cette chanson.
1: Et puis c'est aussi ça, jusqu'au bout de la nuit.
0: La note, c'est notre Maria Carré à nous. Hein. Mais oui, on écoute les démons de minuit et puis après Mario, faut qu'on parle du clip parce que le clip.
1: Oui.
0: Le clip des démons de minuit, mes enfants. Ah bah c'était mon film préféré à l'époque. Allez, à tout de suite.

0: Allez, je le tente. Jusqu'au bout de
1: jusqu'au bout de la nuit.
0: Eh, pas mal.
1: Ouais. Belle voix, belle voix.
0: Vous écoutez ici et on célèbre ce soir les 40 ans de cet immense tube de Images, Les Démons de Minuit. Oui, 40 ans déjà. Et si vous êtes en train de réviser parce que vous allez rencontrer cet été votre correspondant anglais, pas de problème, on a la version in English.

0: Dailymotion, ça parle pas du tout de la même chose en
1: non,
0: anglais.
1: Non, c'est pas du tout la même chose. Et je le dis un peu aujourd'hui parce que je dois mettre le point sur le i.
0: Allez-y.
1: Alors, cette chanson, on m'a demandé d'écrire une version anglaise, mais vite fait. On était à table avec Stéphane Després, le frère du compositeur, avec le guitariste. Et on a commencé à, parce que je parle l'anglais couramment, donc on m'a demandé d'écrire le texte. Mais je ne savais pas que c'était une ruse.
0: Une ruse.
1: Une ruse pour faire plus de droits.
0: D'accord. Ah oui, donc vous pensiez rendre service et en fait c'était pour ressortir la chanson en version anglaise sans tellement.
1: Non, c'est la version française devient une adaptation de la version originale. Et c'était les astuces de l'époque et puis c'était assez bizarre.
0: Donc avec cette version anglaise, la version française rapportait plus de droits. C'est ça?
1: Non, c'est la version anglaise qui est déposée à la SACEM en tant que version originale, et la version française devient la version de la version...
0: Ok, originale anglaise.
1: Voilà.
0: Ah oh bah dites donc. Et ouais. Alors vous, ça vous fait moins de sous ou ça va?
1: Non, ça va très très bien.
0: Ah bon, tant mieux.
1: Ça va très très bien, mais c'est l'idée de ne pas donner l'appartenance même de... Parce que la version anglaise n'est pas passée en radio.
0: Non.
1: Enfin, vous voyez ce que je veux dire, c'est la version française qui est passée en radio.
0: Ok, la version anglaise, elle servait juste de, voilà, ouais, on va dire de mettre étalon pour ensuite parler de l'adaptation française.
1: Voilà.
0: Ok.
1: Et pour avoir plus de droits surtout, parce que plus de droits au niveau de nous.
0: Ouais.
1: Parce qu'il y a des malins qui ont voulu essayer, ils ont essayé, si vous voulez, on a essayé de faire une répartition juste
0: ouais.
1: entre 5 personnes. Et cette répartition-là, je trouve ça. On était un groupe. Dans un groupe, c'est 50-50, tout le monde.
0: Ouais.
1: Et, mais
0: si on est 5, c'est
1: 20-20-20-20-20.
0: Ouais.
1: Donc, à part égal. Mais là, c'était pas très égal.
0: Aïe. Eh, mais ça.
1: Ouais, je trouve ça injuste. Injuste pour celui qui a écrit, comme Richard Seff. Injuste pour lui surtout.
0: D'accord.
1: Parce que je voulais le dire un jour parce que ça m'a fait drôle. J'aime la justesse dans la vie. J'aime pas le mensonge. J'aime qu'on soit juste avec. Parce que c'est de l'art. Et cet art-là, les gens vont aimer cette chanson. Les gens vont l'écouter, vont l'entendre. Ils vont le prendre tel quel. Pour moi, une chanson, c'est de l'amour que tu donnes aux gens.
0: Mm-hmm.
1: Et donner de l'amour avec un truc. Une base pas très très
0: équitable,
1: ouais. Je trouve ça inéquitable.
0: Et avec le temps, est-ce que justement cette injustice ou ce manque d'équité, vous avez réussi à en parler avec lui et essayer de réparer ça?
1: Non, je sais pas. Non, j'essaie de faire comprendre que il faut être beaucoup plus juste dans la vie, c'est tout.
0: Ouais.
1: C'est de remettre les choses dans l'ordre. Même si dans l'action ça ne se fera pas, mais de mettre les choses dans l'ordre, c'est Richard Seff qui a écrit le texte.
0: Il a écrit le texte des Démons de minuit. Et bien voilà. Ça a été
1: parce que le producteur lui l'a dit. Vous êtes un groupe de Toulouse et vous chantez en anglais, c'est pas normal. Donc j'ai un ami qui s'appelle Richard Seff et je vais lui donner votre version. Il va écrire un texte et il a écrit les Démons de minuit.
0: Ok.
1: Tout le monde a sauté de joie parce que c'était vraiment un thème comme les démons des minuit, ouais. C'est explosif. C'est explosif dans ce que ça donne comme image
0: ah oui,
1: aux gens.
0: Évidemment.
1: Même si on s'appelait image, c'est l'image quoi. C'est ça donne quelque chose dans les oreilles, dans le cœur, ça laisse imaginer chaque personne dans une situation bien précise dans cette chanson. C'est vague, tout en étant précis. Je trouve que cet auteur est extraordinaire.
0: Bah bravo à lui. Et puis ces mots sont chantés 40 ans plus tard.
1: Ouais.
0: Alors puisqu'on parle d'image, il y a l'image associée au Démon de minuit, c'est le clip. Un clip complètement frappadingue, tournée dans l'église Saint-Pierre des Chartreux à Toulouse, vraie église. Alors vous, Mario, donc le chanteur, vous êtes derrière le bar et vous filez au prêtre un truc à boire, une espèce de breuvage bleu qui fait que le prêtre va transformer l'église en boîte de nuit,
1: oui.
0: Va danser un slow langoureux avec une dame en barésie, le tout devant les petits vieux qui sont à la messe. Enfin, elle est incroyable cette idée de clip. À côté, Like a Prayer de Madonna, c'est les bisounours, les enfants. Sachez-le, ouais. Les démons de minuit, c'est la folie à l'église, quoi.
1: Ouais, mais c'est un peu le thème.
0: Oui.
1: Les démons de minuit dans l'église, et ça se passe dans l'église, parce que en plus on a le père Di Falco.
0: Oui.
1: A dénoncé ce clip qui voulait l'interdire à un certain moment donné.
0: Bah, le père Di Falco, il avait peut-être d'autres choses à dénoncer avant de parler de votre clip, non? Qu'est-ce que vous en pensez?
1: Oui,
0: avec le recul, il avait d'autres choses, d'autres dossiers brûlants. Mais d'accord.
1: Et
0: ça n'a jamais été interdit, ça n'a pas marché, ça.
1: Non, ça n'a pas marché, au contraire. On descendait, on était deuxième. Et du coup, ça a relancé la vente du disque.
0: redevenu premier.
1: Vous voyez. Et le clip, je trouve que bon, c'est, je trouve ça vachement bien, parce que je suis pas.
0: Mais c'est très audacieux, moi je trouve, c'est chouette.
1: On en avait envie.
0: Des clips de l'époque où on voit le chanteur en train de faire un playback avec des filles qui dansent derrière. Là, il se passe vraiment des choses dans le clip des Démons de minuit.
1: Comme à l'époque, le mot buzz n'était pas là. On avait envie de faire le buzz à l'époque, de se faire un peu chahuter.
0: Ouais.
1: Parce que nous avons l'esprit un peu catholique dans la tête.
0: Toujours.
1: Et le fait de dégratigner un peu cette dogme qui est le catholicisme dans l'église, je trouve ça fantastique, l'idée.
0: Alors, si vous ne l'avez pas vu à l'époque, ce clip,
1: il faut le voir.
0: Vous pouvez aller le voir. En plus, il est en version bien restaurée sur YouTube. Alors, il n'y a pas que les démons de minuit. Hein, là, vous sortez d'une grande tournée depuis le mois de mars. Vous jouez absolument partout. La dernière date, c'était au début du mois de mai à Chartres, au Colisée. Et quand vous êtes sur scène, évidemment, vous chantez Maîtresse.
1: Oui, Maîtresse ou ma maîtresse.
0: Ne touche pas à Maîtresse. Bonheur, cette chanson. Mario Ramsamy du groupe Image, invité ce soir de Décibel pour les 40 ans des Démons de minuit. Mais du coup, on révise toute la discographie.

0: Grèce. Image. Il y a 40 ans, on avait moins mal au dos, on était plus jeunes et on dansait en écoutant Image. Mario est quand même sur cette, sur les démons de minuit. Oui, il y a cette note incroyable, mais là même en vous écoutant chanter Maîtresse, quand même sacrée voix. Là, vous faites 110 concerts par an. Vous faites gaffe à votre voix.
1: Ben, je pense que j'ai, je dois avoir des, les je me suis musclé.
0: Ouais. Muscler les cordes vocales.
1: Ouais, les cordes vocales. Et il se trouve que le fait de chanter tous les jours, ça rend, les cordes vocales se rentrent dans une sorte de rengaine. Et cette rengaine-là, j'en ai pas marre. Attention, parce que c'est pas parce que je dis le mot rengaine que oui. J'en ai marre. J'en ai pas marre du tout. Parce que c'est la chanson qui a fait que j'ai pu vivre. Et que j'ai, aujourd'hui, je suis papa à 70 ans.
2: Félicitations, cette année, Mario.
1: Au 31 octobre cette année, je vais faire 70.
0: Ouais.
1: Et c'est comme Émile, avec Plus près des étoiles, Capitaine abandonné.
0: Gold, ouais.
1: Et j'ai trouvé qu'il n'a pas vieilli. Ses cordes vocales n'ont pas pris un pet.
0: Ouais.
1: Tout ça parce que on est sur scène tout le temps.
2: C'est ça.
0: Et un concert et puis, tous les trois jours, plus de 300 concerts.
1: Je fume pas, je bois pas.
0: Ah oui.
1: Pas d'alcool, pas de fumette.
0: Ah bah ça aide évidemment. 110 concerts par an hein, pour Image. Donc pour vous, Mario Ramsamy, pour célébrer les 40 ans des démons de minuit, je vais vous faire un petit blind test des meilleures ou des pires reprises de cette chanson signature. À tout de suite.
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0: Alors vous avez parlé tout à l'heure des droits d'auteur, de l'équité, tout ça n'existait pas vraiment au moment du premier tube d'Image, dirons-nous.
1: Ouais.
0: Voilà, il y a 40 ans. Est-ce que, alors si on met ça à part, on en a parlé aussi, je me souviens, avec Axel Bauer, il y a plein d'artistes qui, dans les années 80, ont fait leur premier tube et se sont rendus compte que voilà, c'était un petit peu compliqué, qu'il fallait bien lire les papiers avant de les signer. Mis à part, est-ce que vous êtes, vous, Mario, nostalgique des années 80, ou est-ce que vous êtes heureux dans notre époque?
1: Je suis heureux parce que j'ai eu, je le répète encore une fois,
0: un bébé.
1: J'ai eu un bébé.
0: Ben oui, félicitations.
1: Mais pas la vie. La vie elle-même est super difficile.
0: Ouais.
1: La vie elle-même est quand je vois beaucoup de tristesse, beaucoup plus que dans les années 80 aujourd'hui. Je vois beaucoup. Autant que la technologie a avancé et je vois qu'on recule dans la tête, dans la mentalité, dans le côté humain, le don de soi. Le don de soi est devenu très hypocrite, très, très, très personnel. Et c'est ce qui me manquait. Il y avait l'esprit de solidarité, même si on se faisait des coups bas par moment, mais il y avait cet état d'esprit de vouloir regarder l'autre avec une forme de compassion. On avait ce cœur-là. D'ailleurs, Jean-Jacques Goldman, il a fait les Restos du cœur à l'époque.
0: Oui, c'est vrai, avec Coluche.
1: Et j'ai trouvé ça très, très fort, parce que Jean-Jacques Goldman, Coluche et tous ces gens qui ont de l'humanité dans leur cœur, ont fait... Pour moi, c'est un don à l'humanité, les Restos du cœur.
0: C'est beau que vous parliez des Restos du cœur, puisque justement, les Enfoirés, la troupe des Enfoirés, a chanté à plusieurs reprises dans les spectacles des Restos du cœur, Les Démons de minuit. Par exemple, là, on est en 2004, le spectacle s'appelle Les Enfoirés dans l'espace, et on va entendre notamment la voix d'Hélène Ségara.

0: C'était dans un medley de chansons toulousaines. Vous êtes toujours attaché à Toulouse, Mario ?
1: J'habite pas trop loin. J'habite à 100 km de Toulouse. J'habite à Agen. Je me suis désolidarisé un peu de Toulouse parce que ça devenait un peu. Comme je vais vous parler de ça, ça devenait un peu. Ça s'est déshumanisé un peu. La place du Capitole, on ne peut plus aller avec la voiture. On a mis des barrières de partout. On a clôturé. On a mis des murs. Et ces murs-là a fait que aujourd'hui, tu achètes à Toulouse un certain bien. Et avec le temps, ça se dévalorise puisqu'il y a une expansion de la ville qui est mal calculée, mal réfléchie.
0: Ouais, ça vous plaît pas.
1: Ça me plaît pas, mais je reste dans ma mentalité, dans ma tête, je reste dans mon cœur toulousain, parce que mon studio, il est juste en dessous, le fan club du Stade Toulousain, à Toulouse.
0: Ah, excellent.
1: Juste en dessous, j'ai fait mon studio et je m'oblige toujours de garder ce contact toulousain avec Jean-Pierre Madère qui je voudrais un jour.
0: Macumba.
1: Oh ouais, qu'est-ce que j'adore.
0: Il est super, Jean-Pierre.
1: J'adore cet homme.
0: Ouais, et lui à Toulouse aussi.
1: Oui. Voilà.
0: Belles histoires toulousaines. Alors, les reprises des Démons de minuit. Je sais pas si vous les connaissez toutes. On va voir.

Il s'appelle Didier Super. Didier Super, moi je l'adore. Il a sorti un premier album fabuleux il y a quelques années qui s'appelait « Vaut mieux en rire que s'en foutre ». avec des chansons comme « Petit caniche, peluche pour vieux » que je vous recommande chaudement. Et donc il a fait cette reprise des Démons de minuit. Bon, la prochaine, je suis sûre que vous la connaissez.

0: C'est extraordinaire. Mais ça prouve que c'est une chanson qui a le cœur de vouloir faire danser, faire chanter les gens. C'est très, je dirais...
1: Fédérateur.
0: Fédérateur, voilà.
1: Ouais. Et puis bon, il y a cette version-là, évidemment, qu'on ne peut pas passer sous silence.
0: Non.
1: Parce que quelle version dingue.

0: c'est la version que Julien Doré.
1: Oui, j'ai reçu un coup de fil de lui un matin.
0: Ouais.
1: Il y a 2 ans de ça, son album est sorti.
0: Imposteur, ouais.
1: Oui, Imposteur. Et salut, c'est Julien Doré. Ça t'ennuierait pas de venir faire un gag à tout le monde? Il voulait faire le buzz et je suis monté à Paris et il m'a emmené dans un sublime hôtel et il m'a dit écoute tu vas faire semblant que tu n'aimes pas qui ça et après zoom arrière il a c'est ça que j'aime avec les jeunes de maintenant, ils ont l'idée, ils ont l'intention, ils ont cette inventivité de partir de quelque chose qui existe très fort déjà et d'emmener un plus par rapport à ça. Et Julien Doré est très bon pour ça.
0: Et en plus, il est en train de nous écouter, il vient de m'envoyer un message. Alors, c'est un vocal. Il m'a dit, allez, il faut passer ça à Mario. Alors, c'est parti. Je mets mon téléphone devant mon micro, pardon pour la qualité du son.
2: Salut Mario, écoute, tu es avec mon amie Émilie et je voulais te faire un petit coucou. Voilà, une petite pensée, c'est Julien Doré. Te remercie encore une fois pour toute la bienveillance et ce joli moment partagé ensemble. Voilà, quand on s'est vu et qu'on a fait notre petite blague où on a fait croire que tu n'aimais pas du tout ma version des Démons de minuit. C'était un moment génial et puis notre discussion aussi après. Voilà, ça, c'est des moments dont je me souviens. Donc voilà, je voulais te faire ce petit coucou, t'embrasser et puis te dire à bientôt, j'espère. Je t'embrasse Mario, gros bisous et salut Émilie. Ciao.
0: C'était
1: un gros bisou de ma part aussi.
0: Julien. C'est une vraie rencontre, hein, ça, Julien.
1: Ah non, mais c'est une vraie rencontre. C'est quelqu'un qui. Il... D'ailleurs, si tu le vois sur lui, c'est le body talking, as we say in English.
0: Ouais. Le langage corporel de Julien.
1: Ouais, c'est ça. Ouais. Et il va vers les gens, il est généreux, tout est pensé, c'est bien calculé, c'est bien réfléchi. Et moi, j'aurais aimé que mon fils le ressemble. Si je voulais qu'il y a quelqu'un, un membre de ma famille qui je voudrais que mon fils ressemble à cette forme de caractère d'artiste. Parce que j'adore ce qu'il est.
0: Waouh, ben c'est beau. Merci beaucoup d'être venu nous voir, Mario. Félicitations pour les 40 ans des Démons de minuit. On se reverra pour fêter les 50 ans, sans doute. Et puis, alors, ben, vu que de toute façon, vous faites un concert tous les 3 jours en moyenne, on va pas tarder à se recroiser sur scène.
1: Hein, non, on va pas tarder.
0: Bon, génial. Passez un bel été. La bise au tout petit qui vient d'arriver.
1: Merci beaucoup.
0: Merci d'être venu nous voir.
1: Thibaut, elle s'appelle.
0: Oh, bisous. Bisous, c'est une petite fille.
1: Bisous, moi, Thibaut.
0: Oh, ben, elle nous écoute, mais elle a quel âge?
1: 7 mois.
0: 7 mois, oui. Donc on peut dire des gros mots, ça ne lui fera pas. Elle sera pas trop attisée. Fantastique. Merci beaucoup, Mario. À très bientôt.
1: Et des bisous à toi, Julien.
0: Merci. 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
0: Et un petit peu de rock'n'roll maintenant. Joan Jett and the Blackhearts. I love rock'n'roll. Et des bonnes nouvelles de l'actu musicale à suivre. Merci d'avoir choisi Décibels.

0: Waouh, qu'est-ce que ça fait du bien d'écouter Joan Jett and the Black Hearts, I love rock and roll. La bonne nouvelle, c'est que Joan Jett est en tournée. Une seule date en France. Je sais, vous allez râler, mais pour une fois, c'est pas à Paris. La seule date en France, non, c'est dans un festival que j'adore. Le Rétro C'est Trop. Je sais pas si vous avez déjà entendu parler de ce festival. Rétro C'est Trop, c'est à Tilleulois, dans les Hauts-de-France. Et c'est un festival qui fête ses 10 ans cette année. Et c'est vrai que là où il y a plein de festivals un peu nostalgiques, années 90 ou années 80, on en parlait à l'instant, évidemment, avec Mario de Image, eh ben, le Rétro C'est Trop a adopté une esthétique qui est différente, mais qui, alors moi, me plaît beaucoup puisque c'est du rock, rien que du rock. Il y a 15 000 festivaliers qui viennent chaque année applaudir des groupes donc qui ont marqué, on va dire, les fans de rock depuis les années 60. Donc il peut y avoir Tears for Fears, mais aussi Deep Purple, les Stray Cats, côté français Louis Bertignac, il y a eu Alice Cooper, évidemment, dieu du hard rock américain, il y a eu Trust, les Sex Pistols, bon... Enfin, ce qu'il en reste, mais enfin, quand même, ils sont venus. ZZ Top aussi est déjà passé. Les Zombies, enfin voilà, c'est vraiment trop beau. L'édition des 10 ans de Rétro C'est Trop, bah, c'est tout bientôt, hein, du 26 au 28 juin. On ira donc faire un tour en Picardie pour écouter Joan Jett et l'applaudir, elle que nous venons d'entendre. Également les B-52s, ça fait plaisir. Europe, oui. Oui, je le fais bien. Europe et Matmata. Et là, la boucle est bouclée puisque l'album de Matmata est à gagner maintenant au Blind Test.
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0: Un album qui s'appelle Lambardé, album de reprise, 20 titres, 20 reprises donc, des choses qu'on attendait de la part de Matmata, comme The Cure ou Dao, et puis Renaud, Abba, Johnny Hallyday, ils reprennent des chansons incroyables, dans plein de langues, en français, en anglais, en breton, là encore on attendait ça de Matmata, mais vous allez les entendre chanter en espagnol, en portugais, en italien, etc. Plein de langues européennes, en suisse allemand, s'il vous plaît. Ils reprennent une chanson, oui, du premier groupe de Stéphane Echer, et ils chantent en suisse allemand, enfin, c'est incroyable. Vraiment, cet album de Matmata est dingue, Lambardé. Moi, j'aime beaucoup. Et donc, je suis ravie de l'offrir à Gilles et à Souleymane. Bonsoir, messieurs.
2: Oui, bonsoir, Émilie.
0: Bonsoir,
3: bienvenue. Bonsoir, Émilie.
2: Bonsoir, Souleymane.
0: Comment ça va,
3: bonsoir,
0: Gilles?
2: Ça va très bien, je te remercie, Émilie.
0: Oui, j'entends, t'as une bonne voix. T'as une bonne voix du week-end alors
2: oui,
0: qu'on est
2: va,
0: que
2: oui,
0: mercredi. C'est pas très sérieux.
2: Caroline.
0: Gilles, je te présente, ou je sais pas si vous connaissez déjà, Souleymane, donc, qui vient jouer avec nous aussi. Souleymane, comment ça va?
2: Ça va, ça va. Moi, par contre, je suis crevé.
0: Ah, on est mercredi en même temps, hein. C'est le bilan d'étape de la semaine. C'est là où on se dit, est-ce que j'ai bien fait ou pas? Allez, oui, je continue. Bon. Souleymane, désolé pour le coup de fatigue, mais là, normalement, la joie va revenir et l'énergie.
2: Avec un bon coup de rock.
0: Bah voilà, et un bon blind test. Ce sont donc des chansons qui parlent de la vie et le cadeau que vous gagnez tous les deux, puisque dans le blind test de Décibel, il n'y a pas de perdance, comme à la fête foraine. Vous remportez chacun donc un exemplaire de l'album de Matmata, ok?
2: Ça marche, merci.
0: C'est gagné, bah, avec plaisir. Comme ça, maintenant que vous avez gagné, vous pouvez jouer tranquillement, sans pression, mais avec évidemment beaucoup d'attention. Ce sont donc des chansons qui parlent de la vie et on recherche leurs interprètes, ok?
2: D'accord. Okay.
0: Alors, Gilles et Souleymane, n'oubliez pas ce petit point de règlement très important. Il faudra
2: dire son prénom.
0: Oui, il faut dire son prénom avant de donner la réponse. Merci. Je le répète tous les jours, vous devez en avoir marre. Pardon, pardon.
2: Ah non, absolument pas, non.
0: Ah là là, Gilles et Souleymane.
2: Sinon, on serait pas là.
0: Ah, merci, trop sympa.
2: Oui, voilà, on serait pas là, on vous a écouté, Émilie.
0: C'est vrai, ça. Merci les gars d'être là, ça fait plaisir. Allez, première chanson qui parle de la vie, dites-moi, qui chante ça?
2: Daniel Balavoine.
0: Oui.
2: Eliane Folie qui l'a reprise.
0: Eliane Folie l'a reprise, c'est vrai.

0: belle cette chanson, la vie ne m'apprend rien, Daniel Balavoine. Et c'est vrai que j'aimais bien la reprise de Liane Folie. Elle avait assuré, quand même.
1: Oui.
0: Voilà.
1: Ouais.
0: Petit avis personnel non sollicité, vous en faites ce que vous voulez. Souleymane, après Balavoine, on continue la vie d'un autre point de vue.
1: Souleymane et L5.
0: Oui. Reprise aussi par Julien Doré, c'est vrai, toutes les femmes de ta vie. Il a bon goût, Juju. Hein. Un point pour Souleymane, un point pour Gilles. Vous êtes parfait, vous avez fabriqué un petit moment de suspense où le public se demande, mais alors, mais qui va gagner ce blind test? Je vous le rappelle, tout le monde. Et c'est tous les soirs que tout le monde gagne au blind test, donc vraiment, n'hésitez pas à vous inscrire. Mettez-le en numéro rapide, là, dans votre répertoire de téléphone. 0810 055 056. Tous les soirs, à 20h, vous appelez pour jouer, vous êtes sûr de gagner. Oh, on dirait vraiment que je suis en train de vous vendre des tapis. Hein. C'est terrible. Et il se lessive, madame. Oui, il passe à la machine à laver. Pas besoin d'aller au pressing. C'est un tapis fabuleux. Allez, j'arrête. Gilles et Souleymane, on va faire une dernière chanson de la vie. Attention. Là, c'est la vie intense. C'est la vie vintage.
1: Gilles, Edith Piaf, punaise.
0: Oui, bravo.
1: Souleymane, ouais, Edith Piaf, la vie en rose.
0: Et vous savez quoi? J'aimerais bien que Julien Doré la reprenne, celle-là. Je suis sûre qu'il ferait une super version. Il ferait comme ça. Ça me fait quelque chose. Un peu avec son petit accent du sud, là, ce serait trop beau. Non. J'ai fait un peu Cabrel, là. Cabrel qui a fumé des clopes, c'est trop bizarre, cet accent. Non, mais voilà, on va lui proposer à Julien Doré de refaire la vie en rose. En tout cas, Gilles et Souleymane, vous avez été magnifiques et vous avez tout trouvé. Bravo, messieurs.
1: Merci beaucoup, Émilie. Merci. Merci, Émilie. Bonjour.
0: Oui, évidemment.
1: À Caroline.
0: Eh ben, bisous, Caroline.
1: Dans l'Indre-et-Loire, qui habite à Rivière.
0: Très bien, Caroline, Rivière, Indre-et-Loire, gros bisous, Souleymane, Gilles, bisous aussi. Et tant qu'on y est, une bise à Clacla. Mais oui, Clara Luciani a écrit une chanson géniale sur la vie, sur sa vie, sur cette vie. Elle n'en revient pas, tout ce qui lui arrive, et elle le raconte en chanson sur son troisième album, Mon sang, Clara Luciani, et dans Décibels, il est 20h47 les amis, bonne soirée.

0: Luciani, cette vie, c'était sur son album Mon sang qui était sorti à la fin de l'année 2024. Elle a donc passé une bonne partie de l'année 2025 sur la route. 2026 est peut-être le moment de préparer la suite ou alors de partir en vacances. Hein. Elle l'a bien mérité aussi. Bref, on envoie par les ondes nos meilleures pensées à Clara Luciani.
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0: Allez, il est l'heure du coup de cœur du jour. Et c'est un garçon qui vient d'une bande dont on parle beaucoup. Lui, il s'appelle No More. Vous ne le connaissez pas encore, peut-être. Mais dites-vous que les artistes qui gravitent autour de lui s'appellent Joseph Kamel, Daisy ou encore Pierre Garnier. Vous avez compris de quelle bande je parle. C'est la bande de Caen, dans le Calvados. Alors, No More, de son vrai nom Nicolas, c'est un jeune artiste franco-portugais basé donc en Normandie. En fait, il a débarqué à Caen il y a une dizaine d'années pour entrer aux Beaux-Arts. Voilà. Il a d'abord fait de la photo et puis il a donc rencontré l'équipe du label Duchesse. Et c'est là-bas qu'il va rencontrer tout plein d'artistes de la scène normande et que ça va quand même pas mal l'inspirer. Il vient de sortir un album qui s'appelle Le meilleur de mes potes. J'ai bien aimé ce titre. J'ai trouvé que voilà, on s'y retrouvait. Et dessus, il y a la chanson titre, Le meilleur de mes potes, à découvrir donc notre coup de cœur du jour, No More. Ça s'écrit N-A-U-M-A-U-R.

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1: Oh là là, c'est un anniversaire très important aujourd'hui. Vous allez me dire, la chanson anniversaire est importante tous les soirs. Vous avez raison, mais aujourd'hui, on a envie de souhaiter un très très joyeux anniversaire à une chanteuse qui s'appelle Cher. Elle a 80 ans aujourd'hui, Cher. C'est incroyable parce que entre le sport, la bonne génétique et une petite aide chirurgicale, effectivement, on ne sait plus du tout quel âge elle a. Et bien voilà, je vous l'annonce, elle a 80 ans aujourd'hui. Cher, et c'est, j'adore cette statistique, la seule chanteuse solo à avoir classé au moins une chanson dans le top des ventes sur 7 décennies consécutives. Ouais, depuis les années 60, il ne se passe pas une décennie sans que Cher soit numéro 1 des ventes. Donc voilà, c'est la seule à avoir réussi à faire ça. Cher, donc, il y a 80 ans aujourd'hui, je l'adore tellement. Alors en tant que chanteuse, mais aussi en tant qu'actrice. Sachez que c'est une excellente actrice. Et me dit-on, mais ça, moi, je n'ai pas grandi aux États-Unis, donc je n'ai pas pu le vérifier. Excellente animatrice de télévision aussi. Quand on lui donne voilà, un prime animé à la télé, elle fait ça comme une chef. Non, moi, j'ai un souvenir d'adolescence de Cher. C'est qu'en 1992, quand Disneyland Paris a ouvert, qu'on appelait à l'époque Euro Disney, et ben c'est elle qui est venue chanter à la cérémonie d'ouverture et elle a chanté cette chanson-là.

Ouais, Cher. En 1992, cérémonie d'inauguration de Euro Disney. Et en fait, The Choup Choup Song chanté par Cher, c'était la bande originale d'un film génial qui s'appelait Les Deux Sirènes. Et Cher jouait dedans. C'était un film qui se passait dans les années 60. Et c'est Winona Ryder qui jouait la fille de Cher. Donc voilà, super film de meuf, on va pas se mentir. Mais très très chouette, Les Deux Sirènes avec Cher. Et film incontournable des années 90. Allez, nous, on va aller plutôt dans les années 60 pour célébrer l'anniversaire de Cher et ses 80 ans. On l'écoute avec son Cher Sonny. I got you, babe.

0: 1965, la sortie de I Got You Babe, Sony et Cher. Elle avait 19 ans, Cher, bébé. Et ben aujourd'hui, elle fête ses 80 ans et on lui envoie tout l'amour du monde. Quelle belle artiste. À vous aussi, on vous envoie plein d'amour. Mais oui, vous êtes un beau public. Merci d'avoir écouté Décibel. Toutes et tous, on vous embrasse. Et aussi l'équipe de l'émission. Ce soir, aux commandes, il y avait Iris Guitoni, Basile Combe, Elodie Biancamaria, Alexandra Sackberg et Franck Moilier. À demain, on parlera de l'Amérique et de la route 66 en chanson avec mon invité Laurie Kenton.
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4: Bonjour la France, j'espère que tu vas bien la France. On est mercredi. Moi je vais bien, j'ai déjà deux candidats sélectionnés pour la finale de vendredi.
5: Oh là
4: comment
5: là,
4: ça se passe Éric Bastien ?
6: Bonjour, bonjour à tous, vous êtes passés du rose au bleu aujourd'hui.
4: Exactement. Alors, je vous rappelle que toute la semaine, nos candidats vont s'affronter pour gagner.
6: Enfin, vos candidats vont s'affronter,
4: oui.
6: Parce que je ne sais rien.
4: Oui, pour voilà. L'instant, mes candidats vont s'affronter.
6: Ouais.
4: Alors le premier prix, il s'agit d'un séjour pour 4 personnes au parc Astérix. Et attention, on rigole pas, parce que c'est cap sur l'Égypte au parc Astérix. Il y a 50 attractions, il y a des spectacles, mais vous allez affronter le remous de la descente du Nil, vous allez prendre de la hauteur avec l'envol d'Ibis, vous allez découvrir cet automatix. Et vous dormirez dans un hôtel, dans une chambre familiale. Les petits déjeuners, les dîners sont inclus. Et puis pour que votre voyage jusqu'en Égypte soit plus simple, 100 € en carte carburant et le parking inclus. Ça, c'est du cadeau. Si on ne gagne pas ça, on gagne quoi, cher ami ?
6: Vous savez, Valérie, au parc Astérix, il y a la parade. Ça, c'est la vraie musique de la parade avec les personnages d'Astérix. Mais êtes-vous au courant que Joe Malongo parade, lui aussi ?
4: Ah mon Dieu !
6: Et la parade de Joe Malongo, tous les jours, 16h et 18h, avec ses 32 dosettes déguisées, oui, costumées, maquillées, 32 dosettes qui défilent comme ça pour vous, jusqu'au chaudron magique.
4: Est-ce que les 6 verres en verre défilent aussi ?
6: Les 6 verres en verre, alors il y a tout un effet spécial, vous verrez,
4: voilà,
6: parce que c'est en l'air et tout. Et Joe Malongo arrive comme ça, du haut, comme Johnny Hallyday au Stade de France.
4: Ah, ça doit être beau.
6: Et alors tout le monde remue la cuillère de la potion magique de Joe Malongo. Et ça vous donne un café avec 32 dosettes.
4: Bien sûr, c'est magnifique. Bon, et puis surtout, nous allons commencer.
6: C'est de pire en pire. Hein.
4: Oui, écoutez, je ne sais pas. C'est l'anniversaire aujourd'hui de Maëva, qui fait partie de notre équipe et qui, depuis début d'Otaken, nous fait nos petites vidéos qui sont sur les réseaux.
6: Bon anniversaire, Maëva.
4: Bon anniversaire, Maëva. Voilà, allez, jingle, on accueille nos candidats. Comment ça va, Catherine ? Comment ça va, Christophe ?
6: Bonjour.
7: Bonjour.
4: Alors, Catherine, qui voulait jouer avec moi.
7: Bon, bah, oh oui.
4: Ça tombe bien, tu vas jouer avec moi.
6: Ouais.
4: Alors, tu joues avec Ici, Loire, Océan. Tu as 60 ans.
7: Oui.
4: Quel bel âge. Et tu habites à la Chapelle Basse-Mer. Comment on appelle les habitants de la Chapelle Basse-Mer ?
7: Les Chapelains.
4: Oh, les Chapelains, c'est presque châtelaine, quoi. Enfin, c'est ça.
7: Oui, c'est bon. Oui. On a un grade.
4: Oui, t'as un petit grade. Tu es propriétaire du château, quoi. Alors, tu es mariée à Serge, tu as 3 enfants et tu as une petite fille, c'est ça ?
7: Oui, c'est ça. On s'appelle Elsa.
4: Oh, comme la Reine des Neiges.
6: Non, vous n'allez pas me la remettre.
7: Oui, la Reine des Neiges. Elle a 10 ans.
4: Libérée, délivrée.
6: Non, ça va.
4: Alors, tu as un petit chat. Comment il s'appelle ton petit chat ?
7: Manuka.
4: Oh, qu'est-ce que c'est Manuka ? Pourquoi Manuka ? Ça veut dire quelque chose ?
7: Ben, c'est une plante. C'est une plante qui guérit beaucoup de choses.
4: Oh, ben voilà. Alors...
7: Surtout qu'il me fallait un M et je ne savais pas quoi trouver. J'étais chercher dans les huiles essentielles et j'ai trouvé Manuka.
4: C'est très bien.
6: Comment on m'a dit Manuka?
4: Manuka.
6: Et le chat, il se fait les griffes, il se fait une manucure, Manuka?
7: Non. Il a que trois pattes en plus. Hein.
4: Voilà. Oh, petit chou à la crème. Bon, alors, j'en ai pas. Alors, tu es coach de vie intuitive depuis 10 ans.
7: Oui, et je fais ça depuis bien longtemps.
4: Et alors, qu'est-ce que c'est une coach de vie intuitive?
7: En fait, je ressens les choses, je suis médium, alors je ressens les choses à travers les mémoires que les gens peuvent avoir dans leur corps. C'est-à-dire que quand ils ont des blocages de la vie, puisque malheureusement, on a tous des parcours un peu chaotiques, ben moi, je vais les aider à dégager ça, de se sentir plus léger et d'avoir la joie de vivre.
4: Oh, mais je vais aller à la chapelle Basse-Mère, moi. Tu vas me faire une petite séance de coach de vie intuitive.
6: Vous allez vous sentir plus légère, elle l'a dit.
7: Ouais.
4: Okay,
7: non, mais j'amène la joie, parce qu'en fait, j'ai travaillé 30 ans avec des enfants sur Paris, parce que j'étais parisienne avant. Et c'est toute l'équipe, le pédiatre, le pédopsychiatre, tout ça, m'ont dit, mais Catherine, tu t'installes, il faut arrêter, quoi. Faut pas, tu perds ton temps, alors que tu aiderais énormément d'enfants des adultes.
4: Eh ben, c'est super, ça. J'aime bien les gens qui aident les gens. On va tout de suite rentrer dans la compétition avec ta première question, vrai ou faux. Tiens, je te mets Jacques Brel.
5: Ça sent la bière de Londres à Berlin.
4: Alors, on va parler de bière. Écoute bien cette question. Une brasserie bretonne a lancé une bière qui s'appelle John Lemon. Et il paraît que du coup, bah, cette brasserie s'est fâchée avec Yoko Ono, la femme de notre ami John Lennon. Est-ce que c'est vrai ou faux, top chrono, 5 secondes.
7: Moi, je dirais non, parce que je ne sais pas du tout.
4: Eh bien, c'est vrai, figure-toi, parce que dans les Côtes d'Armor, une brasserie s'est retrouvée en conflit avec Yoko Ono, parce qu'ils ont lancé la bière John Lemon, un jeu de mots inspiré de John Lennon et du citron. Bon, bah voilà, fin de partie. Pas de points pour toi, ma chérie.
6: Bon, Catherine ne veut pas jouer avec moi, mais Christophe, lui, est ravi de faire partie de la team. Bienvenue, Christophe, avec ici Brassizel. Ça va?
8: Merci, Eric.
6: Tu veux jouer avec moi quand même, Christophe, rassure-moi.
8: Ah oui.
6: Ça va, alors on est bien.
8: C'est un honneur.
6: Oh, c'est trop.
4: Oh, arrêtez, mon Dieu,
6: Christophe, vous
4: mon
6: en faites
4: Dieu.
6: Des caisses, là, arrêtez. Vous habitez, cher Christophe, à Landivisio. Landivisio, c'est dans le Finistère, ça?
8: Oui, tout à fait, dans le Finistère Nord.
6: Exactement. Annie partage ta vie, Christophe?
8: Oui.
6: Depuis combien de temps?
8: Aujourd'hui, ça fait 31 ans.
6: Exactement. Aujourd'hui, 20 mai, bravo. 31 ans de mariage pour notre Christophe. Avec Annie, on aura l'occasion d'en reparler, mais félicitations à vous deux. Vous avez bien travaillé? Merci. Vous avez des enfants?
8: Oui, on a deux filles. Ouais. Morgane, l'aînée, et Alexane, la deuxième.
6: 30 ans et 25 ans. Qu'est-ce qu'elles font dans la vie, Morgane et Alexane?
8: Alors, Morgane est institutrice, professeur des écoles, comme on dit maintenant.
6: Oui, bien sûr.
8: Et Alexane est chargée de communication.
6: D'accord. Un petit lapin, comment tu l'as appelé, ton petit lapin?
8: On l'a appelé Pénélope.
6: Et tu le surnommes?
8: Mémère.
6: Eh ouais, mémère. Bon, ça veut dire que t'as un petit peu d'espace.
8: Notre mémère à nous.
6: Eh ouais, mais t'as de l'espace alors à la maison? Ou c'est un lapin dans un appartement? Ou t'as du jardin?
8: Alors, on a du jardin, mais elle a tendance à manger les fleurs.
6: Ah ouais, ouais.
8: Et donc, du coup, on la garde un petit peu à l'intérieur, un peu plus qu'avant. Et elle sort de sa cage, elle se balade dans la maison.
6: Ah, fait ce qu'elle veut.
8: C'est le lapin. Voilà.
6: Bon, mon cri-cri, parce qu'on t'appelle cri-cri au boulot, ou mon titi, parce que ta femme t'appelle titi. On va jouer?
8: Exact.
6: Allez, c'est parti pour tenter de marquer un premier point. Je t'emmène à l'Olympia de Paris.
8: D'accord.
6: Je précise parce qu'il y a d'autres Olympias en France. La salle de spectacle mythique parisienne, donc l'Olympia, compte plus de 2000 places assises. Est-ce que c'est vrai ou faux? Top chrono, 5 secondes.
8: Faux.
6: Faux. Eh, bravo, tu t'es pas fait piéger. C'est un peu vache la question, parce que l'Olympia compte 1996 places assises exactement. Salle mythique inaugurée en 1893. Tous les plus grands artistes y sont passés. Edith Piaf, les Beatles, Valérie Damido.
4: Bien sûr.
6: Tu sais que je t'ai vu sur la scène de
4: l'Olympia, j'ai chanté pour tout le monde.
6: Oui, contre
4: cancer.
6: Exactement, j'étais là.
4: Alors,
6: t'es fait pour se rencontrer déjà.
4: Déjà, bah oui, chérie. Alors Catherine, pas de points. Christophe, un point. Et là, tout de suite, maintenant, vous écoutez ici. Et on va écouter Kungs et Cooking on Fur Burners. La musique de Danser avec les Stars, l'année où j'ai fait Danser avec les Stars, les gars. Allez, Vice Girl, c'est parti, à tout de suite.

0: Ça a mis Valérie Damido dans un état, ça. This Girl Kungs avec Cooking on Three Burners. Parce qu'au bout de 2 ans de saison de taquet, Burners. Moi, l'anglais, je le maîtrise.
1: Ouais, bien sûr.
0: Burners.
1: Bah, écoutez.
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1: Ici, nous sommes avec Catherine qui n'a pas de point, Christophe qui a un point. Catherine, on va se rattraper parce que tu es une battante. Tu fais beaucoup de randonnées tous les dimanches, 21 kilomètres.
3: Et oui. Et on a fait même 100 kilomètres en 4-5 jours à peu près.
1: Hop. T'as fait quoi les 100 kilomètres, c'était de où à où?
3: Alors c'était dans l'Orne, c'est le sentier jusqu'au Mont-Saint-Michel, on a fini dans le Mont-Saint-Michel. Et j'avais 12 kilos sur le dos puisqu'on avait de quoi dormir.
1: Oh, ah oui, oh. Ah, t'es courageuse toi.
3: Ah oui, bah, ah, oui j'adore ça.
1: T'es prête pour faire Compostelle?
3: Oui, mais je vous dirais, je ferais mieux plutôt Pékin, je voudrais aller faire ça, c'est mon rêve.
1: Ah oui, d'accord, tu aimerais faire Pékin Express peut-être?
3: Oui, ça y est, j'ai trouvé quelqu'un, alors on va s'inscrire.
1: Ah, bah voilà, faut s'inscrire à Pékin Express. Voilà.
0: C'est sur M6, ça.
1: Bah oui.
0: Une chaîne que vous connaissez bien.
1: Voilà.
0: C'est pas une chaîne où vous revenez bientôt?
1: Si, voilà.
0: Bon, je dis ça, je dis rien.
1: Alors, tu adores la Zumba, en fait, hein, c'est...
3: Oui.
1: Bah voilà, donc tout ce qui bouge, quoi. Tout ce qui est hyper rythmé, tout ce qui est hyper sportif.
3: Oui, tout ce qui est danse, surtout, mais la Zumba s'emmène bien.
1: Ah bah voilà, bon bah c'est super.
3: J'aime bien le tango ou la valse, ou les... j'adore danser, je trouve que ça me plaît.
1: Moi j'adore danser aussi, je trouve ça génial.
0: Oui mais avec des stars.
1: Non, pas forcément, j'aime bien danser tout court, non, dans mon
0: jamais,
1: salon.
0: Jamais proposé, je m'avais pas invité.
1: Qui, danser avec les stars?
0: Bah danser avec moi, jamais proposé de danser un truc.
1: Ah, on a quand même dansé beaucoup ici, hein. On a fait beaucoup de choses.
0: Oui, on s'est fait beaucoup mal aussi.
1: On s'est fait beaucoup mal. Alors ma chérie, tu vas marquer ton premier point tout de suite avec la deuxième question vraie ou faux. Tiens, une ambiance. Alors ça, c'est le générique du film La Cité de la Peur.
3: Oui.
1: Alors, est-ce que tu connais ce film?
3: Oui, un petit peu.
1: Alors, je vais te poser la question. La Cité de la Peur, c'est un film d'horreur français. Est-ce que c'est vrai ou faux? Top chrono, 5
3: non,
1: secondes.
3: Non, c'est faux. Ah oui. Bon, bah oui. Mon mari me dit oui.
1: Ah bah, non, mais t'as dit faux en premier. Donc, je prends ta première réponse. Ça m'arrange parce que c'est faux. Alors, tu vas dire à ton mari, tu vas dire à Serge, qui reste bien tranquille, c'est
0: Serge
1: une
0: Karamazov,
1: comédie.
0: Bien sûr.
1: Voilà, c'est une comédie. Prenez un chewing-gum, Emile. C'est en 1994, ça se passe pendant le Festival de Cannes. Et les projectionnistes, c'est eux qui projettent un film d'horreur. Mais le truc, c'est une comédie. Bravo, un point.
0: Christophe, tu as un point également. Christophe, tu avais la bonne réponse, bien sûr. Il n'y a pas de souci. Toi, tu savais que c'était une comédie.
4: Ah oui.
0: Oui, Christophe.
1: Ah oui.
0: Bah, oui, la carioca, évidemment.
5: Dans son carioca.
1: Alain Chabat, quelle merveille.
0: Christophe, tu as été cuisinier en EHPAD. Pourquoi c'est fini?
4: Oui.
0: C'est fini ça? Tu fais plus?
4: Non, c'est le poste qui a changé. Disons d'accord. Que je suis toujours dans le même établissement.
0: Okay.
4: Mais mon poste a changé. Du coup, je ne fais plus de cuisine, mais je livre des repas à domicile pour les personnes âgées.
0: Ah ouais, donc tu es plus en contact avec les gens. Du coup, c'est peut-être plus sympa?
4: Oui. Ouais, c'est plus sympa, ouais. J'aime bien ça en plus. Donc, les gens sont sympas.
0: Ouais.
4: Ça fait sortir et puis rencontrer les gens pour lesquels avant je faisais à manger. Quoi.
0: Exactement, tu vois leur vraie réaction, s'ils aiment ou s'ils aiment pas, du coup. Voilà, comme ça.
4: Tout à fait.
0: Voilà. Petit, tu voulais être pâtissier, hein. Ça a toujours été là dans de toute façon.
4: Ouais. Voilà. Ouais, c'était un truc qui me bottait.
0: Mais je sais pas, alors, écoute, elle veut faire Pékin Express sur M6. Pourquoi tu fais pas le meilleur pâtissier sur M6, là où Valérie Damido va arriver sur M6? Je fais une promo déguisée? Pas du tout.
1: Pas du tout.
0: Pas du tout. On ouvre le sujet du sport. Oui, on ouvre le chapitre.
1: Ah, Titi est sportif.
0: Il y a du dossier ou on passe à autre chose?
4: Non, on peut.
0: Il y a un peu de sport? Ouais, c'est vrai, t'es sportif?
4: Un petit peu moins maintenant, un peu beaucoup même peut-être.
0: Ouais.
4: Mais j'ai fait pas mal de sport. Ouais. J'ai fait du vélo, de la course à pied, les trails, des semi-marathons.
0: Ah oui, quand même.
4: La salle de sport.
0: Oui, voilà. Oui, en judo, foot, bien sûr. Non. Et voilà. Puis tu bricoles un petit peu aussi. Hein.
4: Excusez-moi.
1: Une émission.
0: Ce ne serait pas le générique de Déco, une émission sur M6?
1: Déco, mais voilà. C'est dingue.
0: Mais ça fait combien de temps que Déco s'est arrêté ou a commencé? Je me souviens plus.
1: Non, c'était il y a 20 ans.
0: Il y a 20 ans. Mais ce ne serait pas l'occasion de faire quelque chose pour les 20
1: écoutez,
0: ans, Valérie.
1: Je ne sais pas, demandez à M6.
0: Bon, écoutez, je les connais bien, ils m'en ont parlé. Christophe bricole donc un petit peu du placo, de la plomberie. Ouais, tu te débrouilles bien, t'es manuel. Hein.
4: Oui, j'aime bien ça, ouais.
0: Ok. On joue ?
4: On joue.
0: Allez, c'est parti. Avec un petit extrait.
6: J'ai découpé la photo dans Vogue, le magazine. J'ai découpé la photo de mon héroïne.
1: Oh my god.
0: C'est Marc Lavoine, non ?
1: C'est Marc Lavoine, oui.
0: Vogue magazine, dis donc. Je savais même pas qu'il allait chanter ça, Marc Lavoine. François Mitterrand, le président de la République, a été directeur du magazine féminin intitulé Votre beauté. Est-ce que selon toi c'est vrai ou faux ? Top chrono. François Mitterrand a été directeur de ce magazine. Faux, tu dis ?
4: Oui.
0: Eh bien, avant de devenir celui que tu connais, il a bien travaillé pour le magazine féminin Votre Beauté. On est dans les années 40. Comme quoi, la crème de jour, ça mène à tout. Ouais, je suis désolé, mais c'est vrai. Il a bien été là-dedans.
1: Eh bien, un point Catherine, un point Christophe, égalité parfaite. Et là, tout de suite, un peu parti, un peu naze. Ah bah non, c'est pas ça, c'est joueur de blues. Ah oui. Allez, c'est Michel Jonas. Vous écoutez ici, on vous aime, à tout de suite.

0: heures de blues. Michel Jonas à 12h24 et 33 secondes parce que j'aime la précision sur cette radio ici.
1: Jungle.
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1: Nous sommes au taquet avec Catherine qui joue avec ici Loire-Océan contre Christophe qui joue avec ici Braise-Isel. Alors, notre Catherine, elle a rencontré son mari grâce à une histoire de collègue, si j'ai tout compris, et surtout de chouquette. Oui, parce que figurez-vous que le midi, les collègues de Catherine retrouvaient les collègues de Serge. Et pareil qu'une fois, il a ramené des chouquettes, t'étais pas là, et il en a ramené parce que t'es gourmande, c'est ça l'histoire ?
3: Et oui, c'est ça, c'est exactement ça. Et ça fait quand même 42 ans hein, que ben, on est toujours ensemble grâce aux chouquettes.
1: Oh mon Dieu, mais il t'a ramené un sac de combien de kilos de chouquettes ?
3: Oh non, pas tant que ça, mais bon, la gourmandise m'a fait aller avec lui.
1: Oh mon Dieu, tu es tombée amoureuse de ses chouquettes avant de tomber amoureuse de ses yeux. C'est pas ouf.
3: Oui, c'est un peu ça.
1: Bah voilà, c'est bien. Bah voilà, c'est très bien. Alors, il paraît que tu aimes chanter, tu chantes, tu as plusieurs cordes à ton arc, évidemment. Tu chantes surtout du gospel, si j'ai tout compris.
3: Bah disons, je suis en chorale du monde. Et bah, en fait, on chante toutes les langues. Et je fais aussi des cours particuliers pour parce que j'aime ça. Et puis parce qu'on a une école de musique et de chant à la chapelle, alors c'est à côté.
1: Alors,
3: j'en ai profité.
1: Eh bien là, ça tombe bien, c'est le quiz musical. Alors j'espère que tu vas trouver. Là, la chanson va s'arrêter à deux reprises. Il s'agit d'une chanson de France Gall. Et il va falloir que tu trouves les deux mots manquants. Parce qu'à la place des mots, là, il y a des pouettes-pouettes. Donc,
0: vous pouvez faire Flipper le Dauphin à la place des pouettes-pouettes aujourd'hui, si vous voulez.
1: Ok, et donc on va écouter. C'est France Gall, écoute bien, quand ça s'arrête, il faudra que tu me trouves les deux mots.

0: pas que ce garçon, il était fou. Il ne pouette-pouette pas comme les autres.
1: C'est...
0: Ne dites pas
1: il
0: que
1: n'était pas comme les autres.
0: Ok. Et pour quel pouette-pouette étrange, les gens qui ne sont pas
1: la
0: comme...
1: La raison.
0: Raison. Ok. Et ben alors... Est-ce que c'est « il n'était pas comme les autres » et est-ce que c'est la raison ? Eh bien, on va tout de suite voir combien de points tu as marqué, puisque c'est un point par mot manquant. Résultat.
2: Ne dites pas que ce garçon était fou, ne vivait pas comme les
0: autres.
2: Ah,
0: c'était « il ne vivait pas ». Mais... Et pour quelle
2: raison ?
0: Et raison, c'est bon, bravo.
2: Ils ne sont pas comme nous.
0: Eh bien, tu as un point, ma petite Catherine, voilà.
3: Christophe avec ici, Brésisel, Christophe qui fait de la moto, dis donc, tu fais partie d'un club de moto, raconte-moi ça.
4: Oui, il y a un club de moto dans notre commune et j'en fais partie depuis 20 ans maintenant, puisque le club existe depuis 20 ans.
3: À Landivisio, donc dans le Finistère, t'as passé ton permis il y a combien de temps, ton permis moto?
4: C'était pour la crise des 40 ans.
3: Ah, la crise des... ah d'accord, c'est marrant ça.
0: Donc... Ah bon,
3: ouais, c'est drôle. Donc il y a 20 ans quoi, à peu près, en gros quoi.
4: Oui, c'est ça. J'ai passé, il y a une vingtaine d'années là bientôt.
3: Et tu pars le week-end faire des balades en Bretagne, ça doit être génial avec ta moto.
4: Oui, certains membres du club organisent des week-ends et puis du coup on part tout le week-end avec plusieurs collègues, on fait des balades.
3: Avec ta BMW comme la moto de la police nationale. Dis donc, je t'ai pas vu dans une émission avec Denis Fab, toi, il y a quelques années, hein?
4: Oh. C'est vieux ça.
3: C'est génial, le fameux rire de Denis Fable. C'était le jeu du kaléidoscope. Et t'as participé, t'étais tout petit,
4: j'étais tout gamin. J'étais toujours en primaire. C'était les dernières années. Je devais avoir quoi, 9-10 ans à peu près. Oh. Et au moment de Noël, c'est vrai que tout le restant de l'année, il y avait les émissions étaient faites pour les personnes. Pour les grandes personnes, on va dire. Et puis, à un moment de Noël, il y a eu pour les enfants. Donc, j'avais envoyé une carte postale. J'ai été tiré au sort, peut-être.
3: Oh, bravo.
4: Voilà. Et j'ai pu participer.
3: Et ça s'appelait Rester avec nous le samedi sur TF1. Allez, on joue. Tu nous as dit tout à l'heure que tu voulais être pâtissier. Voici une chanson de Joe Dassin, Le petit pain au chocolat. Elle s'arrête à deux reprises. Écoute bien.

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2: Nous jouons avec Catherine qui a 2, Christophe qui a 3, qui tente de se qualifier pour la finale de vendredi. Le premier prix, c'est un séjour pour 4 personnes au parc Astérix. Ah là là, direction l'Égypte, on va faire la descente du Nil, on va voir l'envol d'Ibis et on va découvrir 7 automatiques, une chambre familiale, les petits déjeuners, les dîners, un séjour de 2 jours pour 4, les 100 euros de carte carburant, le parking inclus. Si on ne gagne pas ça, on gagne la machine à café Malongo, les 32 dosettes et les 6 verres en verre. Qui va l'emporter aujourd'hui? Jingle, on y retourne. Alors, Catherine, qui joue avec ici Loire-Océan, qui habite la Chapelle Basse-Mer, eh bien, qui est active, qui marche beaucoup, qui fait du sport, elle a plein de talents. Elle chante, on l'a vu tout à l'heure, dans une chorale, elle chante des chansons du monde, elle chante du gospel, et elle fait aussi de la couture, de la peinture sur soie, des tableaux, et dis donc, tu fais beaucoup de choses.
3: Bah, j'aime tout ce qui est manuel. Je peux être dans le jardin, comme je peux aussi... Vous me demandez de vous aider à faire une maison, je vais le faire. Ah. Je ne vais pas être super douée, mais je me débrouille. J'adore ça. Tout ce qui est manuel.
2: Ah, tu fais la peinture aussi dans les maisons, pas que la peinture sur soie.
3: Ah oui, oui, oui. Ah, puis j'adore ça même.
2: Oh,
3: dans les maisons. Ah oui, oui, oui. Je faisais ça même quand j'avais une dizaine d'années. Quand mon père, il n'aimait pas trop, il me disait, je le faisais.
2: Tu es une maroufleuse, donc. Tu maroufles, bravo! J'adore les marques.
3: C'est pour ça que je me suivais tout le temps.
2: Ah,
3: dans
2: voilà.
3: Les émissions que j'avais pu faire, c'est pour ça que je voulais jouer avec vous.
2: Ah,
4: bien, excusez-moi.
3: Mais je préférais Valérie, rien pour ça.
2: Oh, ma chérie, tu es trop mignonne.
4: Non, mais pardon, c'est l'émission d'écho dont parle
2: oui,
4: notre candidat.
2: Exactement.
4: C'est une émission sur M6.
2: Sur M6.
4: C'est l'occasion, on l'a dit tout à l'heure, de revenir.
2: Oui, bah écoutez.
4: Valérie.
2: Oui. Oui, on va revenir.
4: Vous revenez ou vous revenez pas, Valérie?
2: Oui, oui, on va revenir.
4: Envoyez-moi la musique du suspense. Il faut vous répondre, Valérie.
2: Écoutez, je pense que 1, on revient. 2, on revient peut-être. 3, ouais. On revient sûrement. Allez.
4: Ouais. C'est une bonne réponse. Bravo, voilà. Valérie. Vous avez gagné la manche de taquet.
2: Alors, il paraît que tu adores la cuisine du monde et surtout la cuisine asiatique.
3: Ah oui, j'adore tout ce qui est Asie. J'ai vécu 25 ans dans le 13e arrondissement. Alors, parmi les Asiatiques, tout ça, leur cuisine. Et puis j'ai eu la chance d'aller à Pékin quand ma fille était étudiante là-bas.
2: Et donc, il paraît que tu cuisines des nems.
3: Ah oui. Oui, oh. on m'a appris à faire ça parce que je faisais partie d'une association de femmes et chaque femme nous enseignait toutes les cultures, les cuisines, tout ça. Et j'adore ça.
2: Ah bah,
3: les nems, les rouleaux de printemps.
2: Oh
3: les... Ah ouais, ouais.
2: On l'adore.
3: Boule. Je peux vous amener à la maison, je vous fais un bon
2: boule. Oh, je vais venir chez toi parce que tu vas me remettre tout ça, les énergies, tu vas me cuisiner, ça va être super. Alors écoute, tu vas essayer de marquer 3 points avec la question à choix multiple. Je pose la question, je te propose des choix et tu as 10 secondes pour me donner ta réponse. Tiens, une ambiance qu'on adore. Maya l'abeille.
4: Tu sais pourquoi je rigole?
2: Ma jeunesse, oui, je sais pourquoi.
4: Bah, je peux le dire.
2: Oui.
4: Parce que vous avez été victime d'un canular très gentillé par un garçon qui s'appelle Olivier Bourg, qui à l'époque travaillait sur France
2: oui.
4: Bleu, et vous a demandé de faire Maya.
2: Exactement.
4: Tout ça, c'est sur YouTube. Allez écouter, Valérie, elle est excellente dans Maya l'abeille.
2: Je me suis fait piéger. Alors, figure-toi, ma petite Catherine, qu'aujourd'hui, mercredi 20 mai, c'est la journée mondiale des abeilles. Alors, petite question. Combien d'ailes possède une abeille? 2. 4, 6, elle n'a pas d'aile, elle a un parachute. Voilà, top chrono, 10 secondes. Combien d'ailes une abeille? 2, 4, 6, elle a un parachute.
3: Je dirais 2.
2: Et pim pam poum pam pam. Eh bien non, elle en a 4. Elle a 2 paires d'ailes, 2 grandes à l'avant, 2 petites à l'arrière. Et elle peut battre des ailes 200 fois par seconde. Pas de point pour toi, ma Catherine.
4: Christophe habite à Landivisio. Il a dit qu'il faisait partie d'un club de moto. Il a d'ailleurs une belle BMW. Vous pouvez le croiser sur les routes de Bretagne. Il a un petit lapin qui s'appelle Pénélope et il est marié. Il est marié aujourd'hui, 20 mai, depuis 31 ans.
2: Oh là là là là.
4: Ah ouais, musique du mariage, s'il vous plaît. Allons-y, on a envie de célébrer ça. C'est comment la musique du mariage?
2: Voilà,
4: Christophe, quels sont les plus beaux souvenirs avec ta femme en 31 ans? T'en as un qui te vient
5: oui.
4: comme ça?
5: Oui. La naissance de mes filles. Oui. Bon, il y en a plein. On a fait des voyages. Et le quotidien avec elle. C'est toujours un plaisir.
2: Mais qu'il est mignon.
4: Ben oui, c'est un romantique. Ça. C'est pour ça aussi que vous êtes ensemble depuis 31 ans. Alors, il y a eu beaucoup de voyages, mais alors là, vous prévoyez peut-être pour célébrer ces 31 ans, un nouveau périple, c'est où?
5: Alors, on va à l'île Maurice fin septembre.
4: Ah, fin septembre. Waouh. Vous êtes déjà allé là-bas ou ça va être la première fois?
5: Non, ça va être la première fois.
4: Ok. Qu'est-ce qui vous plaît dans l'île Maurice? Qu'est-ce que, je sais pas, c'est les îles, la mer, l'ambiance?
5: Ouais, l'océan indien. Exact. Et puis le côté exotique.
4: Bien sûr.
5: Et voilà quoi, palmiers, cocotiers.
4: Bon, n'hésite pas à aller visiter Port-Louis. Hein,
5: voilà,
2: la chaleur.
4: Oui, c'est vrai.
5: Oui, la chaleur aussi.
4: 31 ans, est-ce qu'elle te supporte? La réponse est oui, depuis 31 ans. Et pourtant, elle est bien obligée de supporter tes petits défauts, parce que monsieur est maniaque. Eh oui.
2: Ah,
4: monsieur est chonchon, Christophe, hein?
5: Oui.
4: Ça se caractérise à quel moment de la journée?
5: Tous les moments, des fois.
4: Ah oui, t'es un râleur, quoi, permanent. Rien ne te plaît.
5: Non, pas permanent, mais bon, du coup, j'ai mes petits principes, quoi.
4: Oui.
5: Comme tout à chacun, mais oui. Bon, peut-être que j'en ai un petit peu plus.
4: D'accord. C'est quoi
5: un
4: le principe?
5: Un petit peu plus qu'elle, surtout.
4: Tout soit bien rangé, je sais pas, des trucs comme ça, quoi.
5: Voilà, oui, j'aime bien, j'aime bien que ce soit un petit peu ordonné.
4: D'accord.
5: Mais ça, c'est peut-être le côté professionnel qui fait ça aussi.
4: T'as bien compris. Allez, nous allons jouer pour t'offrir 3 points. Attention, qu'est-ce qu'elle... Voilà. C'est bien fait, hein. Hector Studio, hein, dans cette émission.
2: Oh là là, mon Dieu.
4: Au printemps, quel pourcentage de Français souffre d'allergie au pollen, rhume des foins, c'est en ce moment, hein. Combien de Français en souffrent, selon toi? 10%, 20%, 30%, seule Valérie Damido en souffre. Tous les jours, elle nous achoume dessus en permanence. Top chrono, 10 secondes. 10, 20, 30.
5: 30%.
4: Tu dis 30%. Alors, bon courage, parce que moi, j'en fais partie. Donc, si vous en souffrez, bah, vous êtes comme moi. Vous êtes 30%. Oui, c'est une bonne réponse. Près d'un Français sur 3 souffre d'allergie au pollen au printemps. Donc, les fameux crabinets, les bouleaux. Voilà, votre mari, Valérie, votre compagnon.
2: J'aime bien quand tu me vouvoies, c'est généralement que tu vas me sortir une vanne derrière.
4: Oh, agisse, quoi.
2: Voilà, allez, ça fait 6 pour Christophe, 2 pour Catherine, et là, tout de suite, oulala, back to the 1, back to the future, 1966, Sergio Mendes et Brésil, 66, Más que nada. Vous écoutez ici, vous avez les soleils dans vos vies, on vous aime à tout de suite.

0: Bam,
1: Mashkenada.
0: Hein?
1: Mashkenada. Tudo bem.
0: Tudo bem.
1: Sergio Mendes, Brasil, 66, sur ici. Pourquoi 66 d'ailleurs?
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0: C'est pas.
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1: C'est l'année c'est de sortie ici. Peut-être.
0: Peut-être.
1: Donc en fait, c'est pas du tout le groupe Brasil 66. J'ai mal lu, encore une fois.
0: Non, si, c'est Sergio Mendes et le groupe Brasil 66.
1: Okay. Oh, c'est toute une époque que je ne connais pas, vous savez.
0: Bon. Oui, bah, moi j'étais née.
1: Bah, je sais, je vous confirme.
0: Allez, donc Catherine à 2, Christophe à 6. Catherine qui joue avec ici, Loire-Océan. Notre Catherine qui chante, qui coud, qui peint, qui marche, qui saute en l'air, qui danse. Oh là là là là là là. Mais qui n'est pas très très douée en ski. Ah là là là là, il paraît que donc ton mari t'a emmené au ski, t'en as jamais fait bien évidemment, et tu te retrouves en haut de la piste, et t'as dévalé la piste en arrière en fait, hein. Comment tu t'as fait?
3: J'ai essayé de me retenir à des poteaux, mais les poteaux c'était pour indiquer le chemin. Alors ça tenait pas du tout, je l'ai ramené dans les mains à chaque fois, et j'ai fini dans le filet.
0: Ah oui d'accord, bah écoute, c'est super. C'est bien, tu t'es pas fait mal quand même.
3: Ah non, pas du tout. Non. C'est comme pour le tire-fesse. Hein. On me dit, tu tiens bon. Oui, je tiens bon. Ben, j'ai pas lâché, mais j'étais pas dessus.
0: Ah ben voilà.
3: J'étais complètement à côté.
0: Mais c'est très dur, le tire-fesse. On pense que c'est simple, mais pas du tout. C'est très compliqué.
1: Mais la neige, elle est trop molle.
0: Et oui, j'ai trop mal. Alors, mais tu as refait du ski depuis. C'est pas resté...
3: Oui, une fois.
0: Ah oui, d'accord.
3: J'ai descendu une noix sans savoir que j'avais descendu ça.
0: Ah bah c'est magnifique, voilà, te voilà skieuse maintenant. Alors il t'est arrivé une petite aventure quand tu as été voir ta fille en Chine, parce que tu es partie toute seule visiter la cité interdite. Et alors là, pas de chance, t'es ressortie par une autre porte que celle par où t'es entrée. Qu'est-ce qui s'est passé?
3: Eh bien, comme je ne parle pas anglais ni chinois, je ne pouvais pas rentrer chez moi. Je n'avais plus la même orientation, quoi. Je ne savais pas, puis ma fille ne pouvait pas m'aider au téléphone. Bon, j'ai fait confiance. Moi, je fais très, très confiance aux gens. Et ben, je suis revenue une heure et demie après devant la porte de ma fille. Et là, j'ai dit waouh.
0: Ah oui, t'as fait un
3: petit... Je dirais que j'ai eu peur, hein, quand même. Hein. J'avais des larmes aux yeux, hein, parce que je me suis dit, mince, comment je vais rentrer?
0: Oh là là.
3: En fait, j'avais pris le taxi, mais ce jour-là, il pleuvait tellement que j'étais mouillée. Et les taxis ne nous prennent pas quand on est mouillé.
0: Ah, sympa. Bon, bah, du coup, t'as mis une heure et demie pour rentrer chez ta fille, quand même.
3: Oui, mais je suis rentrée vraiment devant la porte.
0: Ah ben ça, c'est magnifique.
3: Je fais confiance au monsieur qui a dit au chauffeur et puis à la personne de derrière, parce qu'ils sont deux dans le bus, hein, qu'il fallait pas que je descende, qu'il fallait que j'attende. Et elle m'a fait reprendre un autre bus et je suis revenue une heure et demie après devant la porte.
0: Alors, tu vas essayer de marquer 5 points. C'est la question cash. Oui. Et tiens, une petite ambiance.
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1: Oui.
0: Alors, l'encre de tes yeux, on va parler d'encre. Autrefois, qu'est-ce qu'on utilisait pour absorber l'encre et éviter les bavures lorsqu'on écrivait au stylo plume? Qu'est-ce qu'on utilisait pour absorber l'encre et éviter les bavures quand on écrivait au stylo plume? Top chrono, 10 secondes.
3: Un buvard,
0: est-ce que c'est une bonne réponse? Oui, c'est une bonne réponse. Et oui, on s'en servait pour absorber l'excès d'encre, et puis comme ça évitait les taches. Et l'effaceur, bravo, tu as 5, ça te fait 7 points.
1: Et on embrasse Philippe, évidemment. Philippe Buvard. Bon, c'était. Allez, je rends hommage aux grosses têtes. Hein. On est digne des. Bah si.
0: Non, je regarde Basile, ça va, il a pas l'air de trop souffrir aujourd'hui, mon petit Basilou. Je suis avec toi, chérie. Tu sais que je t'aime, mon Basile.
1: Il a plus de 90 ans, Philippe Buvard, qui vit dans le sud de la France.
0: C'est Basile qui a 90 ans.
1: Non, ça va, Basile, il est jeune. Christophe. Alors, vous savez quoi? Christophe, il aime bien déjeuner avec ce monsieur. Dark Vador, tu es ton père.
0: Christophe, t'aimerais déjeuner avec Dark Vador?
1: Mais oui, parce qu'il est fan de Star Wars, Christophe.
0: Oui, mais tu peux.
5: Ouais, j'aimerais bien.
0: Mais tu pourrais manger avec, je sais pas, Leia, avec Harrison Ford, je sais pas.
1: Ah non, mais il a le porte-clés, la tasse.
5: Oui, Dark Vador, il a une prestance.
1: Ah ouais, mais attends, dis donc, il n'y a pas une sortie aujourd'hui en plus là, autour de Star Wars avec le gros goût? T'es au courant de ça?
5: Je sais pas.
1: C'est une série à succès sur Disney+, ça sort là aux États-Unis, en France.
5: Mandalorian.
1: Oui. Exactement, Mandalorian et le gros goût. Bon, alors, ça ne s'arrête pas là, l'histoire de Dark Vador, parce qu'il adore se déguiser. Hein. Ah oui, non, Christophe est... Bah, à ton avis.
0: En Dark Vador.
1: Bah, évidemment, raconte quand tu t'es déguisé en Dark Vador.
5: Alors oui, on avait une soirée déguisée comme tous les ans chez des copines et puis du coup il fallait trouver un costume. Le thème c'était se déguiser dans un personnage connu.
1: D'accord.
5: Et du coup comme j'aimais bien Dark Vador, j'ai fabriqué le costume de Dark Vador.
0: Ah.
1: Alors. Voilà. Le masque, le sabre laser, tu l'as trouvé sur un site Vinted pour ne citer que lui. Mais attends, raconte ce que t'as fait quand même pour avoir la fameuse voix. T'as fait un truc particulier.
5: Oui, alors sous mon costume que j'ai fabriqué, j'avais téléchargé sur mon téléphone la marche de l'empereur et puis la marche impériale et puis derrière il y avait la respiration de Dark Vador et j'avais glissé une petite enceinte Bluetooth et que je faisais marcher sous le costume quoi. Donc il y avait la respiration. Donc je suis arrivé comme ça.
1: Je
5: suis arrivé comme ça.
0: Oh mon Dieu.
1: Ah non mais il adore se déguiser. Sur le thème rouge et bleu, tu t'es déguisé en quoi ?
5: En Lego.
1: Ah oui, avec des cartons que tu avais fabriqués encore, hein, toi aussi. Hein,
5: exact. Oui, j'avais fabriqué le haut du personnage Lego, qui est assez cubique. Et donc, du coup, la tête, je l'avais aussi fabriquée, poncé le carton jaune, avec les yeux, la bouche et tout ça. Et le gros logo Lego sur le machin. Et pour le reste, c'était un survêtement bleu, ménage jaune.
1: Non mais t'adores ça, tu t'es déguisé en couple, t'étais en curé en soutane et ta femme avait des ailes blanches dans le dos, enfin voilà, vous faites plein de trucs.
5: Oui.
1: Comme quoi on se marre bien chez toi là, hein, du côté de l'Andivision.
5: Ouais, on essaye.
1: Bah t'as bien raison. Voici ta question, elle vaut 5 points, petit extrait. C'est Bill Clinton qui joue du saxo. Vrai de vrai.
0: Quel homme.
1: Quel est le prénom de la femme de Bill Clinton? Voici la question. Quel est le prénom de la femme de Bill Clinton? Top chrono, 10 secondes.
5: Hillary.
1: Elle a été la première dame des États-Unis à ses côtés. Elle s'est ensuite lancée. Elle a été candidate à la présidentielle en 2016 face à Donald Trump. C'est Hillary Clinton. C'est une bonne réponse. 5 points de plus.
0: Alors, 7 pour Catherine, 11 pour Christophe. Le bingo vous départagera. Mais tout de suite, on écoute Marine Escroc. Vous écoutez ici. À tout de suite.

0: C'était mon premier duo avec Marine.
1: Escroc. 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
3: Nous sommes au taquet avec Catherine et Christophe. Catherine a 7, Christophe a 11. Alors Catherine, elle, c'est pas avec Dark Vador qu'elle aimerait déjeuner, c'est avec Julia Roberts. Voilà. Et ça va être un peu dur parce qu'il paraît que t'es complètement nul en anglais.
4: On arrivera à le débrouiller. J'adore cette femme.
3: Et, oui. Et alors peut-être que tu pourras lui faire ton talent inutile. Tu sais imiter Donald, il paraît. Tu peux nous montrer?
4: Oui.
3: Vas-y.
4: Alors c'est... Voilà.
3: Eh ben, dis donc, entre moi,
0: entre Flipper et Donald.
3: Et entre Flipper et Donald, on va faire un duo.
0: Alors, l'attaché de presse de Julia Roberts, c'est OK pour le déjeuner. Elle adore.
3: C'est super. Alors, ma chérie, pour t'encourager à gagner, je vais te faire écouter une chanson qu'on adore. Attention, vous tapez tous du pied, des mains, là où vous êtes. On écoute Queen. Singing.
0: On est déjà trois tables avec vous, Valérie.
3: J'adore cette chanson. Alors, ma chérie, ton bingo aujourd'hui, il est simple, à mon top chrono. Tu vas avoir 10 secondes pour me donner un maximum de prénoms de garçons qui commencent par la lettre A comme ananas, comme Astérix. Donc, un maximum de prénoms qui commencent par la lettre A comme Astérix. Top chrono, 10 secondes.
4: Achille, Adolphe, Adrien, Aimable. Alain, Alban, Albéry, Albert, Alexandre, Alexis.
3: Eh ben ça fait 8, bravo, 8.
0: C'est pas mal, j'avoue.
3: Comment ça, c'est pas mal?
0: Oui, non, c'est bien.
3: C'est exceptionnel.
0: Bien. Oui, c'est exceptionnel.
3: Oui, oui, oui.
0: Christophe, on va voir dans un instant comment ça se passe. Tu restes en tête avec 11 points, elle a 7 points, on est sur le bingo, elle a fait 8.
3: Il faudra faire 9,
0: Christophe. Bon, Christophe, tu nous as bien régalé avec toutes tes histoires. Encore plein de bonnes choses pour tes 31 ans de mariage aujourd'hui. À 9 ans, tu passais à la télé avec Denise Fabre. Mais avant tes 9 ans, parce que nous, on est une machine à remonter le temps. Je fais bien le rewind.
3: Ah, ok, donc on est dans la soupe aux choux maintenant. Ouais,
0: qu'est-ce qui s'est passé à l'âge de 3 ans?
5: Ah.
0: On a fait une bêtise.
5: À l'occasion, on était dans un camp de vacances avec mes parents. Je suis allé chercher une glace avec des plus grands. J'avais 3 ans et du coup, la pièce qu'on m'avait donnée pour avoir cette glace, je l'ai avalée.
0: Ah ouais, une pièce de 10 centimes dans la bouche, oui, non, ça c'est sûr.
5: Oui.
0: Il paraît que ça a mis quand même une petite quarantaine de jours avant de ressortir par les voies naturelles.
5: C'est ça.
0: Voilà. Très très belle anecdote, on était ravis. Allez, c'est parti, mon Christophe, pour t'encourager la musique que tu aimes. Dépêche Mode, David Guetta ou encore bien sûr à l'instant Daniel Balavoine, Sauver l'amour. On y va Christophe, on va jouer avec les prénoms mais avec une autre lettre. Je vais te demander un maximum de prénoms de garçons. Commençons par la lettre... J'aime bien faire un peu de suspense.
3: Oh.
0: La lettre B comme une boîte ou comme banane par exemple. La lettre B, ok, c'est parti, 10 secondes.
5: Baptiste, Barnabé, Basile, Bastien, Baudouin... Benoît, Bernard, Bertin, Bertrand, Bruno.
3: Oui, bah voilà, pop, on en a 10.
0: 3, 4, 5, 6.
3: 10. 10.
0: Vous en comptez 10?
3: Oui.
0: Oh là là, Valérie, c'est...
3: Ah, Catherine, sur le fil, c'est Christophe qui a gagné.
4: Eh oui,
3: je suis désolée parce que tu as très bien joué. Mais Christophe, bravo, tu seras avec nous pour la finale de vendredi. Tu vas tenter de gagner le séjour pour 4 au parc Astérix pour aller faire la descente du Nil, t'envoler avec les Ibis, découvrir 7 automatiques. Et puis surtout, tu pourras dormir à l'hôtel du parc en chambre familiale, les petits déjeuners, les dîners, 100€ de carte carburant, le parking inclus ou la machine à café.
0: Malongo, bravo Christophe, hein, bravo.
3: Eh bien Christophe, bravo Catherine, bravo Christophe.
4: Oui, mais bravo à Christophe.
3: Bon bah écoutez, c'est super. On vous remercie les amis. Je remercie Céline à la réalisation, Basile à la technique, Maître Coupez au savoir, Marian au standard, Eric Bastien.
0: Oui.
3: À quoi je te mets toi?
0: Vous mettez comme vous voulez, vous me classez comme inclassable.
3: Ah, un ingérable, un inclassable.
0: Ingérable, c'est pas mal ça.
3: Allez, c'est pas mal. Allez mes petits chéris, on vous aime, on vous embrasse très très fort. Et on vous retrouve demain
0: sur M6 pour les 20 ans de déco.
3: Pour les 20 ans de déco, mais surtout
0: c'est
3: au taquet.
0: C'est pas demain, non? C'est quoi?
3: Non, c'est pas demain. Allez, bisous, à
0: ça
3: demain.
0: Ça la rentrée?
3: Oui, ça la rentrée.
0: Bah, soyez avec nous à la rentrée alors.
3: Allez, bah oui.
0: Bon bah jingle, Basile.
3: Allez. Il est 5h, Paris s'éveille et Yoann Guérin arrive.
0: Il est très en forme, Yoann Guérin. Il vous accompagne jusqu'à 6h du matin. Donc...

0: programme signé The Police pour donner le la à votre mercredi. Bienvenue.
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0: Bonjour, excellent réveil. On espère que vous ne souffrez pas trop des températures en ce moment. On pense bien à vous qui peut-être travaillez avec des métiers difficiles et qui subissez la chaleur. On est de tout cœur avec vous. L'équipe des Leftos ce matin, Emeline, Saveria, Mélodie, Antoine et Aude Razo. Bonjour Aude.
3: Bonjour Yoann Guérin, bonjour à tous. Une info qui va intéresser pas mal de monde. Le guichet pour réclamer 100 euros d'aide au carburant ouvre aujourd'hui. Attention, ce n'est pas pour tout le monde, je vous explique.
0: Ah bah avant d'aller sur la route et avant d'aller à la station service ce matin, moi je vous emmène passer le code de la route. Parce qu'on a un bon plan pour vous avec des préparations en ligne à prix bas. On en parle avec Valère Correa dans 5 minutes. 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
0: Mercredi 27 mai, très bon réveil, soyez les bienvenus, il est 5h. À la une, la chaleur monte encore d'un cran.
2: Et les chiffres donnent le tournis. 13 départements de l'Ouest sont désormais en alerte orange canicule, de la Manche à la Gironde. C'est inédit, redit Météo France. Grégoire Lecalot, des records sont encore tombés hier. Nouvelle journée la plus chaude que la France ait jamais connue pour un mois de mai.
3: 33 degrés à Dinard et à Brest, 31 à Saint-Brieuc, plus de 32 à Besançon. Record battu à Nantes, à Rennes, à Angers, à Bergerac. La liste n'en finit pas. L'indicateur thermique national qui donne la moyenne des températures en est le reflet, 24,8 degrés hier à 17h. Le précédent record pour un mois de mai datait de la veille avec 24,6. Cet épisode de chaleur est qualifié d'ovni climatique, en tout cas historique, exceptionnel. Avec le réchauffement, les climatologues s'attendaient à des canicules, mais ils restent étonnés par l'intensité de cet épisode précoce. Mathieu Sorel, climatologue à Météo France.
4: Cet épisode, pour nous climatologues, il n'est pas surprenant, il n'en demeure pas moins choquant, étant donné les niveaux de chaleur que nous atteignons sur le pays. Alors, des épisodes chauds au mois de mai, nous en avons déjà connu par le passé, 1947, 1953, 1992, ou encore plus récemment, 2005, 2017 ou même 2022. Néanmoins, celui-ci se distingue par son intensité, sa précocité et puis son étendue géographique et enfin sa durabilité puisqu'il dure depuis plusieurs jours, il va encore continuer quelques jours.
3: Et aujourd'hui, les températures risquent de monter à 39 degrés, en particulier vers Bordeaux.
2: La vague de chaleur, autre chiffre, c'est 30% d'activité en plus au SAMU, 15 à 20% aux urgences avec depuis lundi une forte augmentation des hospitalisations de personnes âgées. Le syndicat SAMU Urgence parle d'une certaine tension. La ministre de la Santé, elle affirmait plutôt qu'il n'y avait pas de tension particulière à ce stade sur le système de santé.
0: À l'actualité, c'est aussi le top départ du guichet d'aide pour le carburant.
2: C'est parti, il ouvre aujourd'hui et ça vous concerne peut-être. Coup de pouce de 100 euros pour les gros rouleurs qui ont besoin de leur voiture pour travailler ou pour aller travailler. Les critères, attention, sont très précis. Donc un simulateur est disponible sur le site impots.gouv.fr pour savoir si vous êtes éligible. Simulateur qui fait quelques déçus, Salomé Martin.
5: Linda est hôtesse de caisse dans un magasin. Tous les jours, elle fait le trajet en voiture entre son domicile et son lieu de travail en Essonne.
6: J'habite à 25 km.
5: Elle rentre donc dans les critères de distance pour l'aide au carburant qu'elle ne refuserait pas.
6: Mon plein, habituellement, il était aux alentours de 70 euros et maintenant, il est aux alentours de 90, voire je touche bientôt les 100.
5: Mais après avoir rempli le questionnaire en ligne,
6: vous n'êtes pas éligible, votre revenu fiscal de référence de part dépasse le plafond de 16 880 euros.
5: Elle est légèrement au-dessus de ce plafond de 16 880 euros. De peu, elle gagne en moyenne quelques dizaines d'euros de plus que le SMIC.
6: Je suis à la limite, je trouve ça abusé. Je compte chaque centime pour pouvoir mettre l'essence dans mon véhicule pour aller au travail. Je compte chaque centime pour pouvoir manger.
5: Elle confie même être angoissée de devoir refaire son plein à la fin du mois.
6: Là, je sais que je suis en réserve. Normalement, je reçois ma paye dans 2 jours. Je me dis, je sors pas pendant 2 jours. Comme ça, ça va tenir jusqu'à la fin du mois. Je reçois ma paye, je remets l'essence. Et je suis pas la seule. J'ai beaucoup de proches dans le magasin. Des fois, on est en salle de pause. On a des débats sur l'essence.
5: Linda appelle les pouvoirs public à agir plus largement.
6: Ouais, une aide pour le carburant, ce serait déjà pas mal.
5: Ou dit-elle, en faisant en sorte que le prix de l'essence redescende.
2: Et l'État précise que l'aide sera versée une dizaine de jours après la demande. Une peine de 3 ans de prison, dont 2 ans avec sursis probatoire est requise contre l'animateur périscolaire accusé d'agression sexuelle sur 9 enfants d'une école maternelle à Paris. Le jugement sera rendu le 7 juillet. C'était le tout premier procès public depuis le début du scandale dans le périscolaire parisien. À Roland-Garros, c'est historique et pas dans le bon sens du terme. Il n'y aura que 2 Françaises au deuxième tour. C'est du jamais vu à Roland-Garros depuis 1980. Réaction d'Elsa Jacquemot, l'une des 2 qualifiées aux côtés de Diane Paris. Réaction assez fataliste, écoutez.
7: C'est triste, mais ça ne veut pas dire que le tennis féminin est mauvais, que le tennis féminin n'y arrive pas. Que juste ce que je pense, c'est que on joue des grosses joueuses, qu'on est dans des gros tournois, que c'est vrai qu'il y a une adversaire en face. Malheureusement, oui, il y a des Françaises qui ont perdu. Après, il y a plein d'autres tournois et elles feront mieux les prochaines fois. Mais forcément, j'aurais aimé que tout le monde gagne, mais malheureusement, on peut pas.
2: La journée d'hier marquée par la défaite de Loïs Boisson chez les hommes. Pas d'exploit pour le français Clément Tabur, battu hier soir par le numéro 1 mondial Yannick Sinner. Et puis la belle image, on ne s'en lasse pas, l'exploit XXL de Moïse Kouamé, 17 ans. Il devient le plus jeune joueur à remporter un match en grand chelem depuis 17 ans. C'était face à Marine Cilic. En football, le suspense reste entier. Le GC Nice et l'AS Saint-Etienne se séparent sur un match nul, 0 partout dans leur barrage aller d'accession à la Ligue 1. Tout se jouera donc vendredi soir à huis clos à Nice, à l'Alliance Riviera. Toujours cette chaleur, Johan, il fait encore très chaud aujourd'hui.
0: Oui, on va rappeler, c'est 13 départements de la façade ouest en vigilance orange canicule. Ça va de la Manche à la Gironde. On est sur un plateau de chaleur en fait aujourd'hui et même ce sera le cas aussi demain. Les jours se suivent et se ressemblent avec un temps sec sous un soleil de plomb pour la majeure partie du pays. On note aussi à nouveau cet après-midi un petit risque d'ondées sur les crêtes alpines et pyrénéennes. Les températures ce matin à Auxerre 15 degrés, à Paris, Lille, Strasbourg, Rouen et Pau 17. On a à Toulouse, Grenoble et Château 18, 19 à Rennes, 20 degrés à Nantes et à Bordeaux, 22 à Marseille. Les maximales qui vont atteindre assez souvent entre 30 et 35 degrés sur le pays. Localement, 37 sur le Poitou-Charente, le centre-val de Loire et autour de la Méditerranée. On pourrait atteindre les 40 degrés dans le sud-ouest.
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0: 5h06, très bon réveil, ouvrez les fenêtres, on va se rafraîchir ensemble ce matin et pour bien lancer cette journée, voici Indochine. Mais toi, nous...

0: 3 nuits par semaine, Indochine, 5h11. Bon début de journée avec nous sur votre radio ici.
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0: Et ce matin, avis aux fans de Mylène Farmer. Après des mois d'attente, le projet hashtag MF13 sort enfin de l'ombre. Ce que l'on entend, alors c'est le titre Rallumer les étoiles issu de son dernier album qui lui est sorti en 2022. Mais Mylène Farmer est officiellement de retour, ce sera ce vendredi avec un tout nouveau single intitulé C'est à qui le tour.
3: C'est un événement quand
0: même. Ouais, vraiment événement. Oubliez la mélancolie de l'album L'Emprise. Donc pour ce 13e opus, la star prend un virage assez radical. Elle s'offre les services de la nouvelle sensation hip-hop et électro DJ Lewis, le producteur français déjà nommé d'ailleurs aux Grammys pour son travail avec Drake, a teasé une collaboration, je le cite, tornade. Voilà, ce sont ses mots. Donc côté image, préparez-vous aussi à un choc visuel. Le clip serait signé Julia Ducournau, la réalisatrice de Titane, Palme d'Or à Cannes, qui devrait donc sublimer l'univers plutôt sombre et assez poétique aussi de Mylène Farmer. Rendez-vous donc ce vendredi sur toutes les plateformes pour découvrir ce choc des mondes. Alors Mylène Farmer en mode rap électro.
3: J'attends de voir. Hein.
0: Paris risqué ou pas, ou nouveau coup de génie, on ne sait pas. On a hâte en tout cas, c'est vrai, d'écouter ça. 5h12 dans l'actualité ce mercredi.
3: Oh, votre voiture aussi peut avoir un coup de chaud et il faut surveiller ça. On sera chez un garagiste dans quelques minutes.
0: À côté musique, bah justement, on se réveille avec Louane.
4: Parce que j'ai eu un mauvais copilote, le genre qui conduit bourré à contresens quand ça lui botte.
0: Conduire, on l'écoute dans 5 minutes et ça tombe bien puisqu'on file aussi sur la route dans Par ici les économies.
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0: Bonjour Valère Coréard.
6: Bonjour Yoann, bonjour Aude.
3: Bonjour.
0: Chaque jour avec vous, un bon plan pour notre pouvoir d'achat. Aujourd'hui, vous vouliez nous parler d'une solution pour passer le code de la route en dépensant le minimum.
6: Que ce soit pour le passer plus vite ou pour le payer moins cher, préparer soi-même le code de la route sans passer par la case auto-école n'est plus quelque chose d'exceptionnel. Pour autant, si ce choix peut convenir à certains candidats, il ne faut pas sous-estimer ce que cela implique. Se préparer seul sans l'aide d'un professionnel, sans une proposition de méthode, sans soutien pour se motiver, donc disons-le de suite, hein, c'est pas la solution miracle, c'est moins encadré qu'avec une auto-école, mais si on a un budget très serré ou qu'on est habitué à travailler en autonomie, c'est une piste à étudier. Autre avantage quand même non négligeable, vous pouvez organiser votre préparation selon vos contraintes. Donc, si vous travaillez toute la journée, que vous avez des enfants, que vous habitez loin d'une auto-école, c'est aussi une alternative intéressante.
3: Et cette solution, Valère, elle coûte beaucoup moins cher qu'une préparation en auto-école ?
6: C'est incomparable, hein, qu'il s'agisse du prix, mais aussi de la prestation. J'insiste, on ne compare pas une application avec un professionnel en chair et en os. Mais si on doit comparer, c'est 20, parfois 30 fois moins cher qu'une auto-école. Quand on paye l'abonnement à une application moins de 3€ par mois, forcément, c'est imbattable. Pour les plus jeunes, c'est un fonctionnement d'ailleurs qui peut bien leur correspondre, avec une disponibilité des révisions et des quiz à tout moment sur smartphone, des rappels un peu comme un coach numérique. Voilà donc une piste pour préparer le code vraiment moins cher, passer par une plateforme, une application, mais en gardant à l'esprit qu'on est seul et qu'il faudra ensuite se confronter à la conduite avec peut-être un niveau de préparation moindre. En tout cas, si vous avez des bons plans pour rouler moins cher, quel qu'il soit, vous pensez à m'écrire. 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
0: Merci beaucoup, Valère. Après avoir passé le code demain, on s'intéressera à l'éco-conduite et aux bons gestes, justement, à adopter. Par ici, les économies. Chronique à retrouver sur ici.fr. Et justement, les bons gestes, on va aussi en parler dans un instant avec votre véhicule.
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0: 5h15, allez Aude, on ouvre le capot de la voiture ce matin.
3: Oui, je laisse ça aux autres, hein. Mes premiers constats en tout cas, ça chauffe, nos voitures souffrent elles aussi des grosses chaleurs entre panne de clim et dysfonctionnement des systèmes électroniques. Je n'y connais rien, donc on va aller chez le garagiste, les garagistes qui ont du boulot, François Sauvestre.
9: Dans ce garage amiénois, la panne du moment est liée à la climatisation des systèmes surutilisés d'un coup après des mois sur pause, mais la chaleur cause aussi d'autres problèmes aux équipes de Bruno Laronze.
10: Quand on a une forte chaleur comme ça, le niveau liquide de refroidissement, c'est impératif de le contrôler, puisque le risque, c'est une surchauffe moteur et éventuellement, pour aller jusqu'à la casse, les pneumatiques. c'est aussi important. Avec la chaleur, le problème, c'est que le caoutchouc va avoir tendance à avoir une moins bonne adhérence et le risque, c'est d'éclater. Et là, à 130 km/h, sur l'autoroute, je vous laisse imaginer les potentiels dégâts.
9: La chaleur peut également altérer un système de freinage mal entretenu ou pas contrôlé. Même chose avec les circuits électroniques.
10: Maintenant, nos véhicules sont bardés de capteurs et de sondes électroniques qui peuvent malheureusement dysfonctionner avec les fortes chaleurs. Les calculateurs, donc les ordinateurs de bord, c'est le même principe que votre ordinateur de la maison, donc il peut souffrir de la chaleur. Globalement, les systèmes sont relativement fiables, mais on a des dysfonctionnements, ça arrive.
9: Alors pour éviter ce genre de problème, surtout avant un départ en vacances d'été, le garagiste conseille une révision de la voiture, mais prévient, mieux vaut s'y prendre à l'avance pour être sûr d'avoir un créneau et s'éviter une panne de climatisation par plus de 30 degrés sur la route de la plage.
3: Pas envie de ça du tout. Si vous conduisez, pas le choix en ces temps de forte chaleur, la sécurité routière déconseille évidemment toujours les heures les plus chaudes, notamment entre midi et 16h. Elle nous conseille des films solaires sur les vitres pour la lunette arrière et les vitres arrière, ça protège du soleil et ça réduit la température. Et puis sinon, vous avez le classique, le combo bouteille d'eau, brumisateur, lunettes de soleil. Moi, j'ai ça dans la voiture, c'est très bien.
0: Bah, parfait, on est deux. Et en tout cas, Aude, il est aussi conseillé d'éviter les fortes accélérations.
3: Oui, tout à fait. La sécurité routière dit d'éviter les accélérations brusques. Essayez de maintenir une vitesse la plus constante possible. Pourquoi ? Parce qu'il y a un risque de surchauffe du moteur. Si vous voyez que ça surchauffe, vous vous arrêtez et vous attendez que le moteur refroidisse avant de repartir.
0: Restez à la cool, voilà, en écoutant votre radio. Et si vous voyez, vous y connaissez en fait en mécanique.
3: Mais pas du tout, comment vous assurez pour savoir que ça surchauffe le moteur ? Il y a un petit voyant qui s'allume, je crois.
0: Oui, c'est ça, exactement. Et puis vous voyez de la fumée en fait qui apparaît et là, c'est trop tard.
3: Ah, ça, c'est pas bon signe ?
0: Non, ça, pas du tout. Non, non. J'ai peur pour votre voiture, Aude. Bon, 5h17, vous pensiez avoir tout vu avec les moutons de poussière sous le canapé. Attendez de voir ce qui se passe derrière l'émission Cleaners, les experts du ménage qui débarquent ce soir sur TFX. On fait un coup de propre dans les coulisses télé, mais avant, c'est Billy Preston pour vous souhaiter un excellent réveil. Montez le son, profitez. C'est ça, ici les 5h.

0: Nothing from Nothing avec Billy Preston. Ça fait du bien,
1: mais
0: ça,
1: oui.
0: De bon matin. Tiens, l'éphéméride de ce 27 mai, on souhaite une bonne fête aux Augustins et un bon anniversaire à la musicienne Didi Bridgewater, 76 ans, et à Alain Souchon, 82 ans. Bon anniversaire Alain Souchon. Tiens, en France, le 27 mai, c'est la journée nationale de la résistance, instaurée en mémoire de la première réunion du Conseil national de la résistance. C'était en 1943. Et puis ce matin, petit retour en 2022.
1: Ce serait pas Top Gun, ça?
0: Ce serait bien Top Gun. Oui, oui, c'est Top Gun. Le 27 mai 2022, Top Gun Maverick sortait 36 ans après le premier volet. Tom Cruise revenait dans le cockpit. Film qui a battu d'ailleurs des records stratosphériques au box-office.
1: Mais super. Mondial.
0: Ouais, vraiment un super film. Plus d'1,4 milliard de dollars, en tout cas, récolté. Et film qui a été salué comme le sauveur aussi des salles de cinéma après la pandémie.
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0: Nous retrouvons Patrice Gascoigne avec ses coulisses télé. Aujourd'hui, Patrice, vous nous proposez un programme télé qui lave plus blanc que blanc. Gros plan sur Cleaners, les experts du ménage. C'est sur TFX.
3: Chaque mercredi soir, la chaîne TFX diffuse un numéro de la nouvelle saison de Cleaners, les experts du ménage.
4: Quand on a besoin d'un coup de main...
5: Oh, j'ai jamais vu ça de ma vie.
6: Oh non.
4: Mais surtout d'un bon coup de balai.
7: On est quand même pas mal là.
4: On appelle les experts du ménage.
8: Tu l'as jamais nettoyé celui-ci?
9: Non. Faut que moi aussi je mette main à la pâte et que je nettoie avec elle.
4: Objectif.
10: Juste de l'eau et du vinaigre. Ça va décoller toute la graisse.
4: Réveiller la fée du logis qui sommeille en chacun de nous.
11: C'est vrai que c'est étonnant de me voir prendre plaisir à faire du ménage.
3: Et les cleaners, terme bien anglais pour dire les nettoyeurs, de TFX doivent se surpasser. Pour chacune des émissions, en fonction de la détresse rencontrée, quatre experts du ménage se concertent et décident lequel d'entre eux est le plus compétent pour venir en aide à celui ou celle qui est en détresse, qui a vraiment besoin qu'on l'aide. L'idée des cleaners, c'est d'aider à court terme, bien sûr, mais aussi d'enseigner les bons gestes, ce qui, pour nous, est toujours instructif à apprendre. Les cleaners restent donc 3 jours avec leur cas du soir. Ils vont vraiment changer profondément leur quotidien et le résultat est souvent spectaculaire. Mais j'ai passé un coup de téléphone à la productrice de Cleaners parce que j'avais une question en tête. Est-ce que le fait d'afficher leur saleté, entre guillemets, devant les caméras, leur est parfois trop difficile, au point pour certains témoins de ne plus vouloir passer à la télé? Écoutez la réponse de Vanessa Broussoulou, productrice de Cleaners, les experts du ménage.
12: En fait, on est toujours dans la bienveillance, que ce soit les équipes au bureau, les équipes en tournage, les cleaners bien sûr. Moi, je tiens à ce que vraiment l'humain soit au centre de tout et le point de départ de tout. Et du coup, ce qui est important, c'est que on met toujours en avant le courage des témoins à vouloir se reprendre en main et à nous ouvrir leurs portes. Parce que moi, je me suis rendu compte, je suis là, je produis l'émission depuis la saison 2, on est en saison 7, que ça peut vraiment arriver à tout le monde. Voilà, c'est une rupture, une perte d'emploi, un décès. C'est vraiment quelque chose où je pense que personne n'est à l'abri. Et puis, il y a aussi le fait que assumer l'état de sa maison fait partie, à mon sens, du process pour se reprendre en main et prendre un nouveau départ.
3: Les confidences de Vanessa Broussoulou, productrice de Cleaners, les experts du ménage, ce soir sur TFX. Quant à moi, allez, je passe un petit coup de balai dans le studio et je reviens demain avec de nouvelles coulisses télé.
0: Merci beaucoup Patrice Gascoigne, 5h24. Tiens, on peut voir une poussière, deux poussières, trois, quatre. Tiens, une question ce matin, comment on comptait avant les chiffres romains? Ben ouais.
1: Bah, je ne sais pas du tout, moi.
0: Moi non plus. Stéphane Bern vous répond, mais avant, c'est
1: Il regarde comme ça, comme si j'allais lui donner la réponse.
0: Bah, je ne sais pas, je me suis dit que vous aviez la science infuse, et visiblement pas. Je suis très déçu ce matin.
1: Je ne connais rien en voiture, je ne connais rien en poussière, oui.
0: Oh là là, mais qu'est-ce qu'on va faire de vous, franchement? Moi, je vais me faire du bien avec Louane et le titre Conduire. Voilà, ça, c'est quelque chose de réconfortant ce matin. Bon réveil.
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1: Le tout nouveau titre de Louane, titre très fort qui s'appelle Conduire. Bon, Aude, je vous garde en copilote.
2: Ouais, oui, c'est sûr,
1: mais oui, c'est sûr.
2: Je peux regarder le GPS.
1: Non, c'est sûr.
2: Je sais pas lire une carte, par contre.
1: Ouais, bah voilà. Ouais, je vais réfléchir, en fait. 5h27, un peu d'histoire avant l'actu. Stéphane Bern, ce matin, on voyage au temps où on comptait grâce à un bout de bois.
3: En Gaule, on sait tenir ses comptes, même sans savoir écrire de chiffres. Vallée de la Seine, en l'an 150 avant Jésus-Christ. La Gaule n'a pas encore été conquise par les Romains, mais un marchand gaulois appâte déjà le passant pour vendre du sel, du blé et peut-être quelques amphores. À la fin de sa journée, il doit faire ses comptes. Pour ce faire, il ne trace ni les chiffres arabes que nous utilisons aujourd'hui, ni les V ou les X des chiffres romains. Il entaille un bâton de bois tout simplement. Une encoche désigne une unité. Simple, efficace. C'est ainsi qu'à l'époque, on ne tenait pas ses comptes au cordeau, mais au couteau. Le bois garde la trace matérielle des quantités et des échanges. Ces bâtons de comptage sont parmi les plus vieux objets mathématiques connus. Un formidable outil que les Gaulois auraient pu baptiser calculatrix. À côté, sur une planche, notre marchand gaulois aligne des jetons qui représentent chacun une unité. On les déplace, on les regroupe, on les sépare. C'est concret, visuel, simple. Pas besoin d'écrire pour savoir compter. Et tous pouvaient calculer, même ceux pour qui l'écriture, c'était de l'algèbre. Bien avant l'arrivée des Romains, les sociétés gauloises commercent déjà. Grâce à ces techniques, marchands et commerçants savent très bien s'y prendre pour additionner, soustraire, évaluer. Elles sont d'ailleurs si efficaces qu'elles continueront de servir, même bien après l'introduction des chiffres romains, puis des chiffres arabes. On en a des traces dans les campagnes françaises jusqu'au XXe siècle. Plus impressionnant encore, le bâton de comptage était reconnu comme preuve dans le Code civil français jusqu'en 2016. Aujourd'hui, quand un commerçant fait sa compta, il n'a plus rien en bois. C'était parfois un chèque de ci, de là.
1: Merci Stéphane Bern pour ce voyage dans le temps toujours aussi passionnant. 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Nous sommes le mercredi 27 mai. Attention à la baignade dans les zones non surveillées. C'est interdit. Il y a déjà eu plusieurs morts depuis le début de l'épisode de chaleur. On y revient dans l'info du jour dans moins de 2 minutes. Mais avant 5h30, toute l'actualité en France et dans le monde, c'est le 90 secondes avec vous, Drazo.
4: C'est ce matin, 8h, qu'ouvre le guichet de l'État pour l'aide au carburant. 3 millions de Français concernés, coup de pouce de 100 euros pour les gros rouleurs, ceux qui font beaucoup de route pour le travail ou pour aller travailler. L'aide sera versée 10 jours après la demande. Jusqu'à 39 degrés sont attendus aujourd'hui en France. C'est inédit selon Météo France. 13 départements de l'Ouest sont en alerte orange canicule, de la Manche à la Gironde. Plus 30% d'activité pour le SAMU, plus 15 à 20% pour les urgences, chiffre que donne le syndicat SAMU Urgence. Il constate depuis lundi une forte augmentation des hospitalisations des personnes âgées. À Rennes, les deux adolescents qui ont avoué avoir étranglé Théo, 11 ans, avec une serviette de bain, doivent être présentés ce matin au tribunal judiciaire pour une possible mise en examen pour meurtre. Le garçon et la fille disent avoir tué l'enfant parce qu'il leur avait pris du matériel de pêche qu'ils voulaient récupérer. Près d'un enseignant sur deux reste en souffrance émotionnelle au bord du burn-out. C'est le constat du dernier baromètre de l'observatoire Ecoluma. Épuisement émotionnel en baisse par rapport à 2024, mais qui reste à un niveau très élevé, avec un fort sentiment d'impuissance et d'abandon chez une partie des enseignants. À Roland-Garros, ça passe pour les favoris. Yannick Sinner l'emporte facilement face au Français Clément Tabur. Chez les femmes, victoire pour Coco Gauff, la tenante du titre. Il n'y aura que deux Françaises au deuxième tour du jamais vu depuis 1981.
1: L'info du jour, c'est ce rappel des autorités. Il est interdit de se baigner dans les zones non surveillées.
4: Nouvelle noyade hier après-midi. Un jeune de 18 ans a perdu la vie à Cergy alors qu'il se baignait dans l'Oise. Les noyades tragiques qui se multiplient avec la chaleur. Mais malgré ça, les baigneurs sont toujours aussi nombreux dans les cours d'eau. On est en bord de Marne à Noisiel avec Yvan Plantey.
3: Pour trouver des baigneurs, il suffit de se laisser guider par la musique.
5: Ah, ça fait du bien, allez, bah, je fais un petit plongeon, je nage un petit peu, je reviens.
3: Julien vient ici tous les étés, posé avec sa chaise de camping sur une passerelle. On est ici à 100 mètres d'un barrage où un ado de 17 ans a perdu la vie avant-hier.
5: Il faut faire attention, ça reste une rivière, il y a du courant. Moi, j'habite là depuis 25 ans, je sais quand je peux me baigner ou pas.
3: Noémie se baigne justement près de ce barrage, ici même, où l'an dernier, elle s'était faite emporter par le courant.
6: C'est parce que j'ai fait la débile, mais du coup, après, je me suis accrochée à une branche. Je me suis retrouvée de l'autre côté. Et voilà, maintenant je suis là aujourd'hui, je fais gaffe au courant.
7: Et est-ce qu'il y a déjà des policiers qui surveillent le canal, qui sont déjà venus vous dire que c'était interdit, ou depuis que vous venez, ou pas du tout?
6: Non, on ne nous a jamais.
7: Regarde, il y a la police derrière.
8: Bonjour. Pour rappel, l'interdiction de se baigner, c'est 150 euros d'amende.
6: Bah voilà, maintenant qu'on en parle.
3: Et après la noyade mortelle de lundi, la brigade de nuit de Noisiel, dont Arnaud est le chef, a été envoyé en patrouille.
8: Alors, généralement, on a un rôle de prévention. On rappelle, parce que les gens sont pas censés forcément savoir qu'ils n'ont pas le droit de nager ou sauter. Mais là, avec les faits qui se sont passés, on va être dans la répression immédiate.
3: Et décidément, les sapeurs-pompiers étaient eux aussi présents hier pour refaire un point sur les zones dangereuses de la Marne à cet endroit.
4: Prudence, toujours jusqu'à 39 degrés sont attendus aujourd'hui, en particulier vers Bordeaux. Hier, des records ont encore été battus à Nantes, à Rennes, à Angers, à Bergerac. Les experts nous disent qu'on est en train de vivre un ovni climatique. Météo France qui avoue être surprise, alors pas par cette canicule historique, mais par l'intensité de cet épisode particulièrement précoce.
1: Ah justement, la météo avec 13 départements de la façade ouest qui sont en vigilance orange canicule. Ça va de la Manche à la Gironde. On est clairement sur un plateau de chaleur aujourd'hui. Ce sera aussi le cas demain avec un temps sec, un soleil de plomb sur la majeure partie du pays. On note aussi à nouveau cet après-midi un petit risque d'ondées sur les crêtes alpines et pyrénéennes. Les températures ce matin, vous le constatez, il fait déjà très chaud. Paris, 17 degrés à Toulouse, Grenoble et Châteauroux, 18. On a 19 à Rennes, 20 à Nantes, 22 à Marseille. Il y a aussi vos messages sur la page Facebook ici. 14 degrés 8 relevés près de Lens par Sébastien. On a 15 degrés dans le Calvados, merci Frédéric. 16 dans le Puy-de-Dôme, on salue Didier. 18 à Beaulieu-sur-Dordogne, merci Rosita. Même température relevée par Astrid en Alsace à Lampertheim. On a 20 près de Nice, on salue Sabine. Et puis 21 degrés dans le sud Médoc, nous dit Franck, qui nous donne sa petite technique. T-shirt sous l'eau, vous essorez, vous le portez, comme ça vous restez au frais. C'est plutôt
4: efficace.
1: C'est vrai que c'est une bonne idée. Pour les maximales, ben oui, parce qu'il va falloir aussi avoir des bonnes astuces, parce que les températures vont atteindre entre 30 et 35 degrés sur le pays, localement 37 sur le Poitou-Charentes, le centre-val de Loire et autour de la Méditerranée. Et on pourrait atteindre les 40 degrés selon Météo France dans le sud-ouest.
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1: 5h35, excellent réveil. On espère que vous ne souffrez pas trop, en tout cas des chaleurs. Protégez-vous encore aujourd'hui. Vous l'avez entendu, ça va grimper. Votre radio ici reste évidemment à vos côtés pour vous accompagner. Et on le fait aussi en musique de bon matin avec Stevie Wonder.

0: Stevie Wonder pour démarrer la journée. 5h39, bon réveil.
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0: Info, musique, bonne humeur et un rendez-vous à ne pas manquer. C'est pas vrai qui vous évite les pièges et arnaques. Et ce matin, Aude, on parle de nos animaux de compagnie.
3: Oui, j'ai pour vous des histoires de photos de chats perdus, de chiens perdus, avec derrière des demandes de rançon et des vols de bijoux, carrément.
0: Pour la musique du réveil.
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0: Jack et Carla, la recette, on l'écoute dans 5 minutes. Tiens, on va demander quelle est la recette pour se rafraîchir à Pierre, qui est avec nous depuis ce mur en Auxois, c'est en Côte d'Or. Bonjour Pierre.
5: Oui, bonjour Johan et bonjour Aude, bonjour à tous les auditeurs d'ici.
0: Ravi de vous accueillir, cher Pierre. Alors, quelle est pour vous la recette pour vous rafraîchir en ce moment?
5: Ah, vous savez, je ne sais pas si vraiment il y a une recette miracle. Hein. Moi, j'aère dès que je me lève, et à 4h du matin, donc j'ouvre tout. Et à partir de 9h, je referme les volets et fenêtres pour essayer de conserver un petit peu de fraîcheur.
0: Eh ben, franchement, vous faites...
5: Mais ce n'est quand même pas évident.
0: Je ne sais pas si vous entendez Aude dans le casque. On entend les petits oiseaux.
3: Oui, c'est vrai.
0: Vous avez les fenêtres ouvertes, la Pierre.
5: Je suis dehors, je suis dans le jardin.
0: Franchement, c'est hyper agréable.
3: Meilleur moment pour aller dans le jardin.
0: Non, mais oui, c'est ça.
5: Absolument.
0: Dites-nous, Pierre, ce mur en Auxois, c'est une cité médiévale.
5: Alors, ce mur en Auxois, oui. Donc, alors, c'est une petite ville médiévale, donc qui est située à mi-distance entre Auxerre et Dijon. Mm-hmm. Donc, c'est la capitale de l'Auxois que Stéphane Bern connaît bien, puisque donc nous sommes montés sur le podium lors de l'édition 2025 pour le village préféré des Français.
0: Ah.
5: Moi, je ne dirais pas que c'est un village, parce qu'il y a quand même un petit peu plus de 4000 habitants. Ouais. Donc, disons que c'est une petite ville. Mm-hmm. Et donc, c'est la capitale de l'Auxois où il y a des chevaux de trait, notamment. Mmh. Et donc, le rapport, c'est que le 31 mai de chaque année, il y a une tradition, ce sont les fêtes de la bague. Et donc, cette année, donc en 2026, ce sont les 388e fête de la bague. Donc, le 31 mai, il y a une grosse foire commerciale. Mmh. Une fête foraine et naturellement plusieurs courses de chevaux, puisque donc il y a une course de pur sang également, donc une course de chevaux de trait de l'Auxois,
0: ouais.
5: Distincte. Et donc le vainqueur donc de la course de la bague reçoit une bague en or aux effigies donc de la ville de Semur.
0: Oh, c'est génial. Donc, c'est génial. On adore. On va. Franchement, ça donne envie, en tout cas, de découvrir Pierre Semur en Auxois. On viendra participer aussi à cette grande fête. Donc vous l'avez dit, hein, c'est le 31 mai prochain. Ça a lieu d'ailleurs ce dimanche. Pierre, merci en tout cas pour ce petit coup de projecteur que vous nous avez proposé ce matin. Nous, on vous offre l'objet collector ici, c'est la radio dernière génération qui arrivera très bientôt chez vous. On vous souhaite une belle journée, Pierre, à bientôt.
5: C'est gentil, merci et bonne journée.
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0: C'est pas vrai, le rendez-vous anti-arnaque. Aude, attention, puisqu'une simple photo de chien ou de chat peut servir aux escrocs pour nous piéger.
3: Oui, je commence avec cette histoire assez folle. Imaginez, Johan, vous êtes dans la rue, mm-hmm. Une femme vous aborde, elle vous montre une photo de chien sur son téléphone, elle vous dit que c'est son chien, elle l'a perdu, elle a besoin d'aide, elle vous prend dans ses bras... Et vous n'y voyez que du feu, mais elle est en train de vous piquer vos bijoux.
0: Oula.
3: L'arnaque est franchement cruelle, déjà parce que comme souvent, on se sert là de votre empathie, de votre envie d'aider. Et puis une victime, une femme, a témoigné sur notre radio ici. La voleuse est repartie avec un collier en or que lui avait offert son mari décédé. On imagine le crève-cœur que ça doit être.
0: C'est horrible. Bon, autre arnaque cruelle, Aude, c'est quand le malfaiteur vous fait croire qu'il a retrouvé votre chat.
3: Oui, et là aussi, c'est assez horrible. J'ai trouvé des témoignages très récents. Une femme, elle poste sur Facebook la photo de son chat, elle l'a perdu. Un internaute la contacte, il lui envoie une photo de son chat. Est-ce que c'est le vôtre ? Oui, c'est le sien. Et là, le malfaiteur lui demande 100 euros en échange de l'animal. Vous ne voulez pas payer ? Je vais vendre votre chat, j'ai un acheteur. Chantage sordide, on est d'accord ? En fait, l'escroc n'a pas le chat. Ayez toujours en tête que trouver une photo de chat qui ressemble au vôtre, oui, désolé, c'est pas forcément très compliqué, et c'est encore plus facile d'en créer une de toutes pièces avec l'intelligence artificielle. Nos compagnons à quatre pattes, c'est une mine d'or pour les escrocs, ils l'ont bien compris, et même si vous désespérez de revoir votre animal un jour, gardez surtout votre sang-froid, ne versez jamais d'argent à un inconnu qui vous contacte sur Internet.
0: Ouais, faut jouer la corde sensible. Merci beaucoup Aude Razo pour nous alerter, vous aussi, si vous êtes victime ou témoin d'une arnaque, ça se passe sur l'adresse ici.arnaque avec un S, @radiofrance.com, et cette chronique, vous la partagez sur ici.fr, page C'est pas vrai. 5h45, voici Jack et Carla et leur titre La Recette. Bon début de journée avec votre radio ici.

0: Roxette, Jack et Carla. Tiens, en allant faire vos courses, vous mettez peut-être parfois dans le caddie quelques tranches de jambon. Attention, parce qu'ils sont nombreux à être bourrés de conservateurs et de nitrites, ces jambons. Mauvais donc pour la santé. Alors, comment s'y retrouver dans les rayons? On voit ça avec le magazine Que Choisir dans moins de 2 minutes. Chaque matin sur votre radio ici, on parle de ce qui fait votre quotidien, l'actualité qui marque votre journée, c'est avec l'équipe d'Ici Matin. Bonjour.
1: Bonjour le club des Lefteaux et bonjour à vous qui dans 12 minutes maintenant allez vous réveiller avec Ici Matin en Touraine, 5h48, l'actualité justement de ce mercredi avec vous, Thomas Coignac. Bonjour Thomas.
2: Bonjour Nicolas, bonjour à toutes et à tous.
1: Alors justement Thomas, dans l'actu du jour,
2: on reparle baignade dans la Loire après la mort tragique d'un jeune homme de 24 ans noyé, c'était lundi. Eh bien, il y avait des gens qui étaient en train de se baigner dans la Loire hier, 24 heures après, malgré l'interdiction.
3: Là, il y en a qui est en plein milieu.
4: Il est en train de nager.
3: Il est en plein milieu.
5: Il est inconscient.
6: Ce jeune homme, c'est Julien.
7: Je me suis baigné dans la Loire, ouais. C'est chouette. Moi, je me sens en sécurité, ouais. Disons que je me baigne depuis hyper jeune dans la Loire. Et que globalement, j'ai l'impression que je connais cet espace et que... Bon, en fait, j'ai vraiment l'impression qu'à partir du moment où je peux rentrer mon corps, mais que globalement, genre, j'ai l'eau jusqu'aux genoux, je me sens pas en danger, non.
2: La baignade rigoureusement interdite dans la Loire, on vous le rappelle, que ce soit près du pont Wilson ou ailleurs. Comment empêcher les gens de se baigner tout de même? Eh bien, on posera la question au maire de Tours. Emmanuel Denis sera l'invité d'Ici Touraine ce matin. Ce sera à 7h45, alors qu'on attend encore, Nicolas, une nouvelle journée très chaude.
1: Oui, effectivement, ce matin, côté ciel, c'est bien ensoleillé. Dans l'après-midi, ça devrait un peu moins vous inciter à la baignade dans la Loire, Thomas, parce qu'on attend quand même des passages nuageux qui pourraient donner quelques averses parfois orageuses dans les secteurs de Tours et Amboise. Les températures maximales, vous avez raison Thomas, sont encore très élevées. 33 et 36 degrés pour les maximales cet après-midi.
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0: 5h49, la une de la presse.
9: Avec une question intéressante. Jambon, que nous cachent les industriels? C'est la question à laquelle répond le magazine Que Choisir dans son nouveau numéro.
0: Oui, on y voit plus clair ce matin avec la journaliste Elsa Abdoun. Bonjour Elsa.
10: Bonjour.
0: Merci d'être avec nous ce matin. Déjà, revenons sur ce plan d'action contre les nitrites qui a été adopté il y a 3 ans. Il consistait en quoi ce plan et qu'en est-il aujourd'hui?
10: Alors, ça consistait, il faut rappeler, ce plan d'action, il a été proposé suite à plusieurs alertes, notamment le Centre international de recherche contre le cancer qui disait en 2015 « la charcuterie est cancérigène ». Puis l'ANSES, l'Agence sanitaire française, en 2022, qui nous dit il y a des gros soupçons sur les nitrites, en fait, qui sont des conservateurs ajoutés dans la charcuterie. Ce seraient eux les cancérigènes responsables. Et en 2022, l'ANSES dit effectivement, on est trop exposé aux nitrites, il faut diminuer. Donc 6 mois plus tard, le gouvernement propose ce plan d'action de diminution des taux de nitrites autorisés dans la charcuterie. Il y a effectivement une baisse immédiate qui est annoncée et qui est mise en place, par exemple sur les jambons blancs, qui sont les produits qui nous ont intéressés ce mois-ci à Que Choisir, et une baisse de 25% des taux réglementaires, des quantités qu'on peut ajouter de nitrites dans la charcuterie. Et ce plan, il annonce aussi des objectifs très ambitieux pour la suite. Ça laisse espérer qu'à 1 an, 2 ans, 5 ans, on finisse par réduire encore plus, voire supprimer totalement les nitrites de la charcuterie. Malheureusement, là, on est 4 ans après, 3 ans après, ouais. Ces réductions-là n'ont pas eu lieu. On s'est arrêté aux réductions immédiates, donc les consommateurs trouvent encore quand même pas mal de charcuterie nitritée dans les rayons des supermarchés.
0: Mais alors, justement, parce qu'on voit aujourd'hui sur les paquets indiqués sans nitrite, justement, ces jambons-là qui affichent sans nitrite, est-ce qu'ils sont plus recommandables?
10: Alors ça, c'est une très bonne question, parce qu'en fait, derrière l'appellation sans nitrite, il y a tout un tas de choses différentes. Il y a des allégations qui sont franchement purement marketing. La première qu'on peut citer, c'est des références dans lesquelles les fabricants vont effectivement enlever les nitrites parce que les consommateurs n'en veulent plus, mais vont les remplacer par des bouillons de légumes riches en nitrates qu'ils vont associer à des ferments bactériens qui vont transformer ces nitrates en nitrites. Donc l'ANSES l'a dit d'ailleurs en 2022, ces alternatives-là, ça ne change rien en réalité, le consommateur est tout autant exposé à ces composés cancérigènes. Ensuite, c'est beaucoup développé une autre alternative, on peut voir dans les rayons des supermarchés beaucoup de jambons sur lesquels est inscrit « conservation sans nitrite grâce aux extraits végétaux et antioxydants ». Et en fait, ça, c'est une nouvelle solution sur laquelle on ne sait pas grand-chose, malheureusement. Ce qu'on sait, c'est qu'elle est utilisée actuellement alors qu'elle n'a pas encore fait la preuve de son innocuité auprès de l'Autorité européenne de sécurité des aliments. Normalement, c'est obligatoire en Europe. Hein, quand on utilise un nouvel additif, il faut d'abord qu'il ait fait la preuve qu'il était sûr. On ne sait pas bien ce qu'il y a dedans, on ne sait pas bien comment ça agit et on n'est pas sûr que ce soit mieux. Donc on attend. Pour l'instant, ce n'est pas une garantie. Heureusement, il y a une bonne nouvelle. C'est une dernière alternative qui, malheureusement, est beaucoup moins fréquente dans les rayons. C'est le jambon gris. Là, c'est vraiment un jambon sans conservateur. Et on les reconnaît facilement puisque ceux-là, ils ont vraiment une couleur grise liée à l'absence de conservateur. L'autre inconvénient, c'est qu'ils sont plus chers et qu'ils se conservent beaucoup moins bien. Vraiment, après ouverture, il faut les consommer immédiatement. Mais là, au moins, a priori, on est quand même sur un produit qui est beaucoup plus sain.
0: Elsa Abdounin, en tout cas, merci pour vos précieux conseils. D'autres sont à retrouver dans le dernier numéro de Que choisir, qui est à la une des kiosques. 5h53. Tiens, je vous propose une nouvelle leçon de vocabulaire ado.
9: Ah,
0: ce matin.
9: Encore un coup de vieux, merci.
0: Ouais, préparez-vous, ça peut surprendre. Je vous propose de vous échauffer un peu d'eau sur la nuque comme ça. Et on y va, le temps de retrouver Bernard Lavillier et Nicoletta avec Idées Noires. Bon mercredi.

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0: La Villiers, Nicoletta avec Idées Noires, 5h56. Chaque jour, l'œil curieux de Muriel Jourdan s'arrête sur une tendance, un phénomène de société. Et ce matin, Muriel, vous nous proposez une nouvelle leçon de vocabulaire ado.
1: Tout à fait, oui, histoire que vous soyez capable d'aller au bout d'une conversation avec vos enfants, vos petits-enfants ou votre neveu de 16 ans, hein, qui parle tellement vite que vous avez l'impression d'avoir appuyé sur la touche de lecture accélérée, hein, malgré vous. Le langage dans les cours de récré évolue très vite. Suivez-moi, je vous emmène devant un lycée pour tout savoir de ces expressions dont beaucoup viennent de l'autre côté de la Méditerranée. Expressions et mots qui mettent plus d'un adulte en difficulté, hein. On a tous entendu un jour quelqu'un dire « Pouh, ces jeunes, ils savent plus parler ». T'en penses quoi, toi, jeune padawan ?
2: J'avais eu cette discussion justement avec ma grand-mère, qui était un peu désolée de l'état d'évolution de la langue. Et moi, je trouvais que, en particulier le français, l'évolution de la langue, c'est surtout prendre des mots d'autres langues, donc en particulier de l'arabe et de l'anglais. Donc, dire c'est har en arabe pour dire que ça veut dire que c'est épicé, mais donc du coup, ça veut dire quelque chose de difficile. Ou alors, qu'est-ce qu'il y a d'autre en arabe ? Zehef, ça veut dire être énervé.
1: Les langues étrangères qui enrichissent les langues natales, c'est pas nouveau. Toubib, magasin, artichaut, maboule, chouïa, hasard, sirop, sofa, zéro. Tous ces mots n'ont pas eu besoin de visa pour entrer dans la langue française. Ils viennent du Maghreb. Et à ce sujet, pour mieux comprendre, je vous encourage à lire l'ouvrage du linguiste et lexicologue Jean Pruvot, Nos ancêtres, les Arabes, aux éditions Lattès. Il y retrace l'incroyable voyage de centaines de mots venus de l'arabe et qui sont passés dans notre quotidien sans qu'on en ait vraiment conscience.
3: Et Muriel, d'après les linguistes, ces nouveaux mots, ces expressions qui apparaissent portées par la jeune génération, c'est une bonne chose, ça permet à la langue française de rester vivante, de se réinventer.
1: Oui, et certains mots resteront, d'autres tomberont dans l'oubli. En ce moment, une des expressions les plus courantes chez les ados, c'est la hesse. Qu'est-ce que ça veut dire ?
2: La hesse, c'est quand ça va pas. C'est la hesse, c'est compliqué.
1: Donne-moi un exemple, comme ça on comprend bien si on est largué.
2: Là, si le calcul diff tombe aux mines de Paris pour l'épreuve de maths 2, c'est vraiment la hesse. C'est vraiment la hesse.
4: C'est exactement ça.
2: C'est exactement ça.
1: Traduction, pardon.
2: Ah, pardon. Non, l'épreuve, là, on a une épreuve de maths pour intégrer les écoles d'ingénieurs des mines en particulier. Je veux juste pas que ce soit sur ce chapitre qui s'appelle le calcul diff. Parce que si c'est ça, c'est vraiment rare. Ce serait vraiment la hesse.
1: Et quand vous dites chez,
5: ça veut dire bien fait ça.
6: C'est pour narguer quelqu'un. C'est pour narguer quelqu'un ça. Genre, il s'est gouré, tu veux te foutre un peu de sa gueule, bah du coup tu dis chez.
1: Voilà, hein, vous avez de quoi survivre ce soir à une conversation avec des ados. Alors je sais, c'est pas toujours facile, mais n'est-ce pas vivifiant que de découvrir comment notre langue évolue ? Allez, vous reprendrez bien encore un peu de langue sauspiquante, hein, parce que moi je vais revenir très bientôt pour une nouvelle leçon de vocabulaire.
0: Merci beaucoup Muriel Jourdan. Moi je dois dire, c'est la hesse ce matin parce que c'est déjà la fin. D'ici les 5h. Mais en même temps, Aude, vous continuez avec l'équipe d'ici matin qui arrive en studio.
7: Bonjour le club des Lefteaux, merci. On vous retrouve dès demain matin à partir de 5h. Et oui, Aude, bien sûr, dans C'est pas vrai tout à l'heure à 8h15. Et pour les infos, bien sûr, dans une bonne trentaine de minutes. Soyez les bienvenus. Bonjour Thomas Coignac.
8: Bonjour Nicolas Bedin, bonjour à toutes et à tous.
7: Bonjour à Grégory, notre réalisateur. Mathilde, dans la régie Images, ici, Centre Val-de-Loire. On est reparti ensemble jusqu'à 9h. Il est 6h.
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7: Et à 6h, on se réveille, voici votre journal. L'info en Touraine, Thomas Coignac.
10: Et tous les records ont été explosés hier en termes de chaleur. Voilà ce que nous a dit un prévisionniste de Météo Centre Val-de-Loire. La barre des 35 degrés a été franchie, inédit pour un mois de mai en Touraine. C'était à Savigny environ. 33.

0: 1,7 degrés à Tours, record battu là aussi pour un mois de mai. Dans les vieilles écoles de Tours, bâtiment des années 60-70, mal isolé, ce retour de week-end de la Pentecôte a été pénible. Philippe Père, notamment à l'école Frédéric Mistral à Tours Sud.
1: 11h30, c'est l'heure de la pause déjeuner.
2: Il fait chaud.
3: Il fait très chaud, on a très chaud.
4: On met carrément des ventilateurs.
5: On est allé sous l'arbre, ça fait du bien un peu sous l'arbre.
6: Les enfants gardent le sourire, mais les parents, eux, s'inquiètent.
7: Déjà que nous, en tant que parents, on a déjà du mal, mais alors pour eux, c'est encore plus compliqué.
8: C'est terrible, c'est pas rénové, il fait très chaud, c'est de la tôle.
9: Dès 8h30, il faisait déjà 25 dans la classe, 27 là. À 11h30.
10: Déjà chez moi il fait 28, je trouve que c'est terrible.
11: C'est pas possible. Dans cette école, c'est n'importe quoi.
6: Ça devient invivable de faire cours, confie cette maîtresse.
12: C'est un enfer, on est obligé de faire classe dehors, on se met sous les arbres et puis on tourne en même temps que le soleil. Il fait 31 dans ma classe, donc c'est impossible de faire classe par 31 degrés.
6: Et les enfants?
12: Écoutez, ils ont trop chaud, ils ont des maux de tête, maux de ventre, ils passent leur temps à se lever pour aller boire, donc c'est pas vivable pour eux.
6: Il y a des ventilateurs pour les maternelles, oui, mais il faut bien avouer qu'ici, pour se rafraîchir, c'est système D.
13: On a un pistolet à eau, chacun son tour a le droit à un petit coup de pistolet à eau. Alors je suis Madame Caillé-Beaufils, directrice de l'école Mistral, et j'ai des CM1, CM2, et je suis dans une des classes les plus chaudes. En fait, quand je suis arrivée ce matin, il faisait déjà 28, quand on est descendu, il faisait 31 dans la classe. Fin de matinée, c'était vraiment difficile de se concentrer, donc c'est pour ça qu'on essaye de trouver des subterfuges en faisant classe dehors, on essaye de s'adapter.
6: Et on n'est que fin mai.
0: Alors les écoles de Tours vont-elles fermer comme cela avait été le cas pendant deux après-midi au mois de juillet 2025 à cause de la canicule? Eh bien on posera la question au maire de Tours, Emmanuel Denis, invité d'Ici Touraine ce matin. Ce sera à 7h45.
14: On se demandera aussi avec le maire de Tours, qu'est-ce qu'on peut faire, Thomas, pour empêcher les gens de se baigner dans la Loire?
0: Il y avait encore du monde dans l'eau hier près du pont Wilson, malgré l'interdiction, malgré surtout la mort lundi d'un homme de 24 ans noyé dans le fleuve. Très dangereux, on le sait, on le répète. Le lieutenant Nicolas Laparlière, référent nautique des pompiers de l'Indre-et-Loire, nous explique pourquoi.
15: Le phénomène qu'on va rencontrer, c'est tout ce qui est lié au cul de grève. Ce sont des zones sableuses qui dépassent du niveau de l'eau et il y a très régulièrement une face un peu abrupte. En fait, c'est parce que l'eau charrie le sable. Ces parties sableuses qui sont souvent soit en tête d'île ou en pointe d'île sont vraiment gorgées d'eau. Les gens peuvent tomber, ils peuvent pas s'appuyer dessus, donc au bout d'un moment, ils s'épuisent, ils se fatiguent et puis l'accident arrive. La difficulté, en fait, de la Loire, c'est que elle change tout le temps en fonction des fluctuations de niveau. Il y a beaucoup de carcasses, d'embâcles, de troncs d'arbres qui peuvent être charriés. Et donc, ça va se mettre dans les trous, ça va se mettre dans les différents dénivelés. Le danger de tout ça, c'est qu'un nageur qui se retrouverait sous l'eau pris dans des branchages ou une souche d'arbre, ne serait-ce que par la force appliquée par le courant, il ne pourra pas s'en échapper seul.
0: Et toutes les explications sur les dangers de la Loire et ces fameux culs de grève sont à lire sur notre site, celui d'Ici Touraine.
14: La cycliste fauchée par une camionnette lundi à Tours est morte.
0: Cette femme de 33 ans avait été transportée aux urgences de l'hôpital Trousseau. Elle avait fait un arrêt cardiaque après le choc à l'angle du boulevard Richard Wagner et de la rue Édouard Vaillant à Tours. C'est le troisième accident mortel à cet endroit depuis 2024.
14: Ici Touraine, il est 6h04, pas de panique si vous entendez une sirène aujourd'hui au nord de Tours.
0: Oui, dans le secteur de Semblance et Saint-Antoine-du-Rocher-Rouzier, c'est un exercice organisé par la préfecture de l'Indre-et-Loire dans une usine Céveso. La police nationale cherche une arme. Elle a diffusé un appel à témoins hier pour trouver une arme blanche utilisée dans une tentative de meurtre à Tours. C'était le 26 avril, près du bar tabac Le Longchamp, à côté du Palais des Sports. Celui qui a ramassé cette arme peut la ramener anonymement. Aucune sanction ne sera prise contre lui, précise la police.
14: Vous pouvez demander l'aide gros rouleur à partir d'aujourd'hui.
0: Ce coup de pouce de 100 euros, versement unique pour contrer la hausse des prix à la pompe. L'État promet que cette aide sera versée environ 10 jours après la demande. Pour en bénéficier, il faut travailler à 15 km minimum de son travail ou rouler plus de 8000 km par an dans le cadre du boulot. Mais attention, ça concerne uniquement les personnes aux faibles revenus. Vous vous en êtes rendu compte quand vous avez testé, Salomé Martin.
16: Linda est hôtesse de caisse dans un magasin. Tous les jours, elle fait le trajet en voiture entre son domicile et son lieu de travail en Essonne.
17: J'habite à 25 km.
16: Elle rentre donc dans les critères de distance pour l'aide au carburant qu'elle ne refuserait pas.
17: Mon plein, habituellement, il était aux alentours de 70 euros et maintenant il est aux alentours de 90, voire je touche bientôt les 100.
16: Mais après avoir rempli le questionnaire en ligne,
17: vous n'êtes pas éligible, votre revenu fiscal de référence de part dépasse le plafond de 16 880 euros.
16: Elle est légèrement au-dessus de ce plafond de 16 880 euros. De peu, elle gagne en moyenne quelques dizaines d'euros de plus que le SMIC.
17: Je suis à la limite, je trouve ça abusé. Je compte chaque centime pour pouvoir mettre l'essence dans mon véhicule pour aller au travail. Je compte chaque centime pour pouvoir manger.
16: Elle confie même être angoissée de devoir refaire son plein à la fin du mois.
17: Là, je sais que je suis en réserve. Normalement, je ressens ma paye dans deux jours. Je me dis, je sors pas pendant deux jours. Comme ça, ça va tenir jusqu'à la fin du mois. Je ressens ma paye, je remets l'essence. Et je suis pas la seule. J'ai beaucoup de proches dans le magasin. Des fois, on est en salle de pause. On a des débats sur l'essence.
16: Linda appelle les pouvoirs publics à agir plus largement.
17: Ouais, une aide pour le carburant, ce serait déjà pas mal.
16: Ou dit-elle, en faisant en sorte que le prix de l'essence redescende.
0: Et 3 millions de Français sont tout de même concernés par cette aide, selon le gouvernement. Et puis un dernier rendez-vous avec les supporters pour les joueuses du Chambray Touraine Handball. Dernier match à domicile de la saison contre Paris 92. C'est à la Fontaine Blanche à 20h. En cas de victoire, les Chambraisiennes s'assureraient la troisième place du championnat. L'occasion aussi de dire au revoir à Jovana Stojković, la joueuse la plus ancienne du CTHB. 7e saison sous les couleurs du club. Elle prend sa retraite et dispute donc son dernier match à la maison.
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0: Un petit peu moins de soleil qu'hier, peut-être Nicolas, mais les températures, elles restent très élevées.
14: Exactement, bah oui, c'est bien ensoleillé quand même encore ce matin. Vous parlez des températures, il y a 3 minutes là, à Truy. Claudette relevait déjà 18 degrés, il en faisait 19 déjà à Larçay à 6h tout pile, donc il y a 7 minutes précisément chez Marie. José. Jean-Claude, lui, est sur les hauteurs d'Amboise, 19 degrés. Il nous dit, ça devient fou. Bonne journée, prenez soin de vous. Alors, ce matin, c'est bien ensoleillé. En tout cas, en Touraine. Dans l'après-midi, le ciel sera en revanche plus partagé entre éclaircies et passages nuageux qui pourraient donner quelques averses, parfois même orageuses. C'est possible. Dans les secteurs de Tours jusqu'à Amboise, ainsi qu'en bordure de l'Indre, donc dans l'ouest du département. Attention au vent. Dans la soirée, les rafales pourraient atteindre les 65 km. Heure localement. Les températures maximales, elles sont encore très élevées pour aujourd'hui. 33 à 36 degrés, 33 à Tours et Amboise, 35 à Loche, 36 à Chinon. Attendu cet après-midi.
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14: Une nouvelle journée avec vous qui commence. C'est mercredi aujourd'hui et nous sommes le 27 mai, 6h08. Bon petit déj, bon réveil avec en duo Véronique Jeannot et Laurent Voulzy. Voici Désir, Désir. Allez, debout la Touraine.

0: Laurent Voulzy, Véronique Jeannot pour ce titre Désir, désir. Bon réveil, la Touraine, il est 6h12 déjà.
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0: On n'oubliera pas, aujourd'hui mercredi, de souhaiter une bonne fête aux Augustins, si vous en connaissez, si vous en croisez. C'est leur fête aujourd'hui, et puis c'est aujourd'hui également la Journée Nationale de la Résistance. Alors si le sujet vous passionne, sachez que le 3 juin prochain, donc mercredi, dans une semaine, va sortir le film De Gaulle, La Bataille de France, et puis il faudra patienter jusqu'au 28 octobre prochain pour le film Moulin, vous le savez, avec Gilles Lellouche dans le rôle principal du résistant. Film qui vient d'ailleurs d'être présenté en compétition au Festival de Cannes.
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0: Une consultation médicale chaque matin, c'est ce qu'on vous propose avec notre médecin, le docteur Gérald de Kirzec. Ce matin, docteur, on parle d'une famille de médicaments qui fait un petit peu peur, je vous l'avoue. Ce sont les corticoïdes, c'est-à-dire la cortisone. Bonjour docteur.
4: Bonjour à tous. C'est une famille de médicaments qui traîne une sacrée réputation, les corticoïdes ou la cortisone. Alors ces comprimés qui sont parfois miracles pour vous sortir d'une allergie sévère, mais ça peut aussi donner des joues un peu de hamster, vous voyez, un hamster un peu en pleine forme. Les corticoïdes, ce sont des hormones de synthèse. Ça imite le cortisol, qui est la substance naturelle qu'on produit par nos glandes surrénales, ces deux glandes au-dessus des reins. Leur super pouvoir, ce sont des anti-inflammatoires et des immunosuppresseurs aussi hyper puissants. On les utilise pour calmer des crises d'asthme, pour calmer des allergies sévères, de l'eczéma qui gratte trop ou des maladies auto-immunes comme la polyarthrite. Mais attention, ces médicaments sont un peu comme les super-héros. Super pouvoir égale super-héros, ils sauvent le monde, oui, mais ils peuvent aussi causer des dégâts collatéraux s'ils ne sont pas bien surveillés ou dosés. Alors les corticoïdes, ça augmente l'appétit, ça fait de la rétention d'eau et de la rétention de graisse aussi, d'où ce visage un peu, je disais, de hamster ou ce visage un peu pleine lune, ou la bosse de bison un peu dans le dos. C'est l'un des effets secondaires les plus fréquents après plusieurs semaines ou plusieurs mois. Mais ce n'est pas tout, ça peut aussi déclencher du diabète, faire monter la tension artérielle, fragiliser un peu la peau ou encore donner des insomnies.
0: Ça ne donne pas très envie d'en prendre. Qu'est-ce qu'on peut faire, docteur?
4: Déjà, ne pas avoir peur au point de refuser un traitement qui est indispensable. C'est toujours la balance bénéfice-risque. On va dire, il y a un bénéfice à donner la cortisone, on va essayer de limiter les risques. Il ne faut pas avoir une corticophobie, avoir peur de la cortisone. Déjà, quand on vous dit de prendre la dose le matin, c'est pour mieux respecter le rythme naturel du corps et éviter l'insomnie. Vous allez être surexcité si vous prenez ça le soir et vous n'allez pas dormir, donc ça se prend le matin, la cortisone. Ensuite, on surveille son alimentation. Moins de sel, moins de sucre, assez de calcium et de vitamine D, tout ça, ça va protéger les os et les articulations. Et puis, ne jamais arrêter brutalement le traitement, c'est vraiment capital. Le corps s'habitue aux corticoïdes et si on stoppe d'un coup, il y a non seulement un effet rebond qui est possible de la maladie, mais surtout, il peut y avoir une insuffisance surrénalienne. Et puis surtout, quand vous êtes sous cortisone, signalez toute fièvre ou infection à votre médecin sans attendre, parce qu'on disait que ça diminue les défenses immunitaires, donc ça peut vraiment vous affaiblir. Allez, d'ici là, portez-vous bien.
0: Merci docteur Kirzec. Des conseils santé à retrouver sur ici.fr et sur notre application. 6h16, il fait chaud, très chaud en ce moment. Du coup, le bon plan, c'est peut-être de se réfugier dans une salle de cinéma. C'est ce qu'on va faire dans un instant avec notre invité dans Les gens d'ici avec Victoire Jacquet, une passionnée de cinéma, parce que c'est bientôt la 41e nuit des studios. Voici Queen, We Are The Champions.

0: The Champion, c'était Queen à l'instant, et bien sûr l'emblématique chanteur Freddie Mercury. 6h19, on regarde ce qui se passe sur les routes, et à cette heure-ci, tout va bien, si ce n'est quelques ralentissements tout de même déjà sur l'avenue de la République. On est à Chambrais-les-Tours dans le secteur du CHU Trousseau pour rejoindre donc la route de Bordeaux et ensuite donc la métropole, bien sûr. Donc ça ralentit un petit peu dans ce secteur-là, mais c'est une zone de travaux avec d'importants ralentissements, des travaux de dévoiement des réseaux pour la seconde ligne de tram, donc forcément c'est un petit peu compliqué, soyez vigilants. 6h19,
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0: Les gens d'ici chaque jour, ce sont des Tourangeaux, des Tourangelles exceptionnels, des Tourangeaux et Tourangelles passionnés. C'est le cas de Laurence. On est parti la rencontrer à Vénier avec vous, Victoire Jacquet, à l'occasion de ce samedi de la 40e nuit des cinémas studios à Tours. Et Laurence, elle est passionnée de ciné et elle raconte justement ce matin pourquoi cette nuit est importante pour elle.
3: J'ai vu 18 fois Le Cercle des Poètes Disparus. Bon, c'est le meilleur film du monde.
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4: Ce week-end, c'est la 40e nuit des studios. 14 films à voir de 18h jusqu'à l'aube. Une accro du ciné venue de Vénier a pris ses entrées.
3: Laurent, j'ai 56 ans, marié, 3 enfants, tous cinéphiles. On est beaucoup revenus au cinéma justement parce qu'avant, on se laissait attraper par le quotidien et le temps qui passe et on n'a pas le temps de sortir. Et tout. Ils ont remis une pièce dans la machine.
5: Moi, j'ai connu les studios, il y avait 4 salles. Ça a été refait, tout l'historique. Enfin, c'est mythique pour les Tourangeaux, cette salle de cinéma.
3: Quand j'étais en fac, 90-91, c'était au Tanner et je passais au moins 2 après-midi par semaine au studio. Moi, j'avais fait la nuit des studios au début et je suis ravie de la refaire l'année dernière avec mes enfants, cette année avec mon mari, ma fille et puis des amis.
4: Laurence, qu'est-ce qu'on va voir ce week-end pour cette nuit des studios?
3: On va voir Footloose, que j'ai déjà vu quand il est sorti, mais ça, c'est un bonbon, ce film. After Hours, que je connais aussi. On va voir Le Sommet des Dieux et puis Ouvre les yeux. Et Harry, un ami qui vous veut du bien, que j'ai aussi déjà vu, qui est hyper flippant, mais c'est un bonheur.
4: C'est une nuit dans un cinéma? Comment on se prépare?
3: Alors ça, t'es obligé d'accepter l'idée, hein, de dormir un peu. Parce que, du moment que tu ronfles pas et que ça gêne pas le voisin, la nuit des studios, je pense qu'il y a quand même des créneaux, alors qui sont différents pour tout le monde, mais je crois que le créneau de 2 à 4, il fait du mal. Hein, il fait du dégât, celui-là. Donc nous, l'année dernière, on avait mis celui qui nous plaisait moins à cette heure-là. Parce que si on s'était endormi, c'était moins grave. On rentre, il fait jour, et on ressort, il fait jour. L'ambiance, elle est sympa, il y a de la musique, les gens se parlent, on s'assoit n'importe où. C'est peut-être ce que j'avais le plus oublié de quand je l'avais fait, quand j'avais 20 ans, quoi. Tout ça, mais là, c'est vraiment une grande fête. Tout le parking à l'arrière, il est tout pris pour les stands de nourriture et tout ça, et la buvette et tout. Et puis, tout ça se brasse et tu vois pas le temps passer, quoi. C'est une chouette nuit. C'est un Woodstock du cinéma.
4: Pour la 4e décennie à fêter, les studios invitent à venir déguiser.
3: En pensant que tout le temps il fait chaud. Donc pas un déguisement de panda, quoi.
4: Non, c'est clair. Très mauvais.
3: Faut venir déguiser, mais c'est plus fun. C'est déjà très très fun sans, ce sera plus fun avec.
0: Vous avez retenu la programmation, la leçon de piano, Footloose, Le Père Noël est une ordure, Harry, un ami qui vous veut du bien. Tout le programme de la nuit des studios est à découvrir sur la page Facebook de, justement, la nuit des studios, 6h23. Voici Christophe Maé. C'est une nouveauté, ici Touraine. Oui, Christophe Maé est de retour avec ce titre, La Lune.

0: C'est le nouveau Christophe Maé à l'instant, c'était la Lune. Justement, la Lune et les étoiles, on va les regarder dans un instant. Votre horoscope avec Catherine Viguier, juste après ça.
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0: Ici matin, il est 6h27, l'horoscope avec vous Catherine Viguier. On tient compte justement de la Lune aujourd'hui alors?
4: Toujours en balance, l'élément air est valorisé.
5: Bélier, vous allez passer un cap, c'est plaisant, mais ce sera grâce à une union, pas en solo.
6: Taureau, vous ressentez le besoin de sécurité, de vérité, de sincérité. La superficialité, ça vous agace.
7: Gémeaux, votre esprit est en perpétuelle ébullition et vous vous activez de toutes parts.
8: Cancer, complicité, intimité, c'est ce dont vous avez absolument besoin.
9: Lion, vous faites vos preuves avec un projet en bonne marche et des inconditionnels à vos côtés.
10: Vierge, vous risquez d'être un peu seul mais pas perdu. Vous pourriez décrocher un job ou autre mission.
11: Balance, vous n'aimez pas du tout les conflits, c'est avec votre qualité de conciliateur que vous allez répondre à d'éventuels adversaires.
12: Scorpion, alors vous devez prendre du recul avec votre vie car dès ce soir, ce sera à vous de jouer.
13: Sagittaire, prenez les rendez-vous qui contribuent à votre bien-être, l'amitié est aussi de mise aujourd'hui.
14: Capricorne, il se passe quelque chose dans votre vie socio-professionnelle, sans quoi c'est pour bientôt.
15: Verseau, comme hier, vous vous sentez bien grâce aux autres, car en solo, vous pensez un petit peu trop.
16: Poisson, votre belle intuition fait des merveilles, et pour la bonne gestion de votre argent aussi.
17: Et pour nous tous, le ciel change de couleur, après le noir, une touche de rose.
0: Merci beaucoup Catherine, horoscope à retrouver sur ici.fr et sur notre application. Un bon anniversaire à Alain Souchon, aujourd'hui il a 82 ans et Lily Rose Depp en a 27. On leur souhaite un bon anniversaire, il est 6h29.
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0: Merci de nous avoir choisis pour démarrer votre journée et bonjour à vous qui nous rejoignez peut-être aussi là en direct devant votre poste de télévision comme chaque matin, 6h39, c'est ici matin aussi à la télé. Bonjour à toute l'équipe qui va vous réveiller ce matin. Bonjour Thomas Coignac.
18: Bonjour Nicolas Bedin, bonjour à toutes et à tous.
0: Et un grand salut à Grégory, notre réalisateur, Mathilde également, grâce à qui vous nous voyez dans votre poste de télévision, ainsi qu'à Céline qui vous accueille ce matin au 02 47 38 10 20. C'est reparti pour une nouvelle journée, c'est mercredi, un point sur l'info avec vous Thomas Coignac.
18: Et ça y est, les mairies commencent à appeler les personnes âgées ou isolées pour leur rappeler les bons gestes. Boire, rester à l'ombre alors qu'on a dépassé pour la première fois la barre des 35 degrés au mois de mai. En Touraine, c'était hier. On sera dans une mairie à Reignac-sur-Indre, ce sera juste après le tour de l'actualité en France et dans le monde. Le 90 secondes avec vous, Aude Razo.
19: Jusqu'à 39 degrés sont attendus en France cet après-midi et ce serait totalement inédit pour un mois de mai. 13 départements de l'Ouest sont en alerte orange canicule, de la Manche à la Gironde. Les autorités rappellent qu'il est interdit de se baigner dans les eaux non surveillées. Nouvelle noyade hier, un jeune de 18 ans est mort à Cergy alors qu'il se baignait dans l'Oise. Notez bien, le guichet de l'État pour l'aide au carburant ouvre ce matin 8h. Coup de pouce de 100 euros pour les gros rouleurs, ceux qui font beaucoup de route pour le travail ou pour aller travailler. 3 millions de Français sont éligibles. Un homme a été tué par balle hier soir à Nantes, visé par deux individus qui ont pris la fuite. Le narcotrafic continue de tuer, c'est la réaction de la maire de Nantes, Johanna Roland. Elle demande à l'État une réponse à la hauteur de l'enjeu. C'est la troisième fusillade mortelle à Nantes en moins d'un mois. La Redoute prévoit de supprimer plus de 170 postes, essentiellement en France. L'entreprise évoque un marché en tension et la concurrence des plateformes internationales de commerce en ligne. Il n'y aura que deux Françaises au deuxième tour de Roland-Garros et c'est du jamais vu depuis 1981. Chez les hommes, le grand favori Yannick Sinner se qualifie sans trembler face au Français Clément Tabur. Zéro partout entre l'OGC Nice et l'AS Saint-Étienne. Le suspense reste entier après le barrage aller d'accession à la Ligue 1. Tout se jouera vendredi soir à huis clos à Nice à l'Allianz Riviera.
18: Et 35 degrés au mois de mai. C'est donc, ça y est, une réalité en Indre-et-Loire. Cette barre a été dépassée pour la première fois hier à Savigny-en-Véron. On l'a frôlé à Reignac-sur-Indre, au sud-est du département, entre Tours et Loches. Il a fait 34,9. La mairie, Annabelle Wanek, a déclenché son dispositif forte chaleur.
20: Et là-bas, on a l'habitude de ce genre de record. Il faut dire que la commune abrite l'une des 9 stations Météo France de Touraine. Elle connaît donc par cœur le plan à appliquer.
21: Alors là, je vais appeler donc un monsieur de la commune pour voir avec lui un petit peu comment ça se passe au niveau de son domicile par rapport aux fortes chaleurs, comment il vit la situation.
20: Valérie Paumé est l'adjointe en charge de l'action sociale.
21: Comment allez-vous ?
22: Ben ça va bien, je suis au frais dans ma télé, alors je fous rien, alors c'est tout va bien.
21: D'accord.
20: Dans ce village de 1300 habitants, tout le monde ou presque se connaît.
21: Donc, ben, je me permettais de t'appeler pour savoir un petit peu comment ça se passait au niveau des températures. Mais bon, tu me dis que tu es au frais, donc ça veut dire que tu ne souffres pas trop de la chaleur ?
22: Pas du tout. J'ai été faire mes courses, enfin, c'est mon pain ce matin, et puis je suis rentré, et puis je me mets au frais, et je ne vais pas ressortir de la journée, je pense.
21: D'accord.
22: Et je bois beaucoup d'eau.
21: Bon, ça c'est une bonne chose.
20: Valérie Paumé rappellera sans doute Patrick en fin de semaine pour prendre à nouveau de ses nouvelles. Mais avant ça, elle va en appeler bien d'autres. La mairie dispose d'une liste de tous les plus de 70 ans. Mais elle sait aussi qui contacter en priorité. La maire, Christine Beffara.
23: On connaît bien notre population. On sait à peu près quelles sont les personnes qui sont isolées. Principalement, qui sont seules chez elles, qui n'ont peut-être pas non plus beaucoup de relations ou de liens sociaux avec la population, enfin avec les habitants qui les entourent.
20: En cas de problème, les agents municipaux peuvent aussi se déplacer à domicile. On reste prêt à intervenir, assure la maire de Reignac.
18: Et à Tours aussi, la ville précise que le CCS a déjà commencé à appeler les personnes inscrites sur le registre canicule. Les parcs Mirabeau, Prébande et Sicard à Tours sont désormais ouverts la nuit. Et puis, une femme de 33 ans décédée à l'hôpital des suites de ses blessures. C'est la cycliste qui avait été percutée par une camionnette lundi matin à l'angle du boulevard Richard Wagner et de la rue Édouard Vaillant. C'est le troisième accident mortel depuis 2024 à cet endroit. Côté météo, Nicolas, les températures, on en parlait, ça va encore largement dépasser les 30 degrés.
0: Je vous confirme, effectivement, il fait déjà très chaud ce matin. Il y a 3 minutes, il y a Jeannot qui nous a laissé la température chez lui à Bléré. Il faisait déjà 15,8 degrés. Evelyne, il y a quelques minutes également, relevait 16 degrés à Noyers-sur-Cher. Et il y a une dizaine de minutes, pas plus, Irène est à Château-Renaud et elle relevait 17 degrés chez elle. Donc, à Château-Renaud, vous le constatez, les températures sont déjà bien élevées et elles commencent déjà à remonter. Ce matin, dans le ciel de Touraine, c'est bien ensoleillé. On aura droit donc à un beau ciel bleu. Dans l'après-midi, en revanche, c'est un peu plus mitigé avec un ciel partagé entre éclaircies et passages nuageux. Ces passages nuageux qui pourraient donner quelques averses et parfois même des orages, notamment dans les secteurs de Tours et d'Amboise cet après-midi. Attention au vent cet après-midi, mais peut-être qu'il sera là quand même pour nous rafraîchir. Un vent de secteur nord-est modéré par endroits. Les rafales pourraient atteindre cet après-midi et surtout ce soir jusqu'à 65 km/h. Les températures entre 33 et 36 degrés attendues aujourd'hui. 33 à Tours et Amboise, 35 dans le Lauchois, jusqu'à 36 degrés attendus dans le Chinonais cet après-midi. Coup d'œil sur vos conditions de circulation. On a toujours des ralentissements à Chambray-les-Tours sur l'avenue de la République. On est dans le secteur de l'hôpital Trousseau. Partout ailleurs, ça roule bien. Ça roule très bien, même sur la 10, la 28 et la 85. Mais la route, c'est toujours avec vous. Vous le savez, au 02 47 38 10 20, si vous constatez le moindre incident sur votre trajet quotidien.
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0: C'est reparti pour une nouvelle journée, c'est mercredi aujourd'hui, nous sommes le 27 mai, journée que l'on commence ensemble avec vous. Dans un instant, du sport avec Thomas Coignac, bien sûr, le journal des sports. Et puis vous le savez, nous on adore la musique, tout comme France Gall d'ailleurs. Voici Tout pour la musique. Justement, il est 6h36, bon réveil.

0: France Gall vient vous réveiller ce matin. C'était tout pour la musique. Il est déjà 7h20. Bon réveil.
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0: C'est mercredi, nous sommes le 27 mai aujourd'hui et nous fêtons les Augustins. Si vous en connaissez surtout, on ne les oublie pas. Du sport maintenant. Votre journal des sports, Thomas Coignac.
3: Et la dernière à domicile ce soir pour le CTHB, le Chambray-Touraine Handball, qui reçoit Paris 92 et qui peut valider la troisième place de Ligue Butagaz Énergie en cas de victoire. Ce sera un match de toute façon rempli d'émotions, le directeur général du club, Guillaume Marquès.
4: Faire une belle fête, après le beau moment qu'on avait partagé avec 2300, 2400 personnes à l'Arena du Futuroscope, là, revenir à la maison, dire au revoir à certaines joueuses comme Melvin Deba et puis notre capitaine emblématique, Vana Stojković. Donc il y aura de l'émotion, mais effectivement, il y a quand même un match à jouer, un résultat quand même à aller chercher encore. Une troisième place qui pourrait être historique pour le club et derrière les deux mastodontes qui sont Brest et Metz. Donc ce serait pour nous effectivement une saison assez incroyable.
3: Et début du match donc à 20h à la Fontaine Blanche, le CTHB déjà assuré de jouer la Ligue Européenne l'an prochain.
0: Déception pour le Tourangeau Sofiane Diop.
3: Il n'a pas été sélectionné pour la Coupe du Monde de foot avec le Maroc. La liste est tombée hier sans le joueur de Nice, donc originaire du quartier des Fontaines et passé notamment par le Tour FC. Sofiane Diop qui était sur le terrain hier avec les Niçois. Match nul 0-0 à Saint-Etienne en barrage aller Ligue 1, Ligue 2. Ça veut dire que l'équipe qui l'emportera au match retour vendredi jouera en Ligue 1 la saison prochaine.
0: Gaël, mon fils à peine parti. Voilà peut-être son successeur Thomas à Roland-Garros.
3: Moïse Kwame, 17 ans, 318e joueur mondial, a écrasé hier en 3-7 le Croate Marin Cilic. Il devient le plus jeune joueur à se qualifier pour le deuxième tour de Roland-Garros depuis 1991. C'est déjà fini en revanche pour Loïs Boisson, la demi-finaliste de l'an dernier, éliminée d'entrée hier par la Russe Anna Kalinskaya.
5: Je sais que j'arrive à Roland avec très très peu de rythme à cause de toutes ces blessures, donc juste il est là le regret de pas arriver à rester en bonne santé. J'aurais aimé que ça se passe pas comme ça, mais c'est la seule chose qui me raccroche aujourd'hui au fait de revenir sur le court, c'est juste le fait que j'aime jouer au tennis et j'y joue pas assez souvent à mon goût tous les ans quoi.
3: Et au programme aujourd'hui pour le deuxième tour, duel 100% français entre Hugo Humbert et Quentin Alice.
0: 6h43, restez donc avec nous dans un instant. Notre veto nous rejoint, Pierre Fabin, pour prendre soin, encore une fois aujourd'hui, de nos animaux de compagnie.
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0: Chaque jour, des explications, des conseils pour prendre soin de nos animaux de compagnie. Avec notre veto, Pierre Fabin, on va s'intéresser aujourd'hui, docteur, à des faits divers dont on entend parfois parler dans l'actualité. Bon, ça vous dit certainement quelque chose. Vous savez, les gros titres, 40 chiens ou 20 chats entassés dans une maison. Bah ça, ça porte un nom, c'est le syndrome de Noé. Expliquez-nous, docteur, justement, quel est ce syndrome de Noé, est-ce que ça a comme conséquence sur nos animaux de compagnie?
9: Et c'est un sujet bouleversant en médecine vétérinaire car on est face à une maltraitance extrême qui ne part jamais d'une mauvaise attention. Le syndrome de Noé est une pathologie psychiatrique grave, souvent liée au syndrome de Diogène. Tout commence généralement par une belle action. La personne recueille un animal abandonné, puis 2, puis 10, et elle est intimement persuadée d'être investie d'une mission de sauvetage et d'être la seule personne au monde capable de les aimer et de les protéger. Le problème, c'est qu'elle se laisse totalement déborder par la reproduction, le manque d'espace et les frais vétérinaires.
0: Mais comment c'est possible, docteur, de prétendre aimer des animaux et pas voir qu'ils vivent dans leurs excréments, qu'ils sont malades ou même qu'ils sont en train de mourir?
9: Et c'est là tout le cœur de cette maladie, le déni absolu. La personne atteinte du syndrome de Noé souffre d'une déconnexion totale avec la réalité. Elle ne sent plus l'odeur d'ammoniac insoutenable. Elle ne voit plus la maigreur extrême de ses chiens ni les infections qui ravagent ses chats. Dans sa tête, les animaux sont heureux, puisqu'ils sont sauvés avec elle. C'est pour cela qu'on parle de l'amour qui tue. La situation dégénère en un huis clos sanitaire dramatique. Les parasites prolifèrent, la consanguinité fait des ravages et les animaux se battent pour survivre dans l'indifférence pathologique du propriétaire qui est enfermé dans son monde.
0: Et c'est un drame absolu en fait pour les animaux comme pour nous les êtres humains. Qu'est-ce qu'on doit faire si on soupçonne un proche ou un voisin de souffrir de ce syndrome de Noé ?
9: Alors la pire erreur serait d'essayer de le raisonner de façon logique ou de le culpabiliser, car il se sentira agressé, incompris et se barricadera encore plus. Il faut agir pour sauver les animaux en signalant la situation par le 3677, le numéro dédié à la maltraitance animale ou aux associations de protection animale comme la SPA. Ils interviendront avec la justice. Mais attention, retirer les animaux ne résout qu'une partie du problème. Sans accompagnement psychiatrique pour le propriétaire, le taux de récidive est proche de 100%.
0: Merci beaucoup, docteur. Et tous vos conseils, Pierre Fabin, on les retrouve sur ici.fr et sur notre application ici. On peut les réécouter autant de fois que l'on souhaite. 6h46, la musique, c'est celle des années 80. Attention, un peu de New Wave ce matin. Voici les Soft Cell avec ce titre « Tainted Love ».

0: Les Soft Cell avec ce titre Tainted Love à l'instant. Il est quasiment 7h moins 10. On prend la direction du PC. Mobilité, fil bleu. Nous vous retrouvons, Audrey. Bonjour, Audrey.
1: Bonjour.
0: On prend le bus, le tram, là, dans les prochaines minutes pour aller travailler. Comment ça se passe dans la métropole, Audrey?
1: Eh bien, écoutez, à 6h49 précise, nous informons qu'en raison de difficultés opérationnelles, plusieurs courses sont supprimées pour la matinée. Donc, sur la ligne 5, le départ de Parc Grandmont de 6h26 ainsi que le départ de Saint-Pierre-Gare de 7h30 sont supprimés. Et sur la ligne 10, le départ de Gare de Tours de 6h50 est annulé également. Côté déviation, la ligne 36 est déviée depuis ce matin. Donc, les arrêts Vanneau, Branchoir, Fresnel et Perrin ne sont pas desservis dans les deux sens de circulation jusqu'au vendredi 29 mai. Pour plus d'informations, rendez-vous sur notre site filbleu.fr.
0: Merci beaucoup Audrey, on vous retrouvera tout à l'heure aux alentours de 8h19. Il y a donc deux lignes pour l'instant qui sont un peu perturbées, des courses qui sont annulées pour ce matin. Direction de l'application Filbleu. Si vous souhaitez en savoir plus, il est 7h moins 10 sur nos routes. Tout va bien pour le moment, pas de grandes difficultés à vous signaler. Ça roule très bien sur la 10, la 28 et la 85 et vous rentrez ou sortez de la métro Paul, sans quasiment aucun problème à cette heure-ci. Bon réveil.
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0: 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Les trois plus d'ici matin, ce sont les trois infos qui vont peut-être changer votre journée ou en tout cas votre week-end. Bon, parce qu'il y a un événement ici Touraine à ne pas manquer, c'est Chambray-en-Mai. Chambray-en-Mai, c'est samedi, c'est sur l'hippodrome de Chambray-les-Tours. Si je vous en parle, c'est parce que 1, c'est un événement ici Touraine, 2, c'est complètement gratuit. Et je pense que là, vous avez forcément trouvé votre bonheur. Journée festive avec des spectacles de rue, de la musique, du théâtre, des animations pour toute la famille, quel que soit l'âge des enfants, des performances aussi scéniques, culturelles. Tout au long de la journée, il y a des ateliers participatifs avec des jeux en bois, des concerts gratuits et notamment le groupe La Cafetera Roja qui arrive directement de Barcelone. Bref, Chambray-en-Mai, événement ici Touraine, c'est à l'hippodrome de Chambray-les-Tours et c'est ce samedi. Notez également que la ville de Tours organise en partenariat avec la mission locale de Touraine, la région Centre-Val de Loire et bien sûr France Travail, la 12e édition du Grand Forum de l'Emploi. C'est à noter pour le jeudi 4 juin au Palais des Congrès Vinci de Tours. C'est de 10h à 18h, une centaine d'exposants, 75 entreprises qui recrutent, 2000 offres d'emploi dans 10 secteurs d'activité. Alors il y a pas mal de secteurs qui peuvent peut-être vous intéresser. L'action sociale et sanitaire, l'aide à la personne, la propreté, la banque, l'assurance, le BTP, le commerce, l'hôtellerie, l'industrie, la sécurité, la défense, bien sûr, les fédérations d'employeurs diverses, mais aussi le transport, la logistique ou l'administration. Tout ça, toutes ces offres d'emploi, plus de 2000 sont à retrouver sur ce forum pour l'emploi, jeudi 4 juin, au Palais des Congrès de Tours. Il y a aussi des centres de formation, 18 au total, qui seront présents ce jour-là. C'est à ne pas manquer si vous êtes en recherche du une nouvelle orientation pour votre vie professionnelle. Et puis à noter également que vendredi, il y a un grand Garden Game. Où ça? Au château de Valmer, bien sûr. Un Garden Game autour des mystères de l'amour. Un tout nouveau grand jeu grandeur nature pour découvrir les jardins du château de Valmer. C'est aussi une enquête familiale sur les 5 hectares du jardin qui sont labellisés, je le rappelle, à Valmer. Jardin remarquable pour les petits et pour les grands. C'est à partir de vendredi et ça va durer jusqu'au 27 septembre, donc dans les jardins du château de Valmer.
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0: 6h52, tiens, on va se rafraîchir un peu avec Julien Doré. Bah oui, Julien Doré qui sera parmi nous au festival Terre du Son, la prochaine édition au château de Candé. Ça, c'est chouette, on a hâte de le retrouver sur scène. Le voici, histoire de se rafraîchir un peu au bord du lac ce matin. Bon réveil.

0: Le manquer Julien Doré. Hein. Bah oui, c'est le deuxième rendez-vous de l'année avec lui en Touraine. Il sera avec nous le 12 juillet prochain, dimanche 12 juillet prochain, sur la scène du festival Terre du Son à partir de 21h20 très précisément. Et nul doute que ce titre, hein, Le Lac, mais aussi Paris Seychelles, Coco Caline, j'en passe, c'est des meilleurs évidemment. Il les interprétera sur scène, le festival Terre du Son. C'est un très bel événement et en plus il reste encore des places et des passes pour les 3 jours.
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0: Dans 3 minutes, l'info, vous la connaissez, vous, la question piège de tous les enfants à leurs parents? Bah, c'est la classique, hein, comment on fait les bébés? Bah, justement, pour tenter d'y répondre ce matin, Fred Ballard, dans l'Humour en Tube, vous avez convoqué Claude Véga et Constance, deux humoristes.
6: Imaginez une graine et un pot de terre. Eh bien, le papa est le jardinier et la maman est le pot.
7: Voilà, bon, bah, visiblement, l'instinct de Claude Véga n'est pas meilleur que nous, hein, pour expliquer la reproduction humaine à nos petits curieux. À grands coups de métaphores, on peut y arriver. Encore faut-il avoir les bons outils.
6: Mais pour planter, il faut un plantoir. Tous les garçons ont un plantoir. Alors comment le papa, avec son plantoir, va-t-il planter la graine? Il y a pour cela 36 techniques.
7: Bah oui, tant qu'on y est, autant aborder toutes les modalités de plantation. Le Kama Sutra expliqué aux enfants par un adulte frigide, c'est toujours un grand moment de rigolade. Et par une adulte torride, c'est pas mal non plus.
8: Bonjour à tous les enfants. Je suis donc votre infirmière scolaire et je passe dans toutes les classes de 4e pour vous informer sur tout ce qui est sexualité. Mais c'est pas pour vous inciter à faire l'amour. Je veux dire, vous avez 13 ans, vous avez le temps. Si c'est dans 2-3 semaines, c'est pas grave.
7: Ah, c'est sûr qu'avec Constance, on va droit au but et le plus rapidement possible. Mais il y a peut-être un entre-deux à trouver.
9: Papa, c'est quoi cette bouteille de lait?
7: Voilà, bah on préfère cette question-là, les enfants, hein, même si la réponse risque d'être beaucoup moins marrante.
0: Merci beaucoup, Fred Ballard. L'humour en tube, c'est votre dose d'humour quotidienne et c'est tous les jours, juste avant le journal de 7h.
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0: Restez avec nous, on a plein de belles choses pour vous dans les prochaines minutes. Il est déjà 7h justement et on fait un point sur l'info. L'info en Touraine, c'est avec vous Thomas Coignac.
10: Et les pompiers avaient d'abord réussi à la ranimer. Elle n'a finalement pas survécu à ses blessures. La cycliste de 33 ans, percutée par une camionnette lundi à Tours, boulevard Richard Wagner, est morte à l'hôpital. On l'a appris hier. Hier aussi, il y a eu un autre accident très grave. Deux enfants de 11 ans qui traversaient en vélo la rue du Plat d'Étain ont été percutés par un camion, sont restés coincés dessous. L'un d'eux a été grièvement blessé aux jambes. Alors, coïncidence ou bien Tours est-elle une ville dangereuse pour les vélos? Virginie Vandeville, vous avez posé la question en ville.
11: Ça préoccupe surtout Alex qui se déplace chaque jour à vélo.
12: C'est inquiétant quand même, ça peut t'arriver aussi à tout moment. Un vélo c'est quoi? C'est ton corps qui est la protection.
11: Le danger de circuler à vélo, Daniel en a bien conscience aussi.
13: La sérénité elle n'y est pas toujours. Je sais qu'en tant que conducteur on n'a pas toujours la même vision.
11: Tout comme Yves après plus de 20 ans de pratique.
14: J'appréhende chaque carrefour, je fais plus comme je pouvais faire des fois. On regarde à droite et à gauche et on passe. Et il y a de plus en plus de voitures, il y a de plus en plus de vélos et il faut se respecter. J'ai l'impression qu'il y a des gens qui sont racistes envers les vélos. Vous voyez ce que je veux dire, c'est une forme de discrimination, d'agressivité. Il y a quelqu'un, il n'y a pas longtemps, le gars, il m'est passé une priorité à droite, mais il ne s'est même pas arrêté, quoi. Il est passé à 2 mètres du vélo, et j'ai vu qu'il m'avait vu, quoi.
11: Des automobilistes peu partagés.

0: De la chaussée, ce qui ne fait pas oublier l'inconscience parfois des pratiquants de vélo.
1: Je constate plus des effractions du côté des vélos que du côté des voitures.
2: C'est important pour les vélos aussi de se rappeler que le code de la route c'est pour tout le monde. Je vois beaucoup de vélos, moi-même ça m'arrive, mais qui ne respectent pas forcément les signalisations, les feux rouges. Donc aussi on se met aussi en danger dans ces cas-là.
3: Il y en a qui exagèrent parce que pour eux ils se disent que oui, le meilleur écolo, vélo, 100% vélo, c'est pas ça. Il y a des règles à respecter.
0: Pour certains cyclistes croisés, la solution idéale pour rouler toujours plus en sécurité, serait la création de voies uniquement réservées aux vélos.
4: Et le maire de Tours, Emmanuel Denis, appelle l'ensemble des habitants à une extrême vigilance pour ne plus récidiver dans ses conduites à risque au volant. Il l'a dit hier pendant le conseil municipal. Il sera notre invité ce matin. Ce sera à 7h45, notamment donc pour parler sécurité des vélos.
5: Et on lui demandera aussi s'il va fermer les écoles.
4: Comme il l'avait fait au mois de juillet 2025, alors que l'Indre-et-Loire était en vigilance rouge à la canicule. On n'en est pas là. On reste en jaune pour aujourd'hui, mais c'est pénible quand même dans les écoles de Tours, construites pour la plupart dans les années 50, 60, 70 et mal isolées. Coraline Caillé-Beaufils est la directrice de l'école maternelle et primaire Frédéric Mistral à Tours Sud. Elle a fait classe en partie dehors hier.
6: En fin de matinée, c'était vraiment difficile de se concentrer, donc c'est pour ça qu'on essaye de trouver des subterfuges, de travailler ailleurs, de les arroser, de travailler autrement, en faisant classe dehors, en voyant le potager, enfin voilà. On essaye de s'adapter, mais c'est pas toujours facile et on est un peu plus compréhensible vis-à-vis de la déconcentration des élèves. Cette année, on fait partie du projet Racine, c'est pour trouver des solutions low cost pour faire face au réchauffement climatique. On a commencé à mettre des choses en place, mais c'est encore pas suffisamment voilà, pour qu'on soit encore bien dans les classes, donc c'est pour ça qu'on descend au maximum. Alors chez les maternelles, il y a des brasseurs d'air qui ont été installés. Dans notre école, ils n'ont pas pu être installés, mais du coup, des ventilateurs nous ont été donnés pour chaque classe. Pour l'instant, c'est système D, et puis voilà, la mairie réfléchit avec nous pour trouver des solutions pour que, voilà, que ce soit plus supportable avec la montée des températures.
4: Et 33,7 degrés, c'est la température maximale relevée hier à Tours, c'est du jamais vu pour un mois de mai. La barre des 35 degrés a été franchie en Indre-et-Loire, ça aussi c'est inédit. C'était à Savigny en Véron. Conséquence de ces chaleurs, il y a plus de monde aux urgences, 15 à 20% de passages supplémentaires depuis le début de l'épisode en France, plus 30% d'activité au SAMU. C'est ce que dit Louis Soula, il est vice-président de SMU Urgence de France. Il donne des conseils si vous vous sentez mal.
7: La première chose, c'est d'éviter de se rendre aux urgences spontanément. On a un numéro d'urgence, le 15, qui permet d'identifier un peu la nature du malaise, notamment ces malaises qui sont liés à l'exposition au soleil, qui sont une grande fatigue, des maux de tête, de la fièvre, possiblement, dès lors qu'on fait un exercice à plein effort, des sensations de vertige, des palpitations, des symptômes qui sont très diversifiés. Et dans ces situations-là, quand on ne peut pas joindre son médecin traitant, il est important d'appeler le 15 pour identifier les personnes qui vont devoir être allées à l'hôpital. Ça, c'est un message qu'on essaye de passer depuis des années. Appeler le 15 avant d'aller aux urgences, c'est assurer l'orientation dans la filière de soins adaptés. Et lorsqu'on a identifié, bien sûr, à travers l'organisation des SAMU, services d'accès aux soins, des urgences vitales, on déclenchera les moyens les plus adaptés. Donc, n'hésitez pas à appeler le 15. Ça entraîne une augmentation d'activité et ça évite surtout de saturer les urgences avec des situations qui peuvent être gérées en médecine de ville.
4: Et pour se rafraîchir à Tours, certains continue de se baigner dans la Loire. La police municipale a adressé plusieurs PV à 150 euros hier à des gens qui s'y trouvaient après la mort lundi soir d'un homme de 24 ans au pied du pont Wilson. Pour se mettre un peu au frais aux heures les moins chaudes de la journée et sans aucun danger, la ville de Tours ouvre les parcs Mirabeau et Sicard ainsi que le jardin des Prébendes toute la nuit.
5: Une sirène va retentir dans le nord-ouest tourangeau aujourd'hui.
4: Et pourtant, nous ne sommes pas le premier mercredi du mois. Il s'agit d'un exercice organisé par la préfecture de l'Indre-et-Loire dans une usine Céveso, dans le secteur Semblancé, Saint-Antoine-du-Rocher, Rouziers. L'objectif, c'est de voir si tout le monde est bien coordonné en cas de problème. Quand le maire de Chambray-les-Tours est obligé d'aller lui-même engueuler des jeunes qui font trop de bruit, Michel Lamy le raconte sur sa page Facebook. C'était dans la nuit de samedi à dimanche, dans une maison louée sur Airbnb. Il y avait 25 jeunes qui faisaient la fête à l'intérieur. Les gendarmes sont intervenus. Ils ont trouvé sur place des bonbonnes de protoxyde d'azote. Et puis Tours retrouve sa place dans le top 30 des meilleures villes étudiantes. Classement du média L'Étudiant, Tours grimpe de 5 places, progression significative sur les initiatives locales selon le classement. Toulouse est en tête pour la deuxième année consécutive devant Rennes et Montpellier.
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4: Et les températures ne baissent pas pour aujourd'hui.
5: Non, non, elles ont même d'ailleurs tendance à monter très vite ce matin. Encore une fois, il y a 5 minutes du côté de Genillé, il faisait 17 degrés chez Johan, 18 pour l'instant chez Nolan ce matin, et 17 à Draché chez Gisèle il y a une dizaine de minutes. Donc ça monte et ça va monter très vite. Ce matin, le temps est bien ensoleillé. Globalement, vous ne verrez pas de nuages dans le ciel de Touraine. En revanche, vous en verrez dans l'après-midi des passages nuageux, alternance entre éclaircies justement et pas mal de nuages. Nuages qui pourraient donner d'ailleurs quelques averses et parfois même des orages, notamment dans les secteurs de Tours et Amboise, ainsi qu'en bordure de l'Indre, donc dans l'ouest tourangeau. À la tombée du jour, le vent viendra vous rafraîchir. Les rafales pourraient atteindre, les rafales de ce vent de nord-est pourraient atteindre quand même les 65 km/h. Les températures maximales pour aujourd'hui, 33 à 36 degrés attendus, 33 par exemple à Tours et Amboise, 35 degrés à Loches et jusqu'à 36 degrés aujourd'hui dans le Chinonnais.
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5: Nouvelle journée, on la commence avec vous. Soyez les bienvenus, il est 7h07, voici Eddie Mitchell.
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0: Normalement, si tout va bien, si vous êtes normalement constitué comme nous, juste après Eddie Mitchell et ce titre, pas de boogie woogie, vous devriez être bien réveillé. Bon réveil, il est 7h11.
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0: 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À suivre également dans quelques petites secondes, le regard sur l'actualité de David Ossillou. C'est mon œil et le conseil ce matin de la ministre de la Santé face à la chaleur. Boire de l'eau.
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0: 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Il est 7h12.
4: Et on a donc dépassé la barre des 35 degrés hier en Touraine. C'est inédit pour un mois de mai. Ça pourrait grimper beaucoup plus haut ailleurs en France. David Ossillou, c'est mon œil.
5: 39 degrés, oui, fin mai. Ça méritait que le gouvernement fasse des annonces. Alors, hier, la ministre de la Santé prend la parole. On se dit qu'elle va annoncer des mesures. Et voilà ce que Stéphanie Rist dit.
6: Je le redis, il faut boire de l'eau, même si on n'a pas soif. Allez voir les personnes fragiles autour de vous qui penseront peut-être un peu moins à boire de l'eau.
5: Elle a raison, comme Bruno Le Maire avait raison de mettre un pull à col roulé quand il fallait économiser le chauffage. Mais face à ce qui est en train d'arriver, c'est pas un peu court ? La ministre elle-même reconnaît qu'on se moque d'elle sur les réseaux sociaux quand elle dit ça. Parce qu'au même moment, un climatologue parle d'OVNI climatique. Christophe Cassou, le co-auteur du 6e rapport du GIEC, explique qu'un tel événement avait une chance sur 1000 de se produire à cette période dans le monde d'avant le réchauffement. Puis il ajoute surtout cette phrase. La question n'est pas de savoir si on va dépasser en France les 50 degrés, mais quand. Cet homme a passé sa vie à produire des données, des rapports, des alertes. Et il dit aujourd'hui qu'il se sent en colère. Alors heureusement, depuis la canicule de 2003, la France a appris. Les maisons de retraite sont mieux préparées. Les systèmes d'alerte existent. Les personnes âgées sont davantage surveillées. Et ça fonctionne plutôt bien. Mais 23 ans plus tard, moins de 10% des écoles sont climatisées en France. Certains lieux de travail deviennent invivables pendant les fortes chaleurs. Personne ne semble avoir imaginé des règles exceptionnelles, par exemple sur le télétravail pendant les épisodes extrêmes. Quand des scientifiques parlent de 50 degrés en France, entendre simplement « buvez de l'eau », ça donne quand même le sentiment qu'on est tous sidérés et peut-être pas complètement prêts.
4: David Ossillou, pour mon œil, on vous retrouve demain, David.
0: Ici matin, il est 7h14. Restez avec nous dans un instant. Tiens, si on vous dit bande dessinée, vous pensez, oh, comme tout à chacun, je pense, à Tintin, à Astérix, Black et Mortimer, peut-être des poids lourds, en tout cas en matière de bande dessinée. Mais il y a dans le domaine de la bande dessinée indépendante toute une galaxie de petits éditeurs. Et forcément, il y en a chez nous, en Touraine. Ça se porte plutôt bien. D'ailleurs, c'est ce que va nous dire Émilie Mendoza dans Ici, ça marche, juste après les U2.

0: Ça, c'est un petit bonheur du matin, franchement. Les U2 avec ce titre Pride in the Name of Love. Il est 7h18. Un rapide coup d'œil sur vos conditions de circulation. Et c'est presque traditionnel. C'est mercredi. Vous êtes moins nombreux que les autres jours sur les routes. Et donc, du coup, le trafic est fluide partout en Touraine. Sur nos grands axes, bien sûr, les axes autoroutiers. Mais aussi sur le réseau secondaire. Prudence, toujours. Et au 02 47 38 10 20, on fait toujours la route ensemble. C'est le même numéro pour nous envoyer un vocal sur notre WhatsApp 02 47 38 10 20.
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0: Votre rendez-vous positif chaque jour, ça s'appelle Ici ça marche et c'est avec vous Émilie Mendoza. Bonjour Émilie.
3: Bonjour.
0: Le monde de la bande dessinée en Touraine, Émilie, c'est toute une galaxie de festivals, de BD, de libraires même spécialisés. Il y a aussi des auteurs, des dessinateurs qui habitent, qui vivent chez nous et il y a aussi des éditeurs comme, alors je ne les connaissais pas, Comics Initiative, dont vous nous parlez aujourd'hui parce que ça marche bien pour eux.
3: Et oui, ils sont installés à Notre-Dame-d'Oé. C'est une maison d'édition spécialisée en BD qui a été créée en 2017, devenant ainsi le deuxième éditeur de bande dessinée du département, puisqu'il y a déjà la boîte à bulles qui est installée, elle, à Saint-Avertin. Comics Initiative, avec un K, ça sonne quand même comme le mot comics américain. Vous savez, les BD de super-héros qu'on connaît bien. Et c'est normal puisque le premier projet qui avait été mené par l'entreprise, c'était la réalisation d'un livre caritatif en hommage au dessinateur américain Jack Kirby. Jack Kirby à qui on doit des aventures de Thor, de Captain America ou des Quatre Fantastiques, par exemple, tous ces super-héros. C'était une aventure menée par deux passionnés qui avaient réuni plus de 200 contributeurs, 200 auteurs du monde entier pour produire un livre de 320 pages qui mélangeait des planches de BD de Jack Kirby et des textes de journalistes ou d'autres témoins. Michael Jérôme, l'un des deux initiateur de ce projet, a pris goût à l'édition et est encore aujourd'hui à la tête de Comics Initiative, avec toujours un gros penchant pour la BD américaine, mais aussi l'esprit ouvert vers d'autres styles, comme le manga par exemple, puisque les initiales Comics Initiative K ben ça fait qui et ça veut dire énergie en japonais. C'est malin, non?
0: Oui, c'est très bien. C'était fait exprès au début. Enfin, en tout cas, ça, c'était les débuts en 2017, vous nous disiez, Émilie. Mais aujourd'hui, alors, la maison d'édition, elle tourne bien, alors?
3: Alors, je vous laisse juger. Une trentaine de livres édités par an.
0: Pas mal.
3: Une salariée aux côtés de Michael, sans compter tous les prestataires indépendants qui les rejoignent au fil des projets. Bon, je pense, Nicolas, qu'on peut dire que ça marche bien. Et dans le catalogue de l'éditeur, on retrouve vraiment des pépites dénichées de l'autre côté de l'Atlantique. Est souvent peu connu en France. Par exemple, l'édition de 3 albums inédits par chez nous d'Alan Moore, auteur de Watchmen ou de V pour Vendetta. Les connaisseurs de BD savent de quoi on parle. Il a réédité des livres du japonais Hirata, spécialiste des mangas de samouraï. Il édite aussi de jeunes auteurs, français ou pas. Tout ça, c'est du boulot. Hein. Il faut trouver les auteurs, les projets, acheter les droits quand les livres ont déjà été édités à l'étranger, accompagner les jeunes auteurs, donc gérer la mise en page, l'impression, travailler avec des diffuseurs qui vont mettre les albums en librairie. Tout cela, eh bien, Michael Jérôme, le chef d'entreprise, voit tout ça comme un métier de chef d'orchestre avec une baguette quand même souple, hein, pour nous faire découvrir tout un univers de BD bien loin de Tintin et d'Astérix. Et il a une idée originale pour alimenter la trésorerie de l'entreprise et toucher de nouveaux publics. C'est qu'avant la sortie d'un livre, il y a toujours une prévente sur le site de financement participatif Ulule, ce qui permet donc de lancer les projets et de voir si ça plaît déjà. C'est une bonne idée, je trouve. C'est futé même, non?
0: C'est très malin et ça veut dire aussi, Émilie, que la BD se porte bien et qu'elle séduit toujours autant chez nous en Touraine. Merci beaucoup, Émilie Mendoza. Il est 7h22.
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0: Et on joue ensemble maintenant. Dimanche, c'est la fête de toutes les mamans. 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En tout cas, on vous offre votre bouquet de fleurs maintenant, à garder pour vous ou à offrir le jour de la fête des mères. C'est comme vous voulez, avec un certain 27 mai 1966 du cinéma ce jour-là, avec un film oscarisé qui sortait au cinéma et qui surtout recevait la Palme d'Or à Cannes. Oui, et deux fois même oscarisé. Écoutez bien ce film. Ah, la BO, ça vous dit quelque chose ? C'est un film de Claude Lelouch. Mais quel est le titre de ce film ? C'est la question que je vous pose maintenant. Est-ce que c'est Itinéraire d'un enfant gâté, L'aventure c'est l'aventure, ou Un homme et une femme ? Vous avez la bonne réponse. Allez, la plage de Deauville, en voiture décapotable, franchement, c'est pas mal ça. 7h23, on vous attend. Votre bouquet de fleurs est à gagner. Pascal Obispo, maintenant, avec ce titre Personne. Bon début de journée.

0: Pascal Obispo avec ce titre Personne. 7h26, ici matin, on joue avec Anaïs. Dans un instant, elle va peut-être gagner son bouquet de fleurs à l'occasion de la fête des mamans. On joue juste après ça.
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0: Bah, surtout que tout à l'heure, on va peut-être retenter de passer notre permis de conduire. Vos souvenirs du permis de conduire, bon ou mauvais, l'avez-vous eu du premier coup ou est-ce que vous avez un petit peu, comment on dit, galéré pour avoir votre permis de conduire? On en parle justement tout à l'heure dès 9h. Qu'est-ce qui a changé aussi durant toutes ces années dans le permis de conduire? Est-ce qu'on est toujours bon en conduite quand on a eu son code de la route et son permis il y a quelques années? Eh ben, c'est la question qu'on vous pose à partir de 9h dans Bienvenue chez vous avec Clément Cousin.
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0: Il est 7h28 et on joue avec vous, Anaïs, bonjour.
4: Bonjour Anaïs.
7: Bonjour messieurs.
0: Comment ça va Anaïs?
7: Ça va, il fait chaud, c'est beau.
0: Oui, ça il fait chaud, ça, vous avez réussi à dormir quand même Anaïs?
7: Oui, j'ai la chance de vivre dans une maison et il y a beaucoup d'arbres autour. Donc
0: je vis dans une grotte, nous dit Anaïs, dans un troglodyte. Il fait donc 16 degrés toute l'année. 7h28, Anaïs, j'espère que vous aimez les fleurs. Il y a un beau bouquet de fleurs pour vous. Vous le gardez, vous l'offrez comme vous voulez, à composer chez Fleurs au Naturel, valeur 35 euros quand même. On joue avec ce film, vous savez, bon, vous le reconnaissez, c'est sorti un 27 mai 1966, Palme d'Or aussi à Cannes, deux fois oscarisé, film de Claude Lelouch. Et c'est quoi son titre?
7: Un homme, une femme.
0: Oh, je crois que c'est la bonne réponse. Vous l'avez vu, Un homme, une femme?
7: Non. Non,
0: Il faut le voir.
4: À la musique, vous l'avez en tête, en
0: ouais.
4: Tout cas.
7: Oui, ma maman m'en a parlé.
0: Ah bah oui, Nicole Croisy qui chante évidemment sur ce titre évidemment. Et puis bah les plages de Deauville, bien sûr, l'amour. Ah, c'était beau quand même. Félicitations Anaïs. Le bouquet, vous le gardez ou vous l'offrez alors? Parce que là, vous avez dit maman, je crois à l'instant.
7: Oui, je l'offrirai à maman.
0: Ouais, il me semble bien. En tout cas, comment elle s'appelle maman? Comment elle s'appelle?
7: Elle s'appelle Pascal.
0: Bon bah, avec un peu d'avance, vous souhaite une bonne fête. Anaïs, on vous souhaite plein de belles choses pour cette journée. À très bientôt.
7: Merci à toute l'équipe.
0: À bientôt Anaïs, au revoir.
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0: 7h30, l'info, Thomas Coignac.
8: Et des panneaux jaunes avec écrit dessus « Danger ». Il y en a en bord de Loire à Tours pour dire qu'il faut pas se baigner, visiblement. C'est pas suffisant, il y avait encore du monde à l'eau 24 heures après la mort d'un homme de 24 ans. On les entendra, ces baigneurs, juste après le tour de l'actualité en France et dans le monde. Le 90 secondes, Aude Razo.
9: Le guichet de l'État pour demander l'aide au carburant ouvre dans une demi-heure sur le site des impôts. Coup de pouce de 100 euros pour les gros rouleurs, ceux qui font beaucoup de routes pour le travail ou pour aller travailler. 3 millions de Français sont potentiellement concernés. Conséquence de la chaleur, le syndicat SAMU Urgence relève une forte augmentation depuis lundi des hospitalisations de personnes âgées. Plus 30% d'activité pour le SAMU, plus 15 à 20% pour les urgences. 13 départements de l'Ouest sont en alerte orange canicule aujourd'hui de la Manche à la Gironde. Une fusillade à Grenoble a fait un mort et trois blessés hier soir. Un groupe de jeunes a été visé dans le quartier Mistral, connu pour être un important point de deal. Fusillade aussi à Nantes. Un homme a été tué par balle dans la soirée. Le narcotrafic continue de tuer, réagit la maire de Nantes, Johanna Roland. Les ventes de tabac ont plongé de 8% chez les buralistes entre 2024 et 2025. Le chiffre baisse chaque année depuis 10 ans. L'Observatoire des drogues et des tendances addictives souligne en revanche le succès grandissant de la cigarette électronique chez les adolescents. À Roland-Garros, c'est le début du deuxième tour. Le Français Valentin Royer aura fort à faire face à Novak Djokovic. Et duel 100% français à suivre entre Hugo Humbert et Quentin Alice. Pour la deuxième année de suite, Ensuite, Toulouse est désignée meilleure ville étudiante par le magazine L'Étudiant. Rennes et Montpellier complètent le podium, traditionnel classement, avec un nouveau critère cette année, l'accessibilité aux personnes en situation de handicap.
8: Et malgré l'interdiction, malgré surtout la mort d'un homme de 24 ans près du pont Wilson lundi, ils sont encore des dizaines à s'être jetés à l'eau hier dans la Loire à Tours. Vous les avez vus, Adrien Bossard.
10: Sur les bords de Loire, à Tours, des panneaux baignades interdites avec en noir sur fond jaune le mot danger sont installés tous les 100 mètres environ. Il y en a 13 de plus que l'an dernier, mais ça ne freine pas les ardeurs.
11: Il y a plein d'enfants qui vont accompagnés de leurs parents et puis qui se baignent comme s'ils étaient à la mer. Hein.
10: Paul et Martin observent avec dépit quelqu'un dans l'eau.
12: Il nage, là, il y en a qui est en plein milieu.
11: Il est en train de nager.
12: Il est en plein milieu.
11: Il est inconscient.
10: Ce jeune homme, c'est Julien, venu se rafraîchir avec son chien dans le fleuve.
13: Je me suis baigné dans la Loire, ouais. C'est chouette.
10: Et même s'il sait que piquer une tête n'est pas autorisé, qu'il y a des drames chaque année ou presque.
13: J'imagine qu'il y a des morts chaque année, ouais.
10: Il dit avec un certain détachement ne pas prendre de risques.
13: Bah, moi, je me sens en sécurité, ouais. Disons que je me baigne depuis hyper jeune dans la Loire. Et que globalement, j'ai l'impression que je connais cet espace et que... Bon, en fait, j'ai vraiment l'impression qu'à partir du moment où je peux rentrer mon corps, mais que globalement, genre j'ai l'eau jusqu'aux genoux, je me sens pas en danger, non.
10: Pourtant, impossible de dire précisément où sont les tourbillons, les sables mobiles ou les trous d'eau. Depuis la guinguette côté Tournord où il travaille, Vincent est aux premières loges de ces dangereux plongeons. Il milite pour une campagne choc.
14: Ils sont en recherche d'adrénaline, en fait. Dans les remous, même le kayak ne passe pas là, il passe de l'autre côté. Moi, en tout cas, je serais pour, comme sur les routes, on dit, bah là, ici, il y a eu tant de morts. Au moins un panneau qui puisse dissuader un minimum la jeunesse.
10: Améliorer l'affichage, c'est en réflexion, assure Florian M, adjoint au maire en charge de la sécurité.
15: Est-ce qu'on a des moyens d'aller plus loin? Bon, on y travaille. Mettre une signalétique très précise, choc, comme vous l'exprimez, c'est déjà des choses qui ont été étudiées par les services. Et on attend des validations pour pouvoir le mettre en place. Mais oui, c'est une piste sur laquelle on réfléchit.
10: Des patrouilles de la police municipale interviennent également régulièrement, comme dimanche dernier, avec une quinzaine de verbalisations. L'amende est de 150 euros.
8: Et on demandera au maire de Tours, Emmanuel Denis, quelles mesures il va prendre. Il sera avec nous dans une dizaine de minutes à 7h45. On parlera aussi avec lui de cette série noire pour les cyclistes, cet accident mortel. Une cycliste de 33 ans est morte des suites de ses blessures après avoir été percutée par une camionnette lundi. Autre accident grave hier, deux adolescents à vélo, 11 ans tous les deux, sont passés sous un camion. L'un d'eux a été grièvement blessé aux jambes. Côté météo, Nicolas, eh bien ça baisse pas.
16: Oui, non, pas vraiment. C'est même tout le contraire, puisque c'est en train de monter. Les températures montent progressivement. Tiens, il y a une minute à Bléré, il y a Sonia qui nous écrit qu'il fait déjà 19,4 degrés ce matin dans son car. 18 degrés à Savigné-sur-Latan chez Ève il y a 5 minutes. 18 degrés également chez notre amie Sylvie du côté de Reny en Touraine. Allez, vous continuez à faire la météo avec nous. On vous attend sur notre page Facebook ici Touraine. En tout cas, ce matin dans le ciel, c'est bien ensoleillé et forcément les températures elles vont très rapidement monter. Dans l'après-midi en revanche, c'est un peu plus nuancé parce qu'on s'attend quand même à pas mal de passages nuageux et ils seront en alternance bien sûr avec le soleil et ces passages nuageux pourraient donner quelques averses et même quelques orages par endroits, notamment dans les secteurs de Tours jusqu'à Amboise. Donc on n'est pas à l'abri de quelques coups de tonnerre. Le vent cet après-midi, il sera là, surtout en fin de soirée d'ailleurs, en rafale jusqu'à 65 km heure, donc ça rafraîchit un petit peu. Les températures, en revanche, non, elles ne baissent pas aujourd'hui. 33 à 36 degrés attendus sur la Touraine, 33 degrés à Tours et à Amboise, 35 à Loches, 36 à Chinon, ça sera la maximale de cette troisième journée de la semaine. La route, c'est toujours avec vous au 02 47 38 10 20. Bien sûr, si vous rencontrez la moindre difficulté, c'est le même numéro pour nous envoyer un message vocal sur notre WhatsApp. Et pour le moment, eh ben ça roule bien. On a juste des ralentissements au niveau des rives du Cher. C'est sur le boulevard Winston Churchill en approche, donc lorsque vous arrivez vers l'avenue de Grammont. Partout ailleurs, ça roule bien, c'est fluide.
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16: Merci de nous avoir choisis pour démarrer votre journée. Madonna en musique, évidemment. Voici Who's That Girl? Bon réveil.

0: Was That Girl à l'instant, c'était Madonna. Il est quasiment 8h20. Bon début de journée, c'est mercredi, nous sommes le 27 mai. Aujourd'hui, on n'oublie pas de fêter les Augustins.
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0: Chaque jour, on prend soin de notre planète avec vous, Isabelle Dorso. C'est plus de temps à perdre. Votre rendez-vous nature, environnement. Isabelle, c'est une sortie particulière ce matin que vous nous proposez.
3: Connaissez-vous l'éco-pâturage? Eh bien, il y a plein d'intérêts, cet éco-pâturage, et on va en parler notamment à l'occasion de cette promenade avec des moutons qui est organisée par le Conservatoire d'espaces naturels Centre-Val-de-Loire. Ce sera le 20 juin prochain dans le Val-de-Mont-Louis, sur l'île de Bondésir, qui accueillera d'ailleurs au mois de juin d'autres animations et notamment de photographies. Mais bonjour Manuel Avérité.
4: Bonjour Isabelle.
3: Animatrice nature au CEN Centre-Val-de-Loire. On va s'intéresser plus particulièrement aux bienfaits de l'éco-pâturage. En quoi ça consiste? Et qu'est-ce que ça permet, alors, cet éco-pâturage?
4: Oui, alors, effectivement, cette année, on va mettre un petit peu en valeur cet éco-pâturage, même si on le fait déjà depuis des années. Mais effectivement, c'est l'année internationale du pastoralisme et des parcours. Donc, partout en France, mais aussi ailleurs, on va avoir donc plusieurs manifestations sur, justement, pourquoi on met en place du pastoralisme. Donc, le pastoralisme, c'est effectivement les ovins, mais aussi on a les caprins et on a les équins et les bovins. Donc nous, sur le Val-de-Mont-Louis, on a choisi donc plutôt l'ovin parce qu'on a eu la chance de découvrir une jeune bergère qui s'appelle Romane et qui souhaitait donc installer son exploitation pas très loin du Val-de-Mont-Louis et qui cherchait des terrains pour mettre ses moutons. Mmh. Mais c'est vrai que c'est un bénéfice en fait pour l'écosystème. Nous, on a des milieux ouverts et on a des milieux fermés, et donc sur ces milieux ouverts, eh bien c'est soit de la fauche mécanique ou soit on remet de l'élevage. Parce que sinon, si on laisse s'installer toute la végétation, hein, les prunelliers, les robiniers, les églantiers, enfin tout ce qui est petits ronciers, petits arbres à fruits, ça va fermer en fait le milieu, hein, le paysage, et donc on va avoir d'autres espèces. Il y a vraiment des espèces qui sont inféodées, donc au milieu ouvert sur les bords de Loire.
3: Et au début du mois, les 3 et 6 juin, il y aura aussi d'autres sorties qui seront proposées par le CEN Centre Val de Loire. Tout ça, ça se passe sur l'île de Bondésir à Mont-Louis-sur-Loire. On s'inscrit évidemment pour y participer à ces sorties. N'hésitez pas, je vous mets bien entendu toutes les infos sur notre page. Plus de temps à perdre. Merci beaucoup Manuel Avérité.
4: Merci Isabelle.
0: Et si vous souhaitez en savoir plus, eh bien rendez-vous sur ici.fr et sur notre application sur la page. Plus de temps à perdre, vous y retrouvez cet entretien avec encore plus d'informations, une sorte de version augmentée en quelque sorte. Il est 7h42. Dans un instant, notre invité, Manuel Denis, le maire de Tours, répond à Thomas Coignac et à nos questions bien sûr. Et puis la musique, Julien Lib, on écoutera Autrement Nouveauté ici matin.
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0: Lui, c'est dans l'émission The Voice que vous l'avez découvert. Son nom, Julien Lib. Et depuis, ça marche bien pour lui. C'est une nouveauté. Ici matin, voici Autrement.
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0: Galib avec ce titre Autrement, nouveauté ici Touraine, il est 7h45.
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0: En pleine vague de chaleur, notre invité ce matin, c'est le maire de Tours. On parle des risques liés aux baignades dans la Loire et de la gestion, notamment dans les écoles.
3: Bonjour Emmanuel Denis.
4: Bonjour.
3: La mort de ce jeune homme de 24 ans dans la Loire lundi soir près du pont Wilson, c'est évidemment une tragédie. Est-ce que vous vous dites aussi on aurait pu faire mieux pour mieux dissuader la baignade à cet endroit ?
4: D'abord, on a eu ce week-end trois drames. On va les évoquer les uns après les autres. Donc, mes premières pensées vont aux victimes et puis aux familles qui ont été endeuillées puisqu'il y a eu deux personnes qui sont décédées suite à ces accidents dramatiques.
3: L'autre, c'est une cycliste, effectivement. Mais sur ce baigneur de la Loire, est-ce que il y avait quelque chose à faire ?
4: Sur ce baigneur de la Loire, eh bien là, j'ai envie de rappeler. Alors, je dois rappeler, bien sûr, que se baigner dans la Loire, c'est dangereux. Et ça peut causer des noyades et malheureusement chaque année on a des personnes qui bravent les interdictions qui sont pourtant très bien notifiées en bord de Loire.
3: Alors, est-ce qu'il y a assez de panneaux? Est-ce qu'il y en a assez?
4: On en a rajouté plus de 13 l'année dernière. On va encore en rajouter un. Mais effectivement, pour ne pas savoir que c'est interdit, particulièrement à cet endroit-là où il y avait déjà eu des problèmes. Donc on a mis des panneaux au pied de la pile du pont à côté de laquelle les jeunes étaient en train de se baigner.
3: Des panneaux qui disent « danger ». Est-ce qu'il ne faut pas aller plus loin en disant « danger de mort » ?
4: On va aller plus loin avec des panneaux qui expliquent « danger de mort ». Mais enfin, cette interdiction, elle est quand même connue des Tourangeais et Tourangeaux. Donc bien sûr, on va rajouter ces panneaux. Après, l'objectif de toutes nos politiques publiques, c'est de protéger les Tourangelles et les Tourangeaux, mais on ne peut pas les protéger contre eux-mêmes. Hein. Donc moi, j'appelle quand même tout le monde à une extrême vigilance sur ces sujets-là. C'est interdit de se baigner dans la Loire. Il y a des raisons, parce que la Loire est dangereuse, même si elle paraît paisible, elle est extrêmement dangereuse.
3: Est-ce qu'il n'y a pas une campagne choc à faire, Emmanuel Denis?
4: Parce que on a fait des routes, par exemple. Oui,
3: juste histoire de dire, ici, à cet endroit, telle date, quelqu'un est mort.
4: Eh bien, on va rajouter des panneaux chocs, justement, à proximité de ce lieu-là. Des campagnes de sensibilisation, on en a fait l'année dernière, y compris sur vos ondes, en utilisant les médias. Et je le redis, à un moment, effectivement, il y a cette canicule, il y a cette envie de fraîcheur. Et c'est pour ça, d'ailleurs, qu'on travaille sur des politiques publiques d'ouverture de baignades qui soient accessibles à toutes, mais qui seront protégées, qui seront sécurisées.
3: Ce serait quand?
4: Ça, c'est en 2027 sur le Cher, on pourra ouvrir la première baignade. Sur la Loire, il y a des problèmes avec la biodiversité. On a trouvé des espèces protégées, donc on recherche un nouveau site. J'ai bon espoir qu'également on puisse le faire en 2027 ou en 2028. Mais c'est une nécessité avec ce dérèglement climatique.
3: Une dernière question tout de même sur la Loire, Emmanuel Denis. Est-ce qu'on peut mettre des barrières aussi à cet endroit-là pour empêcher les gens d'y aller physiquement?
4: J'ai proposé cela au préfet hier puisque c'est un domaine, le domaine fluvial est un domaine public, donc qui est de la responsabilité de la préfecture et de l'État. On va regarder pour mettre des barrières temporaires, parce qu'après le sujet c'est l'hiver, hein, en période de crue, il ne faut pas créer des d'embâcles, donc on est dans cette difficulté là, mais des barrières au moins symboliques pour signifier le fait. Oui, on est en train de regarder ça pour le faire très très rapidement, effectivement, pour dissuader ceux qui... Mais encore une fois, on pourra toujours braver et passer ces barrières. Donc, vigilance extrême. La Loire est dangereuse et il faut avoir, bien sûr, ça en tête.
3: La chaleur, il y a ce problème de la Loire. Il y a aussi le problème des écoles. En juillet 2025, vous aviez fermé les écoles de Tours deux après-midi. Est-ce que vous allez le refaire cette semaine ?
4: Non, parce que on va rester en vigilance jaune cette semaine. C'est ce qui est annoncé aujourd'hui par Météo France. Donc on est dans des températures qui sont inédites pour un mois de mai. Hein, et ça, c'est important de le rappeler parce que on parle encore de climato-scepticisme. Là, je pense que quand on voit les températures atteintes au mois de mai, il est temps d'agir. Et c'est ce qu'on essaye de faire. Donc malgré tout, on restera en dessous autour de 35 degrés. Donc
3: on fait un pas. Comment on soulage un peu?
4: Alors, pour soulager, tous les palliatifs qui peuvent être utilisés vont être mis en œuvre comme on le fait à chaque fois, c'est-à-dire l'ouverture dès le matin à 6h30 des écoles. Il y a des agents dont on a décalé les horaires pour qu'ils puissent ouvrir et aérer les écoles le matin. L'utilisation de jets d'eau pour rafraîchir les cours de récréation. L'utilisation de ventilateurs aussi dans les classes. Enfin, tous ces palliatifs seront mis en œuvre. Et puis, au niveau de la ville, on a aussi l'ouverture des parcs, bien oui. sûr, tous les soirs, pour permettre aux habitantes et aux habitants de trouver un peu de fraîcheur.
0: 7h51, notre invité ce matin, Emmanuel Denis, le maire de Tours.
3: Il y a aussi, ça s'est invité dans l'actualité ce week-end, la cohabitation entre cycliste et automobiliste avec ce drame, cette cycliste de 33 ans qui est morte après avoir été percutée par une camionnette lundi. Ces deux jeunes enfants qui sont passés sous un camion hier. Coïncidence que ça arrive l'une après l'autre, ou est-ce qu'il y a quelque chose à tirer globalement de ces deux accidents ?
4: Oui, j'ai envie de parler d'une série noire terrible. Ce sont des drames terribles. Alors on va regarder, on n'a pas encore le résultat de l'enquête et du rapport de police. D'ailleurs, je dois m'entretenir avec la commissaire de police pour avoir les détails de ce qui a pu être relevé sur le terrain. Mais là aussi, j'ai envie d'appeler tous et toutes à une extrême vigilance, parce qu'on le sait, à chaque fois qu'il y a un carrefour, il y a un risque. Et donc, vigilance et surtout pas de conduite qui sont à risque, parce que bien souvent dans ces situations-là, il y a une infraction au code de la route, il y a des éléments qui font que cet accident arrive. Donc c'est je pense à une coïncidence terrible. Après, il y a des endroits accidentogènes dans la ville de Tours,
3: on les connaît. Notamment celui-là, celui où la cycliste de 33 ans a été tuée. C'est le troisième accident mortel du côté de la rue Édouard Vaillant en 3 ans. Qu'est-ce qu'on peut faire, par exemple, à cet endroit-là ?
4: Alors, à quelques centaines de mètres de là, il y a eu aussi une personne qui a été fauchée à la sortie d'un rond-point. C'était du côté de Saint-Sauveur. Et donc, on avait mis en œuvre donc une transformation du giratoire. À cet endroit-là, il y aura des modifications très importantes dans quelques mois maintenant, dans quelques au moins dans les années à venir, puisque il y a un échangeur autoroutier qui va être installé, et donc ça sera l'occasion de revoir complètement cette zone-là qui peut être accidentogène, c'est-à-dire que ce sont surtout des grands boulevards où les voitures vont très vite, et c'est pour ça on a été très critiqué sur la mise de l'ensemble de la ville à 30 km/h. Et pourtant, je rappelle qu'à 30 km/h, c'est deux fois moins de dégâts qu'à 50 km/h. Oui. Et donc ces politiques-là, elles sont nécessaires. On est là pour protéger les Tourangelles et les Tourangeaux, pour mettre en œuvre ces politiques. Encore une fois, je le redis, on peut pas protéger les Tourangelles et les Tourangeaux contre eux-mêmes.
3: Et c'est ce que vous nous avez dit aussi au sujet de la baignade dans la Loire, qui reste, on le rappelle, interdite. Merci Emmanuel Denis d'avoir été avec nous ce matin, vous qui êtes maire de Tours. Bonne journée à vous.
4: Merci à vous.
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0: Je vous signale également un accident qui vient de se produire sur l'avenue Proudhon. On est entre Tours et La Riche, la M88. Accident, on n'a pas plus que ça d'informations, mais pour l'instant, c'est en train de créer un bouchon dans le sens ouest vers est, donc en direction du centre-ville de Tours. Axel Red, là pour la musique, c'est Ma Prière, il est 7h54.

0: Axel Red, c'était Ma Prière. Vous restez avec nous dans un instant. Stéphane Bern nous fait voyager à travers l'histoire et à travers l'histoire des chiffres, juste après ça. Grand Frais.
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0: Un peu d'histoire juste avant l'actu. Bonjour Stéphane Bern.
8: Bonjour Nicolas.
0: Et ce matin, on voyage au temps où on comptait grâce à des petits bouts de bois.
8: En Gaule, on sait tenir ses comptes, même sans savoir écrire de chiffres. Vallée de la Seine, en l'an 150 avant Jésus-Christ. La Gaule n'a pas encore été conquise par les Romains, mais un marchand gaulois appâte déjà le passant pour vendre du sel, du blé et peut-être quelques amphores. À la fin de sa journée, il doit faire ses comptes. Pour ce faire, il ne trace ni les chiffres arabes que nous utilisons aujourd'hui, ni les V ou les X des chiffres romains. Il entaille un bâton de bois tout simplement. Une encoche désigne une unité. Simple, efficace. C'est ainsi qu'à l'époque, on ne tenait pas ses comptes au cordeau, mais au couteau. Le bois garde la trace matérielle des quantités et des échanges. Ces bâtons de comptage sont parmi les plus vieux objets mathématiques connus. Un formidable outil que les Gaulois auraient pu baptiser calculatrix. À côté, sur une planche, notre marchand gaulois aligne des jetons qui représentent chacun une unité. On les déplace, on les regroupe, on les sépare. C'est concret, visuel, simple. Pas besoin d'écrire pour savoir compter. Et tous pouvaient calculer, même ceux pour qui l'écriture, c'était de l'algèbre. Bien avant l'arrivée des Romains, les sociétés gauloises commercent déjà. Grâce à ces techniques, marchands et commerçants savent très bien s'y prendre pour additionner, soustraire, évaluer. Elles sont d'ailleurs si efficaces qu'elles continueront de servir, même bien après l'introduction des chiffres romains, puis des chiffres arabes. On en a des traces dans les campagnes françaises jusqu'au XXe siècle. Plus impressionnant encore, le bâton de comptage était reconnu comme preuve dans le Code civil français jusqu'en 2016. Aujourd'hui, quand un commerçant fait sa compta, il n'a plus rien en bois. Si ce n'est parfois un chèque de ci, de là.
0: Merci Stéphane. Et après la naissance des chiffres, la naissance du ski, demain avec vous dans notre voyage à travers le temps. Bon réveil, bon début de journée.
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0: Si vous venez de nous rejoindre, bienvenue à vous. On fait un point sur l'info, il est 8h. Ici Touraine, l'actu près de chez vous. C'est avec vous Thomas Coignac.
9: Tous les records de chaleur ont été explosés hier. Voilà ce que nous a dit un prévisionniste de l'association Météo Centre-Val de Loire. La barre des 35 degrés a été franchie. Inédit pour un mois de mai en Touraine. C'était à Savigny-en-Véron, 33,7 à Tours. Là aussi, record battu pour un mois de mai. Dans les vieilles écoles tourangelles, bâtiments des années 50, 60, 70, mal isolés, ce retour de week-end de la Pentecôte a été pénible, notamment à l'école Frédéric Mistral à Tours Sud, Philippe Père.
10: 11h30, c'est l'heure de la pause déjeuner.
11: Il fait chaud.
12: Il fait très chaud, on a très très chaud.
13: On met carrément des ventilateurs.
14: On est allé sous l'arbre, ça fait du bien un peu sous l'arbre.
15: Les enfants gardent le sourire, mais les parents, eux, s'inquiètent.
16: Déjà que nous, en tant que parents, on a déjà du mal, mais alors pour eux, c'est encore plus compliqué.
17: C'est terrible, c'est pas rénové, il fait très très chaud, c'est de la tôle.
18: Dès 8h30, il faisait déjà 25 dans la classe, 27 là. À 11h30.
19: Déjà chez moi il fait 28, je trouve que c'est terrible.
20: C'est pas possible. Dans cette école, c'est n'importe quoi.
15: Ça devient invivable de faire cours, confie cette maîtresse.
21: C'est un enfer, on est obligé de faire classe dehors, on se met sous les arbres et puis on tourne en même temps que le soleil. Il fait 31 dans ma classe, donc c'est impossible de faire classe par 31 degrés.
15: Et les enfants?
21: Écoutez, ils ont

0: trop chaud, ils ont des maux de tête, maux de ventre, ils passent leur temps à se lever pour aller boire, donc c'est pas vivable pour eux.
1: Il y a des ventilateurs pour les maternelles, oui, mais il faut bien avouer qu'ici, pour se rafraîchir, c'est système D.
2: J'ai emmené un pistolet à eau, chacun son tour a le droit à un petit coup de pistolet à eau. Alors je suis Madame Caillé-Beaufils, directrice de l'école Mistral, et j'ai des CM1, CM2, et je suis dans une des classes les plus chaudes. En fait, quand je suis arrivée ce matin, il faisait déjà 28, quand on est descendu, il faisait 31 dans la classe. Fin de matinée, c'était vraiment difficile de se concentrer, donc c'est pour ça qu'on essaye de trouver des subterfuges en faisant classe dehors, on essaye de s'adapter.
3: Et on n'est que fin mai.
1: Et on ne fermera pas les écoles cette semaine, c'est ce que nous disait il y a quelques minutes Emmanuel Denis, le maire de Tours. Il était notre invité, il avait pris cette décision, c'était en juillet 2025, l'Indre-et-Loire était alors en vigilance rouge à la canicule. Les écoles qui ouvrent tout de même en ce moment à Tours dès 6h30 pour qu'elles puissent être aérées par des agents.
4: Emmanuel Denis qui annonce aussi qu'il va demander à la préfecture l'autorisation de mettre des barrières près de la Loire.
1: Pour empêcher la baignade qui est interdite. Il y avait encore du monde dans l'eau hier près du pont Wilson, malgré l'interdiction, malgré la mort lundi d'un homme de 24 ans noyé dans un fleuve très dangereux. On le sait, on le répète, le lieutenant Nicolas Laparlière est le référent nautique des pompiers d'Indre-et-Loire. Il nous explique pourquoi.
5: Le phénomène qu'on va rencontrer, c'est tout ce qui est lié au cul de grève. Ce sont des zones sableuses qui dépassent du niveau de l'eau et il y a très régulièrement une face un peu abrupte. En fait, c'est parce que l'eau charrie le sable. Ces parties sableuses qui sont souvent soit en tête d'île ou en pointe d'île sont vraiment gorgées d'eau. Les gens peuvent tomber, ils peuvent pas s'appuyer dessus, donc au bout d'un moment, ils s'épuisent, ils se fatiguent et puis l'accident arrive. La difficulté, en fait, de la Loire, c'est que elle change tout le temps en fonction des fluctuations de niveau. Il y a beaucoup de carcasses, d'embâcles, de troncs d'arbres qui peuvent être charriés. Et donc, ça va se mettre dans les trous, ça va se mettre dans les différents dénivelés. Le danger de tout ça, c'est qu'un nageur qui se retrouverait sous l'eau pris dans des branchages ou une souche d'arbre, ne serait-ce que par la force appliquée par le courant, il ne pourra pas s'en échapper seul.
1: Et toutes les explications sur les dangers de la Loire sont à lire sur notre site, celui d'ici Touraine. Plusieurs PV de 150 euros ont été dressé hier à des baigneurs.
4: La cycliste fauchée par une camionnette lundi à Tours est morte.
1: Cette femme de 33 ans avait été transportée aux urgences de l'hôpital Trousseau. Elle avait fait un arrêt cardiaque après le choc à l'angle du boulevard Richard Wagner et de la rue Édouard Vaillant. C'est le troisième accident mortel à cette intersection depuis 2024. Pas de panique si vous entendez une sirène aujourd'hui au nord-ouest de Tours, dans le secteur de Semblancé et Saint-Antoine-du-Rocher Rouziers. C'est un exercice organisé par la préfecture de l'Indre-et-Loire dans une usine Céveso. La police nationale à la recherche d'une arme. Elle a diffusé un appel à témoins hier pour retrouver une arme blanche utilisée dans une tentative de meurtre à Tours le 26 avril près du Palais des Sports. Celui qui a ramassé l'arme peut la ramener anonymement. Aucune sanction ne sera prise contre lui, assure la police.
4: Tours remonte au classement de l'étudiant.
1: Un classement qui met à l'honneur les villes préférées des étudiants. Tours revient dans le top 30. Elle en avait été éjectée en 2025 à égalité avec Orléans, Saint-Étienne, Vannes, Le Mans, La Rochelle ou Rouen. Toulouse est en tête devant Rennes et Montpellier.
4: L'ADER à domicile pour le CTHB ce soir.
1: Le Chambray Touraine Handball qui reçoit Paris 92. Les Chambraisiennes peuvent valider définitivement la troisième place de la Ligue Butagaz Énergie. Ça serait un record pour le club. Il s'agit donc de bien conclure à la maison, dit le directeur général Guillaume Marquès.
6: Effectivement, à la maison, pour la dernière, ça serait l'idéal. Donc vraiment, se centrer sur le sportif pour ceux qui sont concernés et puis effectivement quand même faire une belle fête après le beau moment qu'on avait partagé avec 2300, 2400 personnes à l'arène du Futuroscope. Là, revenir à la maison pour notamment dire au revoir à certaines joueuses comme Melvin Deba et puis notre capitaine emblématique Vana Stojković. Donc il y aura de l'émotion, mais effectivement il y a quand même un match à jouer, un résultat quand même à aller chercher encore. Une troisième place qui pourrait être historique pour le club et derrière les deux mastodontes qui sont Brest et Metz. Donc ce serait pour nous effectivement une saison assez incroyable.
1: Et début du match à 20h à la Fontaine Blanche à Chambray. Et puis est-ce que vous connaissez, Nicolas, la Fédération Française de la Loose?
4: Non, c'est quoi ça? Ça existe?
1: Très actif sur les réseaux sociaux, notamment sur Twitter, hein, plus de 400 000 abonnés. Ils tournent en dérision sont souvent les sportifs français qui perdent. Ils ont du boulot avec Roland Garros en ce moment.
4: Bah oui, tiens,
1: en tout cas, ils ont tourné en dérision aussi le bouchon de Château Renaud. On vous en a parlé sur ici Touraine.
4: Bah, c'est
1: bien, ils ont repris la vidéo d'ici Touraine. Notre jury s'est réuni et a décidé, voilà, le pire hobby de l'histoire de l'humanité.
4: Oh, c'est méchant.
1: Taquine un petit peu la Fédération française de la loose.
4: Évidemment, si vous avez cette info, ça veut dire que vous êtes abonné, vous aussi, Thomas.
1: Oui, bien sûr.
4: Bien sûr.
1: À ici Touraine et à la Fédération française de la loose.
4: Bah,
1: c'était les nostalgiques de la National 10.
4: Mais oui, hein,
1: c'était
4: oui,
1: ce week-end.
4: Drôlement bien, ça, en plus. Ouais. Bon, on a passé un bon moment.
1: Oui, on peut les taquiner un petit peu quand même.
4: C'est vrai. Bon, ce matin, c'est bien ensoleillé. Les températures, cher Thomas, elles montent. 18 degrés chez Muriel, il y a quelques instants, du côté de Saint-Senoc. Il en fait 18 degrés 6 à Amboise, chez Patrick. Et là, 19 degrés, avec beaucoup de chaleur, nous dit Muriel, du côté de Sonzay. Vous continuez à faire la météo avec nous jusqu'à 9h sur notre page Facebook, ici Touraine. Alors, il y a du soleil ce matin, il va y en avoir une bonne partie de la matinée, mais dans l'après-midi, ça s'annonce un peu plus chargé. Alternance au programme de nuages et de belles éclaircies. Ces nuages qui pourraient d'ailleurs donner quelques petites averses et même quelques coups de tonnerre par endroit, notamment dans les secteurs de Tours et Amboise. Le vent pourrait souffler en rafale jusqu'à 65 km/h. Ce soir, les températures maximales, elles seront comprises entre 33 et 36 degrés, 33 à Tours et Amboise aujourd'hui, 35 à Loche, 36 à Chinon cet après-midi.
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4: Il est 8h08, c'est reparti pour une nouvelle journée, c'est mercredi, nous sommes le 27 mai. Alors on le rappelle, se baigner dans la Loire, c'est strictement interdit bien sûr, mais écoutez Jean-Louis Aubert, allez à la plage avec lui. Bon bah ça c'est autorisé. Et puis si vous êtes vraiment très nostalgique de la plage, il y a une guinguette qui s'appelle La Plage,
1: oui.
4: Aussi. Côté Saint-Cyr-sur-Loire, sur la rive droite, bon je le dis parce que l'endroit est sympa, mais c'est pas une raison pour se baigner. Voici Jean-Louis Aubert.

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1: Jean-Louis Aubert avec ce titre Les plages. À l'instant, c'est pas à la plage où on vous emmène dans quelques minutes, mais plutôt du côté de Family Park à Sorigny. Journée de rêve pour 4 personnes. Voilà ce que l'on vous offre tout à l'heure. Dans 10 minutes, vous allez jouer avec nous au 02 47 38 10 20. 4 entrées pour Family Park. C'est à gagner dans 10 minutes.
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1: Et aujourd'hui, nous sommes mercredi, nous fêtons les Augustins. Si vous en connaissez, surtout, vous ne les oubliez pas. Dans un instant, avec Audrazo, c'est votre rendez-vous anti-arnaque, histoire de ne pas tomber dans le panneau. Ça s'appelle C'est pas vrai, et c'est juste après ça.
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7: Et attention, aujourd'hui je vous propose un mélange entre C'est pas vrai, le rendez-vous anti-arnaque, et la chronique de Pierre Fabin, la chronique vétérinaire. Audrazo, vous nous dites, une photo de chien ou de chat peut servir aux escrocs pour nous piéger.
8: Oui, je commence avec cette histoire assez folle. Imaginez, vous êtes dans la rue, une femme vous aborde, elle vous montre une photo de chien sur son téléphone, elle vous dit que c'est son chien, elle l'a perdu, elle a besoin d'aide, elle vous prend dans ses bras, et vous n'y voyez que du feu, mais elle est en train de vous piquer vos bijoux. L'arnaque est franchement cruelle, déjà parce que comme souvent, on se sert là de votre empathie, de votre envie d'aider. Et puis une victime, une femme a témoigné sur notre radio ici, la voleuse est repartie avec un collier en or que lui avait offert son mari décédé. On imagine le crève-cœur que ça doit être.
7: Et cruel aussi, Odd, quand le malfaiteur vous fait croire qu'il a retrouvé votre chat.
8: Oui, là aussi, c'est assez horrible. J'ai trouvé des témoignages très récents. Une femme, elle poste sur Facebook la photo de son chat, elle l'a perdu. Un internaute la contacte, il lui envoie une photo de son chat. Est-ce que c'est le vôtre, lui dit-il. Oui, c'est le sien. Et là, le malfaiteur lui demande 100 euros en échange de l'animal. Vous ne voulez pas payer? Je vais vendre votre chat, j'ai un acheteur. Chantage sordide, on est d'accord. En fait, l'escroc n'a pas le chat. Ayez toujours en tête que trouver une photo de chat qui ressemble au vôtre, ce n'est pas forcément très compliqué. Et c'est encore plus facile d'en créer une de toutes pièces avec l'intelligence artificielle. Nos compagnons à quatre pattes, c'est une mine d'or pour les escrocs, ils l'ont bien compris. Et même si vous désespérez de revoir votre animal un jour, gardez votre sang-froid. Surtout, ne versez jamais d'argent à un inconnu qui vous contacte sur Internet.
7: Voilà, conseil de base que vous nous rappelez, Audrazo dans C'est pas vrai.
1: Il est 8h15, on part se mettre au frais dans une belle salle de cinéma, la 40e nuit des studios. On en parle avec Victoire Jacquet, son invité dans Les gens d'ici, juste après Chico Buarque.

0: Et Samo Sata Diferente, vous l'avez reconnu, bien sûr. C'était Chico Buarque, 8h18. On prend la direction du PC Mobilité Fil Bleu. Audrey est avec nous. Bonjour Audrey.
1: Bonjour.
0: Comment ça se passe ce matin si on prend le bus, le tram en ce mercredi?
1: Eh bien écoutez, nous vous informons qu'en raison de difficultés opérationnelles, plusieurs courses sont supprimées. Donc sur la ligne 5, le départ de Parc Grandmont de 8h52 est supprimé. Et sur la ligne 15, le départ de Blotry à 8h46. Côté déviation, la ligne 36 est déviée depuis ce matin. Donc les arrêts Vanneau, Branchoir, Fresnel et Perrin ne sont pas desservis dans les deux sens de circulation jusqu'au vendredi 29 mai, fin de service. Pour plus d'informations, rendez-vous sur notre site filbleu.fr.
0: Merci beaucoup Audrey, belle journée au PC Fil Bleu sur les routes. Attention, il y a un secteur à éviter, c'est celui du rond-point Saint-Sauveur ce matin, sur le pont Saint-Sauveur, évidemment autour du rond-point Saint-Sauveur et puis bien sûr sur les boulevards Churchill, Louis XI, également sur la rue Auguste Chevalier et la route de la Gloriette. Et ben c'est très compliqué de circuler, c'est véritablement autour donc de ce rond-point Saint-Sauveur et de ce pont Saint-Sauveur que ça bouchonne fortement ce matin. Ralentissement aussi au sud de l'avenue de Grammont, sur le pont qui enjambe le Cher, ainsi que sur le boulevard Richard Wagner, en approche de l'avenue de Grammont, bien sûr. Donc, si vous le pouvez, vous évitez absolument cette rive droite du Cher, actuellement, au sud de Tours. Soyez vigilants. 8h19.
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0: 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Les gens d'ici, ce sont des tourangeaux, des tourangelles exceptionnels. On en rencontre tous les jours avec vos Victoires Jacquet. Et aujourd'hui, vous avez décidé, parce que les fortes chaleurs sont là quand même, d'aller nous mettre au frais. Direction ce samedi, la 40e nuit des studios à Tours. Vous avez rencontré Laurence Avenier. Elle est passionnée de cinéma. Et cette passion, eh bien, elle vous la raconte et elle vous dit aussi pourquoi cette nuit des studios est importante pour elle.
3: J'ai vu 18 fois Le Cirque des Poètes Disparus. Bon, c'est le meilleur film du monde.
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4: Ce week-end, c'est la 40e nuit des studios. 14 films à voir de 18h jusqu'à l'aube. Une accro du ciné venue de Vénier a pris ses entrées.
3: Laurent, j'ai 56 ans, marié, 3 enfants, tous cinéphiles. On est beaucoup revenus au cinéma justement parce qu'avant, on se laissait attraper par le quotidien et le temps qui passe et on n'a pas le temps de sortir. Et tout. Ils ont remis une pièce dans la machine.
5: Moi, j'ai connu les studios, il y avait 4 salles. Ça a été refait, tout l'historique. Enfin, c'est mythique pour les Tourangeaux, cette salle de cinéma. Quand j'étais en fac, 90-91, c'était au Tanner et je passais au moins 2 après-midi par semaine au studio. Moi, j'avais fait la nuit des studios au début et je suis ravie de la refaire. L'année dernière avec mes enfants, cette année avec mon mari, ma fille et puis des amis.
4: Laurence, qu'est-ce qu'on va voir ce week-end pour cette nuit des studios?
3: On va voir Footloose, que j'ai déjà vu quand il est sorti, mais ça, c'est un bonbon, ce film. After Hours, que je connais aussi. On va voir Le Sommet des Dieux et puis Ouvre les yeux. Et Harry, un ami qui vous veut du bien, que j'ai aussi déjà vu, qui est hyper flippant. Mais c'est un bonheur.
4: C'est une nuit dans un cinéma. Comment on se prépare?
3: Alors ça, t'es obligé d'accepter l'idée, hein, dormir un peu. Hein. Parce que, du moment que tu ronfles pas et que ça gêne pas le voisin, la nuit des studios, je pense qu'il y a quand même des créneaux, alors qui sont différents pour tout le monde, mais je crois que le créneau de 2 à 4, il fait du mal. Hein, il fait du dégât, celui-là. Ouais. Donc nous, l'année dernière, on avait mis celui qui nous plaisait moins à cette heure-là. Parce que si on s'était endormi, c'était moins grave. On rentre, il fait jour, et on ressort, il fait jour. L'ambiance, elle est sympa, il y a de la musique, les gens se parlent, on s'assoit n'importe où. C'est peut-être ce que j'avais le plus oublié de quand je l'avais fait, quand j'avais 20 ans. Quoi. Tout ça, mais là, c'est vraiment une grande fête. Tout le parking à l'arrière, il est tout pris pour les stands de nourriture et tout ça, et la buvette et tout. Et puis, tout ça se brasse et tu vois pas le temps passer, quoi. C'est une chouette nuit. C'est un Woodstock du cinéma.
4: Pour la 4e décennie à fêter, les studios invitent à venir déguiser.
3: En pensant que tout le temps il fait chaud. Donc pas un déguisement de panda, quoi.
4: Non, c'est clair. Très mauvais.
3: Faut venir déguiser, mais c'est plus fun. C'est déjà très très fun sans. Ce sera plus fun avec.
0: Ouais, c'est fun et c'est surtout au frais. La 40e nuit des studios à Tours au cinéma des studios, c'est ce samedi. La leçon de piano, Footloose, Le Père Noël est une ordure, Harry, un ami qui vous veut du bien. Tout le programme de cette nuit cinéma exceptionnelle est à découvrir sur la page Facebook de la nuit des studios. 8h23, on joue ensemble maintenant. Comme promis, on vous offre 4 entrées pour Family Park. Journée ultra sympa en famille à Sorigny à Family Park. 02 47 38 10 20. On va se mettre dans l'ambiance. Le 27 mai 1921, il y a un célèbre code français qui est instauré. C'est-à-dire qu'il doit être respecté désormais par tous. Mais lequel ? Quel code est instauré le 27 mai 1921 ? Est-ce que c'est le code de la route, le code des bonnes manières ou le code barre ? Vous avez la bonne réponse, 02 47 38 10 20. On vous attend. Vous avez juste le temps de Jean-Jacques Goldman en duo avec Sirima pour nous appeler. Voici le titre là-bas, il est 8h24, 4 entrées à gagner pour Family Park. Et ça, franchement, pour démarrer la journée, c'est quand même pas mal. On vous attend. Bonne chance. Ce matin, c'est Céline qui vous accueille au 02 47 38 10 20.
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0: Jean-Jacques Goldman avec Sirima, c'était là-bas, vous restez avec nous. C'est Jean-Luc qui va tenter sa chance dans un instant et peut-être partir en famille à Family Park.
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0: Et on joue avec vous Jean-Luc, bonjour.
3: Bonjour Nicolas.
0: Comment allez-vous depuis Maitrey Jean-Luc?
3: Il fait bien chaud déjà ce matin,
0: je trouve. Oui, j'ai l'impression. Vous avez pris le petit-déj, ça y est, c'est bon?
3: Ouais, ça y est, la journée appartient à celui qui se lève tôt, monsieur.
0: Et ben, vous dites ça...
4: Surtout en ce moment.
0: Oui, enfin, et surtout, vous dites ça surtout à des gens qui se lèvent à 2h du matin, hein, quand même. Ouais. Donc, effectivement, ouais. Nous, on a la journée qui nous appartient bien, vous voyez. Allez, le 27 mai 1921, Jean-Luc, un célèbre code français est instauré. Est-ce que c'est le code de la route, le code des bonnes manières ou le code barre?
3: Le code de la route.
0: Bah ouais, je crois bien que c'est la bonne réponse, effectivement. Oh là là, il y a du poète-poète là. Oh là là, il y a beaucoup de klaxon. Jean-Luc, félicitations, 4 entrées pour Family Park, c'est pour vous.
3: Eh ben c'est gentil, ça fera plaisir à mes petites filles.
0: Eh ben il n'y a pas de souci, vous emmenez tout le monde. À bientôt Jean-Luc et prenez soin de vous.
3: Merci.
0: À bientôt Jean-Luc, au revoir.
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0: 8h30, l'info, Thomas Coignac.
5: Et j'ai proposé au préfet d'ajouter des barrières près de la Loire pour empêcher la baignade, nous disait ce matin le maire de Tours, Emmanuel Denis, après la mort d'un homme de 24 ans qui s'est noyé dans la Loire, c'était lundi soir. Toute l'actualité en France et dans le monde à 8h30, c'est le 90 secondes et c'est avec vous, Aude Razo.
6: Le guichet de l'État est ouvert, ça y est, pour l'aide au carburant. Vous pouvez faire la demande sur le site des impôts. Coup de pouce de 100 euros, attention, uniquement pour les gros rouleurs, ceux qui font beaucoup de route pour le travail ou pour aller travailler. Les autorités rappellent qu'il est interdit de se baigner dans les zones non surveillées. Nouvelle noyade, hier, un jeune de 18 ans est mort à Cergy alors qu'il se baignait dans l'Oise. Jusqu'à 39 degrés sont attendus en France cet après-midi. 13 départements de l'Ouest sont en alerte orange canicule, de la Manche à la Gironde. À Rennes, les deux adolescents qui ont avoué avoir étranglé Théo, 11 ans, avec une serviette de bain, doivent être présentés ce matin au tribunal judiciaire pour une possible mise en examen pour meurtre. Le garçon et la fille disent avoir tué l'enfant pour récupérer du matériel de pêche. C'est le dernier jour du procès en appel de Nicolas Sarkozy avec les plaidoiries de ses avocats. L'ancien président risque une nouvelle peine de prison dans l'affaire des soupçons de financement libyen de sa campagne présidentielle de 2007. La Redoute prévoit de supprimer plus de 170 postes, essentiellement en France. L'entreprise évoque un marché en tension et la concurrence des plateformes internationales de commerce en ligne. À Roland-Garros, c'est du jamais vu depuis 45 ans. Il n'y aura que deux Françaises au deuxième tour. Diane Paris et Elsa Jacquemot, elles joueront demain. Chez les hommes, le Français Valentin Royer aura fort à faire cet après-midi face à Novak Djokovic. Et puis duel 100% français à suivre entre Hugo Humbert et Quentin Alice.
5: Et 35 degrés au mois de mai, c'est donc ça y est, une réalité en Indre-et-Loire. Cette barre a été dépassée pour la première fois hier à Savigny-en-Véron. On l'a frôlé aussi, 34,9 à Reignac-sur-Indre, au sud-est du département, entre Tours et Loches. La mairie Annabelle Wanek a déclenché son dispositif forte chaleur.
7: Et là-bas, on a l'habitude de ce genre de record. Il faut dire que la commune abrite l'une des 9 stations Météo France de Touraine. Elle connaît donc par cœur le plan à appliquer.
8: Alors là, je vais appeler donc un monsieur de la commune pour voir avec lui un petit peu comment ça se passe au niveau de son domicile par rapport aux fortes chaleurs, comment il vit la situation.
7: Valérie Paumet est l'adjointe en charge de l'action sociale.
8: Comment allez-vous?
9: Ben ça va bien, je suis au frais dans ma télé, alors je fous rien, alors tout va bien.
8: D'accord.
7: Dans ce village de 1300 habitants, tout le monde ou presque se connaît.
8: Donc, je me permettais de t'appeler pour savoir un petit peu comment ça se passait au niveau des températures. Mais bon, tu me dis que tu es au frais, donc ça veut dire que tu ne souffres pas trop de la chaleur ?
9: Pas du tout. J'ai été faire mes courses, c'est mon pain ce matin, et puis je suis rentré, et puis je me mets au frais, et je ne vais pas ressortir de la journée, je pense.
8: D'accord.
9: Et je bois beaucoup d'eau.
8: Bon, ça c'est une bonne chose.
7: Valérie Pommet rappellera sans doute Patrick en fin de semaine pour prendre à nouveau de ses nouvelles. Mais avant ça, elle va en appeler bien d'autres. La mairie dispose d'une liste de tous les plus de 70 ans, mais elle sait aussi qui contacter en priorité. La maire, Christine Beffara.
4: On connaît bien notre population, on sait à peu près quelles sont les personnes qui sont isolées, principalement, qui sont seules chez elles, qui n'ont peut-être pas non plus beaucoup de relations ou de liens sociaux avec la population, enfin avec les habitants qui les entourent.
7: En cas de problème, les agents municipaux peuvent aussi se déplacer à domicile. On reste prêt à intervenir, assure la maire de Reignac.
5: Et à Tours, la ville nous dit aussi que le CCAS a déjà commencé à appeler les personnes inscrites sur le registre canicule. Et puis la cycliste de 33 ans qui avait été percutée par une camionnette lundi matin à Tours est morte à l'hôpital. Des suites de ses blessures, l'accident s'était produit au croisement du boulevard Richard Wagner et de la rue Édouard Vaillant. C'est le troisième accident mortel depuis 2024 à ce carrefour. La météo, Nicolas, avec ces températures qui seront toujours très hautes pour aujourd'hui.
0: Effectivement, et elles montent depuis ce matin, 6h. Tiens, il y a 2 minutes, Marie, qui est à Tours, relevait 21 degrés. Michel, lui, à Chambray, en relevait il y a quelques minutes, 20 degrés. Ce matin, c'est donc bien ensoleillé en Touraine. Ciel bleu pour tout le monde, mais dans l'après-midi, c'est un peu différent, puisqu'on attend un ciel partagé entre éclaircies et passages nuageux. Des passages nuageux qui pourraient donner d'ailleurs quelques averses, parfois même des averses orageuses, notamment dans les secteurs de Tours ou Amboise. Et à la tombée du jour, c'est le vent qui va se faire remarquer. Vent de secteur nord-est, en rafale jusqu'à 65 km/h. Bon, évidemment, tout ça ne va pas vraiment rafraîchir l'atmosphère. Il va encore faire très chaud aujourd'hui. Température maximale comprise entre 33 et 36 degrés aujourd'hui. 33 à Tours et Amboise, 35 à Loches, 36 degrés dans le Chinonnais cet après-midi. 8h35, la route, on la fait toujours avec vous au 02 47 38 10 20. Je vous le disais tout à l'heure, il y a bel et bien un endroit à éviter, c'est le secteur du rond-point Saint-Sauveur avec le pont Saint-Sauveur, la route de la Gloriette, le boulevard Louis XI également et le boulevard Churchill. Un petit peu plus loin de l'autre côté, tout le secteur autour du parc des expositions et du boulevard Richard Wagner, là aussi est à éviter. Ça bouchonne dans les deux sens et notamment, bien sûr, c'est presque une tradition dans le secteur du marché de Gros, puisqu'il il y a ce goulot d'étranglement qui occasionne de gros ralentissements en direction du centre commercial Les Atlantes.
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0: On passe en cuisine dans un instant et avant tout ça, un petit voyage en Italie avec Lily Cube. Belle matinée.

0: voyage en Italie avec le groupe Lily Cube à l'instant. Bah oui, ça se refuse pas, franchement. Quasiment 9h-20.
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0: On se régale ce matin, comme chaque jour d'ailleurs. Bah oui, avec vous Francisco Agostino. Bonjour Francisco.
3: Bonjour Nicolas.
0: Chaque matin, avec vous, des recettes. Évidemment, pour se faire plaisir, pour apprendre à cuisiner. C'est mercredi, aujourd'hui, le soleil est là, bien sûr. Et qui dit soleil, dit chaleur, dit forcément envie de frais, de rafraîchissement.
3: Exactement.
0: Et comme les enfants sont à la maison, si on se faisait une petite glace vanille.
3: Petite glace vanille maison. Si vous avez une sorbet tiers, eh ben tant mieux pour vous.
0: Ouais,
3: vous savez faire, je vais pas vous l'expliquer.
0: De la chance. Voilà.
3: Mais si vous, après des sorbetières, on peut en trouver à 30-40 euros dans les grandes surfaces.
0: Ça va.
3: Mais si on n'a pas de sorbetière, eh ben on peut quand même s'amuser à faire sa glace vanille ou autre parfum maison.
0: Très
3: Elle
0: bien.
3: Sera en texture un petit peu moins onctueuse parce qu'elle n'a pas été brassée dans une sorbetière,
0: ouais.
3: Mais ça fonctionne. Moi, je l'ai fait comme ça pendant des années, quand j'étais en apprentissage, avant d'avoir une sorbetière.
0: Bon, alors, on n'a pas de sorbetière, comment fait-on cette glace vanille qui va régaler les enfants?
3: Alors, la base de la glace vanille, c'est une crème anglaise. Donc, rien de plus simple. Pour la glace vanille, c'est un peu plus riche. On est sur 1 litre de lait,
0: ouais.
3: 10 jaunes d'œufs, 10 à 12 jaunes d'œufs, 120 à 150 grammes de sucre, selon ce qu'on veut en termes de sucre, une gousse de vanille. Et donc, pour faire la crème anglaise, on fait infuser le lait avec la vanille.
0: D'accord.
3: Ensuite, on blanchit bien blanchir, bien mousseux les jaunes d'œufs avec le sucre.
0: Mmh.
3: On rajoute le lait dans les jaunes d'œufs hors du feu.
0: D'accord.
3: Et ensuite, on remet le tout dans la casserole.
0: Mais doux, hein.
3: Voilà, tout doucement. Et là, on va cuire à la nappe. C'est-à-dire qu'avec une spatule, on va faire des 8.
0: D'accord.
3: Pas de fouet. Avec les spatules, on fait un 8. Feu tout doux, surtout pas d'ébullition, parce que si ça boue, ça fait une omelette.
0: Et si ça boue, c'est foutu.
3: C'est foutu, exactement. Donc pour savoir si elle est cuite, on va passer le doigt sur la spatule. On ressort la spatule de la crème anglaise, on passe le doigt. Il ne faut pas que la partie du haut rejoigne la partie du bas.
0: Très bien.
3: Si c'est trop liquide, bah, ça va se rassembler. Et en fait, il faut qu'on puisse faire un petit dessin dessus, tout simplement. Ou sinon, si vous avez un thermomètre, c'est 83 degrés pour la crème anglaise. Et ensuite, direction le congélateur. D'abord le frigo pour le refroidir. Mmh. Congélateur, et on pense bien, toutes les 10 minutes, à mélanger avec une maryse pour avoir un peu plus d'onctuosité.
0: Donc on réouvre le congélo et on mélange, effectivement. Et ça, après, on sert, les enfants se régalent.
3: Exactement.
0: Merci beaucoup Francisco Agostino, on vous retrouve demain dans un instant. On fait des économies puisque, je vous le disais tout à l'heure, il y a quelques années, en 1921, certains 27 mai était promulgué le code de la route. Et ben, on va tenter de le passer, ce code de la route, avec Valère Coréard dans un instant, mais moins cher, évidemment. Bah, c'est le principe, hein, on fait des économies.
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0: Ouais, il n'y a pas de petites économies, franchement. Justement, Valère Coréard, aujourd'hui, vous avez peut-être une solution pour nous faire économiser des euros lorsqu'on passe le code de la route.
6: Que ce soit pour le passer plus vite ou pour le payer moins cher, préparer soi-même le code de la route sans passer par la case auto-école n'est plus quelque chose d'exceptionnel. Pour autant, si ce choix peut convenir à certains candidats, il ne faut pas sous-estimer ce que cela implique. Se préparer seul sans l'aide d'un professionnel, sans une proposition de méthode, sans soutien pour se motiver, donc disons-le de suite, hein, c'est pas la solution miracle, c'est moins encadré qu'avec une auto-école, mais si on a un budget très serré ou qu'on est habitué à travailler en autonomie, c'est une piste à étudier. Autre avantage quand même non négligeable, vous pouvez organiser votre préparation selon vos contraintes. Donc, si vous travaillez toute la journée, que vous avez des enfants, que vous habitez loin d'une auto-école, c'est aussi une alternative intéressante.
0: Et c'est une solution qui coûte beaucoup moins cher qu'une préparation en auto-école, alors ?
6: C'est incomparable, hein, qu'il s'agisse du prix, mais aussi de la prestation. J'insiste, on ne compare pas une application avec un professionnel en chair et en os. Mais si on doit comparer, c'est 20, parfois 30 fois moins cher qu'une auto-école. Quand on paye l'abonnement à une application moins de 3 euros par mois, forcément, c'est imbattable. Pour les plus jeunes, c'est un fonctionnement d'ailleurs qui peut bien leur correspondre, avec une disponibilité des révisions et des quiz à tout moment sur smartphone, des rappels, un peu comme un coach numérique. Voilà donc une piste pour préparer le code vraiment moins cher, passer par une plateforme, une application, mais en gardant à l'esprit qu'on est seul et qu'il faudra ensuite se confronter à la conduite, avec peut-être un niveau de préparation moindre. En tout cas, si vous avez des bons plans pour rouler moins cher, quel qu'il soit, vous pensez à m'écrire par ici leséconomies@radiofrance.com.
0: Merci Valère Coréard. On vous retrouve sur ici.fr. Dans un instant, la semaine des fiertés débute la semaine prochaine, le 1er juin en Touraine. On en parle avec notre invité. Voici Vanessa Paradis.

0: Les épines du cœur avec Vanessa Paradis. À l'instant, il est 8h47.
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0: C'est l'événement, la semaine prochaine, ça commence dès lundi, 20 ans déjà, c'est la marche et la semaine des fiertés, donc c'est cet ensemble d'événements commence dès lundi, on en parle ce matin avec un peu d'avance évidemment notre invité, il est organisateur de cette marche des fiertés, bonjour Nicolas Amico.
2: Bonjour Nicolas.
0: Merci d'être avec nous ce matin, 20 ans donc pour la semaine et la marche des fiertés, mais avant tout, ça sert à quoi une marche des fiertés Nicolas?
2: Eh bien pour dire que malgré tous les actes qui sont faits contre la communauté, on va dire, il faut montrer qu'on est toujours là et toujours résistant.
0: La communauté LGBT, bien sûr.
2: Tout à fait. D'où notre slogan cette année qui est 20 ans d'existence, 20 ans de résistance.
0: Et concrètement, en 20 ans, Nicolas, il y a des choses qui ont changé. Est-ce que c'est mieux quand même?
2: Concrètement, c'est pas mieux. Loin de ça, justement, puisque le rapport de SOS Homophobie qui est sorti là pour la 30e année, tout récemment au mois de mai, démontre justement que les actes LGBTI-phobes ont augmenté beaucoup, considérablement, et pour beaucoup, contre la communauté trans.
0: Une semaine des fiertés, c'est plein d'événements chez nous en Touraine. Je le disais, ça commence dès lundi, ça va se terminer avec la marche des fiertés, évidemment, le samedi. Il y a plein d'événements incontournables, Nicolas. Concrètement, on fait quoi dans la semaine? On choisit quoi? Parce qu'il va se passer plein de choses partout dans la ville.
2: Il ne faut pas oublier que tous ces événements sont 100% gratuits et accessibles aux personnes en situation de handicap. Tous les événements sont très bien. Moi qui y ai assisté aussi l'année dernière... Il n'y a rien à oublier.
0: Il n'y a rien à acheter. Non,
2: rien du tout.
0: Mais il y a quand même des séances de cinéma au cinéma. Les studios, par exemple, il y a plein de choses.
2: Effectivement, avec nos partenaires, nous organiserons également des hors les murs, ce qu'on appelle. Donc, il y a même des événements au Musée des Beaux-Arts, une visite thématique regard queer, à la Villa Rabelais également, et au centre social Equinox, et également avec la médiathèque de la Riche, et même au studio, effectivement.
0: Et puis, ça se termine, je le disais, bien sûr, le samedi, par la marche. Concrètement, ça, c'est votre truc, Nicolas, la
2: Tout
0: marche. Le parcours, c'est lequel?
2: Le parcours, on part du château de Tours. C'est le même parcours que les deux années précédentes, en tout cas pour les personnes qui sont déjà venues. On redescend du côté du boulevard Heurteloup-Béranger, et ensuite, on remonte vers les Halles, et on reprend le boulevard des Tanneurs, voilà, pour retourner au château.
0: Et très concrètement, peut-être faut-il le rappeler, Nicolas, ce n'est pas ouverte qu'aux personnes de la communauté LGBT, c'est ouvert à tous.
2: Bien entendu, c'est ouvert à tous et toutes, et aux alliés, bien entendu, aux personnes qui souhaitent aussi s'amuser, et voilà.
0: Merci beaucoup Nicolas Amico, on le rappelle, vous êtes l'organisateur de cette marche des fiertés, mais la marche des fiertés c'est une chose, il y a aussi la semaine des fiertés qui a déjà 20 ans en Touraine et ça commence dès lundi. Les Bronski Beat avec ce titre Small Town Boy, c'est bien ça, c'est un peu un hasard de la programmation, on n'a pas fait exprès, c'est promis. 8h50, belle matinée dans un instant, le docteur Gérald Kirzek nous rejoint avec ses conseils santé.

0: Les Bronski Beat à l'instant, Small Town Boy, il est déjà 9h moins 5, comme chaque jour, des conseils santé pour mieux se porter, pour prendre soin de vous, avec notre médecin, le docteur Gérald de Kirzec. Ce matin, docteur, on va parler d'une famille de médicaments qui fait un peu peur quand même. Ce sont les corticoïdes, la cortisone. Bonjour docteur.
1: Bonjour à tous, c'est une famille de médicaments qui traîne une sacrée réputation, les corticoïdes ou la cortisone. Alors ces comprimés qui sont parfois miracles pour vous sortir d'une allergie sévère, mais ça peut aussi donner des joues un peu de hamster, vous voyez, un hamster un peu en pleine forme. Les corticoïdes, ce sont des hormones de synthèse, ça imite le cortisol, qui est la substance naturelle qu'on produit par nos glandes surrénales, ces deux glandes au-dessus des reins. Leur super pouvoir, ce sont des anti-inflammatoires et des immunosuppresseurs aussi hyper puissants. On les utilise pour calmer des crises d'asthme, pour calmer des allergies sévères, de l'eczéma qui gratte trop ou des maladies auto-immunes comme la polyarthrite. Mais attention, ces médicaments sont un peu comme les super-héros. Super pouvoir égale super-héros, ils sauvent le monde, oui, mais ils peuvent aussi causer des dégâts collatéraux s'ils ne sont pas bien surveillés ou dosés. Alors les corticoïdes, ça augmente l'appétit, ça fait de la rétention d'eau et de la rétention de graisse aussi, d'où ce visage un peu, je disais, de hamster, ou ce visage un peu pleine lune, ou la bosse de bison un peu dans le dos. C'est l'un des effets secondaires les plus fréquents après plusieurs semaines ou plusieurs mois. Mais ce n'est pas tout, ça peut aussi déclencher du diabète, faire monter la tension artérielle, fragiliser un peu la peau ou encore donner des insomnies.
0: Et ça ne donne pas très envie d'en prendre tout ça. Qu'est-ce qu'on peut faire, docteur ?
1: Déjà, ne pas avoir peur au point de refuser un traitement qui est indispensable. C'est toujours la balance bénéfice-risque. On va dire, il y a un bénéfice à donner la cortisone, on va essayer de limiter les risques. Il ne faut pas avoir une corticophobie, avoir peur de la cortisone. Déjà, quand on vous dit de prendre la dose le matin, c'est pour mieux respecter le rythme

0: défense immunitaire. Donc ça peut vraiment vous affaiblir. Allez, d'ici là, portez-vous bien.
1: Merci, docteur Kierzek. Alors, tous vos conseils, on les retrouve parce qu'il y en a évidemment tous les jours. On peut les réécouter sur notre application ICI ou directement sur le site ICI.fr. On vous retrouve demain, docteur Kierzek. Dans un instant, c'est Clément Cousin qui vous accompagne sur ICI Touraine pour passer la matinée avec vous, en compagnie également d'Émilie Mendoza pour jouer dans le jeu à deux balles tout à l'heure. Clément qui va se remémorer avec vous vos bons souvenirs, bons ou mauvais d'ailleurs, souvenirs de permis de conduire. Bah oui, c'était en 1921, un certain 27 mai, qui était promulgué le Code de la route en France. À demain.
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1: Alors, vous avez fait combien de fautes, vous, au Code de la route ? Bonjour Clément Cousin.
6: Tellement. Bonjour à vous, c'est Nicolas. Ah ouais, non, moi j'étais pas très doué. Hein. Tout ce qui est permis, code. Code première fois.
1: Ah, c'est bien, bon, déjà.
6: Donc ça va.
1: Ça veut dire que vous aviez fait moins de. C'était quoi, 5 fautes ?
6: Ouais, c'est ça. Moins de 5 fautes, effectivement, bien, déjà, pour le code. Mal, ouais. Et permis deuxième fois.
1: Ah ouais.
6: J'ai pas vu un piéton. C'est le monsieur à côté qui a freiné.
1: Ça, c'est pas très bon. Et depuis, ça s'améliore en fait, vision.
6: Non, oui, aujourd'hui, il n'y a pas de problème de vision. De votre côté, première fois, je suis sûr, Nicolas, vous adorez la voiture.
1: Oui, voilà. Mais alors, mauvais élève, parce que j'ai eu un permis suspendu après. Alors, pas pour de grosses infractions, mais solde de points nuls au bout d'un moment. Ça arrive à tout le monde quand on fait des kilomètres.
6: C'est comme ça. Ce matin, justement, c'est le thème de Bienvenue chez vous. Allons-y, racontez-nous vos souvenirs, comme on vient de faire avec Nicolas, en fait. Vos souvenirs de permis de conduire. Est-ce que vous l'avez eu du premier coup ? Si vous l'avez passé plusieurs fois, qu'est-ce qui s'est passé pour vous ? Est-ce que vous vous souvenez peut-être du moniteur aussi ?
1: Ouais, des moniteurs. L'examinateur. Il y avait une terreur en Touraine, mais je ne peux pas dire son nom, mais je me rappelle encore de son nom. Et c'était en 99, donc ça remonte.
6: Examinateur, moniteur, dont vous vous souvenez, racontez-nous tout ça, souvenirs de permis ou de code, en tout cas, on vous écoute ce matin. Fabien André est moniteur et patron de l'auto-école à tout permis à Fondette, à Luynes, Membrolles-sur-Choisy, aussi Saint-Avertin. Il sera avec nous pour remémorer tous ses souvenirs et parler du permis aujourd'hui, qui inquiète énormément les jeunes d'ailleurs.
1: Qui coûte cher aussi.
6: Qui est une véritable source de stress. On va parler permis ce matin et souvenirs. 02 47 38 10 20 maintenant au téléphone et sur WhatsApp, c'est le même numéro. Donc si vous partez au travail, là, hop, un petit message vocal et on vous écoute dans un instant. Merci.
1: Et ben vous savez quoi, Clément, demain.
6: À demain. Belle journée à vous. Vous écoutez ICI Touraine, il est tout juste 9h. Thomas Coignac, bonjour.
7: Bonjour Clément. Comment empêcher les tourangeaux de se baigner dans la Loire ? Ils étaient encore nombreux hier en pleine vague de chaleur malgré le danger symbolisé par la mort de cet homme de 24 ans. C'était lundi soir, il s'est noyé. Sur les deux rives du fleuve, il y a des panneaux qui préviennent de l'interdiction et du danger. Faut-il carrément mettre des barrières, empêcher physiquement les gens d'accéder ? Réponse du maire de Tours, Emmanuel Denis, était notre invité ce matin.
8: J'ai proposé cela au préfet hier puisque c'est un domaine, le domaine fluvial est un domaine public, donc qui est de la responsabilité de la préfecture et de l'État. On va regarder pour mettre des barrières temporaires parce qu'après le sujet c'est l'hiver hein, en période de crue, il ne faut pas créer des d'embâcles, donc on est dans cette difficulté là, mais des barrières au moins symboliques pour signifier le fait. Oui, on est en train de regarder ça pour le faire très très rapidement effectivement. Pour dissuader ceux qui... Mais encore une fois, on pourra toujours braver et passer ces barrières. Donc, vigilance extrême. La Loire est dangereuse et il faut avoir, bien sûr, ça en tête.
7: Le maire de Tours qui nous disait aussi qu'il allait mettre en place des panneaux plus dissuasifs en bord de Loire, indiquant par exemple le nombre de décès par noyade, pour se mettre un peu au frais aux heures les moins chaudes de la journée et le faire en toute sécurité. La ville de Tours ouvre aussi les parcs Mirabeau et Sicard, ainsi que le jardin des Prébendes toute la nuit.
6: Un appel à témoins lancé ce matin par la police à Tours.
7: Si vous avez vu ce qu'il s'est passé hier matin, un peu après 8h, rue du Plat d'Étain, quand un camion a renversé deux enfants de 11 ans qui traversaient la route sur leur vélo. Ils sont passés sous les roues. L'un d'eux est grièvement blessé. La police qui cherche des informations sur cet accident.

0: La veille, c'est une cycliste de 33 ans qui était morte, boulevard Richard Wagner, percutée par une camionnette. Deux drames en 24 heures à Tours, forcément, ça interroge les cyclistes sur leur propre sécurité, Virginie Vandeville.
1: Ça préoccupe surtout Alex, qui se déplace chaque jour à vélo.
2: C'est inquiétant quand même, ça peut t'arriver aussi à tout moment.
3: Un vélo, c'est quoi? C'est ton corps qui est la protection.
1: Le danger de circuler à vélo, Daniel en a bien conscience aussi.
4: La sérénité, elle n'y est pas toujours. Je sais qu'en tant que conducteur, on n'a pas toujours la même vision.
1: Tout comme Yves, après plus de 20 ans de pratique.
5: J'appréhende chaque carrefour, je fais plus comme je pouvais faire des fois, on regarde à droite et à gauche et on passe. Et il y a de plus en plus de voitures, il y a de plus en plus de vélos et il faut se respecter. J'ai l'impression qu'il y a des gens qui sont racistes envers les vélos. Vous voyez ce que je veux dire? C'est une forme de discrimination, d'agressivité. Il y a quelqu'un, il n'y a pas longtemps, le gars il m'est passé une priorité à droite mais il ne s'est même pas arrêté quoi. Il est passé à 2 mètres du vélo. J'ai vu qu'il m'avait vu, quoi.
1: Des automobilistes peu partageurs de la chaussée, ce qui ne fait pas oublier l'inconscience parfois des pratiquants de vélo.
6: Je constate plus des effractions du côté des vélos que du côté des voitures.
7: C'est important pour les vélos aussi de se rappeler que le code de la route, c'est pour tout le monde. Je vois beaucoup de vélos, moi-même, ça m'arrive, mais qui ne respectent pas forcément les signalisations, les feux rouges. Donc aussi, on se met aussi en danger dans ces cas-là.
8: Il y en a qui exagèrent parce que pour eux, ils se disent que oui, le maire écolo, vélo, 100% vélo, c'est pas ça. Il y a des règles à respecter.
1: Pour certains cyclistes croisés, la solution idéale pour rouler toujours plus en sécurité serait la création de voies uniquement réservées aux vélos.
0: Un reportage ici Touraine de Virginie Vandeville. Une sirène doit retentir dans le nord-ouest Tourangeau ce matin. Alors on n'est pas le premier mercredi du mois. C'est un exercice organisé par la préfecture d'Indre-et-Loire dans une usine Céveso dans le secteur Semblance et Saint-Antoine-du-Rocher-Rouzier. L'objectif est de voir si tout le monde est bien coordonné en cas de problème. La plateforme pour demander l'indemnité carburant destinée aux travailleurs grands rouleurs est accessible depuis une heure. Vous pouvez faire votre demande. Il faut utiliser un véhicule roulant à l'essence ou au diesel pour aller travailler. C'est un lieu de travail situé à au moins 30 km aller-retour du domicile et parcourir au moins 8000 km sur l'année et gagner pour une personne seule moins de 1608 € net par mois. Tours retrouve sa place dans le top 30 au classement des meilleures villes étudiantes. Classement qui sort ce matin, établi par le média L'Étudiant. Tours qui monte de 5 places. Toulouse est toujours en tête devant Rennes et Montpellier. Et puis la dernière à domicile pour le CTHB ce soir en Ligue Butagaz Énergie. Les joueuses du Chambray Touraine Handball reçoivent le Paris 92 à 20h dans la salle de la Fontaine Blanche. En cas de victoire, elles s'assureraient la 3e place. Ce serait le meilleur classement de l'histoire du club.
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0: Bon, on a explosé tous les records, c'est ce que disait Météo Centre-Val de Loire sur la journée d'hier, Clément.
10: C'est ça.
0: Les températures qui vont rester très chaudes encore.
10: Ouais, c'est ça, avec encore cette vigilance jaune pour la canicule, pour les orages aussi d'ailleurs hein, en Indre-et-Loire ce matin. Encore très chaud, hein, jusqu'à 30 degrés hein, au plus chaud de la matinée. Je suis que sur la matinée là. Hein. 30 degrés à Tours, 31 degrés à Chinon, 30 au Grand Précigné. Et puis cet après-midi, en fait, Météo France prévoit des orages. Voilà pourquoi les risques d'orages en Indre-et-Loire. Loire cet après-midi, des températures qui vont grimper jusqu'à 34 degrés, 31 à Neuilly-Pompierre, 32 à Amboise, 33 à Tours, 34 degrés la température la plus chaude pour Descartes, pour Richelieu ou encore pour Preuilly-sur-Claise. Donc comme je le disais les jours précédents, des températures qui vont rester à peu près équivalentes hein, autour des 30 degrés, au-dessus des 30 degrés pendant les prochains jours. Il faudra attendre dimanche pour un retour au normal de saison.
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10: Les grosses températures, ces chaleurs qui donnent le vertige. Et pas forcément le vertige de l'amour pour le coup. C'est le retour de la musique et c'est Alain Bashung.

0: chose qui donne le vertige en général, bah, c'est juste avant de passer son permis. Ce matin, dans Bienvenue chez vous, on parle permis de conduire.
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0: Et cette date, hein, justement, c'est pas pour rien, on est le 27 mai, la date de création, il y a bien longtemps déjà, hein, du code de la route. Et ce matin, on vous demande dans Bienvenue chez vous, bah, justement, vos souvenirs de permis de conduire. Racontez-nous tout ça, est-ce que vous l'avez eu du premier coup, vous qui nous écoutez là maintenant, venez nous dire ça. Si vous l'avez passé plusieurs fois, qu'est-ce qu'il s'est passé pour vous? Est-ce que vous vous souvenez du moniteur aussi qui vous avait appris à conduire, peut-être même de l'examinateur qui était présent le jour du permis? Racontez-nous vos souvenirs, c'était quand ça? Ça fait longtemps peut-être, il y a sûrement eu des évolutions d'ailleurs entre le moment où vous avez passé le permis et aujourd'hui. On va parler de permis de conduire ce matin dans Bienvenue chez vous. Vos appels 02 47 38 10 ans, envoyez-nous vos messages, écriez vos coups sur WhatsApp. On a un message d'ailleurs qu'on va écouter dans un instant, j'ai pas encore eu le temps de le récupérer, mais il arrive très rapidement. Et puis vos appels en direct, le même numéro, donc pour parler avec nous. Et nous avons donc Fabien André qui est moniteur et surtout patron maintenant de l'auto-école permis à tout permis à Fondette, mais également à la Membrolle sur Choisy, à Luynes, à Saint-Avertin. Fabien André, bonjour.
3: Bonjour Clément, comment ça va?
0: Bah ça va super bien, super, il fait beau. Là on s'imagine bien justement sur des belles routes.
3: Oui, exactement. Hein,
0: avec le permis en poche. C'est mieux quand même.
3: Et la climatisation.
0: Et la climatisation aussi, effectivement. Oui. Fabien André, est-ce que vous avez un bon souvenir, vous, du permis?
3: Alors, moi, j'ai un très bon souvenir. Je me souviens que c'était l'auto-école Violette, en Seine-Maritime. J'ai eu mon code au premier coup, comme vous.
0: Ah bah parfait.
3: 5 fois de pile, bon, j'étais content, ça m'allait très bien. J'avais tout juste 16 ans pour la conduite accompagnée. J'ai fait ma conduite accompagnée avec mes parents. J'ai fait que 20 heures de conduite parce que je conduis depuis que je suis gamin des tracteurs. Ouais. J'ai pas mal conduit, enfin bon. Et j'ai eu mon permis le jour de mes 18 ans. Je l'ai passé en 9 minutes à l'époque. Le monsieur m'a dit, vous avez très bien conduit, on n'en parle plus, terminé. Mmh. Hop. J'ai même eu l'impression que je ne l'avais pas, parce qu'il m'a arrêté très rapidement sur le côté en me disant, non, on va s'arrêter là. Je me suis dit, qu'est-ce que j'ai fait? Et pas du tout. C'était au contraire pour être positif, pour me dire, écoutez, félicitations. Et à l'époque, il donnait la feuille en direct.
0: Ah,
3: donc on repartait avec le précieux sésame.
0: Chose que je n'ai pas eu de mon côté
3: et
0: tout de suite.
3: La réponse décalée.
0: Fabien André, j'entends pas de peur dans votre voix par rapport à ces souvenirs, je veux dire, j'entends pas de stress, alors que pourtant, quand on va sur les réseaux sociaux aujourd'hui, quand on observe la jeunesse de 2026, on observe quand même que le permis, ça fait peur. Pourquoi ça fait si peur? Est-ce que ça a toujours fait si peur, le permis de conduire?
3: Toujours non, je pense pas. J'ai commencé le métier il y a 25 ans maintenant, c'est quand même passé très très vite, et on avait des personnes au début qui arrivaient, qui avaient déjà un petit peu conduit. Avec les parents, un petit tour sur un parking, une marche arrière, 2-3 vitesses, et qui arrivait déjà avec des petites bases, qui faisaient du vélo aussi un peu plus, qui faisaient de la mobylette un peu plus. Là, on a des gens qui arrivent, qui font, dans notre région, en urbain, un peu plus de transport en commun, et du coup, c'est vraiment c'est un étage à monter, alors qu'avant, c'était une petite marche à passer. Le stress est un peu plus présent, et les volumes horaires ont un peu, les horaires de formation ont un peu évolué.
0: On discute ce matin, c'est l'objectif, hein, Fabien André, de cette émission Bienvenue chez vous. C'est de l'interaction, c'est des témoignages en direct à la radio. Je vous laisse regarder l'écran juste à côté de vous, Fabien André. Vous voyez apparaître Muriel qui est à Montclan et qui a choisi de discuter avec nous. Muriel, bonjour.
4: Bonjour, tous les deux.
0: Muriel, bonjour. Racontez-nous votre souvenir du permis.
4: Eh bien, moi, c'était l'année dernière. Voilà, à force que je me sente un petit peu par rapport à vous autres. En fait, j'étais la dernière de la famille à ne pas avoir mon permis de conduire. Et j'ai dit, il n'y a pas du temps, il faut que j'y arrive. Donc, je suis allée dans une super auto-école. Ouais. Donc, et j'ai passé mon permis au bout de la deuxième fois.
0: Alors, félicitations, ouais, déjà. Ça, c'est ça. Alors, juste un truc, on va continuer à discuter ensemble. Muriel, vous avez peut-être un haut-parleur derrière vous ou une radio allumée derrière? Il est possible, non?
4: Alors, là, j'ai coupé le haut-parleur.
0: Voilà, merci beaucoup. Le son sera encore mieux. Moi, ce que j'aime beaucoup, c'est que vous l'avez passé l'année dernière à 60 ans. C'est fréquent, ça, ou pas aujourd'hui, de voir des élèves venir à
3: de
0: plus de 50, plus de 60, plus de 70?
3: De moins en moins, effectivement.
0: Ouais.
3: Mais là, 60 ans, c'est bien, hein. Franchement, c'est une belle bagarre, et deuxième fois, c'est super, quoi.
4: Ouais. Super. Bah, disons que, bon, il y a eu des événements qui m'ont décidé à passer, et je suis allée donc dans une auto-école que je connaissais déjà, enfin un petit peu, mais en fait, j'ai passé mon permis, je suis super heureuse, mais en même temps, j'ai retrouvé 5 bons amis, quoi. Parce qu'on est devenus très proches, et c'est franchement des enseignants de la conduite, mais au top.
0: Des personnes qui apprenaient en même temps que vous ? C'est ça que vous dites ?
4: Non, les enseignants. Enfin, les enseignants de la conduite, c'est vraiment des personnes plus cubaines. Et franchement, super souvenir.
0: Ouais, la deuxième fois où vous avez passé le permis, comment ça s'est passé avec l'examinateur ?
4: Ah ben super aussi. Il était très cool. Et puis, j'ai passé là vraiment où... Je me sentais vraiment plus à l'aise déjà parce que c'était la deuxième fois. Et ça s'est passé, divinement bien. Et super.
0: Si je peux me permettre, pour vous rencontrer un petit peu, Muriel, pourquoi avoir attendu autant d'années ? Pourquoi 60 ans ?
4: Eh bien, disons que j'étais quelqu'un qui était très trouillarde en voiture. Et puis, il y a eu, je vous dis, deux petits événements qui m'ont dit puisque je ne suis pas capable, je vais me montrer déjà à moi-même que je suis capable. Et moi, en même temps, pour faire un petit plaisir à mon mari qui me disait que, mais tu n'y arriveras jamais. Et voilà, si, j'y suis arrivée.
0: Bravo, on peut le redire.
3: Ouais, franchement, ouais. Bravo.
0: Voilà. Merci beaucoup, Muriel, pour ce témoignage, Muriel Amontelan.
4: À bientôt.
0: Comme Muriel, vos souvenirs de permis de conduire, c'est récent. Si ça date d'il y a 40 ou 50 ou 60 ans, on prend aussi. Racontez-nous comment ça s'était passé. Est-ce que vous l'avez eu du premier coup? Est-ce que ça s'était bien passé? Est-ce que vous avez des bons ou des mauvais souvenirs? 02 47 38 10 20 au téléphone. Et sur WhatsApp aussi, c'est le même numéro. Les messages vocaux, n'hésitez pas, ils sont là pour ça. On les diffuse en direct. Et les messages écrits que l'on lit également.

0: Miley Cyrus et Dream As Round, vous écoutez Ici Touraine, c'est une nouveauté.
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0: Date historique, hein, le 27 mai justement, avec la création du code il y a bien longtemps déjà. C'est pour ça qu'aujourd'hui, en ce 27 mai, je me suis dit, ah, ça peut être sympa dans Bienvenue chez vous, de rigoler un peu. Parce que oui, ça laisse quand même des moments de rire aussi. Les souvenirs de permis de conduire, c'était il y a combien de temps vous? C'était en quelle année? Vous l'avez eu au bout de combien de fois? Quels souvenirs vous gardez du moniteur ou de l'examinateur aussi qui vous avait aidé, qui était là le jour du passage de votre permis de conduire? Toutes ces questions, je vous les pose maintenant. Vous nous appelez maintenant, n'ayez pas peur. C'est une discussion vraiment tranquille, on se prend pas la tête. C'est Bienvenue chez vous. C'est Fabien André, mon invité, moniteur et patron de l'auto-école à tout permis. En Touraine, il y en a plein d'ailleurs, d'à tout permis. Je vous propose, Fabien André, que l'on écoute ce message vocal que l'on vient de recevoir sur le WhatsApp d'Ici Touraine.
3: Bonjour, bonjour. Alors moi, mon permis de conduire, je l'ai passé il y a un certain temps, en 1977, je crois. Mon moniteur s'appelait Jeannot Batty, il était à Chaumont, en Haute-Marne, et je n'ai pas eu mon permis du premier coup, car j'ai passé ce permis à l'heure de la sortie de l'école, et quand j'ai vu autant d'enfants qui voulaient traverser, j'ai complètement paniqué. Et moi aussi, c'est le monsieur à côté de moi qui a freiné. La suite, vous la connaissez. Bonne journée et merci à tous.
0: Ouais, bah en fait, j'ai un peu la même histoire. En fait, quand j'ai passé mon permis la première fois, effectivement, j'étais tellement stressé que j'avais une vision très courte devant moi. Quelqu'un a voulu traverser sur le passage piéton, je l'ai pas vu et l'examinateur a freiné à ma place et boum, pas le permis. C'est souvent comme ça que ça arrive.
4: Assez souvent, oui.
0: Les premiers loupés du permis.
4: Le stress plus effectivement un champ visuel qui se ferme un petit peu. La vision latérale est compliquée et du coup, bah, l'intervention, c'est plutôt la personne d'à côté, notre inspecteur qui intervient, quoi.
0: J'aimerais vous demander, vous qui nous écoutez justement ce matin, vous avez peut-être passé votre permis il y a très longtemps. Justement, vous allez peut-être nous apprendre des éléments dans l'apprentissage, dans le passage du permis qui était très différent à votre époque, dans les années 60 peut-être, si on remonte très loin, dans les plus anciens d'entre vous, ou 50 ou 70. On vous écoute ce matin par rapport à ça. Et justement, Fabien André, j'aimerais vous demander, alors je sais pas depuis combien de temps vous êtes dans le métier, mais comment a évolué justement cet univers du permis, de l'apprentissage sur les dernières décennies? Est-ce qu'il y a eu beaucoup d'évolutions d'ailleurs?
4: Alors, je suis dans le domaine de l'enseignement de la sécurité routière depuis juin 2001. Donc maintenant, ça va faire... Là, on va arriver sur les 25 ans. Évolution déjà administrative de plus en plus compliquée. Il y a des démarches qui sont maintenant, qui peuvent être faites directement par les candidats ou par nous pour les accompagner au maximum. L'examen en lui-même a été assoupli, c'est-à-dire qu'on essaye de plus en plus, d'accepter des petites erreurs qui avant pouvaient être éliminatoires et rendaient un permis défavorable. En ce qui concerne l'examen en lui-même, il est plus long qu'avant. Maintenant, ça dure 32 minutes. Donc, il y a quand même une formation derrière qui doit être présente et c'est ce qui fait qu'on a un peu plus de demandes d'heures de conduite.
0: On vous écoute ce matin, Sylvie à Charentilly qui vient témoigner aujourd'hui. Bonjour Sylvie.
5: Bonjour à tous les deux.
0: Sylvie, alors bonjour, bon, Sylvie. Mauvais souvenir, ce permis?
5: Alors, moi, très bon, parce que j'adorais ça déjà, mais c'est surtout que moi, à l'époque, je l'ai passé en 15 jours, mon permis de conduire.
4: Waouh.
5: Oui, en 1981, on pouvait passer le permis en 15 jours. C'était une auto-école, je ne me rappelle plus du nom de l'auto-école, c'était à Tours-Centre.
0: Okay.
5: Et moi, je travaillais dans le commerce, et à l'époque, les auto-écoles, c'était, surtout moi, j'habitais un petit village, c'était pas ouvert, il n'y avait pas des heures d'ouverture comme maintenant. Donc, j'ai sacrifié 15 jours de mes vacances d'été pour passer mon permis de conduire.
0: C'est pas mal ça. Ça existe encore, Fabien André, le passage de permis en 15 jours?
4: Non, c'est devenu un peu plus compliqué, parce que les dates d'examen, on en a beaucoup moins qu'avant.
0: Ah, bon.
4: Et du coup, proposer à quelqu'un de dire on va vous former en 15 jours, oui, passer le permis en 15 jours, ce sera pas possible. On n'aura pas la date qui arrivera derrière.
0: Parce que sinon, ça peut être pas mal aussi en accéléré.
4: Ça serait super, on adorerait pour tout le monde, bien sûr.
5: Mais c'était intense, hein.
0: Oui. Oui, puis c'est comme une colo, quoi, en fait.
5: Voilà, oui, c'est vrai, c'était très important. Mais enfin, bon, depuis 1980, j'ai jamais eu, je touche du bois, je touche ma tête, j'ai jamais eu un accident, bravo, j'ai toujours, voilà. Mais bon, faut avouer aussi que j'adorais ça. Hein.
0: Mais c'est ce que j'allais vous dire, vous aviez un bon feeling avec la conduite, avec la voiture, avec le matériel.
5: Oui, et pourtant, mon papa, à l'époque, jamais nous a fait faire quoi que ce soit sur un parking. Non, j'adorais ça, et j'adore encore conduire aujourd'hui. Hein.
0: Vous en rencontrez souvent aujourd'hui encore, Fabien André, des jeunes comme ça où c'est naturel, c'est instinctif.
4: Ou
0: c'est
4: de plus en plus rare. Bien sûr, ouais, il y en a, mais c'est de plus en plus rare, effectivement. Okay. Et par contre, c'est ce qui fait que l'exception est là et que ça nous fait plaisir en disant waouh, on peut communiquer et c'est bien.
0: Sylvie Achantilly, merci beaucoup pour votre témoignage.
5: Merci, bonne journée, au revoir.
0: Bonne journée, on va faire une rencontre dans un instant encore, Fabien André. Rencontre avec Monique à Amboise, elle, c'est en 1970. Bon souvenir la veille de son mariage. Monique, restez avec nous, on vous écoute dans les prochaines secondes avec Ici Touraine et la question du jour, votre souvenir du permis de conduire. 02 47 38 10 20.
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0: Vos souvenirs de permis de conduire ce matin, en direct à la radio au 02 47 38 10 20, au téléphone et sur WhatsApp, c'est le même numéro, n'hésitez pas, on est là pour vous écouter ce matin.
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0: Guillaume Grand, toi et moi, vous écoutez votre radio.
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0: Ce matin, je fais pas trop le malin quand même, hein, parce que je suis avec un moniteur d'auto-école et il paraît qu'ils sont sévères parfois. Hein.
3: Un peu.
0: Fabien André, moniteur et patron de l'auto-école A Tout Permis ce matin à Fondette pour vous poser cette question de témoignage. Hein. Parlez-nous maintenant, partout, sur WhatsApp, en direct, vos souvenirs de permis de conduire, 02 47 38 10 20. Je suis désolé de le dire, hein, Fabien André, mais des fois, on a cette image du moniteur un peu sévère qui nous engueule à chaque erreur. Pourquoi on a cette image? Est-ce que ça change? Est-ce que ça évolue dans le temps? Est-ce que c'est un vieux mythe difficile à gommer.
3: Bon, pourtant, il y a de la bienveillance hein, dans ce qu'on demande. Après, la sévérité, c'est pas d'aller engueuler quelqu'un, mais effectivement, ça peut être perçu comme se faire engueuler à chaque erreur. Dans mon cas, c'est que de la sévérité, mais pour être super sympa derrière, pour avoir de la réussite, pour que ça se passe bien et la sécurité surtout.
0: C'est-à-dire qu'être un petit peu autoritaire, pour vous, dans votre façon de faire de la pédagogie, ça permet de tout de suite mettre des limites, des choses qu'on ne doit plus faire, par exemple.
3: Et normalement, ça
0: regarder son téléphone pendant qu'on conduit.
3: Oui, on va éviter. normalement, ça se renouvelle pas, puisque comme on a fixé des limites, ça se passe souvent très, très, très, très bien.
0: Donc sévère mais gentil.
3: Sévère mais gentil.
0: Ah, on adore.
3: Avec le sourire.
0: Avec le sourire. Monique à Amboise. Bonjour, Monique.
4: Oui, bonjour à tous les deux.
0: On écoute vos souvenirs.
4: Oui, bah écoutez, moi c'est tout bête. Hein. J'ai passé mon permis pour la deuxième fois en 1970. Et je l'ai passé la veille de mon mariage parce qu'à l'époque, si l'on quittait un département, on était obligé de tout recommencer pour aller dans l'autre département. Oh. Donc, j'étais vraiment la dernier jour pour passer mon permis. Et j'avoue que j'étais tellement décontractée parce que bon, je pensais plus à autre chose qu'à passer le permis, que ça s'est tout à fait bien passé et j'ai eu mon permis. Alors évidemment, mon mari me disait « Oui, toi, t'as ton permis, mais ça a été le cadeau de mariage de l'animal.
0: » C'est rigolo. Cette histoire de département, c'est toujours le cas? Si on change de département, on a tout repassé?
3: Non. Le dossier est enregistré pour la partie France complète, voire internationale si on le déplace. Et après, c'est une notion d'heure de conduite, de voir où en est la personne, quoi. Mais on refait pas tout. Non. On refait pas les 20 heures, quoi.
0: Bon, finalement, vous étiez pas si stressé que ça par votre mariage, si vous étiez aussi détendu pour votre permis.
4: Non, vous savez, je suis mariée, j'avais 19 ans, donc c'était... voilà, et puis voilà.
0: Eh ben, merci à vous pour ce message positif, Monique.
3: Merci, Monique.
0: À bientôt. Paola, à Tours avec nous. Bonjour, Paola.
5: Oui, bonjour.
0: On vous écoute.
5: Oui, moi, je l'appelais pour dire, j'avais eu l'impression à 18 ans que c'était un peu la pression sociale qui me faisait passer le permis. Mes parents m'avaient dit, si tu peux te le payer, il faut le passer, parce qu'on habitait une petite commune d'Indre-et-Loire. Mais moi, je ne l'ai pas eu. Je ne l'ai pas eu cette fois-là. Et l'année d'après, je ne l'ai pas eu non plus. Et je l'ai repassé 10 ans après, en revenant à Tours, parce que j'avais fait un peu un tour d'Europe. J'habitais dans des grandes villes européennes. Okay. Et j'en avais pas forcément besoin. Et en revenant à Tours, je me suis dit, oh là, ça va être compliqué, il faut vraiment une voiture. J'ai passé le permis donc à 30 ans et je l'ai eu du premier coup en 15 jours en accéléré.
0: Super. Ben, ça c'est chouette. Je veux juste revenir sur quelque chose, Paola, dont vous avez parlé, la pression sociale. Est-ce que vous ressentez souvent dans les auto-écoles la pression de la famille autour, autour du jeune, en fait cause peut-être 90% de son stress?
3: Ah oui, mais c'est sûr et certain.
0: Tout à fait d'accord. Paola, vous pensez ça, vous?
3: Ah oui.
0: D'accord. Eh ben voilà. Bon, en fait, j'ai rien à rajouter. eh ben, Paola, vous aviez une question, peut-être quelque chose, non?
5: Oui, parce que j'ai pas suivi moi les différentes réformes là, et j'ai ma fille qui a 15 ans et demi, et maintenant on peut passer le permis plus tôt que 18 ans ou j'ai pas tout suivi.
3: 17 ans, ouais. 17 ans révolus, ouais.
5: D'accord, donc c'est-à-dire qu'elle fait des cours pour qu'à ses 17 ans, elle ait le permis en poche.
3: Exactement, sa voiture, toute seule, c'est parti.
5: D'accord, ok. Et après, ça reste le même format, les mêmes formules qu'aujourd'hui.
3: Et elle peut même attaquer la conduite accompagnée dès 15 ans.
5: Ah oui, c'est ça aussi, je savais pas. D'accord.
3: Ah, c'est super. Okay.
0: C'est vrai, c'est bien, dès 15 ans, ça me semble jeune, moi, personnellement.
5: Oui,
0: comme
5: moi aussi.
3: Ça va.
0: Ça va.
3: Ça se passe très bien.
0: D'accord.
3: Très bien.
0: Bon, Paola, merci à vous en tout cas pour ces questions et ces témoignages. Vous êtes adorable.
5: Bonne journée. Au revoir.
0: À très bientôt, Paola. Encore une rencontre dans un instant. Monica Mazir de Touraine. Encore un bon souvenir. Bah, décidément, ce matin, on n'a pas de mauvais souvenirs. Ouais. On veut les mauvais souvenirs aussi, nous. Bon souvenir, mauvais souvenir du permis de conduire. Monica Mazir de Touraine, le prochain témoignage qui arrive dans un instant.
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0: Et tous les jours, une idée de sortie, des idées de sortie, hein, autour de 9h30 à 10h30. Ce samedi à l'Arcet, on vous donne rendez-vous pour la nouvelle édition de la fête du jeu. C'est de 10h à 17h à la Ludothèque et c'est gratuit. Et puis ce samedi, c'est la deuxième édition de la Grande Tablée, un événement qui a été imaginé par un collectif d'habitants de Langeais, avec plein de surprises à découvrir.
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0: Vos souvenirs de permis de conduire ce matin au téléphone sur WhatsApp en direct 02 47 38 10 20. Venez, c'est une grande discussion chaque jour entre 9h et 10h.

0: Michael Jackson et Thriller, vous écoutez ici Touraine.
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0: Émission spéciale permis de conduire, vos souvenirs de permis de conduire au 02 47 38 10 20. Mon invité, Fabien André, moniteur et patron de l'auto-école à tout permis dans plusieurs villes en Indre-et-Loire, à toutpermis.com pour en savoir plus sur les différents lieux. Donc pour passer son permis, Fabien André d'ailleurs, ça coûte combien de passer son permis aujourd'hui en 2026?
3: Alors ça coûte plus cher qu'avant, non. C'est-à-dire qu'on a toujours été à peu près à hauteur d'une valeur nette du SMIC. Donc, il faut compter minimum entre 1500 et 2000 euros. Alors, forcément, il y a des gros dépassements des fois. À savoir, la moyenne nationale, on est autour de 35 heures de moyenne de formation. Donc, c'est normal quand quelqu'un fait 30-32 heures. Malheureusement, il y a le besoin pour la réussite derrière.
0: Il y a une majorité de personnes qui l'ont du premier coup ou pas, le permis?
3: En tout cas, chez nous, chez A tout permis, il y a une grande majorité de personnes qui l'ont. Et on fait partie des taux de réussite très élevés d'Indre-et-Loire. On est autour de 78-80% de réussite au premier passage.
0: Donc, grâce à vous, de bons souvenirs, finalement. Bah, justement.
3: Alors, je sais pas.
0: peut-être, j'espère. Monica Mazière-Touraine, un bon souvenir, justement, en direct à la radio. Monica, bonjour.
4: Bonjour.
3: Bonjour, Monica.
0: Votre bon souvenir du permis, c'est quoi?
4: Oh là là, c'est pas bizarre, quoi. En fait, j'ai passé mon permis en 1987. J'avais 28 ans.
0: Ok.
4: À Tournor. J'habitais Tournor. Et du coup, mon moniteur auto-école était très jeune, même à l'époque, je me souviens. Un beau gosse, hein.
3: Eh ouais.
0: Bon, comme vous, hein. Enfin, bien.
4: Et oh, c'est gentil. En fait, en 2000, fallait que je trouve du travail, j'ai passé mon permis de car.
0: Ok.
4: Voilà. Donc, mon permis de car, j'ai passé, ça s'est bien passé, en 2 mois. Et puis, quelle fut pas ma surprise de voir que l'inspecteur, c'était mon moniteur auto-école pour la voiture.
3: Ah, super.
0: Ah, ouais, gros souvenir.
4: Elle est toujours aussi beau gosse, hein.
0: C'est surtout ça qui vous intéresse, j'ai l'impression, Monica.
4: Ah, magnifique. Évidemment, il m'a pas reconnu, parce qu'avec tous les gens qui voient, voilà. Oui. Mais j'ai attendu que tout se passe bien, le plateau, la conduite et tout, pour après lui dire quoi. C'est-à-dire que, voilà.
3: Il
4: a été mon moniteur auto-école voiture à Tournon en 87. Et à l'époque, justement, ouais, mon permis voiture, en fait, le code, c'était en 2 jours et demi.
0: Okay.
4: 2 jours. Et le 3e jour au matin, j'étais passé mon permis, l'après-midi, à le petit truc qui donne Rodéa à la tour, là. Je me rappelle plus comment ça s'appelle. On passait le code là-bas.
0: J'aurais pas vous aider, là pour le coup, Monica.
4: Ah,
0: on tombe souvent amoureux des moniteurs.
4: Ah non, j'ai pas tombé amoureuse.
3: Alors moi,
4: mais bon, il était beau gosse, quoi. Fallait le dire. Malheureusement, moi, je venais de perdre mon mari. C'est pour ça que j'ai passé mon permis voiture.
3: Il y a quelques histoires en voiture, quand même.
0: Ouais.
4: Voilà. Donc,
0: ça peut arriver.
3: Oui. Ouais. Un jeune moniteur, une jeune demoiselle.
0: Voilà, dans ces cas-là, je parle avec des âges équivalents.
3: Bien sûr, oui.
0: Restons
3: bien sûr.
0: Monica Mazière-Touraine, je vous remercie pour ce témoignage.
4: C'est quand même assez cocasse, quoi.
0: Ah oui, carrément, oui, c'est hyper cocasse. Et on adore. On en veut d'autres, des comme ça. Merci.
4: Allez,
0: à vous.
4: Bonne journée, Monica.
0: Allez, un dernier souvenir, mais on va l'écouter dans un instant. On dispatche un peu. Isabelle à Franqueuil, encore un bon souvenir. Enceinte de 8 mois, et c'était pendant la canicule en 1976. Un autre témoignage, donc dans 2 minutes à peu près, un peu plus de 2 minutes, juste après Yves Simon et vos souvenirs de permis, ça continue. C'est bienvenue chez vous, 02 47 38 10 20. On vous écoute.
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1: La musique ici Touraine, Yves Simon, c'était Diabolomante.
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1: Vos souvenirs de permis de conduire ce matin dans Bienvenue chez vous avec Fabien André, moniteur et patron de l'auto-école à tout permis dans plusieurs villes d'Indre-et-Loire. Comment ça se passe le jour J d'ailleurs du permis de conduire, les étapes, qu'est-ce qu'il faut faire, à quoi faut faire attention, comment vous guidez l'élève avant le jour du permis?
4: Alors effectivement, on fait une préparation du permis et le jour du permis, on essaie de les détendre au maximum, de rigoler sur le chemin de pour aller au centre d'examen. Ça se passe très très bien. On attend l'inspecteur, il monte à côté, il vérifie les différents documents personnels du candidat et il est parti pour 32 minutes d'analyse de comportement. Ce qui compte, c'est de respecter un maximum le code de la route, d'être le plus naturel possible, de pas en faire trop et d'être un petit peu dynamique.
1: On l'entend souvent. Ah, cet examinateur, c'est un gentil, c'est sûr, tu vas voir, il va te donner ton permis, celui-là. Là, ça aussi, c'est un mythe. Chaque examinateur a quand même des obligations, quoi. Il donne pas le permis n'importe comment. Et à l'inverse, un examinateur dur doit quand même être un peu laxiste aussi par moment.
4: Oui, alors ils ont un protocole à respecter. Et après, c'est humain. Certains sont très cool, sans exagérer.
1: Okay.
4: Et d'autres sont un petit peu plus sévères.
1: Ouais.
4: Donc forcément, si on le loupe avec celui qui est un peu plus sévère, on se dit, ouais, mais c'est de la faute de l'inspecteur. Il était trop sévère. Et ça se comprend tout à fait.
1: Ouais, bien sûr.
4: Ça reste humain.
1: Ça reste humain.
4: Mais
1: on vous écoute. On a eu un message vocal, par exemple, de Liliane, qui tient à remercier les moniteurs.
5: Bonjour, ici. Eh bien, les beaux souvenirs d'avoir passé le permis. Bah, j'étais pas très, très rassurée au tout début, mais le moniteur, que je pense toujours à lui quand je conduis, c'était à Saint-Aignan-sur-Cher, Daniel Aspe. Et pour ça, je le remercie parce qu'il m'a tellement mis en confiance.
1: On vient souvent vers vous pour vous remercier. Même plusieurs années plus tard, c'est arrivé comme ça. Quelqu'un vient à l'auto-école,
4: on recroise les gens et justement, ils sont fiers de nous dire « J'ai toujours mon permis, j'ai jamais perdu de points, j'ai jamais eu d'accident ». Ça, c'est vrai que c'est sympa, quoi. C'est un super retour, quoi.
1: C'est pour ce genre de moment que vous faites aussi.
4: Exactement.
1: Ce métier.
4: Ah, complètement, ouais. Et donner ce côté autonomie aux gens à partir de 18 ans, si c'est possible avant, c'était génial, quoi. C'était le premier pas vers la vie active et, on fait un peu partie de leur vie à un moment. Ça, c'est cool.
1: Vos souvenirs, Isabelle à Franqueuil, pour terminer. Bonjour.
6: Oui, bonjour.
1: Quel est votre souvenir de permis de conduire de votre côté? On vous écoute.
6: Oui, alors moi j'ai un très bon souvenir puisque c'était donc en 1976, l'année où il y a eu une très grande canicule aussi, et donc j'étais enceinte de 8 mois. C'est simple, j'ai accouché 3 semaines après avoir passé mon permis. Et donc le jour de l'examen, l'inspecteur était pas très rassuré vu mon ventre. Ouais. Donc il me fait démarrer et même pas 500 mètres plus loin, j'avais une priorité à droite que la personne qui arrivait de ma gauche me l'a refusée. Donc j'ai pilé et j'ai calé, voilà. Donc je me suis dit c'est mort, hein.
1: Quand on cale, rien de grave. Pas forcément, c'est pas si grave.
6: Hein. Non, parce qu'après donc il m'a fait revenir au point de départ, donc j'ai dû rouler 10 minutes. Et il me tend le papier rose, et là, vu mon étonnement, il m'a expliqué vous avez calé, mais c'était une très bonne action par rapport au danger, parce qu'il m'aurait rentré dedans si j'avais assisté. Et donc, moi, ça va bientôt faire 50 ans, et donc, 3 semaines après, j'accouchais de jumeaux, et j'ai un très beau souvenir donc de mon permis, j'ai tout obtenu. Premier coup, voilà.
1: Super beau, j'adore votre témoignage.
4: Ouais, super.
1: Ça arrive souvent les futures mamans comme ça qui passent le permis, vous côtoyez, ou c'est assez rare?
4: J'en ai eu deux ou trois, et une que je me souviens parfaitement, puisqu'il y a 1 ou 2 ans, elle se représente dans le bureau, et donc elle m'amène sa fille, que j'avais eu à l'époque avec nous quand elle a passé le permis, pour l'inscrire pour la conduite accompagnée.
1: Incroyable.
4: Je lui dis non, tu te fous de moi, c'est pas possible. Si, c'est, ça faisait 17 ans, quoi. C'était génial.
1: Mais merci Isabelle, en tout cas.
4: Merci Isabelle.
6: C'est un très bon souvenir et je suis fière parce que j'ai eu mon permis donc du premier coup et ça fait bientôt 50 ans sans aucun accident.
1: Encore bravo à vous.
4: Permis d'or, il y a 50 ans.
1: À Franqueuil.
6: Voilà, je l'ai mérité.
1: Ah oui, c'est amplement mérité. Merci à vous. Isabelle, juste avant de terminer, de vous quitter, je voulais quand même vous demander une dernière chose. Elle parlait d'Isabelle, des priorités à droite. Quelles sont justement les grandes terreurs des élèves? La priorité à droite est la première en haut de la liste des grandes terreurs des élèves.
4: C'est la première. La détection de la priorité à droite, exactement. Insertion rond-point. Okay. Maintenant, il y a beaucoup de circulation dans les ronds-points et effectivement, on travaille beaucoup autour des prises de décision.
1: Et c'est
4: de
1: là
4: rapidité.
1: Souvent que l'erreur se fait le jour du permis dans le rond-point.
4: Ouais, ça ressort souvent. Insertion rond-point, ouais.
1: Ok, bah c'est bien à noter.
4: Travaillez vos ronds-points.
1: Travaillez bien les ronds-points.
4: Oui, exactement.
1: Atoutpermis.com, le site internet, les différentes écoles, vous pouvez en parler pour que l'on comprenne mieux justement ce que vous proposez en Indre-et-Loire.
4: Sans souci. Donc sur les 4 bureaux, on propose presque tous les permis, en dehors des permis semi et permis bus. On a une spécialité en Indre-et-Loire où on peut former des gens avec beaucoup d'handicap physique. Notamment, on a fait une première cette année, une personne en fauteuil roulant où on a fait passer le permis remorque. On a réussi à adapter notre véhicule en conséquence et on a créé un protocole avec le ministère.
1: Voilà, Fondette, Luynes, Saint-Avertin, La Membrolle sur Choisy, A tout permis et Fabien André, le patron. Et Moniteur ce matin, mon invité aujourd'hui dans Bienvenue chez vous. Merci d'être venu à la radio.
4: Merci Clément, c'était bien cool.
1: Vous m'avez presque donné envie de repasser le permis.
4: Bah quand vous voulez.
1: Allez, c'est reparti. À bientôt.
4: Merci, à bientôt.
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1: On parle de nos animaux de compagnie tous les matins avec le docteur Pierre Fabin. Vous nous aidez à comprendre cette maladie où le besoin compulsif de sauver des animaux se transforme, bien malgré eux, en une véritable prison mortelle.
3: Et c'est un sujet bouleversant en médecine vétérinaire car on est face à une maltraitance extrême qui ne part jamais d'une mauvaise intention. Le syndrome de Noé est une pathologie psychiatrique grave, souvent liée au syndrome de Diogène. Tout commence généralement par une belle action. La personne recueille un animal abandonné, puis deux, puis dix. Et elle est intimement persuadée d'être investie d'une mission de sauvetage et d'être la seule personne au monde capable de les aimer et de les protéger. Le problème, c'est qu'elle se laisse totalement déborder par la reproduction, le manque d'espace et les frais vétérinaires.
1: Mais comment est-il possible de prétendre aimer ces animaux et de ne pas voir qu'ils vivent dans leurs excréments, qu'ils sont malades ou même en train de mourir?
3: Et c'est là tout le cœur de cette maladie, le déni absolu. La personne atteinte du syndrome de Noé souffre d'une déconnexion totale avec la réalité. Elle ne sent plus l'odeur d'ammoniac insoutenable. Elle ne voit plus la maigreur extrême de ses chiens, ni les infections qui ravagent ses chats. Dans sa tête, les animaux sont heureux, puisqu'ils sont sauvés avec elle. C'est pour cela qu'on parle de l'amour qui tue. La situation dégénère en un huis clos sanitaire dramatique. Les parasites prolifèrent, la consanguinité fait des ravages et les animaux se battent pour survivre dans l'indifférence pathologique du propriétaire qui est enfermé dans son monde.
1: Que doit-on faire ?
3: Alors la pire erreur serait d'essayer de le raisonner de façon logique ou de le culpabiliser, car il se sentira agressé, incompris et se barricadera encore plus. Il faut agir pour sauver les animaux en signalant la situation par le 3677, le numéro dédié à la maltraitance animale ou aux associations de protection animale comme la SPA. Ils interviendront avec la justice. Mais attention, retirer les animaux ne résout qu'une partie du problème. Sans accompagnement psychiatrique pour le propriétaire, le taux de récidive est proche de 100%.
1: Merci, à demain, docteur Pierre Fabin. La musique avant les infos à 10h, c'est Gérard Blanc. Une autre histoire.

0: Et on démarre une nouvelle heure ici Touraine. Il est 10h.
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0: Dans un instant, toute l'info locale, restez là. Ça se passe avec vous, Thomas Coignac.
2: J'ai proposé au préfet hier d'ajouter des barrières près de la Loire pour empêcher la baignade. Voilà ce que nous disait ce matin Emmanuel Denis, le maire de Tours, qui était l'invité d'ici Touraine. Mais on ne peut pas protéger les Tourangeaux et les Tourangelles contre eux-mêmes, ajoute-t-il, après la mort d'un homme de 24 ans qui se baignait dans la Loire. C'était lundi soir. Un appel à témoins lancé ce matin par la police après que deux ados de 11 ans sont passés sous les roues d'un camion hier matin, rue du Plat d'Étain. Ils traversaient la route sur leur vélo. L'un d'eux est grièvement blessé. Lundi, toujours à Tours, c'était une cycliste de 33 ans qui avait trouvé la mort, boulevard Richard Wagner, percutée par une camionnette. On en a parlé là aussi ce matin avec le maire de Tours qui évoque une série noire terrible et appelle toutes et tous à une extrême vigilance. Le carburant va continuer d'être moins cher chez Total. Le groupe annonce prolonger son plafonnement des prix du carburant au mois de juin. 1,99€ le litre de gasoil, 2,25€ le litre de sans-plomb 95. Tours remonte au classement de l'étudiant, classement qui met à l'honneur les villes préférées des étudiants. Tours revient dans le top 30. Elle en avait été éjectée en 2025 à égalité avec Orléans, Saint-Etienne, Vannes, Le Mans, La Rochelle ou Rouen. Toulouse est en tête devant Rennes et Montpellier. Et puis une troisième place à sécuriser pour le Chambray Touraine Handball. Ce sera assuré et ce serait le meilleur résultat de l'histoire du club en cas de victoire ce soir à Salle de la Fontaine Blanche contre le Paris 92. Ce sera aussi l'occasion pour les supporters de dire adieu. C'est le dernier match à domicile de la saison à Jovana Stojković. 7 saisons sous les couleurs du CTHB. La capitaine prend sa retraite.
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2: Et il fait déjà bien bien chaud Clément.
0: Il fait même très chaud dès le matin, vigilance jaune toujours pour les canicules et les orages aussi en Indre-et-Loire pour cette journée, jusqu'à 31 degrés, 32 même ce matin, au plus chaud 32 à Sainte-Maure et à Descartes, 31 degrés à Tours. Et cet après-midi ça grimpe encore un tout petit peu moins, mais alors un degré près que la journée d'hier.

0: jusqu'à 33 à Tours, 31 à Château-Renaud, 34 degrés à Loches, 34 également à Chinon ou encore dans le sud de Touraine aussi à Descartes et après sur Claise. Donc ce matin, je le disais, c'est bien dégagé cet après-midi. Des risques d'orage sont prévus par Météo France et ces grosses chaleurs donc qui vont continuer hein, comme ça toute la semaine jusqu'à au moins dimanche avec un retour des normales de saison dimanche.
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0: Alors oui, pourquoi pas danser, mais en restant au frais. Si possible, danser au frais, c'est quand même mieux, c'est un petit peu moins dangereux. Genesis et Akendance, retour de la musique ici Touraine.

0: I Can Dance, Genesis. Bah, si vous ne pouvez pas danser, vous pouvez peut-être chanter.
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0: Eux, ils chantent, et ils chantent même très bien, cette troupe Elana Veva, qui seront donc à l'honneur ce matin dans le coup de cœur du jour de Bienvenue chez vous pour un spectacle au drôle de nom, Je choisis l'ours, en spectacle vendredi et samedi, place de Châteauneuf à Tours, dans la salle Hockey Game, avec donc justement des chants très originaux, en lien avec une histoire vraiment pas comme les autres, à découvrir tout à l'heure à 10h35 dans le coup de cœur. Restez avec nous pour en savoir plus. Et puis tous les jours aussi, on se balade en Indre-et-Loire pour connaître des bons plans avec Alain Joly. C'est sa mission et c'est la bonne adresse. Un événement solidaire en Indre-et-Loire qui va se passer le 28 juin à Saint-Pierre-des-Corps. On va en savoir plus dans les prochaines secondes. Restez avec nous. Et si on allait en Corse à présent? Je vais laisser un petit peu de temps histoire de voyager, quoi. On a 3 minutes pour aller en Corse.

0: Pas besoin d'aller en Corse pour avoir du beau soleil, mais en tout cas, c'est très sympa d'avoir cette version de Francis Cabrel sur votre radio ici Touraine. Et en plus, c'est une nouveauté.
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0: Tous les matins, la bonne adresse, ça se passe avec Alain Joly. Alain, bonjour.
3: Mais bonjour Clément Cousin, bonjour à tous.
0: Ça, vous arrivez à dormir avec les gros chaleurs?
3: J'arrive à peu près à dormir avec des ventilateurs, avec tout ce qu'on peut pour effectivement rafraîchir un petit peu notre chambre. Mais ça se passe pas trop mal.
0: Ouais. Bon, bah tant mieux. En tout cas, vous êtes là, hein, physiquement, oui, là, avec nous pour la bonne adresse, des bons plans tous les matins. Vous nous invitez à nous inscrire pour un événement solidaire en Indre-et-Loire.
3: Oui, c'est le 28 juin prochain, je vous en parle avec un petit peu d'avance. La Banque Alimentaire de Touraine organise son 7e vide-grenier, rue des Grands Mortiers, rue de la Bretèche, c'est à Saint-Pierre-des-Corps. Les bénéfices de cette journée vont permettre de financer leur nouvel atelier anti-gaspi en cours de création.
0: Donc en fait, c'est avant tout un événement solidaire pour soutenir un projet de grande envergure.
3: Ben écoutez, vous avez tout résumé, c'est tout à fait ça. Et si vous avez envie de participer à ce vide-grenier, c'est maintenant que vous pouvez vous inscrire. Il y a un petit peu plus d'une centaine d'emplacements disponibles. Ce vide-grenier, c'est aussi une façon de promouvoir l'ADN aussi de la Banque Alimentaire, celui de promouvoir l'anti-gaspillage. C'est aussi une façon de donner une seconde vie à des objets qui pourrait effectivement servir à d'autres plutôt que d'aller les déposer en déchetterie ou plutôt que qu'ils finissent dans nos poubelles. Voilà, c'est
0: ce que fait d'ailleurs toute l'année la Banque Alimentaire en
3: fait. Mais complètement, c'est vrai parce qu'au quotidien, ils donnent en effet une seconde vie aux fruits, aux légumes qu'ils récupèrent, qu'ils transforment en soupe, en confiture ou en compote.
0: Bon, bah moi je vais venir chez vous Alain, je vais fouiller dans vos placards, dans votre grenier, dans votre cave, pour aller ensuite vendre des objets qu'on n'utilise plus.
3: Mais complètement, et on fonce sur le site de la Banque Alimentaire. J'en ai plein en plus des objets qu'on n'utilise plus, qui pourraient être utiles à d'autres personnes. Pour ça, moi aussi, je crois que je vais foncer sur le site de la Banque Alimentaire de Touraine pour m'inscrire à ce vide-grenier solidaire. Vous pouvez vous inscrire jusqu'au 26 juin. J'en profite aussi pour vous rappeler que la Banque Alimentaire de Touraine recherche des bénévoles pour leur grande collecte qui va se dérouler du 5 au 7 juin prochain. Là encore, c'est un événement solidaire qui permet de rassembler l'équivalent de 200 000 repas en Touraine. Ils sont redistribués à plus de 63 associations et CCAS partenaires au profit de plus de 15 000 personnes en précarité alimentaire.
0: Ça, c'est important. C'est aussi notre mission de radio locale, hein, parler de tout ce qui est solidarité dans notre département. Alain Joly, la bonne adresse, c'est tous les matins à 7h. Et puis le soir aussi, entre 17h et 19h, là, c'est plutôt de l'amusement pendant 2 heures.
3: Complètement.
0: Quoi.
3: C'est le café du commerce.
0: C'est ça. Un gros bazar.
3: Organisé quand même.
0: Un bazar organisé.
3: C'est ce que j'allais rajouter. À ce soir.
0: À ce soir.
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0: qu'est-ce que t'es belle. Vous écoutez votre radio locale à 10h17, restez avec nous. Dans les prochaines minutes à 10h40, on va vous raconter une histoire de cinéma. Juste après, on vous posera une question et si vous répondez bien, vous repartirez avec vos deux places de cinéma. Restez avec nous, Yann Meraki va s'en occuper. C'est la suite de Bienvenue chez vous.
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0: L'achat local, une vraie tendance que l'on va découvrir dans un petit instant avec Carole Loridan qui va nous conseiller justement sur comment bien choisir ses produits locaux juste après ce titre. Abba et Fernando avec Ici Touraine.

0: Un des classiques du répertoire d'Abba. J'adore cette chanson, je suis sûr que vous aussi. C'était Fernando.
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0: Carole Loridon, bonjour.
3: Bonjour Clément.
0: Je rigole déjà, c'est mal barré quand même. Non, parce qu'on m'a dit une rumeur sur vous, Carole.
3: Ah ouais, alors d'accord, rigole. Vous écoutez les rumeurs.
0: Ouais, on m'a dit que vous mangiez énormément de noisettes au boulot. Dans votre travail, vous avez un pot avec plein de noisettes.
3: C'est pas moi, non, c'est mon collègue d'en face. C'est véridique.
0: Vrai, c'est vrai. Ah bah voilà, alors, il y avait bien une histoire étrange, il me semblait. Bon, vous sortez un livre, Carole Loridon, avec Ici en région d'ailleurs.
3: Oui,
0: hein, c'est le nom de vos éditions. On est un peu copains en fait, de Marc aussi, hein, Carole. 365 trucs et astuces pour tous les jours à découvrir en kiosque dans quelques semaines aujourd'hui. Donc vous allez nous donner quelques astuces pour consommer local.
3: Oui, tout à fait. Nous avons tendance à consommer des produits qui viennent de l'autre bout du monde, ce qui n'est pas forcément bon pour la planète. Alors que des alternatives locales avec des producteurs locaux existent.
0: Donc je vous donne un aliment, Carole, on va faire comme ça, et vous me dites à chaque fois par quoi le remplacer. On fait le café déjà.
3: Oui, on va commencer par le plus difficile. Mais pourquoi pas essayer la chicorée. En fait, cette plante racine est traditionnellement cultivée dans le nord de la France et elle peut faire...
0: Il y a des liens, ouais.
3: Ouais, c'est ça. Elle peut remplacer le café.
0: Le thé, alors là, il y a beaucoup de consommateurs en France, hein, et dans le monde entier, je crois que c'est une des boissons les plus utilisées. Hein.
3: Oui, et on n'en produit pas vraiment en France. Alors, on va essayer de privilégier là, les infusions. Les infusions qu'on peut même faire soi-même en faisant sécher ces plantes du jardin. Les infusions de thym, qui notamment sont très bonnes pour la gorge, les infusions à base de verveine, qui elles sont très bonnes pour tous les troubles digestifs, le tilleul, qui aide à dormir, mais aussi la menthe, le romarin par exemple.
0: Et le chocolat, c'est impossible ça, le chocolat, de le remplacer.
3: Ah, si on veut un petit plaisir sucré, il va falloir aller chercher autre chose. On va penser à la confiture. Là aussi, faites maison, c'est encore meilleur. Et puis, le miel, on a de très bons producteurs, petits et grands producteurs dans la région. Et puis, pour le chocolat chaud, ben, un lait-miel, c'est aussi très très bon. Hein.
0: Et les noix de cajou, les pistaches alors?
3: Ah ben, cette fois, on peut penser aux amandes et aux noix, mais aussi aux noisettes. Tous ces fruits secs sont délicieux et très bons pour la santé. Et puis, je pense aux dattes, que l'on peut remplacer par d'autres fruits secs, là aussi, que l'on produit dans notre région ou pas très loin en France, les raisins secs ou les pruneaux par exemple.
0: Et donc les baies pour terminer, enfin presque terminer, baies d'acai ou de goji.
3: Oui, vous savez, celles qu'on met dans le muesli ou toutes ces autres préparations, celles-ci sont souvent cultivées dans des territoires comme l'Himalaya ou l'Amazonie, enfin, vraiment on est à l'autre bout du monde. Mais en France, nous avons aussi d'autres baies qui sont tout aussi délicieuses. Je vous conseille le cassis, les myrtilles, les groseilles, les mûres. Et sachez que vous pouvez même les congeler en saison. Comme ça, vous les ressortez et vous les avez pour l'hiver.
0: Et les épices?
3: Les épices, nous en produisons un petit peu en France. On pense au safran qui, notamment, lui, est produit, cultivé en Touraine.
0: Ah bon?
3: Mais aussi au piment d'Espelette, à la coriandre, au curcuma ou à la fameuse moutarde de Dijon.
0: Une dernière pour la route?
3: Oui, pour les fruits et les légumes. Je le redis, mais rien de plus simple. Allez profiter de nos beaux marchés de Touraine. Il y en a des très beaux, au Hall, à Amboise, à Loche, partout sur le territoire. Mangez local et de saison.
0: Ici Touraine, @radiofrance.com. Envoyez vos mails hein, si vous avez des astuces à nous apporter. Le numéro aussi, le 02 47 38 10 20 sur WhatsApp également. Merci beaucoup, Carole Loridon.
3: Merci Clément.
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0: 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Je choisis l'ours. Un drôle de spectacle à découvrir dans 10 minutes. Juste après ce titre de Claude Dubois.

0: Claude Dubois, le blues du businessman. 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
0: À vos côtés, pour vous donner des idées de sortie tous les matins à 9h30, 10h30, notez ces rendez-vous. Ce dimanche, c'est la fête des fleurs et des abeilles à Fondettes sur le parvis de la halle de Morandière. Vous pourrez participer à des ateliers, des animations pour mieux connaître les abeilles. Vous y trouverez également de quoi fleurir vos jardins. Et puis l'association Gospel aujourd'hui célèbre ses 24 ans et vous propose un show de 2h avec Entracte, l'association qui vous invite à retrouver 160 choristes sur scène et 5 groupes différents. Événement unique en région centre, à ne pas manqué, c'est ce dimanche 31 mai, salle Télém à Tours.
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0: Dans le même genre, à la salle Okegame, encore une fois des choristes, mais cette fois pour un autre spectacle qui s'appelle Je choisis l'ours, ce vendredi et ce samedi. Et cette fois, on va en parler de ce spectacle, on va découvrir pourquoi ce drôle de nom, Je choisis l'ours, tout ça dans 4 minutes.
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1: Pascal Obispo, Lucie, un véritable classique, on n'oubliera jamais ce titre que l'on adore. 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
1: Petit quiz animalier, là, comme ça, à 10h36. Reconnaissez-vous l'ours entre ces deux cris d'animaux? Alors, lequel est l'ours entre le premier et le deuxième? On va demander à mon invité qui est avec nous pour parler d'ours. Vous allez comprendre pourquoi. Étienne Le Sop dans le coup de cœur du jour. Et bienvenue chez vous, Étienne, bonjour.
4: Oui, bonjour.
1: Vous avez reconnu ou pas l'ours entre les deux, là, cri que j'ai passé à la radio?
4: Je partirai sur le deuxième.
1: Ah, le deuxième. Ouais. Il est rentré dans le studio. Hein. Je fais pas le malin du tout, hein, Étienne Le Sobre. Vous êtes avec nous ce matin pour cette pièce qui s'appelle Je choisis l'ours. Drôle de nom pour un spectacle qui a lieu ce vendredi et ce samedi 15. Place de Châteauneuf à Tours dans la salle Hockegem avec cette chorale engagée dont vous allez nous parler. Dans quelle situation vous choisissez l'ours en lien avec votre nom, Je choisis l'ours?
4: Voilà, ce concept, on va dire, ça vient d'un sondage qui a été fait, je pense, il y a 2 ans aux États-Unis ou en Angleterre, je ne sais plus, et qui proposait à des femmes de choisir entre, si elles étaient seules dans un bois, de croiser un ours ou un homme. Et malheureusement, plus de 85%, je crois, choisissaient l'ours parce que c'est moins dangereux, il a moins de raisons de vous attaquer qu'un homme. Donc voilà, donc Elana Veva, cœur tourangeau, assez engagé pour des causes, qu'elles soient écologistes, féministes, a monté son programme pour cette année, donc son spectacle pour cette année, autour de textes qu'on a collectés auprès de notre public. On leur a demandé de parler d'amour.
1: Dites-nous en plus, on a envie d'en savoir plus, Étienne.
4: Un petit questionnaire qu'on a envoyé par mail à remplir et donc de nous raconter leurs histoires, leurs histoires d'amour, ce qu'ils avaient vécu, ce qu'ils avaient ressenti. Et on a eu plus de 230 réponses, ce qui est assez extraordinaire. Donc il a fallu évidemment choisir, il a fallu trier. Et le pire, c'est qu'il a fallu évidemment éliminer, sinon le spectacle aurait duré, je pense, 2 ou 3 jours.
1: Bon, parlez-nous de tout ça. En fait, c'est une chorale, hein. Ce qu'on vient voir le vendredi et le samedi, c'est du chant.
4: Voilà, c'est du chant, alors c'est mis en scène. C'est-à-dire que la chef de chœur, Isabelle Faes, et un multi-instrumentiste exceptionnel, Léopold Piala, ont travaillé tous les deux autour de ces textes pour construire une trame de spectacle, tout en les tissant avec nos chants, c'est-à-dire, on répète, une fois par semaine, c'est du chant choral, hein, on est 24 chanteurs, et ils ont construit ce spectacle autour des textes de notre public, et puis avec des musiques, des musiques, alors évidemment de notre temps, parce que le chœur de chambre et la Naveva, on ne chante que du chant d'aujourd'hui, de compositeurs vivants, de compositrices vivantes, assez récents.
1: Combien ça coûte et comment on réserve?
4: Alors, on réserve sur le site, c'est très simple, elanaveva.fr, comme ça se prononce, elanaveva. Et puis, vous allez sur Eloasso, et alors ça coûte, c'est 14 euros le plein tarif. Et ensuite, on a des tarifs évidemment moins chers pour les demandeurs d'emploi, les étudiants, etc.
1: C'est vendredi, c'est samedi, place de Châteauneuf à Tours dans la salle Hockegem, donc un concert, un spectacle engagé. Vous l'avez compris au départ avec ce nom, Je choisis l'ours, et la compagnie Elana Veva. Merci Étienne Le Sop d'être venu ce matin à la radio.
4: Merci beaucoup à vous, et puis bonne journée.
1: Chaude journée. À ce week-end.
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1: Yann Meraki avec nous tous les jours pour nous raconter des histoires de cinéma et nous offrir de places de cinéma pour le pâté tournant. On va vous poser une question aussi dans quelques petites minutes. Yann Meraki, bonjour.
7: Salut Clément, salut à tous.
1: Vous savez le faire, vous, le rire de Michael Jackson dans Thriller?
7: Non, je ne sais pas le faire, mais je connais quelqu'un qui sait vachement bien le faire.
1: Ah.
7: Et on va parler de lui aujourd'hui, parce que c'était son anniversaire en fait, à Monsieur Price, figurez-vous, le 27 mai exactement. Donc vous connaissez ce rire démoniaque qui vous glace le sang à la fin du méga-tube de Michael Jackson?
1: Ah, c'était ça que je voulais entendre. Hein.
7: Voilà. Bah, derrière ce son culte se cachait un gentleman ultra raffiné répondant au nom de Vincent Price, le type le plus chic d'Hollywood, je vous raconte vite fait. Dans les années 50 à 70, il devient le roi absolu du cinéma d'horreur. Visage élégant, moustache impeccable, voix hypnotique, il terrorise Hollywood dans les classiques du cinéma d'horreur. Mais dans la vraie vie, Price était tout sauf effrayant. Pour House of Wax, il passait son temps à faire des blagues comme lancer une balle directement vers la caméra pour faire sursauter le public et faire crier les spectateurs dans les salles. Il adorait également la cuisine fine, l'art contemporain et les livres rares. Le gars a même créé une immense collection de tableaux avec sa femme et il donnait aussi des cours de cuisine à la télé. Le prince des ténèbres expliquait comment réussir une bonne sauce au vin, figurez-vous. Son rôle le plus mythique arrive avec les adaptations d'Edgar Allan Poe réalisées par Roger Corman dans The Pit and the Pendulum ou The Mask of the Red Death. Il devient le roi absolu du gothique, regard fou, voix hypnotique toujours, cape noire, tout y est. Et puis arrive 1982. Un certain Michael Jackson cherche une voix terrifiante pour son tube Thriller. Vincent Price enregistre son monologue en seulement 2 prises pour à peine 20 000 $. Et puis aujourd'hui, bah, ce rire final est devenu immortel et culte. Même Tim Burton était fan absolu. Il lui offre d'ailleurs un tout dernier rôle émouvant dans Édouard aux mains d'argent, où Price joue l'inventeur d'Édouard. Comme un passage de relais, finalement, entre 2 générations de cinéma fantastique. Au fond, Vincent Price n'était pas seulement un acteur d'horreur, c'était la voix, le visage, l'élégance du fantastique hollywoodien, avec cette petite touche d'humour quand, parfois, il croisait ses fans et signait ses autographes avec, au lieu de dire amicalement, si vous voulez, à la fin, lui préférait signer Pleasant Screams, en français, agréable hurlement. Allez, coupez.
1: On joue ensemble de place pour le pâté tournant et justement un peu de frayeur avec vous au 02 47 38 10 20 et cette question en lien avec Thriller.
7: Oui. Bah oui, pour le coup on en parlait. J'ai préféré vous poser une question sur Thriller. Avant de devenir zombie dans le clip de Thriller, Michael Jackson se transforme d'abord en quoi? Est-ce qu'il se transforme d'abord en momie, en vampire ou en loup-garou? 02 47 38 10 20, il y a 2 places pour le film de votre choix. Avant de devenir le zombie qui danse, il est d'abord avec sa compagne au cinéma, justement, film d'horreur et tout. Et là, il se transforme, les premiers effets spéciaux dans les clips d'ailleurs. Et cette transformation, bah, il se transforme en quoi? En vampire, en momie ou bien en loup-garou, Michael Jackson? Donnez-nous la bonne réponse.
1: Eh ben, on vous écoute. Tentez votre chance. Céline vous attend à l'accueil. On joue après Sia.

0: Jimmy Love et Sia, vous écoutez votre radio locale. Avec nous, deux places pour le pâté tournant. Maintenant, tentez votre chance chaque jour. Une question ciné avec vous, Yann Meraki.
1: Il s'est passé un truc comme dans Thriller. On avait un auditeur prêt à jouer avec nous qui s'appelait Vincent, justement, ouais. Vincent. Et c'est peut-être le vrai parce que, pouf, il a disparu.
0: Ah, c'est ça. Il s'est transformé.
1: Le temps qu'il revienne, moi, c'est l'occasion aussi de vous répéter la question pour gagner ces deux places de ciné. Et si on écoute le tapis de Thriller derrière, c'est parce que, comme on a fait cette chronique en hommage à Vincent Price, ce rire démoniaque, bah, moi, je vous ai posé une question sur le clip de Thriller, tout simplement. Un des premiers clip avec de beaux effets spéciaux. Et dans ce clip, justement, Michael Jackson va avec sa compagne au cinéma voir un film d'horreur. Et puis là, pouf, le drame, il se transforme. Et en se transformant, eh ben, il devient quelque chose. Et puis ensuite, un peu plus tard dans le clip, il devient zombie et là, il se met à danser. Mais d'abord, la première transformation, et c'est ça la question. En quoi il se transforme en tout premier dans le clip? Est-ce qu'il se transforme en vampire, Michael, ou est-ce qu'il se transforme en momie ou bien en loup-garou? Rappelez-vous un peu le début du clip. Ça fait peur d'ailleurs à sa compagne qui se retourne et qu'il le voit en train de... Voilà, bref.
0: Et c'était phénoménal en plus, hein, je crois, dans la culture cinéma.
1: C'est la première fois qu'on voyait des visages se déformer et qu'on voyait des choses comme ça. Enfin, je peux pas tout dire, sinon je vais vous donner la réponse, donc ça serait dommage. Bon, bah, je crois qu'on a perdu Vincent.
0: On l'a pas.
1: Price. Ah, on l'a revoilà. Vincent Detour joue avec nous ce matin. Bonjour Vincent.
2: Bonjour.
1: Décidément, vous nous faites le Vincent Price jusqu'au bout. On écoute ces thrillers. Le rire, vous disparaissez, vous réapparaissez. Tel le roi de l'horreur de l'époque. Ça va, Vincent?
2: Ça va.
1: Je vous demandais, pour gagner deux places de ciné, dans le film, dans le clip Thriller, oui, c'est presque un film, hein, d'ailleurs, en quoi Michael Jackson se transforme avant de devenir un zombie? D'abord, il se transforme en vampire, en momie ou en loup-garou?
2: En loup-garou.
1: Bravo,
0: yes,
1: Vincent.
0: Bravo.
1: En loup-garou, ce qui fait peur à sa compagne. C'est là qu'on voit les premiers poils qui poussent, les visages qui se déforment et tout. C'était magique comme clip. Mon cher Vincent, vous portez le même nom que ce talent, ce rire culte qu'on a évoqué ce matin. Et vous remportez deux places de ciné pour le film de votre choix. Vous savez ce que vous allez aller voir?
2: Peut-être justement le
0: biopic.
2: Avec Michael Jackson, le film, ouais.
1: Peut-être le film Michael, ouais. Et ben, il vous le détourne.
0: Il cartonne, en tout cas.
1: Carrément. Eh ben, je vous souhaite un bon film, mon cher Vincent. On vous souhaite aussi une bonne fin de semaine avec ce soleil. Profitez-en et pensez à vous hydrater.
0: Merci, Vincent.
1: À bientôt.
0: Belle journée à vous. C'est vrai qu'en parlant de chaleur, vous arrivez à dormir, vous, la nuit en ce moment, Yann?
1: Ça va. J'ouvre tout à fond.
0: Ouais, y a que là vous êtes de cette team-là.
1: Ah ouais, je suis team, j'ouvre tout la nuit. Et je ferme tout le jour.
0: Il paraît qu'il faut mettre des draps mouillés le long de la vitre.
1: Oui, mais faut qu'il y ait, pour ça, il faut qu'il y ait de l'air.
0: C'est vrai.
1: En ce moment, on le cherche.
0: C'est pas faux, on le cherche. Merci à vous, Yann. À demain matin.
1: À demain.
0: Michel Polnareff, Radio, la musique ici, Touraine. Le retour.

0: Michel Polnareff et Radio, vous écoutez Citroën.
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0: Tous les jours, on décrypte des tendances avec vous, Muriel Jordan, dans Bienvenue chez vous, des phénomènes de société. Ce matin, Muriel, vous nous proposez une nouvelle leçon de vocabulaire ado.
4: Tout à fait, oui, histoire que vous soyez capable d'aller au bout d'une conversation avec vos enfants, vos petits-enfants, ou votre neveu de 16 ans, hein, qui parle tellement vite que vous avez l'impression d'avoir appuyé sur la touche de lecture accélérée, hein, malgré vous. Le langage dans les cours de récré évolue très vite. Suivez-moi, je vous emmène devant un lycée pour tout savoir de ces expressions, dont beaucoup viennent de l'autre côté de la Méditerranée. Expressions et mots qui mettent plus d'un adulte en difficulté, hein. On a tous entendu un jour quelqu'un dire « Pouh, ces jeunes, ils savent plus parler ». T'en penses quoi, toi, jeune padawan ?
5: J'avais eu cette discussion justement avec ma grand-mère, qui était un peu désolée de l'état d'évolution de la langue. Et moi, je trouvais que, en particulier le français, l'évolution de la langue, c'est surtout prendre des mots d'autres langues, donc en particulier de l'arabe et de l'anglais. Donc, dire c'est har en arabe pour dire que ça veut dire que c'est épicé, mais donc du coup, ça veut dire quelque chose de difficile. Ou alors, qu'est-ce qu'il y a d'autre en arabe ? Zehef, ça veut dire être énervé.
4: Les langues étrangères qui enrichissent les langues natales, c'est pas nouveau. Toubib, magasin, artichaut, maboule, chouïa, hasard, sirop, sofa, zéro. Tous ces mots n'ont pas eu besoin de visa pour entrer dans la langue française. Ils viennent du Maghreb. Et à ce sujet, pour mieux comprendre, je vous encourage à lire l'ouvrage du linguiste et lexicologue Jean Pruvot, Nos ancêtres, les Arabes, aux éditions Lattès. Il y retrace l'incroyable voyage de centaines de mots venus de l'arabe et qui sont passés dans notre quotidien sans qu'on en ait vraiment conscience.
0: Et Muriel, d'après les linguistes, ces nouveaux mots, ces expressions qui apparaissent sont portées par la jeune génération, donc sont une bonne chose, car elles permettent à la langue française de rester vivante et de se réinventer.
4: Oui, et certains mots resteront, d'autres tomberont dans l'oubli. En ce moment, une des expressions les plus courantes chez les ados, c'est la hesse. Qu'est-ce que ça veut dire ?
5: La hesse, c'est quand ça va pas. C'est la hesse, c'est compliqué.
4: Donne-moi un exemple, comme ça on comprend bien si on est largué.
5: Là, si le calcul diff tombe aux mines de Paris pour l'épreuve de maths 2, c'est vraiment la hesse. C'est vraiment la hesse.
6: C'est exactement ça.
4: Qui s'ajoute... Traduction, pardon.
5: Ah, pardon. Non, l'épreuve, là, on a une épreuve de maths pour intégrer les écoles d'ingénieurs des mines en particulier. Je veux juste pas que ce soit sur ce chapitre qui s'appelle le calcul diff. Parce que si c'est ça, c'est vraiment hard. Ce serait vraiment la hesse.
4: Et quand vous dites chais,
7: ouais, ça veut dire bien fait ça.
8: C'est pour narguer quelqu'un ça. Genre il s'est gouré, tu veux te foutre un peu de sa gueule, bah du coup tu dis chais.
4: Voilà, hein, vous avez de quoi survivre ce soir à une conversation avec des ados. Alors je sais, c'est pas toujours facile, mais n'est-ce pas vivifiant que de découvrir comment notre langue évolue ? Allez, vous reprendrez bien encore un peu de langue sauspiquante, hein, parce que moi je vais revenir très bientôt pour une nouvelle leçon de vocabulaire.
0: D'autres tendances décryptées sur ici.fr, l'application ici. Demain, vous serez avec nous à la même heure pour une nouvelle tendance. Johnny Clavec et Savouka, retour de la musique ici Touraine.

0: Jody Clay et Savouka. 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
0: Le grand jeu de la matinée, le jeu à deux balles, c'est pendant plusieurs jours avec Émilie Mendonça qui s'installe. Bonjour Émilie.
2: Bonjour Clément. Aujourd'hui, à gagner un bouquet de fleurs pour la fête des mères et deux passes annuelles Family Park. Un seul numéro, vous le connaissez, 02 47 38 10 20.
0: Ben parfait. Ben, on vous dit à demain à partir de 9h.
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2: 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Les informations avec vous, Eva Kling.
3: J'ai proposé au préfet hier d'ajouter des barrières près de la Loire pour empêcher la baignade. C'est ce que dit ce matin Emmanuel Denis, le maire de Tours et invité d'ici Touraine. Mais on ne peut pas protéger les Tourangeaux et les Tourangelles contre eux-mêmes, ajoute-t-il, après la mort d'un homme de 24 ans dans la Loire lundi soir. Le maire de Tours qui évoque aussi une série noire terrible après cet accident hier matin. Deux ados de 11 ans à vélo se retrouvent sous les roues d'un camion rue du Plat d'Étain. L'un d'eux est gravement blessé. Un appel à témoins est lancé ce matin par la police à Tours. Lundi, une cycliste de 33 ans est décédée, boulevard Richard Wagner, percutée par une camionnette. Total prolonge ses prix plafonnés. Le carburant vendu dans ses stations reste à 1,99€ le litre de gazole et 2,25€ le litre de samplon 95. Pas de panique si vous entendez une sirène aujourd'hui dans le secteur de Semblançay, Saint-Antoine-du-Roche et Rouziers. C'est un exercice de type Céveso, prévient la préfecture d'Indre-et-Loire. Tours remonte au classement des villes préférées des étudiants. La ville est 22e, retour dans le top 30, alors qu'elle en avait été éjectée en 2025. En top 3, Toulouse, Rennes et enfin Montpellier. Une troisième place est sécurisée pour le Chambray-Touraine Handball ce soir. Pour le dernier match à domicile de la saison, les handballeuses reçoivent Paris. Si elles gagnent, elles accèdent au podium de Ligue Butagaz Énergie, soit le meilleur résultat de l'histoire du club. En parlant de sport, la Fédération française de la loose met à l'honneur la Touraine. Le compte parodique qui se moque gentiment des perdants français partage sur Twitter la vidéo d'ici Touraine sur les bouchons de Château Renaud. C'est nostalgique des embouteillages de la Nationale 10 et des voitures anciennes. Notre jury s'est réuni et a décidé « Voici le pire hobby de l'histoire de l'humanité », écrit la FFL.
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3: Pour le pire hobby, c'est un peu dur quand même, Émilie.
2: C'est spécial. C'est un petit peu violent comme commentaire. Chacun ses passions, chacun ses passions.
3: C'est vrai qu'un embouteillage avec le temps qu'il fait et la chaleur, ça risque d'être un peu compliqué.
2: Là,
3: effectivement,
2: il faut mieux avoir une voiture d'aujourd'hui avec la clim, hein, puisque le thermomètre, effectivement, ne redescendra pas cet après-midi. Au contraire, Météo France annonce jusqu'à 34 degrés en Indre-et-Loire, notamment sur toute la moitié sud du département, et au nord 31 degrés, ce qui n'est pas beaucoup mieux. Attention cependant, on n'exclut pas l'arrivée d'épisodes orageux au cours de l'après-midi, possible un petit peu partout en Touraine, ce sera un petit peu la loterie. Donc la vigilance est de mise, restez à l'ombre, hydratez-vous bien et prenez soin de vos proches.
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2: Lara Luciani tout de suite avec Respire Encore.

0: Luciani, c'était Respire encore.
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0: On a une heure pour jouer ensemble aujourd'hui avec deux beaux cadeaux dans le jeu à deux balles du jour. Le premier, bien puisque la fête des mères approche, voilà un bon prétexte pour se faire plaisir ou pour faire plaisir avec un beau bouquet de fleurs à retirer dans l'une des 6 boutiques fleurs au naturel de l'agglomération Tourangelle ou même dans la boutique de Vendôme si c'est plus près de chez vous. Ça, c'est le premier cadeau. Et le deuxième, pour une sortie en famille ce week-end mais aussi pendant tout l'été, 2 passes annuelles Family Park. Et oui, 2 passes, 2 accès illimités au parc d'attractions pendant toute la saison, dès maintenant et jusqu'à la rentrée, histoire de profiter du nouveau spectacle La Fiesta Encantada et de toutes les attractions pour petits et grands de ce parc situé à Sorigny. Il y a le bateau pirate, le boomerang, il y a aussi le River Falls côté manège à sensations. C'est une montagne russe qui passe dans l'eau. Avouez que par le temps qu'il fait, ça fait du bien, non? Alors vous le savez, un numéro pour jouer avec nous, 02 47 38 10 20. Céline vous attend au standard pour tenter votre chance au jeu à deux balles du jour. Qui fera le meilleur score à notre quiz de culture générale et remportera ces 2 cadeaux? Il va falloir nous écouter pour le savoir. N'hésitez pas à participer, 02 47 38 10 20. Et tout de suite, on va jouer avec Laurence. Laurence de Savonnières. Bonjour Laurence.
3: Bonjour Émilie.
0: Vous avez déjà joué au jeu à deux balles?
3: Oui.
0: Ça s'était passé comment? Racontez-moi cette expérience.
3: J'ai eu des bonnes expériences puisque ça m'est arrivé de gagner plusieurs fois, mais la chance, elle m'a un peu quittée depuis un certain temps.
0: Ah, mais vous savez, Laurence, peut-être que c'est heureuse au jeu, malheureuse en amour, ou heureuse en amour et malheureuse au jeu, je ne sais pas.
3: Oui, oh bah ça, c'est pas vrai.
0: Mince, malheureuse dans les deux, alors.
3: Voilà.
0: Ben non.
3: Oh, vaut mieux en rire.
0: Oh, bah oui, je suis d'accord avec vous. Hein. Il y a du soleil, on est en bonne santé. Alors voilà, il faut prendre les choses du bon côté.
3: Voilà.
0: Bon, Laurence, vous connaissez la règle alors. Hein, vous
3: oui,
0: le savez,
3: oui.
0: Je vais vous poser des questions très variées, de culture générale. Une bonne réponse, c'est 10 points. Par contre, dès la première erreur, je vous montre du doigt la porte de sortie, puisqu'on n'a pas le droit à l'erreur au jeu à deux balles.
3: Ah non.
0: Ça ne rigole pas.
3: Ah non, du tout. Hein.
0: Bon, êtes-vous prête pour la première question?
3: Oui.
0: Bon, et vous le savez, hein, 7 secondes de réflexion Une fois que j'aurai posé la question. Alors la voici. Aujourd'hui, nous sommes le 27 mai et c'est l'anniversaire d'Alain Souchon, ce qui nous inspire la question suivante. Dans sa chanson « La balade de Jim », quelle boisson boit Jim dans sa Chrysler? Est-ce que c'est du gin, du thé ou une limonade?
3: Alors, je ne connais pas la chanson, mais c'est du gin.
0: Je vous propose d'écouter la réponse en musique.
4: Jimmy

0: Ah, on ne s'en lasse pas du grand Alain Souchon. Ça vous fait donc 10 points, Laurence. Voilà. Bravo à vous. Voilà, on est bien parti. Je vous propose de continuer tout de suite avec une question littérature. Attention, qui est l'auteur de la pièce de théâtre Britannicus? Est-ce que c'est Jean Racine, Michel Branche ou Pierre Corneille? Jean Racine, Michel Branche ou Pierre Corneille?
1: Michel Branche.
0: Ah, malheureusement.
1: Ah, bah voilà.
0: Malheureusement, c'était Jean Racine. Voilà. C'est les souvenirs lointains du collège et du lycée, tout ça.
1: Ah là là. Moi, ça me dit rien du tout.
0: Bon, écoutez, Laurence, 10 points. Vous ouvrez le score et vous savez, hein, on ne sait jamais ce qui peut se passer.
1: Ah, on ne sait jamais. Je connais déjà la réponse.
0: Oh non, mais moi je serai vous, je ne parierai pas. Hein. Restez à l'écoute.
1: Oui, bien sûr.
0: Est-ce que vous pouvez juste nous partager votre petit secret pour lutter contre la chaleur ces jours-ci?
1: Eh bien écoutez, je suis enfermée chez moi, j'ai la chance d'avoir la clim, donc ça va. Par contre, j'ai un lumbago et je peux vous assurer que de toute façon, je suis très bien chez moi. Là.
0: Oui, vous n'auriez pas bougé beaucoup même s'il pleuvait. Quoi.
1: Non. Bon.
0: Eh bien, prenez bien soin de vous, Laurence, restez à l'écoute pour voir si les autres font mieux que vous.
1: Oui, d'accord. Bonne chance à eux.
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0: En attendant la sortie du nouveau single d'Indochine, Les Nouveaux Soleils, le 5 juin, on écoute un de leurs grands succès, Troisième Sexe.

0: Bon, avec cette chaleur, se prendre la main, je sais pas si on le fait, mais en tout cas, c'était Indochine. Le jeu à deux balles continue avec Jean-Pierre Delariche. Bonjour Jean-Pierre.
1: Bonjour ici Paris, bonjour à tous les auditeurs.
0: Ici Paris ?
1: Ici Touraine, pardon.
0: Ça veut dire que vous jouez sur les deux tableaux, Jean-Pierre ? Vous jouez avec Paris et avec la Touraine ?
1: Ça m'arrive quand on est sur Paris, et là on est en Touraine.
0: Bon, ça va, je préfère. Vous êtes du côté de la Riche, vous, c'est ça ?
1: Non, on est à la Riche.
0: Ah, vous êtes à la Riche. Ok, quelle température sur le balcon ou dans le jardin aujourd'hui ?
1: Sur le balcon, il fait très très chaud. Il fait plus de 30 degrés, hein. Il doit faire 32, je crois.
0: Ok, aux doigts mouillés, quoi.
1: Ah oui, complètement.
0: Bon, du coup, vous êtes un habitué du jeu à deux balles, Jean-Pierre, si je comprends bien.
1: Oui, enfin habitué, c'est beaucoup dire, mais on a joué au mois de, je sais pas, il y a un mois et demi de ça, ouais.
0: D'accord, donc bon,
1: mais j'ai gagné deux balles.
0: Ça vous permet de vous déstresser, voilà, c'est très bien. Effectivement, j'ai oublié de le rappeler tout à l'heure, mais si vous ne gagnez pas le bouquet de fleurs et les deux passes annuelles Family Park, vous repartez quand même avec vos deux balles anti-stress, ce qui n'est pas rien.
1: Et oui.
0: Bon, vous le savez, hein, je vais vous poser des questions de culture générale, certaines avec plusieurs options, d'autres, il faudra me donner la réponse directe, je vous l'indiquerai à chaque fois. Vous avez 7 secondes de réflexion pour me donner votre réponse, pas une de plus, et il faut battre le score de 10 points fait par Laurence de Savonnière. Est-ce que c'est bon pour vous, Jean-Pierre ?
1: C'est bon pour moi.
0: Eh bien, on est parti ! Première question, lequel de ces ingrédients n'entre pas dans la composition du nougat de Tours ? Est-ce que ce sont les fruits confits, la poudre d'amande ou les noisettes caramélisées ? Lequel n'est pas dans le nougat de Tours ?
1: Je dirais la poudre d'amande à tout hasard.
0: Bon, eh bien, le hasard ne vous a pas porté chance, Jean-Pierre. Ah, j'en déduis que vous n'avez jamais mangé de nougat de Tours.
1: Du nougat, oui, mais pas de Tours. De Montélimar.
0: Ah oui, bah, le nougat de Tours, c'est vraiment très différent parce que c'est vraiment un gâteau où il y a de la poudre d'amande, des fruits confits, mais il n'y a pas de noisettes caramélisées. Je vous invite, pour vous consoler, Jean-Pierre, à aller en goûter un peut-être ces jours-ci.
1: C'est ce que je vais faire.
0: Et vous repartez en tout cas avec vos deux balles anti-stress.
1: Ben voilà, encore mes deux balles. Ça m'en fait quatre.
0: Vous allez pouvoir jongler ?
1: Ah, complètement.
0: Écoutez, vous nous préparez un petit spectacle et peut-être qu'en fin d'année, voilà, sur l'une des soirées ici Touraine, on vous invite à faire du jonglage en public.
1: Bon, ben, je vais m'entraîner alors.
0: Ça marche. Bonne journée à vous, Jean-Pierre.
1: Merci à vous aussi, au revoir.
0: Eh bien écoutez, on a le temps de continuer à jouer dès maintenant avec Benjamin de Montbazon. Bonjour Benjamin.
2: Oui, salut, c'est Touraine.
0: Comment allez-vous par cette journée ensoleillée ?
2: Ça va super, je sors de l'aquagym, je suis en pleine forme.
0: Aquagym ? C'est rare des hommes qui font de l'aquagym ?
2: Oui, avec plein de petites mamies, de petits papis, je les embrasse tous d'ailleurs.
0: Vous faites ça où ?
2: Je fais ça à bulle d'eau et je fais un coucou à toute l'équipe qui est absolument super.
0: D'accord, ça muscle beaucoup l'aquagym ?
2: Oui, pas mal quand même. Hein. Dans l'eau, ce qui est bien, c'est qu'on sent pas ses efforts. C'est ça qui est super.
0: Et par le temps qu'il fait, ça rafraîchit aussi.
2: Oh oui.
0: Bon, alors vous le savez, à gagner aujourd'hui un bouquet de fleurs chez nos partenaires Fleurs au Naturel et deux passes annuelles Family Park pour profiter de toutes les attractions pendant toute cette saison. Je vous pose des questions de culture générale et 10 points par bonne réponse. Et si c'est une mauvaise réponse, c'est la fin de la partie pour vous. Pour l'instant, le score à égaler ou à dépasser est de 10 points. Est-ce que c'est tout bon pour vous, Benjamin ?
2: C'est tout bon, c'est parti.
0: Eh bien, c'est parti. On utilise le nom de ce personnage de Molière pour désigner un séducteur, un coureur de jupons. Quel est donc ce personnage ? Est-ce que c'est Sganarelle, Don Juan ou Scapin ?
2: C'est un Don Juan.
0: Bonne réponse ! Ça vous fait donc 10 points, Benjamin. Êtes-vous vous-même un Don Juan ? Je ne voudrais pas être trop indiscrète, hein, mais...
2: Non, pas vraiment.
0: Pas vraiment.
2: Par contre, un fan de théâtre et de Molière, donc ça tombe bien.
0: Ah bah parfait, alors voilà donc 10 points pour vous. On continue avec la question suivante. Comment appelle-t-on le petit du chameau et de la chamelle ? Est-ce que c'est le chamois, le chamelon ou le chamonnet ?
2: Je dirais le chamonnet.
0: Eh Écoutez, ça crée un vrai suspense, Benjamin, parce que c'est une mauvaise réponse.
2: Ouais, c'était vraiment au hasard.
0: Eh bien, voilà, comme pour Laurence ou Jean-Pierre, le hasard ne vous porte pas chance. C'était le chamelon, figurez-vous.
2: D'accord. Bon, je le saurai.
0: Eh bien, écoutez, vous voyez, j'avais dit à Laurence de ne pas perdre espoir. Bon, pour vous égaler, Laurence, avec 10 points, restez donc à l'écoute pour voir si quelqu'un fait mieux. Et puis, si vous êtes à égalité, eh bien, c'est une question subsidiaire qui vous départagera.
2: Merci beaucoup. Eh bien, bientôt.
0: Peut-être à tout à l'heure, Benjamin.
2: Merci. Au revoir.
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0: 02 47 38 10 20 pour jouer avec nous. Le temps d'écouter Alex Warren avec Fever Dream.

0: C'était le tout dernier titre de l'Américain Alex Warren. Continue à jouer ensemble et on vous attend de pied ferme pour jouer au jeu à deux balles. 02 47 38 10 20 pour jouer avec nous. Deux très beaux cadeaux aujourd'hui pour la fête des mères qui a lieu ce week-end. Un très beau bouquet de fleurs à retirer dans l'une des 6 boutiques fleurs au naturel. Et pour des sorties en famille ou entre amis, 2 passes annuelles Family Park. Un accès illimité, oui, illimité au parc pendant toute la saison. Donc là, on va pouvoir se faire plaisir hein, avec le spectacle La Fiesta Encantada, toutes les attractions à sensation hein, pour les plus grands, le bateau pirate, le boomerang. Il y a aussi des attractions pour les plus petits, tout cela c'est à Sorigny. Donc 2 passes annuelles Family Park et un très beau bouquet pour la fête des mères. C'est ce qui a gagné aujourd'hui au 02 47 38 10 20. Ne me dites pas que c'est trop difficile pour vous. Hein. Le score à battre est de 10 points, donc n'hésitez pas à nous appeler. Vous pouvez faire mieux, j'en suis sûre, pour ce jeu à deux balles du jour. Qui sera le meilleur à notre quiz de culture générale? C'est peut-être vous. 02 47 38 10 20, je vous dis à tout de suite.
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0: Le jeu à deux balles continue avec à gagner aujourd'hui un très beau bouquet de fleurs, fleurs au naturel, et un 2 passes annuels Family Park pour profiter de toutes les attractions tout cet été. Et on joue avec Alice de Courset. Bonjour Alice.
12: Bonjour.
0: Est-ce que vous connaissez Family Park?
12: Oui, je connais.
0: Ah, vous aimez quelles attractions? Vous, c'est quoi vos préférés?
12: Je connais de nom, mais je ne suis jamais allée, donc c'est pour ça que je joue.
0: Bravo de tenter votre chance avec nous. Vous le savez, je vais vous poser des questions de culture générale, et donc vous gagnez 10 points par bonne réponse. Par contre, ça s'arrêtera dès la première mauvaise réponse. 7 secondes de réflexion à chaque fois. Est-ce que c'est votre première fois avec nous, Alice?
12: Non, c'est pas la première fois.
0: Bon, donc je vous laisse souffler un grand coup pour vous mettre dans l'ambiance et puis on y va, d'accord?
12: D'accord, ok, c'est parti.
0: Première question, citez-moi 2 pays commençant par la lettre A. 2 pays commençant par la lettre A.
12: Angleterre,
0: Algérie, oui, c'est bon, hein? Je vérifiais quand même mon alphabet, mais on est bon. Il y avait du choix, mais c'est vrai qu'avec les 7 secondes, des fois, on se retrouve un petit peu sous la pression, mais ça ne vous a pas déstabilisé, Alice. Vous marquez donc vos 10 premiers points. Bravo à vous. Prête pour la suite?
12: Prête, on y va.
0: Alors, comment appelle-t-on les habitants de la ville d'Avoine, en Indre-et-Loire? Est-ce que ce sont les Avoinais, les Avoiniens ou les Avénociens?
12: Les Avoinais, je dirais.
0: Vous dites donc les Avoinais, c'est ça, hein?
12: Bon, oui.
0: Écoutez, je me vois avec le plaisir de vous annoncer que c'est une bonne réponse.
12: Bon, bah, parfait.
0: Parfait. Alors, Alice, avec cette deuxième bonne réponse. Vous l'avez compris, vous prenez la tête pour l'instant du jeu à deux balles d'aujourd'hui.
12: On va continuer, voir.
0: Je vois que ça ne vous monte pas à la tête, vous restez calme. Très bien, très bien. Continuons alors avec la question suivante. Pouvez-vous me dire, attention, pas de proposition, hein, c'est à vous de me dire, quel fleuve coule à Toulouse ?
12: Je veux dire n'importe quoi, le Rhône, mais c'est à Lyon.
0: Bon, ce qui est bien, c'est que vous êtes lucide sur votre réponse.
12: Oui.
0: Effectivement, le Rhône, c'est plutôt du côté de Lyon. À Toulouse, c'est la Garonne qui coule.
12: Je ne suis jamais allée, donc...
0: Ça fait plein d'endroits qu'il va falloir visiter, Alice. Family Park,
12: voilà,
0: Lyon, Toulouse.
12: Bon, Lyon, je connais, mais Toulouse, non.
0: Bon, ça vous fait quand même 20 points, ce qui n'est pas mal. Hein. Pour l'instant, vous prenez la tête du classement. Bravo à vous, Alice. Restez à l'écoute parce qu'on ne sait pas quels scores vont faire les autres candidats.
12: Oui.
0: Bon, on compte sur vous, Alice. On se retrouve peut-être dans une demi-heure.
12: Très bien.
0: À tout à l'heure. Et vous pouvez continuer à jouer avec nous au 02 47 38 10 20.
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0: Étienne Dao avec Épaule Tatou avant que nous continuions à jouer ensemble.

0: C'était Étienne Dao.
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0: C'est l'événement sportif du week-end et votre radio ici Touraine est partenaire. C'est la 29e édition du tournoi de rugby Howard Hinton 7, tournoi international de rugby à 7. Plus de 2000 joueurs et joueuses sont attendus au stade de la Vallée du Cher à Tours, mais c'est surtout un moment convivial. Pascal Sassy a été l'un des premiers organisateurs de ce tournoi qui fête donc sa 29e édition.
2: C'est aussi un rendez-vous d'anciens sur le Howard Hinton et il y a des gens qui viennent de partout pour organiser, pour être bénévoles et puis aussi juste pour boire un coup et revoir des copains. Donc ceux qui connaissent pas, c'est quelque chose à ne pas rater parce que c'est certainement un des plus grands tournois en Europe.
0: Et c'est à ne pas rater ce vendredi, samedi et dimanche à Tours. Dimanche d'ailleurs, c'est aussi la nouvelle édition de Chambray en mai sur l'hippodrome de Chambray-les-Tours et c'est gratuit. Une après-midi festive avec des spectacles de rue, de la musique, du théâtre, des animations pour toute la famille dès 14h et jusqu'en fin de soirée avec aussi des ateliers participatifs, des jeux en bois et des concerts gratuits avec notamment le groupe La Cafetera Roja.
3: C'est l'amour qui me lève le matin, qui me donne la force, qui m'alimente et qui me guide enfin.
0: Chantent en français mais aussi en espagnol puisqu'ils viennent tout droit de Barcelone. Et après leur concert, clôture en beauté avec une déambulation et spectacle de feu, c'est dimanche à l'hippodrome de Chambray.
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0: Et lui, c'est d'Italie qu'il nous vient. Eros Ramazzotti, più bella cosa.

0: 11h40, vous écoutez ici Touraine, c'était Eros Ramazzotti. Continue à jouer au jeu à deux balles, à gagner aujourd'hui un bouquet de fleurs, fleurs au naturel et deux passes annuelles pour le parc Family Park de Sorigny. Et c'est Marie-Pierre de Montrichard qui joue avec nous. Bonjour Marie-Pierre.
1: Bonjour.
0: Pas trop stressée pour votre première fois ?
1: Oh bah écoutez, non. On va voir un peu quand même, mais il faut tenter sa chance.
0: Qu'est-ce qui vous a motivé à décrocher le téléphone ?
1: Bah écoutez, j'écoute souvent une petite Touraine en bricolant à la maison. Certaines questions sont faciles, d'autres beaucoup moins. Je me suis dit, bah pourquoi pas ? Pourquoi pas moi ?
0: Bah voilà, pourquoi pas ? Il faut tenter sa chance. Hein, et comme dit la Française des Jeux pour d'autres jeux, hein, tous les gagnants ont tenté leur chance à un moment donné. Hein, donc voilà.
1: À un moment donné.
0: Tentons. Donc si vous avez écouté l'émission depuis 11h, vous le savez, hein, je vous pose des questions de culture générale. Vous avez 7 secondes de réflexion à chaque fois. 10 points par bonne réponse. Et par contre, bah, dès que vous vous trompez, hop, on stoppe et on voit où vous en êtes.
1: Terminé.
0: Eh ouais, terminé, finito.
1: Et on retente sa chance un autre jour.
0: Exactement. Ben voilà, vous avez compris. Parfait, Marie-Pierre. Ben, je vous propose qu'on y aille.
1: Eh ben écoutez, allons-y.
0: Comment écrivez-vous le mot cauchemar ? Épelez-moi le mot cauchemar, Marie-Pierre.
1: C-A-U-C-H-E-M-A-R-D.
0: Alors, C-A-U-C-H-E-M-A-R, jusqu'ici, je suis d'accord, Marie-Pierre, mais malheureusement, c'est le piège de ce mot. Il n'y a pas de D.
1: Ah. Je me suis dit cauchemardé. Quand on fait des cauchemars, c'est cauchemardé. Donc, je me suis dit qu'il y avait. J'ai hésité. Avec le D ou pas le D. Ah, bah, c'est le jeu, hein.
0: Bah, c'est le jeu. Je vous confesse un petit quelque chose, Marie-Pierre.
1: Comment ?
0: Je vous confesse un petit quelque chose.
1: Oui.
0: Eh ben moi aussi j'ai toujours le doute et en préparant la question, bah forcément j'avais la bonne réponse sous les yeux donc c'était plus facile.
1: Voilà.
0: Qu'est-ce qu'on fait de beau à Montrichard ces jours-ci ? Il y a quoi à faire par là-bas, par chez vous ?
1: Bah écoutez, là moi je viens de rentrer de Normandie, j'étais pas là depuis 3-4 jours, il fait très chaud donc je connais pas trop les actualités du coin là, pour les jours à venir.
0: Eh ben on vous laisse vous renseigner et puis vous nous faites un petit compte-rendu la prochaine fois que vous jouez.
1: Il y a pas de souci.
0: Et vous repartez bien sûr avec vos deux balles anti-stress ici Touraine.
1: Alors, comment on fait pour récupérer les deux ballons qui se prennent ?
0: Eh bien, c'est Céline qui va vous expliquer tout ça au standard.
1: Eh bien, super. Merci beaucoup.
0: Bonne journée, Marie-Pierre.
1: Merci, au revoir.
0: Et on continue à jouer avec Emmanuel de Reny. Bonjour, Emmanuel.
2: Oui, bonjour. Comment allez-vous ?
0: Bien, et vous ?
2: Bah, écoutez, ça va pas trop mal, hein, un peu chaud, mais bon, comme tout le monde. Hein.
0: Comme tout le monde, oui, ça, par les temps qui courent. Prêt à jouer avec nous ?
2: Prêt. Dans votre studio, ça va ?
0: Ah bah nous, on a la clim, donc on est bien.
2: Oh là là.
0: Oh là là, écoutez, Patrick à la technique a même enlevé les chaussures pour être à l'aise. Donc c'est pour vous dire, on est, on est tranquille.
2: Aussi.
0: Non, il a gardé les chaussettes. Mais là, il va pas être content que je raconte tout ça. Bon, alors vous le savez, hein, je vous pose des questions. Vous avez 7 secondes de réflexion à chaque fois et ce sera 10 points par bonne réponse. Le score à égaler ou à battre est de 20 points. Est-ce que vous êtes prêt, Emmanuel ?
2: C'est bon, on y va.
0: Quel est le nom qu'on donne aux courriers indésirables qui arrivent dans notre boîte mail ? Est-ce que ce sont les glam, les stop ou les spams ?
2: Les spams. En fait, tout le monde le sait, ce qu'on en reçoit tellement.
0: Bah dites que ma question est trop facile, Emmanuel.
2: Non, mais continuez comme ça, ça me va.
0: Ce sont effectivement les spams qui nous empoisonnent la vie dans nos boîtes mail. 10 points pour vous, Emmanuel. On continue ensemble. Voilà un extrait de musique d'un chanteur colombien qui a connu un succès international il y a 20 ans, en 2006. Quel est le nom de ce chanteur ? Voici l'extrait. Ah mince,
2: Sept secondes
0: de réflexion.
2: C'est pas Ramazzotti, je l'ai.
0: Oh, c'est des petits oiseaux qu'on entend derrière vous.
2: Oui, tout à fait. Ouais.
0: Bon, alors ce n'était pas un petit oiseau qu'on a entendu chanter, c'est le chanteur Juanes.
2: Ah,
0: Emmanuel !
2: Je l'avais pas du tout.
0: Mince ! Pourtant, vous aviez quel âge il y a 20 ans, vous, Emmanuel?
2: Il y a 20 ans, j'avais 30 ans.
0: Oui, donc vous avez chantonné peut-être Juanes, quoi.
2: Ah oui, ça fait, je connais très très bien, mais je connais la musique, mais l'auteur, le chanteur, non.
0: Bon, bah écoutez, ça veut dire que vous repartez quand même avec 2 balles anti-stress ici Touraine.
2: Oui.
0: Avec un petit peu de bonne humeur.
2: Oui.
0: Et puis l'envie de rejouer avec nous, j'espère.
2: Oh oui, il n'y a pas de souci. Quand j'ai 5 minutes, je. Voilà.
0: Et bah parfait.
2: C'est passé aujourd'hui.
0: Et bah on espère vous avoir bientôt au bout du fil, Emmanuel. Très bonne journée à vous.
2: Merci, vous de même. Merci beaucoup. Merci, au revoir.
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0: Il nous propose de partir, on répond oui, c'est Julien Clerc avec Ici Touraine.

0: Partir, c'était Julien Clerc et vous écoutez Ici Touraine. Le jeu à deux balles continue. Nous avions Ariette en ligne de Saint-Bran qui est sur le point de revenir avec nous à l'antenne. Le suspense est à son comble, Ariette, parce que si vous n'êtes pas là, c'est Alice qui remporte le jeu. Ah non, c'est bon, Ariette est là. Bonjour Ariette.
1: Bonjour.
0: Ah, vous nous avez fait peur. Oh là là.
1: Mais non.
0: Ah, c'est bon. Vous êtes prête à jouer?
1: Absolument.
0: Avez-vous déjà joué avec nous?
1: Oui.
0: Ça s'était bien passé?
1: Oh là, oui, formidablement. J'ai gagné 4 boules de Pays de France et puis j'ai gagné 4 balles d'antistress que je ne suis pas allée chercher. Bon, enfin, c'est pas grave, mais j'en ai besoin, alors je vais peut-être aller vous voir un de ces jours.
0: Ben oui, ça fait toujours du bien des balles anti-stress pour vous.
1: Absolument.
0: Ou pour la famille. Voilà, c'est un petit cadeau sympa. Donc vous le savez, je vais vous poser des questions de culture générale. Vous avez 7 secondes pour répondre à chaque fois. 10 points par bonne réponse et on arrête dès la première mauvaise réponse.
1: Bon, ben vous savez... Bon, allons-y.
0: Allez, on y va. Ariette, en dehors du Sainte-Maure de Touraine, il existe 4 autres fromages de chèvre AOP en région centre. Est-ce que vous pouvez m'en citer un?
1: Alors, il y a le Valençais.
0: C'est bon le Valençais, vous aimez bien?
1: Bah oui, mais c'est une pyramide, c'est ça?
0: Tout à fait, c'est la pyramide et c'est une bonne réponse parce que c'est bien produit en région centre. 10 points pour vous, Ariette. Après, est-ce que c'est votre préféré, le Valençais?
1: Ben, vous savez, je n'ai pas de préférence sur le fromage, j'en mange suffisamment assez comme ça.
0: Bon, très bien. Allez, question suivante pour vous. Qui est le sélectionneur de l'équipe de France de football pour le Mondial 2026? Est-ce que c'est Zinedine Zidane, Didier Deschamps ou Laurent Blanc?
1: Eh ben, j'irai Didier Deschamps, mais je crois que je me suis plantée, je ne sais pas.
0: Pourquoi vous croyez que vous êtes plantée?
1: Bah, je sais pas, parce que je suis pas très foot.
0: Eh ben, pourtant, c'est la bonne réponse.
1: Non, bah, c'est bon, on continue alors.
0: Alors, 20 points pour vous, Ariette. La Alice de Courset doit vous écouter avec impatience parce que vous l'avez égalée. Vous avez donc, pour l'instant, une chance de remporter la mise si vous répondez juste à la prochaine question que voici. Dustin Hoffman, l'acteur américain, est dans un nouveau film qui sort au cinéma aujourd'hui, Le Virtuose. Mais vous souvenez-vous du titre du film où il incarnait une personne autiste aux côtés de Tom Cruise? Est-ce que c'était Rain Man, Little Big Man ou Tootsie?
1: Rain Man.
0: Alors, il était dans les 3 films que je vous ai cités, mais effectivement, c'est bien dans Rain Man. C'est bien dans Rain Man qu'on le retrouve, donc, aux côtés de Tom Cruise. Vous l'avez aimé, ce film, Ariette?
1: Oui, mais c'est loin. Hein.
0: Ah, c'est loin, mais vous voyez, votre mémoire ne vous a pas joué de tour. Vous êtes donc à 30 points, ce qui vous permet de remporter les 2 cadeaux du jour. Un beau bouquet de fleurs au naturel et les 2 passes annuelles Family Park.
1: Allez. Eh ben, formidable.
0: C'est pour qui tout ça?
1: Bah, c'est pour moi.
0: C'est pour vous, vous faites plaisir à vous-même?
1: Bon, enfin, de toute façon, le Family Park, je ferais peut-être profiter à un voisin qui a des petits-enfants, peut-être, je ne sais pas, on verra.
0: Ok, bah, en tout cas, un grand bravo à vous, Ariette.
1: Eh ben, c'est super.
0: Quel programme pour aujourd'hui?
1: Bah, le programme, je pense que je vais peut-être faire un tour dans les bois, près de chez moi.
0: À la fraîche.
1: À la fraîche, avec mon chien, et puis voilà.
0: Eh ben très bien, et bien, écoutez, bonne balade dans les bois, Ariette, et à très bientôt peut-être pour rejouer avec nous.
1: Bah écoutez, sans problème, là je suis partante, j'ai le cœur joyeux, tout va bien.
0: Bonne journée.
1: Merci.
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0: Santa, recommence-moi. Et on recommence à jouer demain pour des passes Family Park, alors n'hésitez pas à jouer avec nous.

0: Recommence-moi, c'était Santa.
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0: 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Les informations avec vous, Eva Kling.
2: Comment faire pour empêcher les Tourangeaux de se baigner avec ces fortes chaleurs? Lundi soir, un homme de 24 ans est mort, noyé dans la Loire, sur les rives du fleuve. Il y a des panneaux qui préviennent de l'interdiction et du danger. Pourtant, hier, les baigneurs sont encore nombreux. Faut-il mettre carrément des barrières? Réponse du maire de Tours, Emmanuel Denis, invité d'ici Touraine ce matin.
3: J'ai proposé cela au préfet hier, puisque c'est un domaine, le domaine fluvial est un domaine public, donc qui est de la responsabilité de la préfecture et de l'État. On va regarder pour mettre des barrières temporaires, parce qu'après le sujet c'est l'hiver, hein, en période de crue, il ne faut pas créer des d'embâcles, donc on est dans cette difficulté-là, mais des barrières au moins symboliques pour signifier le fait. Oui, on est en train de regarder ça pour le faire très très rapidement, effectivement, pour dissuader ceux qui... Mais encore une fois, on pourra toujours braver et passer ces barrières. Donc, vigilance extrême, la Loire est dangereuse et il faut avoir bien sûr ça en tête.
2: Emmanuel Denis au micro de Thomas Coignac, qui pense à l'installation de panneaux encore plus dissuasifs avec par exemple le nombre de noyades. Le maire de Tours qui évoque aussi une série noire terrible. Hier matin, deux ados de 11 ans à vélo renversés par un camion rue du Plat des Thym. L'un d'eux est grièvement blessé. Un appel à témoins est lancé ce matin par la police à Tours. Lundi, une cycliste de 33 ans est morte, boulevard Richard Wagner, percutée par une camionnette. Deux drames en moins de 24 heures, alors à Tours, on s'interroge sur la sécurité des cyclistes, Virginie Vandeville.
4: Ça préoccupe surtout Alex, qui se déplace chaque jour à vélo.
5: C'est inquiétant quand même, ça peut t'arriver aussi à tout moment. Un vélo, c'est quoi? C'est ton corps qui est la protection.
4: Le danger de circuler à vélo, Daniel en a bien conscience aussi.
6: La sérénité, elle n'y est pas toujours. Je sais qu'en tant que conducteur, on n'a pas toujours la même vision.
4: Tout comme Yves, après plus de 20 ans de pratique.
7: J'appréhende chaque carrefour, je fais plus comme je pouvais faire des fois. On regarde à droite et à gauche et on passe. Et... Il y a de plus en plus de voitures. Il y a de plus en plus de vélos et il faut se respecter. J'ai l'impression qu'il y a des gens qui sont racistes envers les vélos. Vous voyez ce que je veux dire? C'est une forme de discrimination, d'agressivité. Il y a quelqu'un, il n'y a pas longtemps, le gars il m'est passé une priorité à droite, mais il ne s'est même pas arrêté, quoi. Il est passé à 2 mètres du vélo. J'ai vu qu'il m'avait vu, quoi.
4: Des automobilistes peu partageurs de la chaussée, ce qui ne fait pas oublier l'inconscience parfois des pratiquants de vélo.
8: Je constate plus des effractions du côté des vélos que du côté des voitures.
9: C'est important pour les vélos aussi de se rappeler que le code de la route, c'est pour tout le monde. Je vois beaucoup de vélos, moi-même, ça m'arrive, mais qui ne respectent pas forcément les signalisations, les feux rouges. Donc aussi, on se met aussi en danger dans ces cas-là.
10: Il y en a qui exagèrent parce que pour eux, ils se disent que oui, le maire écolo, vélo, 100% vélo. C'est pas ça, hein. Il y a des règles à respecter.
4: Pour certains cyclistes croisés, la solution idéale pour rouler toujours plus en sécurité serait la création de voies uniquement réservées aux vélos.
2: Et à Tours, ça existe déjà ce genre d'aménagement, dont deux vélorues où les cyclistes sont prioritaire.
0: Tours remonte au classement des villes préférées des étudiants.
2: La ville est 22e, retour dans le top 30 après avoir en été éjectée en 2025. En top 3, Toulouse, Rennes et enfin Montpellier. Le top 3, justement, c'est l'objectif du Chambray Touraine Handball pour le dernier match à domicile de la saison, ce soir contre Paris. Si elle gagne, les handballeuses sécurisent la 3e place de Ligue Butagaz Énergie, soit le meilleur résultat de l'histoire du club. Coup d'envoi à 20h. En football, le FC Montlouis vient d'annoncer sur Facebook le nom de son nouveau coach après le départ de Zakaria Tari, parti à l'Union Foot de Touraine. C'est Luc Daillon qui va mener le groupe de National 2. Le nouvel entraîneur des Frelons de la Loire vient du Stade Poitevin, lui aussi en National 2, où il était depuis 3 saisons. En parlant de sport, la Fédération Française de la Loose met à l'honneur la Touraine. Le compte parodique qui se moque gentiment des perdants français partage la vidéo des bouchons de Château Renault. C'est nostalgique des embouteillages de la Nationale 10 et des voitures anciennes. Notre jury s'est réuni et a décidé, voici le pire hobby de l'histoire.

0: De l'humanité, écrit le compte Twitter.
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0: Bon, le soleil est de sortie et le thermomètre grimpe aujourd'hui, Émilie.
2: Encore très très haut et va jusqu'à 34 degrés en Indre-et-Loire, notamment sur toute la moitié sud de notre département. 31 degrés au minimum cet après-midi sur le reste de la Touraine, ça n'est pas beaucoup mieux. Météo France annonce des risques d'orages, d'épisodes orageux au cours de l'après-midi. On ne sait pas trop où ni quand, c'est le jeu du risque orageux. Donc soyez vigilants, en tout cas restez à l'ombre, hydratez-vous bien. Tout de suite, Valérie Damido et Éric Bastien.
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5: Bonjour la France, comment ça va la France qui a chaud de partout, hein? Comment ça va Éric Bastien?
6: J'ai chaud de partout, mais un petit glaçon comme ça, c'est pas désagréable. Petite citronnade, petite mentalo.
5: Oh là là, mon Dieu, ne m'en parlez pas. Alors, je vous rappelle que toute la semaine, nos candidats vont s'affronter pour aller en finale. Vendredi, le premier prix, il s'agit d'un week-end exceptionnel à Autun, à l'occasion d'Augusto Dunum, le rêve du roi.
6: Oh, un week-end. Latin, ou...
5: Bon, écoutez, je tente. Le rêve du roi, c'est pour deux personnes. Votre radio ici et l'office de tourisme du Grand Autunois Morvan vous invitent à partir à l'occasion, je le rappelle, du rêve du roi Augusto Dunum, de découvrir la très belle ville d'Autun, son musée, le site archéologique du Mont Beuvray, le château de Couches, le transport est compris, et puis surtout, vous dormirez deux nuits à l'hôtel de la gare, vous aurez les petits-déj, les déj, les dîners, mais le climax du séjour, c'est vendredi soir.
6: Oh là là.
5: Mais oui, la nuit tombe, le théâtre dans antique d'Autun s'illumine et ça devient la scène de l'un des plus grands spectacles historiques de France. Bref, ce week-end monumental n'attend que vous. Et si vous ne gagnez pas ça, qu'est-ce qu'on gagne?
6: Mais écoutez, vous parlez d'histoire et c'est toute l'histoire de Joe Malongo qui se raconte à Autun.
5: Oh mon Dieu.
6: Oui, vous avez tous connu Autun, Augusto Dunum. Vous connaissez le Puy du Fou, vous ne connaissez pas le Puy de Malongo.
5: Ah non, je ne connais pas. Non.
6: Le Puy de Malongo avec tous les habitants du village de Joe Malongo qui se sont réunis sur l'histoire du café. Ouais, 32 personnages, 32 dosettes.
5: Oh là là là là.
6: 6 rôles principaux des verres en verre. Et l'histoire de Joe Malongo dans le Puy de Malongo, c'est une ciné-sénie à découvrir. Suis-y.
5: Allez, on accueille Véro et Christophe, nos deux candidats du jour. Bonjour les amis,
7: bonjour.
5: Comment ça va?
8: Bonjour.
5: Alors,
7: bonjour à tous.
6: Bonjour.
5: Véronique, tu joues avec ici Loire-Océan, tu as 63 ans. Tu habites à La Chapelle-sur-Erdre.
8: Exactement.
5: Comment que ça s'appelle les habitants de La Chapelle-sur-Erdre?
8: Les chapelains et les chapelaines.
5: Oh ouais, on oublie le Erdre quoi. Bon, donc.
8: Ouais, mais l'Erdre, c'est une rivière qui passe tout près et qui est, selon François 1er, la plus belle rivière de France.
5: Bah, tu vas nous envoyer une photo de ce petit endroit. Alors, tu es remariée à Pascal, vous avez 3 enfants chacun. Bah, dis donc, ça fait des grosses tables à Noël, ça.
8: C'est ça, ouais.
5: Hop, hop, hop.
6: Pourquoi remarier?
5: Bah pourquoi?
8: Parce que je me suis mariée une fois. Non.
5: Mais t'es bête ou quoi?
6: J'ai cru que c'était mariée plusieurs fois avec Pascal.
5: Oui, d'accord. Allez, tais-toi, ne m'interromps pas pour dire des...
8: Non.
5: Oui, je sais que c'est un homme. Et en plus, c'est Eric, tu sais, bon, c'est compliqué. Ouais, hein. Tu as compris que c'est pas tous les jours facile. Hein.
8: Ah bah oui. J'imagine, ouais.
6: Bon, j'ai d'autres infos inutiles, je lève la main. Hein.
5: Voilà, c'est ça. Alors, tu as deux petites filles, Lisa et Lilou.
8: Oui, et j'ai aussi 3 beaux petits-enfants.
5: Oh.
8: Elliot, Eden et Soline.
5: Eh ben ça c'est bien. Et alors, Sambaye, le 1er juin, c'est la quille. Ah là là là là là là là. Retraite le 1er juin.
6: Oh là là.
5: Ah bah dis donc.
6: Elle est déjà partie à la retraite.
5: T'es partie à la retraite ou comment, qu'est-ce qui se passe?
8: Moi j'étais un peu en vacances avant, alors je me suis habituée. Hyper vite.
5: Bah tu m'étonnes, dis donc, t'as bossé 42 ans pour les impôts.
8: Ouais.
5: Il était temps. Il était temps de raccrocher, ça fatigue les impôts, on n'en peut plus.
6: Il reste quelques jours d'ailleurs là.
5: Ouais, en plus.
8: Il reste quelques jours pour faire déclaration. Pour faire déclaration,
6: bien sûr,
8: mais les impôts, c'est toute l'année. Il y a plein de revenus, il y en a plein.
6: Oh là là, mais arrêtez.
5: J'ai découvert la taxe de balayage, je m'en parlais même pas.
6: Alors,
5: je te raconterai. Dis donc, en plus, petite, tu voulais être chercheuse ou pilote de ligne. Quel est le rapport?
8: Je pilote une équipe et puis je cherche les fraudeurs.
5: D'accord, ok. Bon, j'adore ton optimisme. Alors, ma petite chérie, on va gagner. On va tenter de gagner tout de suite le premier point. Tiens, je te mets une chanson de Jacques Brel.
7: Ne me quitte pas.
5: Une chanson qui te donne la patate,
6: oui.
5: La pêche.
6: Ouais. Ça, c'est, ouais.
5: Allez.
6: C'est le son du trésor public qui lui fait passer un message.
5: Ça, c'est la déclaration.
6: Ne me quitte pas.
5: Alors, écoute bien. Il paraît que cette chanson, Ne me quitte pas, de Jacques Brel, c'est la chanson préférée des Français. C'est vrai ou faux? Top chrono, 5 secondes.
8: C'est faux.
5: Bah, t'as bien raison, pas du tout. C'est pas du tout ça. C'est Mistral gagnant de Renaud, qui est une des chansons préférées des Français. Et donc, la carrière de Renaud, il vient de fêter ses 50 ans. Donc, Véro, premier point pour toi.
6: Eh bien, écoutez, Christophe nous a déjà quittés. Christophe a fait forfait, je vous jure. On n'a plus Christophe.
5: C'est une blague.
6: Non, c'est pas une grave. On est en train de le rappeler, Christophe. Alors, je vais vous parler un petit peu de lui.
5: Raconte-moi, qu'est-ce qu'il fait dans la vie,
6: Écoutez, il est avec ici, Roussillon. Ça sent bon le sud. Déjà, ça, on aime. Il a 37 ans, Christophe. Il habite à Saint-Estève. C'est dans les Pyrénées orientales. Alors, Christophe, tu es paxé à Jade? Oui, tout à fait. Oui, j'ai rencontré Jade un jour, comme ça, sur la route. Non, mais je peux vous faire les deux personnages. Il a deux garçons. Eden, 10 ans. Nino, 5 ans. Et on va écouter un petit extrait d'Aya Nakamura, parce que sa chérie l'appelle Doudou, comme dans la chanson.

0: Qu'il a un chien, qu'est-ce que c'est comme modèle?
1: Il est là. Bonjour Christophe.
2: Bonjour.
1: Alors,
2: désolé.
1: Fais pas des frayeurs comme ça, dis donc. Tof. Bon, allez, t'inquiète. J'étais en train de dire que t'habitais à Saint-Estève, t'étais paxé. T'as un chien. Alors, Valérie, demandez, c'est quoi comme chien que tu as?
2: Exactement. J'ai un berger blanc croisé avec un Akita.
1: Alors, je vois pas du tout. Tu vois qui tu vois, toi, Valérie?
0: Un berger suisse.
2: Un berger suisse, exactement, et l'Akita...
0: Je vois très bien ce que c'est.
2: C'est un chien japonais.
1: D'accord.
0: C'est très beau. Je veux une photo de ce chien tout de suite sur
1: plaisir.
0: Mon portable.
1: Christophe est militaire. Ah, qu'est-ce que tu fais? Tu es quoi comme,
2: exactement.
1: Dans l'armée?
2: Je suis gendarme, exactement.
1: T'es gendarme. La technique du gendarme. Moi, je trouve qu'on est pas mal. Hein. Entre une future retraitée des impôts du centre public et un gendarme, on est un peu contrôlé. Et...
0: On a intérêt à bien fermer nos gueules.
1: Gaffe à ce qui se passe aujourd'hui. T'es gendarme, alors t'es quoi? T'es gendarme avec la moto, la voiture, tu fais quoi comme...
2: Non, je suis en départemental, j'accueille les personnes, les premiers secours, les premières urgences, le premier intervenant.
1: Ok. T'as toujours voulu faire ça? Généralement, quand on est gendarme, c'est un truc qui vient depuis l'enfance ou rien à voir avec toi?
2: Non, rien à voir. J'avais pas spécialement d'idée quand j'étais enfant. Je voulais juste être heureux dans ce que je faisais.
1: T'es heureux. Et là, t'es heureux en tant que gendarme.
2: Oui.
1: Bon, alors, super. Allez, Christophe, c'est quoi ton grade avant de jouer?
2: Adjudant.
1: Adjudant Christophe. Nous allons jouer pour tenter de marquer un premier point avec un extrait. Et nous partons en Thaïlande avec des moines. Des moines qui ont construit un temple entièrement avec des bouteilles de bière. Est-ce que, mon adjudant, c'est vrai ou faux? Top chrono, 5 secondes.
2: Tant que je dirais vrai.
1: Tu as raison, le Wat Pama Chedikhu en Thaïlande, c'est surnommé le temple d'un million de bouteilles. Il a bien été construit par des moines. Il y a 1,5 million de bouteilles de bière recyclées. Alors, on ne sait pas si c'est eux qui les ont bu, mais en tous les cas, ça existe pour de vrai. Ça te fait un premier point. Bravo, Christophe.
0: Allez, un point Véro, un point Christophe. Et là, tout de suite, on va partir avec VIP.
1: Ah, comme vous êtes VIP. Vous.
0: Ah, tu parles d'une VIP.
1: Oh, quand même un peu.
0: Vous écoutez ici Françoise Hardy, VIP, tout ça rime. On vous aime, à tout de suite.

0: Françoise Hardy.
1: VIP, moi je travaille avec une VIP tous les jours au quotidien. C'est un vrai bonheur de travailler avec une VIP comme toi, Valérie.
2: Mais je...
1: 5 gardes du corps quand tu arrives.
2: Ah ouais, ça j'adorerais.
1: Un cercle comme ça, tu es entouré, en plus des gens, des impôts qui te contrôlent.
2: Oh là là, c'est magnifique, des VIP, gendarmes, quoi. Tout quoi. Bien, allez, Véro, un point, Christophe, un point, on reprend la compète.
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2: Alors, quand même, comme je raconte toujours tout à mes auditeurs que j'aime, sachez que depuis samedi, j'ai ce qu'on appelle un lumbago, un mal de dos, et j'ai une ceinture. Et il se fout de ma gueule en permanence que je suis au ralenti.
1: Pas du tout.
2: Je peux pas bouger trop. Dès que je bouge, j'ai un coup de poignard. Tout le monde connaît ça.
1: Vous êtes en 33 tours.
2: Bah
1: quand même,
2: oui, bah excusez-moi, j'ai très très mal au dos.
1: Passé en 78, essayez quand même, je sais pas, ou en 45.
2: La vieillesse est un naufrage.
1: On a inversé les rôles, Valérie. On a commencé il y a 2 ans ensemble. C'était moi l'hypochondriaque.
2: Ah, je suis pas hypochondriaque.
1: 2 ans après, c'est toi qui es malade.
2: Ah, je suis malade, mais je ne suis pas hypochondriaque, moi. Sinon, je serais pas là, je serais
1: dans
2: mon lit.
1: Venez masser, Valérie.
2: Bien sûr. Alors, Véro, ma petite Véro chérie, il paraît que tu adores la déco.
4: Ben ouais, j'adore la déco, bien sûr.
2: Il paraît que tu maroufles.
4: Ah, je maroufle. J'adore la tapisserie. Je viens de refaire une chambre magnifique.
2: Oh, à quelle couleur, je peux savoir?
4: Alors, en fait, c'est pour le petit dernier de Pascal qui habite à Marseille. Et quand il est parti, il a demandé une chambre qui ressemble à Marseille. Donc, forcément, il y a du bleu. C'est la mer, le soleil et tout. Ah non, il y en a un peu moins, quoi.
2: Bon, et tu fais de la peinture aussi?
4: Ouais.
2: J'aime tout ça.
4: Ah,
2: ça c'est bien, mais par contre c'est pas...
1: Excusez-moi de vous interrompre à nouveau, mais on parle de peinture, de déco.
2: Non, tu vas arrêter.
1: Non mais nous sommes d'accord, c'est le retour de déco
2: on
1: sur M6.
2: Sait pas. Alors, Véronique, il paraît que c'est ton jardin en revanche qui c'est Pascal qui s'occupe de ton jardin.
4: Ah bah ouais, c'est mon chéri qui s'occupe du jardin, Pascal. Il a un jardin magnifique, il a des fleurs. En plus, il est tellement romantique, il me ramène des petits bouquets de fleurs régulièrement. Mari, il faut un prince charmant, hein, sinon ça vaut pas le coup.
2: Oui, c'est vrai, je suis assez d'accord avec toi.
4: Hein, bon, voilà.
2: Et il paraît que, dis donc, la cuisine, bon, bah, il paraît que t'es un peu une top chef et que tous tes potes te réclament des cannelés.
4: Ça c'est sûr.
2: Mais à part les
4: cannelés de Véro.
2: Ah là là, les cannelés de Véro. Mais alors, c'est quoi, quand tu leur fais un plat principal, tu leur fais quoi comme plat salé?
4: Ah, bah, ça dépend de la saison, ça dépend du jour. Alors, on peut faire des bobotis.
2: Ouais.
4: Des bobotis. On peut faire du poisson avec de la mangue.
2: Oh mon Dieu. Bon, arrête-toi, là, j'ai faim. Oh là là, là, j'en peux plus.
1: Excusez-moi de vous interrompre à nouveau, mais c'est sur M6, Top Chef, je crois. Meilleur pâtissier. C'est pas sur cette chaîne, vous êtes de retour à la rentrée pour déco?
2: Peut-être.
1: Excusez-moi, hein, vous posez la question un peu tous les jours, mais vous me répondez jamais, donc...
2: Ce que je ne sais pas. Alors écoute, Véro, voici ton deuxième point qui va arriver. Je vais te mettre une très belle chanson.
5: Mon bateau.
2: J'adorais cette chanson. Alors, écoute bien. Sur un voilier, il paraît que la baume, c'est le petit mât à l'arrière du bateau.
4: La baume,
2: non. Est-ce que c'est le petit mât?
4: Non.
2: Ah bah non, elle me dit faux. Bah t'as bien raison, allez hop là.
4: Non.
2: Et non, bien sûr, t'as raison, c'est faux.
4: On n'est pas loin de la mer.
2: Eh oui, la baume, c'est la barre horizontale fixée au mât qui maintient la grand voile. Voilà, bon, bah écoute, 2 points pour Véro.
1: Christophe, qui a déjà un point, avec ici Roussillon, à Saint-Estève. Christophe qui est militaire, qui est gendarme, qui est adjudant, jeune, il a fait du rugby, Christophe.
6: Exactement.
1: T'étais à quel poste?
6: Ah, j'ai joué talonneur.
1: Ah, talonneur. Alors, tu joues encore ou tu as arrêté
6: Ouais. Non, j'ai arrêté depuis quelques années maintenant, place aux jeunes.
1: Ah, t'es supporter du club local?
6: Ouais, supporter de l'USAP et des Dragons Qatar.
1: Et bah voilà, ils sont quoi? C'est quoi en termes de championnat, de classement? Comment ça se passe pour eux?
6: Malheureusement, l'USAP est en top 14, qui représente l'élite du rugby français, et ils sont avant-dernier.
1: Ouais, bon, allez, voilà. Ramontada, on sait comment ça se passe dans le milieu du
6: jeu. On va croiser les doigts.
1: Bon, Christophe.
6: Et les Dragons font pas très.
1: Ouais, c'est pas mieux.
6: Pas une très belle entame de saison également.
1: Ils sortent pas beaucoup de flammes en ce moment, quoi. Voilà, c'est ça.
6: Exactement.
1: Bon, alors Christophe, lui, ne bricole pas du tout. Donc Christophe est parti de ceux qui pourront regarder Nico sur M6 à la rentrée. Tu jardines pas non plus. Est-ce que t'as une qualité?
6: Moi, c'est la cuisine.
1: Eh ben voilà, la cuisine.
2: Bah attends, c'est bien la cuisine.
6: Cuisiner.
2: Moi, allez. J'adore les mecs qui cuisinent, je trouve ça hyper sexy.
1: Allez Christophe, on se met au fourneau, on met le petit tablier, qu'est-ce que tu nous prépares là? Allez.
2: Arrêtez,
6: alors,
2: j'ai faim.
6: Boule de picoulette.
1: Qu'est-ce que c'est?
2: Hein?
6: Alors, c'est une spécialité catalane, c'est de la viande, des boulettes de viande hachées avec de la chair à saucisse. Des épices, de l'ail, de l'œuf, tout ça mijoté avec de la tomate, des oignons. Et un accompagnement avec des pompettes de l'amour et des petits haricots ou des pommes de terre.
1: Okay, okay.
2: Comment ça s'appelle le truc avec les escargots, la catalan, où tu mets dans la cheminée?
6: La cargolade.
1: La cargolade.
2: Voilà,
1: ça aussi, merci. C'est une spécialité catalane.
2: Bah oui.
6: Escargot grillé. Avec une petite aioli.
1: Oh, arrêtez, mais arrêtez.
6: Alors, c'est le péché mignon.
1: Attends, Valérie, elle va adorer. Sa spécialité aussi, sera mon dernier mot, c'est la paella. Toi qui vas souvent en Espagne.
2: Bah oui.
1: Il adore faire la paella. Ah,
2: c'est bien. Bah, de toute façon, le pays catalan, les gars, on est juste à côté. Hein.
1: Allez, jouons avec cette question. Extrait.
0: Elle vend des
2: capotes.
1: Décidément, la tactique du gendarme avec Bourville, les crayons avec Bourville. On est Bourville aujourd'hui. Hein. Avant les gommes, on effaçait les crayons avec de la mie de pain. Vrai ou faux? Top chrono. Avant les gommes, on effaçait les crayons avec de la mie de pain.
6: Alors je vais dire.
1: Vite.
6: Je vais dire vrai.
1: Ouais, attention, vraiment, on le prend, mais sur 5 secondes, hein, pas après. Oui, c'est vrai, tu as raison, avant l'invention des gommes, on utilisait bien de la mie de pain pour effacer les traces de crayon de papier, parce que c'était humide, c'était souple, et voilà, ça absorbait le graphisme sur la feuille.
2: Allez, 2 points Véro, 2 points Christophe, et là, tout de suite, vous écoutez ici. Et on est parti avec les frérots de la Vega, ça sent bon les vacances. Sweet darling, vous écoutez ici,
1: ouais,
2: vous aime, à
1: on
2: tout
1: est
2: de suite, voilà.
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0: Ouais, c'est fin juin la fête des pères. Parce que c'est papa, papa, papa, papa. Donc c'est fin juin, fête des pères. Voilà. Merci aux frérots de la Vega de nous le rappeler.
1: Voilà, frérot de la Vega, jingle.
2: Suite d'arrivée.
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1: Non, mais Véro est d'accord avec moi. Hein, on n'en peut plus de ces vannes.
4: Non, que... non, on peut plus.
0: La direction voilà, m'a demandé si j'avais un auteur quand même.
1: Non mais tu peux pas couper la parole des gens, on l'a déjà dit, on en a déjà parlé. Donc on est d'accord Véro, on n'en peut plus.
4: Ouais, on est d'accord, on est complètement d'accord.
1: Et en plus, voilà, et en plus il te coupe la parole. Donc tu vois,
0: mais c'est un spectacle à la rentrée.
4: Aucune éducation.
1: Voilà, qu'est-ce que tu veux que je te dise? Alors, tu aimerais déjeuner avec Bruce Springsteen?
4: Ah ouais.
1: Ah ouais, le boss.
4: Au moins le boss.
1: Bah évidemment, qu'est-ce que tu parlerais de quoi avec le boss?
4: Peut-être pas des États-Unis et de leur état aujourd'hui.
1: Ah bah non, tu vas nous lui faire faire
4: Il va nous péter un câble. Ah, là. Ouais, je sais pas, sa rencontre avec Barack.
0: Ses impôts.
1: Mais d'accord.
4: Il n'y a pas de ça dans la vie.
1: Non mais je te jure, j'en peux plus de lui. Bon ma chérie, on va jouer, comme ça il va pas nous couper la parole pendant qu'on joue.
4: Ouais.
1: Je n'en peux plus. Alors, c'est le quiz musical. Je vais
4: t'en as plein le dos, non? T'en as plein le dos.
1: Ah bah, t'as compris pourquoi j'ai une ceinture et que j'ai un lumbago. Tu comprends maintenant.
4: Voilà.
1: Alors, je vais te faire écouter deux artistes l'un après l'autre et tu vas essayer de me dire qui chante. Écoute bien le premier artiste. Là.

0: Frank Sinatra.
1: Banane.
2: Alors, tu me dis Frank Sinatra?
0: Ouais.
2: Et non, c'est Nat King Cole. Nat King Cole. Alors, bon.
0: Ah ben Sinatra, il a repris, non?
2: Bah Sinatra l'a repris, mais peut-être en concert. Mais là, c'est Nat King Cole. Alors, là, écoute bien le deuxième chanteur. Écoute bien, c'est... Tu vas bien le reconnaître.

0: Qui c'est qui chante?
1: Patrick Fiori, non?
0: Et oui, c'est Patrick, voilà. Fiori, que tu reviennes, voilà. Allez, ça fait un point.
2: N'attends plus. Christophe, est-ce que tu l'avais, Nat King Cole et Patrick Fiori? Vraiment, hein, dis-moi, sincèrement.
3: Alors, ça fait pas trop partie de mon registre musical, mais je pense que Patrick Fiori, j'aurais pu le reconnaître.
2: Ouais, c'est quoi ton registre musical d'ailleurs? Quels sont les artistes que t'aimes bien?
3: Moi, j'écoute un peu de tout, à vrai dire, de la variété française comme de l'électro. Je suis un grand fan de Mathieu Chédid.
2: Ah ouais, un Mathieu Chédid, bien sûr. Je suis
3: malade. Exactement.
2: En plus, tu l'as vu en concert, hein?
3: Exactement, à deux reprises.
2: Waouh. On le salue, Emma.
3: C'est génial.
2: Ah ouais. Je reconnais, il a une belle relation avec son public. Allez, Christophe, tentons l'aventure, le quiz musical, il y a deux points à prendre. Ce sont des artistes, voilà, qu'il va falloir reconnaître. Il s'agit d'un groupe, on y va pour le premier.

0: seule occasion de faire décrocher un sourire à Ekin, un technicien qui adore ce groupe. Top chrono.
1: Je dirais les ZZ Top, mais j'ai aucune idée.
0: Alors, qui s'arrache les derniers cheveux qui lui restent.
2: Ekin vient de mourir. Les ZZ Top.
0: Sous la table. Non, c'est Madness.
1: D'accord, ok.
2: Madness. My house. Chute. In the middle of the street.
0: Oui, parce que c'est aussi le générique d'une émission qui revient sur M6.
2: Oui, exactement. Déco.
0: Hein, déco, c'est ça. On va vous le trouver, ce générique d'ici là. Bon, on se rattrape ou pas?
1: On va essayer.
2: Allez.
0: On y va.

0: Allez, top chrono, qui chante?
1: Je dirais Amel Bent.
0: Elle était aux côtés de Patrick Fiori, qu'on a connu, qu'on a
2: écouté
0: dans Notre-Dame de Paris. Et Amel Bent n'était pas dans Notre-Dame de Paris, c'était Julie Zenati.
2: Et voilà.
0: Une de ses chansons les plus célèbres, hein, Si je m'en sors.
2: Allez, moi, si je m'en sors, c'est que. J'aurais plus mal au dos. Véro 3, Christophe 2. Et là, tout de suite, c'est la réclame, mais pas que. C'est aussi l'actualité dans toutes vos régions, grâce aux 44 locales de votre radio ici. À tout de suite.
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5: Ce samedi à l'Arcé, on vous donne rendez-vous pour la nouvelle édition de la Fête du Jeu sur le thème cette année, sens et différence au pluriel. Au programme jeux vidéo, ateliers ludiques, challenge, une journée conviviale et inclusive pour partager, découvrir et s'amuser ensemble en famille ou entre amis. C'est de 10h à 17h à la ludothèque de l'Arcé. Cet événement est gratuit et ouvert à tous. Ce samedi, c'est aussi la fête des quartiers à jouer les tours à la Rabière, Vallée Violette et dans le quartier du Morier. Pour cette édition 2026, le thème est le voyage. Au programme, des animations pour toute la famille, des jeux coopératifs, peinture collective, parcours de motricité pour les petits, jeux en bois, rallye photo. Il y aura aussi une gratiféria, un marché où tout est gratuit, où on peut donner des objets ou proposer des services gratuits, mais aussi en prendre ou en recevoir. Bref, vous donnez ce que vous voulez ou rien, et vous prenez ou non ce qui vous plaît. C'est dans différents quartiers de Jouer les Tours ce samedi 30 mai.
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2: Et je vous rappelle que toute la semaine, les candidats s'affrontent pour se qualifier pour vendredi la finale, le premier prix. C'est un week-end exceptionnel à Autun, l'occasion d'Augusto Dunum, le rêve du roi pour deux personnes. L'office de tourisme du Grand Autunois Morvan vous offre ce week-end incroyable. Vous visiterez la ville d'Autun, son musée, le site archéologique du Mont Beuvray, le château de Couches. 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Petit-déj, dîner, déjeuner. 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Si vous ne gagnez pas ça, vous gagnez
0: la machine espresso.
2: Exactement. Malongo, 32 dosettes, 6 verres en verre. Jingle, on reprend. Alors, Véronique. Oh, Véronique, elle m'a bien fait rire, cette petite anecdote. Il paraît que quand on était petite, on a été au cimetière et qu'on a fait... On a fait des petites bêtises dans le cimetière.
6: C'est pas des bêtises, c'est parce que j'ai fait Robin des Bois, Robin des cimetières.
2: Oui.
6: Quand j'étais petite avec ma cousine, et ben, dans les cimetières, il y avait des tombes où il y avait plein de fleurs. Et puis des tombes où il n'y en avait pas, alors on a partagé...
2: T'as partagé, t'as mis des fleurs sur des tombeaux, il n'y en avait pas, moi je trouve ça super mignon.
6: Voilà, je crois que les gens ils n'ont pas trop aimé quand même.
2: Ah, tu t'es fait engueuler?
6: Un petit peu. Et alors il a fallu remettre, alors on a remis comme on ne savait pas remettre, on a remis comme on pensait, mais on a dit que c'était comme ça. Qu'est-ce qu'on a, on a remonti en plus.
2: Ah bah oui, bah il y a un moment donné, on peut pas tout faire, hein. Faire Robin des Bois et dire des choses intéressantes et vraies, hein. Stop. Alors, ma chérie, là tu as 3 points, c'est super, t'es en tête. Mais est-ce que tu pourras en marquer 3 de plus? C'est la question à choix multiples. Donc, je vais te poser une question sur le parfum Dior. Écoute bien. Actuellement, quelle est la star qui est l'égérie du parfum J'adore de Dior? Alors, écoute bien. Actuellement, Marion Cotillard, Rihanna, Charlize Theron ou moi? Top chrono, 10 secondes.
6: C'est Rihanna.
2: Rihanna, c'est vrai qu'elle est belle. On peut pas dire le contraire.
6: Elle est magnifique.
2: Allez, on écoute. C'est...
0: Ouais, c'est pas Marion Cotillard.
2: Et voilà,
0: ça.
2: C'est Rihanna, bravo. Tu as 3 points de plus.
0: Christophe.
1: Oui.
0: Est-ce que tu portes du Dior?
1: Je porte pas de Dior.
2: C'est quoi ton parfum?
0: Bah ouais, c'est quoi ton parfum?
1: Moi, je porte du Guerlain.
0: Guerlain, Boss, voilà, on en a cité 3.
1: Okay, Guerlain. Très bien.
0: Bah ouais.
1: Exactement.
0: Exactement. Tu aimes bien les sensations fortes, toi, hein, Christophe. Christophe qui est à Saint-Estèze, oui. Pyrénées.
2: Orientale,
0: les Pyrénées
2: orientales. Saint-Estèze dans
0: bien
2: les Pyrénées.
0: Sûr, oui.
2: Je demande pardon aux Pyrénées orientales.
0: Il est gendarme, il aime forcément les sensations un petit peu. Côté manège, alors raconte un peu, Port Aventura, ça t'a marqué? C'était quelque chose d'assez rock'n'roll.
1: Port Aventura, c'est génial. C'est un parc d'attractions qui, bah déjà, qui se trouve à proximité de mon domicile et c'est, ouais, c'est génial. Il y a pas mal de manèges à sensations fortes.
0: Bien sûr.
1: Le Dragon Khan, entre autres, la tour, le Shambhala, c'est top.
0: Et puis le Ferrari Land, on l'oublie pas, on a offert un séjour dans
1: le Ferrari Land, exactement. Juste à côté.
0: T'as fait du parapente avec ton fils à La Réunion quand je parlais un peu des sensations fortes. T'as fait de l'hélico aussi en Guadeloupe. Non, t'aimes bien, t'es un aventurier, quoi. T'aurais pu faire Koh-Lanta. Ben oui.
1: J'aurais pu, ouais. J'adore l'aventure, j'adore tout ce qui est un peu sensations fortes. Et ouais, le parapente. Entre autres, à La Réunion, une expérience géniale.
0: J'imagine. Alors, si t'étais un animal, on l'a pas souvent, tu serais...
2: Qu'est-ce que c'est?
0: C'est quoi, ça, Christophe?
2: Bah ça, on dirait mon cotière le matin qui se réveille, mais bon...
0: Bah, c'est un cerf, ça. C'est le brame du cerf, ça.
1: Exactement.
0: Eh oui, et toi tu voudrais être en cerf avec des cornes et tout, des bois là sur la tête.
1: Exactement.
2: Mais pourquoi?
0: Mais oui, pourquoi?
1: Parce que je trouve que c'est un animal majestueux et qui est assez imposant.
0: Ok. Non, mais c'est vrai, c'est majestueux, effectivement.
2: Bah j'adore, mais bah, bon, oui, les pauvres, ils sont beaucoup tués par.
0: Ah oui, ça c'est encore une autre affaire.
2: Par les cazadores.
0: Quel beau talent inutile alors que nous sommes en plein Roland Garros. Tu sais faire plein de choses avec une balle de ping-pong. Mais quoi?
1: Avec les balles de ping-pong, j'arrive à les faire tenir en lévitation en soufflant en dessous des...
0: Bien sûr.
1: En équilibre.
2: Moi, j'aimerais bien aller visiter la gendarmerie de Saint-Estève.
0: Allez, gars, faut que je vous montre un truc, là. Avec ma balle de ping-pong.
2: Écoute-moi bien, la prochaine fois que je vais voir mes copains à Thuir, je passe à Saint-Estève, c'est à côté.
0: Crédibilité de l'adjudant.
2: Je veux voir l'adjudant.
0: Est-ce qu'on peut avoir une vidéo? Tu te filmes en faisant ça, et t'inquiète pas, on saura quoi faire de la vidéo.
1: Non.
2: Ouais, on saura bien quoi. Voilà.
0: Bon, allez, Christophe, jouons. Il y a 3 points à prendre, là, d'autant qu'elle a un peu pris de l'avance. Donc, on va rester bien concentré. Est-ce que t'aimes bien les jeux de société? Tu joues souvent?
1: Mis à part la belote.
0: Ouais, c'est plutôt un jeu de cartes.
1: Monopoly. Okay. Voilà.
0: Quel jeu de société culte qui a été inventé en 1979 par 2 journalistes québécois? Quel est ce jeu de société inventé en 79 par 2 journalistes québécois? Est-ce que c'est le Trivial Pursuit? Est-ce que c'est le Cluedo? Le Scrabble? Ou le Puissance d'Amido? C'est comme le Puissance 4, sauf qu'il faut aligner d'Amido. 10 secondes.
1: Je dirais le Trivial Pursuit.
0: C'est pas le Puissance d'Amido? Bien, Puissance
1: d'Amido. Non, je dirais Trivial Pursuit.
0: Trivial Pursuit, inventé en 79 par 2 journalistes québécois. Oui! C'est Chris Haney, Scott Abbott.
2: Oh my god.
0: Ouais.
2: Je demande pardon aux familles Haney et Abbott.
0: Chris Haney et Scott Abbott, ils ont inventé ça, puis ça arrivait ensuite en France. Alors c'est marrant parce que ça s'appelait avant Remue-Ménage, avant de devenir Trivial Pursuit en 1985.
2: Alors, au Québec, c'est surtout moi le truc qui me fait le plus rire. Il a été commercialisé sous le nom Quelques Arpents de Piège.
0: Ouais, et après en France, Remue-Ménage.
2: Piège. Alors. Ça fait 5 pour Christophe, 6 pour Véro. Et là tout de suite, let's dance. Take on your red shoes and dance the blues. Moi je peux rien danser.
0: Oh, l'anglais.
2: Dansez pour moi les gars, je vous aime, à tout de suite.

0: Dance the Blues. J'étais amoureuse de David Bowie, moi, quand j'étais petite, je voulais l'épouser.
1: Let's Dance, tout ce que vous pouvez pas faire en ce moment avec votre dos, mais ça reviendra.
0: Ah, je peux rien faire, un jingle, mon petit.
1: Let's Dance avec les stars. C'est avant.
2: Ici, à midi.
0: Ça, c'était avant.
2: Ah, on est au taquet.
1: Quand on commence à dire c'était avant, c'est que ça.
0: La vieillesse, c'est un naufrage, hein, je te le dis. Alors, Véro.
3: Et il faut que tu te fasses faire des massages.
1: Eh oui.
0: T'inquiète, je vais essayer d'y aller, là. Mais là, bon, tu sais, ici, hein, trouver un kiné disponible. Hein.
3: Ah, bah, moi, j'ai ma fille qui est kiné, mais.
0: Elle est dans ton coin. Et voilà.
1: Non, mais on lui envoie un hélicoptère, ça va.
3: Ça marche pas trop en téléconsultation.
0: Non, là, c'est le seul truc qui marche pas en téléconsultation.
1: On lui envoie un hélico, la direction est d'accord.
0: Alors, dis donc, il paraît qu'on a joué à Daktari en allant ce voyage, pendant le voyage en Namibie. Hein,
3: hein,
0: on a rencontré des animaux sauvages, qu'est-ce qui s'est passé?
3: Quand on était en Namibie, on a rencontré plein d'animaux sauvages. Et puis un soir, on s'est couché et on s'est fait raccompagner par un ranger parce qu'il n'a pas voulu qu'on rentre tout seul. Parce qu'on avait une voiture avec la tente sur le toit.
0: Mm-hmm.
3: Et puis quand on est arrivé avec sa petite lampe, il nous dit bon, ben, voyez là, c'est un crocodile.
0: Oh, bah écoute, il faisait une petite balade du soir.
3: Voilà, donc on est vite rentré dans la tente et puis on n'a pas du tout envie de faire pépé la nuit.
0: Ah bah non, tu m'étonnes. Hein. Sinon, c'est... Bah oui, hein, c'est sûr que les crocodiles, c'est pas très gentil. Alors, il paraît que t'es un peu naïve, un peu la poisse. Tu te fais voler ta carte bleue à Prague, mais tu peux me dire le profil du voleur, s'il te plaît?
3: Ah ben, en fait, c'était dans le bus de l'aéroport, et puis il y a une petite mamie qui nous a demandé, qui nous a dit « Ah, vous êtes français, j'aime bien parler français, je parle pas souvent, j'ai pas l'occasion, on y vient. » Et puis quand on est arrivé, ben, on n'avait plus de carte bleue. C'était vraiment une petite mamie à qui on aurait donné le bon Dieu sans qu'on fasse.
0: Et voilà.
3: Surtout qu'il y avait la visite du pape, mais bon, voilà.
0: Et voilà. Tu t'es fait avoir par une petite mamie. C'est les pires, les petites mamies. Tu veux que je te dise les pires, c'est les petites mamies. Alors, ma chérie, nous allons tout de suite marquer 5 points de plus. C'est-à-dire que tu ferais un sans faute, ce serait merveilleux. Tiens, je te mets une petite chanson. Allons parler de crêpes. Je suis affamée, hein, je vous préviens. Alors, quel prénom désigne les célèbres crêpes flambées à l'orange et au Grand Marnier? Comment qu'on les appelle, les crêpes au Grand Marnier et à l'orange quand elles sont flambées? Top chrono, 10 secondes.
3: Je rappelle qu'on habite à Nantes, c'est les crêpes Suzette.
0: Eh oui, les crêpes Suzette comme Danny Briand. Et oui, les crêpes Suzette, hein, ça a été inventé fin 19e, un flambage réalisé par un jeune apprenti cuisinier. Ça a été un peu comme un accident et du coup c'est resté. Bravo, ça te fait 11 points.
1: Je crois que c'est comme la tarte tatin.
0: Exactement.
1: C'est un accident.
0: Ouais. Souvent, tu sais, les trucs comme ça.
1: Oui, ouais, ouais. Nous aussi, c'était un accident. On s'est rencontrés, puis d'un coup, on a fait des missions.
0: Voilà, c'est un truc de dingue.
1: C'est 2 ans, hein, et on est content.
0: Oh là là.
1: Ça fait plaisir.
0: Jamais 203, comme dirait l'autre.
1: Je crois que oui, il ne faut jamais dire Fontaine. Hein. Nous sommes tous d'accord. Christophe, avec ici Roussillon. Alors, Christophe, qui est gendarme, rappelons que c'est un gendarme, c'est un adjudant. Il a rencontré Jade dans le cadre de la patrouille.
0: Ah.
1: Et oui.
0: Ah.
4: Exactement.
1: Allez, raconte, c'est le gendarme se marie, ton histoire ou pas?
4: Pas encore, on vit dans le péché, mais...
0: quelle honte.
4: Non, oui, effectivement, rencontré en patrouille. En fait, elle revenait de voyage en Thaïlande et le collègue de boulot avec qui j'étais ce jour-là a décidé de lui rendre visite. Donc, arrivé à son domicile... On a discuté, elle nous a servi un petit jus à boire, un petit jus d'orange.
0: Petit jus d'orange.
4: Et ouais, exactement. Et en quittant le domicile, il y avait son numéro de téléphone affiché sur sa voiture.
1: D'accord.
4: Parce qu'elle est photographe et du coup, j'en ai profité pour récupérer son numéro de téléphone.
1: Oh, c'est l'enquêteur qui parle.
4: Comment ?
1: C'est l'enquêteur qui parle. C'est le mec voilà, qui a repéré le numéro de téléphone, bien sûr.
4: Bah oui. Exactement. Et du coup, j'en ai profité pour lui écrire, la remercier. On s'est revu, on s'est jamais quitté.
1: Et dis donc, j'ai dit que c'était une patrouille, mais si j'entends bien, c'est un copain, c'est un de tes collègues qui décide d'aller voir une copine. C'est pas, on n'était pas sur une interpellation, là. Hein. C'est pas de la patrouille. Hein.
4: C'était du contact.
1: Ouais, du contact. On allait boire un petit verre de jus d'orange, du contact.
0: Ouais, un petit verre de jus d'orange dans les Pyrénées orientales.
1: Du jus d'orange. Vous savez que votre adjudant, il fait souffler les belles de ping-pong. Hein. Vous êtes au courant, les gars, dans la gendarmerie. Ouais, sacré Christophe. Bon, Christophe. Christophe qui est un peu un sous-doué aussi. Hein. On en parlera peut-être dans un instant. Mais le gendarme, il a falsifié ses bulletins quand même quand il était gamin. Hein. C'est moche.
0: Ah là là là là là là là.
1: C'est moche.
0: Pour pas te faire engueuler par tes parents, c'est ça?
4: Exactement, c'est ça. Pour pouvoir aller au rugby, j'ai falsifié mes bulletins pour faire croire que j'avais des bonnes notes pour pouvoir aller au rugby avec les copains et profiter.
0: Ouais. Mais quand les vraies notes arrivaient, tu te faisais deux fois plus engueuler.
1: Surtout qu'il était nul en classe, hein, tu l'assumes. Donc à un moment donné.
4: Exactement. Il n'y a pas à avoir honte.
1: T'es nul toute l'année et en tous les cas, t'es pas bon. C'est toi qui l'as dit que t'étais nul. Et d'un coup, tes parents voient que t'as eu 19. Hey, oh, hey, tu les prends pour qui? Hein? Pour du jambon de Bayonne?
0: Ouais, voilà.
1: Ouais, Christophe. Bon, allez. C'est parti. Voici l'heure de gloire. Voici la possibilité peut-être de gagner 5 points de plus. Quelle danse, une danse élégante, est associée au bal de Vienne? Top chrono, 10 secondes. Quelle danse élégante est associée au bal de Vienne?
4: La valse viennoise.
1: La valse viennoise, une danse emblématique. Ce sont bien... Oui, les balles
0: que
1: de Vienne avec Vienne, la valse.
0: Que de Vienne, les valses de Vienne, de Vienne, de Vienne.
1: Je vous inviterais bien à danser, mais...
0: Ah là, mais non. Déjà, les gars, je vais mettre 20 minutes pour descendre de mon tabouret.
1: Est-ce qu'on peut filmer?
0: Ah bon, allez-y, les gars. Véro, tu as 11. Christophe, tu as 10. Et là, tout de suite, on part. Ah, on va écouter les enfoirés. L'île au trésor. Vous écoutez ici, on vous aime. À tout de suite.

0: Alors ça s'appelle L'île au trésor, le double album c'est La balade des enfoirés avec votre radio ici qui est partenaire. Et c'est 17 repas pour les restos si vous achetez le double album. Une belle action.
1: C'est qui a écrit L'île au trésor?
0: Je crois que c'est Santa, non? Qui a composé le single. Non, alors pas L'île au trésor, elle a composé le single mais pas L'île au trésor. Ah, vous parlez du bouquin?
1: Non, le bouquin, oui, aussi.
0: C'est Stevenson?
1: Oui, mais le titre, je voulais savoir qui avait fait le titre.
0: Bah, Stevenson?
1: Ouais, d'accord, allez. C'est la règle.
0: Alain Souchon Stevenson, je crois.
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1: Nous enquêtons pour savoir qui a écrit L'île au trésor, par Stevenson. Alors, Véro, tu as 11, Christophe, tu as 10. Mais enfin bon, on sait tous que le bingo, malheureusement, est un carnage à chaque fois. Alors ma petite Véro, on va parler de ta rencontre avec Pascal. Oh. Ben oui, j'ai rencontré... Alors, il paraît que c'était un collègue de boulot. Vous bossiez ensemble. Vous vous entendiez bien, mais vous étiez mariés, chacun de vos côtés.
6: Ben voilà. Ben oui.
1: Ah là là là là. Voilà.
6: Mais en fait, non, c'est pas tout à fait ça, parce qu'au début, on pouvait pas se saquer.
1: C'est souvent comme ça, les histoires d'amour, tu sais.
6: Au début, on pouvait vraiment pas se saquer. Et puis, c'est à force de se découvrir que... Ça fait 20 ans que ça dure.
1: Oh là là là là, du coup, oh là là, vous avez divorcé pour être ensemble. Mais au moins, ça valait le coup parce que ça fait quand même 17 ans que vous êtes mariés.
6: C'est ça.
1: Et ça se fêtera ça en août.
6: Ouais, c'est ça. Alors, on se trompe toujours. Hein. On ne sait jamais si c'est le 8 août ou le 9 août. Et d'ailleurs, on a fêté nos 10 ans de mariage, la mauvaise date.
1: Et voilà. Bon, ça veut dire que... Hey, si on oublie la date, ça veut dire que c'est pas le truc le plus important. Hein.
6: Non, parce que c'est la fête tous les jours.
1: Évidemment. Alors, on va t'encourager à gagner ce magnifique bingo avec cette chanson que tu adores. Ah là là, on l'adore, hein, ça.
6: C'est ma chanson
1: préférée. Ben oui.
6: Voilà. D'ailleurs, j'ai déjà dit à Pascal, alors ça va pas être très gay, mais que c'est la chanson que je veux pour mes obsèques tellement je l'aime.
0: C'est gay?
1: Ah bah c'est... Oui, c'est pas gay, mais au moins comme ça, il le saura. Alors, ma chérie, écoute bien, nous allons faire un bingo. À mon top chrono, tu vas avoir 10 secondes pour me donner des choses, des objets ou même des actions qu'on fait quand il fait très chaud. Alors, des objets et des choses qu'on peut utiliser pour se rafraîchir quand il fait très chaud, ou des actions. Par exemple, si je te disais des actions qu'on fait quand on a faim, tu pourrais me dire manger un sandwich. Voilà, donc attention. Chose, objet, action, quand il fait très chaud, top chrono, 10 secondes.
6: Alors, un ventilateur, un éventail, des glaçons, on peut boire, on peut nager, on peut mettre la clim, on peut s'arroser.
1: Eh bien, ça fait 7. Bravo, 7, c'est magnifique. Voilà.
0: Oh non, c'est bien. Renaud Robillon et Gaëtan Roussel pour L'île au trésor.
1: Ah, voilà, Gaëtan, merci
0: voilà,
1: beaucoup.
0: Gaëtan Roussel et Renaud Robillon. Quoi, attends, qu'est-ce qu'il y a? Il y a un problème de points? Non,
1: elle vient d'avoir 7, c'est tout ce que j'ai à dire.
0: Très bien. Christophe, on est au cœur du bingo. Elle a 11, tu as 10, ça c'est le parcours. À date, à 12h56. Le bingo, il vaut 10 points. Pour remporter les 10 points, il faut marquer le plus de points par rapport à son adversaire. Elle a donc fait, vous m'avez dit 7, c'est ça?
1: Oui, je vous ai dit 7.
0: Oui, alors ça veut dire qu'il faut faire 8 là, Christophe. Hein.
7: Ouais.
0: Et quand je vois toutes les bêtises que tu fais depuis que t'es gamin, moi je suis un peu inquiet. On rappelle, là, on a parlé dans un instant que t'as falsifié les bulletins. Pareil, t'es allé en boîte de nuit sans le dire à tes parents aussi. Bon, ça.
1: Oh bah, ça, on l'a tous fait.
0: Oui, bah, enfin, il a été jusqu'à voler des poissons dans un aquarium.
1: Pour.
7: Ça avait arrivé, oui. Enfin, ils sont morts. On me les avait confiés et malheureusement, j'ai pas su m'en occuper. Ils sont décédés. En plus, c'était des poissons tropicaux.
0: Ah oui, d'accord.
7: Donc, pas cool.
0: Ben non, il a ce côté un peu sous-doué, voilà. Il est pas assez, il a pas su s'occuper des poissons, il a pas veillé sur l'aquarium. Eh, non, mais c'est inquiétant. Ta chanson préférée, la voici.
8: Je suis un machista.
0: C'est du Mathieu Chédid. Voilà. Allez, on oublie le côté sous-doué, t'es notre gendarme préféré.
1: Mais surtout, tu vas gagner. Peut-être.
0: Bah, on va voir. Ou 8 points. 8 points. Alors, on va passer sur l'inverse. On va aller sur le froid. Et non. Je te demande.
1: On va aller sur quoi?
0: Sur le froid.
1: Ouais.
0: Mais c'est bien ce que j'ai dit.
1: Ouais.
0: Sur un maximum, en 10 secondes, hein, je te demande de nous citer un maximum d'objets ou des actions, Valérie l'a dit, que l'on fait quand il fait froid. Voilà, il fait froid. Qu'est-ce qu'on utilise comme objet ou qu'est-ce qu'on peut faire? 10 secondes, on y va.
7: D'accord. Donc, on met sa veste, on allume la cheminée, on allume le radiateur, on boit un chocolat chaud.
0: Oui.
7: On met un manteau, une écharpe, un bonnet, on fait de la luge, patinage.
1: Ah, ça fait 6.
0: Ouais.
1: Parce que le patinage, on fait pas ça que. Enfin, c'est pas le truc qui te réchauffe.
0: Ouais.
1: Il y avait les couettes, les plaids, les gants, la doudoune, le bonnet.
0: Il y a eu un petit démarrage en retard, voilà, pour Christophe. C'est vrai qu'on n'était pas loin du compte, là. Mais 6, on vérifie avec professeur Coupet, c'est 6.
1: On vérifie avec maître Coupet, c'est 6. Bien, ça veut dire que, mon petit Christophe, bravo à toi, mais ça ne suffira pas. Véro, je te retrouve donc en finale. Pour tenter de gagner le week-end exceptionnel à Autun pour Augusto Dunum, le rêve du roi, avec évidemment le transport compris, l'hôtel de la gare, le petit-déj, le dîner, les déj sont compris. Tu iras voir le site archéologique du Mont-Beuvray, la ville d'Autun, le musée, le château de Couches, le théâtre antique d'Autun qui va te faire le plus grand spectacle historique de France. Et si tu ne gagnes pas ça, tu gagneras.
0: Bon, on repart le vendredi quand on est demi-finaliste avec la machine Malongo, 32 dosettes, 6 verres en verre. Joe Malongo, la légende.
1: Bravo Christophe, ouais, bravo Christophe, Véro. Merci à Céline à la Réal, maître Coupez au savoir Iki. Au standard, n'importe
0: oui,
1: quoi.
0: Oui, il est bien au standard.
1: Iki à la technique, Sadika au standard, Eric Bastien.
0: Non, Sadika était à la technique.
1: Oh, je suis plus là.
0: Vous êtes aujourd'hui.
1: Bah, je suis malade. Allez, je vous embrasse tous, je vous aime, à demain, mes chéris.
0: Je crois que c'est Wendy Bouchard. J'ai peut-être un petit doute, mais.
9: It's me.
0: Wendy Bouchard.
1: Wendy Show.
9: Ça allait bien, chers amis.
1: Et toi?
9: Eh bien, écoutez, oui, dans une France qui suffoque et on vous accompagne de

0: c'est vrai qu'il fait chaud. Allez, on est à vos côtés. Quelle heure il est, Valérie?
1: Écoutez, vous écoutez ici, il est 13h, je vous aime, à demain.
0: Oh, tout de suite, je me sens beaucoup plus frais, vous voyez, la chaleur a disparu. Allez, courage pour le dos. 13h, voici Ma France, Wendy Bouchard.
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3: Bonjour à tous, merci d'être à l'écoute de Ma France. Une France qui continue de souffrir de la chaleur dans un épisode caniculaire inédit par son ampleur, sa précocité et sa durée. 39 degrés attendus du côté de Bordeaux cet après-midi. Et dans les écoles de Gironde notamment, on s'organise. Les enfants ont intégré les bons gestes comme ses élèves de Brault et Saint-Louis.
4: Rester le plus longtemps possible à l'ombre.
5: Je prends un petit pchit et je me mets dessus.
6: Bah, il fait rien.
7: Parfois, on voit de l'eau. Et ça nous rafraîchit.
3: Sur ici, on continue de vous accompagner auprès des plus fragiles avec notre invité, professeur Soula, urgentiste au CHU de Rennes. Nous serons également dans un EHPAD de Limoges et sur des chantiers en Lorraine. Face au prix des carburants, vous pouvez envoyer vos demandes depuis ce matin pour l'aide Grand Rouleur, un coup de pouce de 100 euros, 3 millions de Français concernés. Et puis 13h15, j'accueille en studio dans Ma France l'un des maîtres du polar. Après avoir été agent des douanes pendant 25 ans, Bernard Minier s'est imposé comme auteur dans la cour des grands. Il publie son nouveau thriller, une géniale immersion dans la société technologique que nous promettent quelques savants fous, à suivre de votre rendez-vous d'infos et de culture. La chaleur s'installe et s'étend donc dans le pays avec 400 records de température battus, notamment dans l'Ouest, à Nantes, Rennes, Angers ou Bergerac. 13 départements sont désormais en vigilance orange, canicule. Les Deux-Sèvres, les Deux-Charentes et la Gironde sont aussi concernés. 30 degrés étaient déjà recensés en Corse à 9h ce matin, au cœur de cet épisode qualifié d'ovni climatique par les experts. Car s'il est déjà fait très chaud en mai, en 1947, en 1953 ou plus récemment en 2002, c'est bien l'intensité, l'étendue géographique et la durée de cette chaleur qui inquiète. Nos organismes sont mis à rude épreuve, on va en parler, alors que la chaleur qui s'engouffre dans nos appartements et nos maisons les moins bien isolées rend l'air parfois irrespirable. D'où la ruée sur les ventilateurs, plus 196% selon les chiffres de la start-up Stockly. En Bretagne notamment, ces appareils ont été pris d'assaut, comme dans cette grande surface de Quimper, Tuc Dual-Chartier.
8: Gérald, en chemise, short et chapeau, se trouve devant le rayon ventilateur. Il scrute à peu près toutes les inscriptions sur les cartons. La détresse se reflète sur son visage.
9: C'était intenable. Il y a même notre petit qui s'est mis à pleurer hier soir parce qu'il faisait trop chaud. Il se sentait asphyxié, donc là, il faut vraiment trouver une solution. Quoi.
8: Avec sa femme et ses enfants, ils se sont installés en Bretagne il y a 7 ans. La famille vivait à La Réunion.
9: Bah, en fait, on a fait des rénoves pour qu'en fait, ça garde la chaleur. Sauf que là, la chaleur, on n'en veut plus. Là, c'est horrible. C'est vrai qu'à La Réunion, on veut plutôt de... On met des clims, on installe des clims, mais à aucun moment on s'est projeté en venant en Bretagne de se mettre une clim ou quelque chose de ce soit. C'était vraiment impensable.
8: Et comme les prix, mais il s'y est fait.
9: On s'était dit en général que ça serait dans les 20-30 euros, sauf que là maintenant on est prêt vraiment à exploser le budget. Quand au moins 150 euros le ventilo, alors qu'on est une famille de 5, il va falloir investir sur plusieurs modèles.
8: Des cas comme Gérald, il y en a énormément.
9: Là, on veut du frais là.
8: Sur le mois de mai, les ventes de ventilateurs ont explosé avec plus de 196%. La demande a triplé selon Stockly, des experts du secteur.
9: Et on en a marre de sucer des glaçons, là, il faut passer à autre chose la nuit.
3: La Fondation pour le logement estime que les mal logés sont abandonnés face au risque climatique. Un logement sur trois en France se transformerait en bouilloire thermique quand il fait chaud. À Paris, la préfecture de police annonce des restrictions de circulation pour limiter la pollution de l'air. Et l'association Respire demande la gratuité des transports en commun dans les régions polluées à l'ozone en ce moment, c'est-à-dire l'Île-de-France, l'Auvergne-Rhône-Alpes et la Provence-Alpes-Côte d'Azur. On poursuit notre tour de France et on s'arrête à Cherbourg avec le rédacteur en chef de votre radio ici, Cotentin. Bonjour Benoît Martin.
10: Bonjour Wendy.
3: Cherbourg qui a pulvérisé là encore son record de chaleur. D'ailleurs dans la Manche, Benoît, les températures relevées ont été inédites.
10: Oui, c'est du jamais vu ou ressenti dans ce département depuis 3 jours et le déclenchement de l'alerte orange. Les records ne cessent de tomber avec des températures qui ont dépassé les 35 degrés dans le Coutançais hier. C'est 5 degrés de plus que les maximales enregistrées jusqu'ici. Encore plus spectaculaire, on frise les records atteints lors des canicules connues jusqu'ici au cœur de l'été. Ainsi, à Cherbourg, ville naturellement climatisée où dès qu'on atteint 23 degrés, on commence à chercher l'ombre. Eh bien, le mercure est monté à 32 degrés hier et aujourd'hui, on annonce 37 dans le centre Manche. Autant vous dire qu'ici on ne parle que de météo et qu'on vit à l'heure espagnole, footing à 5h du matin ou 21h30 sur la plage où on reste jusqu'à la tombée de la nuit sans la moindre petite laine sur les épaules. Ça aussi c'est inédit.
3: Bon, pour le sport, on écoute bien les conseils de prudence dans le Cotentin. Bravo. Dans cet environnement, Benoît, les autorités déploient des dispositifs évidemment pour protéger les habitants.
10: Et oui, les

0: services de l'État et les communes sont mobilisés. D'abord pour faire face aux appels d'urgence, beaucoup plus nombreux reçus par les pompiers et la régulation du SAMU. Ensuite pour identifier les personnes vulnérables, personnes âgées, visitées par les services sociaux et sans-abri, sensibilisées aux risques actuels par les équipes de maraude. Dans les établissements scolaires aussi, on s'adapte avec de nombreuses rencontres sportives annulées depuis le début de la semaine. Enfin, il y a les messages de prévention pour éviter les risques d'hydrocution. La tentation, elle est forte de se rafraîchir avec un bon bain de mer, sauf que l'eau n'est qu'à 14 degrés dans la Manche, où deux septuagénaires ont perdu la vie en deux jours.
1: Benoît Martin pour ICI Cotentin. Merci Benoît. Dans ce contexte, vous en parliez, les appels aux services d'urgence se multiplient. Et nous sommes guidés par le professeur Louis Soula, qui est à la tête du service d'urgence, où vous vous trouvez d'ailleurs en ce moment au CHU de Rennes. Bonjour professeur.
2: Bonjour.
1: Dites-nous, quelle est la situation justement du côté de l'Armorique, touché de plein fouet par cet épisode de canicule classé donc orange sur votre territoire?
2: Alors, c'était une situation un peu inédite hein, pour les départements bretons, avec qui ont été placés en vigilance orange. Mm-hmm. On constate globalement une augmentation d'activité le week-end, notamment de Pentecôte, qui était entre 25 et 30% sur les quatre SAMU. L'activité a un tout petit peu faibli hier avec la reprise de l'activité après le week-end, notamment de l'ensemble des médecins généralistes, mais on est toujours confronté à un très grand nombre d'appels, de malaises. Depuis lundi, plus de malaises sur des lieux de travail, hein, oui. qui montrent bien que la typologie évolue un petit peu. Et ce qui nous impacte maintenant, c'est depuis hier notamment, voire dimanche, c'est une augmentation des patients qui doivent être hospitalisés, oui. notamment les patients les plus âgés. Après, on a vraiment besoin d'être très vigilant sur les personnes vulnérables, donc les patients âgés à domicile, mais également les personnes en précarité, les personnes sans domicile fixe, parce que ils ont tendance un petit peu à rester au soleil assez facilement, et il faut que les témoins soient beaucoup plus vigilants pour appeler le 15 en cas de nécessité. Oui. Et je précise que le recours au 15, même si ça augmente nos appels, hein, c'est avant tout pour protéger l'accès aux services d'urgence, et que tous les patients qui font appel au 15 ne vont pas aux urgences.
1: Oui, c'est d'ailleurs, dites-vous, le bon réflexe à avoir. Dès qu'il y a une grande fatigue ressentie, qu'on constate chez autrui ou sur soi-même un état de confusion, n'hésitez pas à appeler le 18, les pompiers, ou le 15, le SAMU. D'abord, il y a cette régulation que vous appelez, voilà, et le message passe aussi auprès de nos auditeurs, professeur.
2: Tout à fait. Le 15, ça permettra une régulation médicale et de décider éventuellement les mesures à prendre, qui sont des mesures bien sûr de bon sens, donner des conseils, assurer des suivis d'appels, et on a la moitié de nos appels qui ne sont pas suivis d'une intervention d'un effecteur secouriste ou médical. Et donc c'est important d'appeler, notamment si vous n'avez pas accès à votre médecin traitant.
1: Merci. Voilà, et pour éviter aussi l'engorgement des services d'urgence, vous êtes bien placé pour le savoir à la tête de ce service au CHU de Rennes. Professeur, merci beaucoup. Vous qui êtes aussi vice-président du SAMU Urgence de France. 34 degrés attendus à Toulouse ou à Vichy, 35 degrés à Rennes et Nantes cet après-midi, à l'ombre évidemment, 38 degrés en Poitou-Charentes dans le centre Val-de-Loire, et jusqu'à 39 degrés, je vous le disais, à Bordeaux. Vigilance maximale, et le professeur l'évoquait, pour les plus vulnérables, les femmes enceintes, les enfants, les personnes âgées. En Haute-Vienne, la chaleur éprouve aussi les organismes, et dans les résidences seniors, on redouble de précautions. Axel Lepape s'est rendu dans l'un de ces établissements à Limoges.
3: Dans le salon de la résidence, store baissé, porte fermée, du haut de ses 99 ans, Colette l'assure, elle n'a pas trop chaud.
4: Non, tout fait, mes bras sont tout froids, je sens pas la chaleur, ça me gêne pas.
3: Pourtant, malgré quelques ventilateurs et climatiseurs mobiles, il fait bien plus chaud que d'habitude.
5: Faut pas attendre d'avoir soif pour boire.
3: Alors Carole et ses équipes d'hôtellerie veillent au grain avec les plus fragiles.
5: Oui, on est très vigilants sur l'hydratation. Là, c'est des périodes qui peuvent être critiques pour eux, donc on attache une grande importance au fait qu'ils s'hydratent correctement et régulièrement.
3: Les menus du restaurant ont aussi été revus pour proposer une alimentation plus légère, ce qui ravit Valérie.
6: C'est plus des salades fraîches, hein, des tomates, du taboulé, enfin c'est assez varié quand même, c'est super.
3: Bernadette, elle, met à profit ses réveils nocturnes pour emprisonner la fraîcheur.
7: J'ouvre mes grandes fenêtres le soir à 9h30, et comme je dors très mal, à 4h du matin, je me lève, je ferme, donc le frais est rentré, j'ai pas trop chaud, non.
3: Mais en attendant qu'il fasse plus frais, les résidents se préparent à vivre dans l'obscurité encore quelques jours.
1: Axel Lepape pour ICI Limousin. Merci. On pense aussi aux travailleurs des champs, aux agriculteurs, à leurs bêtes que la chaleur rattrape, mais aussi aux ouvriers qui doivent avancer sur les chantiers dans ces conditions caniculaires. 33 degrés dans les rues de Nancy encore aujourd'hui. Et auprès de ces ouvriers, Jules Hausse, qui ont hâte eux aussi que la vague de chaleur se termine, vous avez enquêté.
8: Il est presque 11h, rue Saint-Georges, devant une façade, un échafaudage en plein cagnard et en haut, Noël Beaufort avec son casque orange.
9: Pas trop dur le chantier par cette chaleur ?
8: Il descend les étages pour nous raconter ce que ça fait d'être là-haut et surprise, il porte un gros pull noir.
10: Comment on ça nos disques ? Pour avoir des brûlures de projection. Voilà. Donc là, température impressionnante. Ici, ça fait donc c'est un chantier de 11 semaines. Donc on a eu la flotte, le froid, et puis là, les hautes températures.
8: Un peu plus loin, rue Saint-Dizier, on rencontre
11: Jason, ouvrier Zinger.
8: Il est en train de bricoler dans un camion avant de retrouver la fournaise d'un toit d'immeuble.
11: Parce que normalement, quand ils annoncent 32 degrés, c'est à l'ombre. Mais sur la toiture, avec le reflet des tuiles qui chauffe et du zinc, ça y va.
8: Jason est en reconversion en troisième année de formation avec les compagnons du devoir.
11: Parce que de base, je suis comptable.
8: Vous préfériez pas les bureaux climatisés ?
11: Si, là, largement.
8: Comme les températures estivales persistent, Jason et son équipe adaptent leurs horaires à partir d'aujourd'hui en commençant une heure plus tôt à 6h. Ils ne feront ensuite pas de pause déjeuner et quitteront le chantier à 14h.
1: Cette vague de chaleur alimentée par un air brûlant qui remonte d'Espagne et du Maroc et explique ces températures 5 à 7 degrés supérieures à celles d'un plein été. Et notre environnement restera très chaud jusqu'à vendredi au moins avant une perte de quelques degrés, notamment sur la moitié nord du pays, mais avec des températures supérieures toujours au normal de saison. Il est 13h11 et face au prix des carburants maintenant, depuis 8h ce mercredi matin, les travailleurs considérés comme grands rouleurs peuvent effectuer leurs demandes pour bénéficier de l'aide déployée par le gouvernement. Vous allez nous éclairer, Marine Le Génie, savoir comment fait-on pour obtenir ce coup de pouce de l'ordre de 100 euros.
12: Oui, alors Wendy, j'ai testé pour vous sur le site impots.gouv.fr. D'abord, vous devez répondre à quelques questions pour vérifier si vous avez droit à l'aide. Simulateur d'ailleurs que vous retrouvez sur ici.fr. Exemple de question, effectuez-vous plus de 15 km entre votre domicile et votre lieu de travail chaque jour ou plus de 8000 km par an dans le cadre de votre activité professionnelle. Vous devez ensuite renseigner votre revenu fiscal de référence. Il doit être inférieur ou égal à 16 880 euros pour être éligible. Mmh. Ça veut dire pour une personne seule un salaire net de 1 906 euros, de 3 771 pour un couple avec un enfant et de 4 525 euros pour un couple avec deux enfants. Concernant votre voiture, elle doit évidemment être assurée. Une fois ces conditions remplies, c'est parti pour faire la demande via un formulaire en ligne, votre état civil, votre numéro fiscal, votre numéro d'immatriculation et le numéro de carte grise sont nécessaires. Une fois ces étapes passées, il faut compter 10 jours environ pour avoir la somme qui sera virée directement sur votre compte, 100 euros, soit 20 centimes par litre pendant 6 mois selon le gouvernement. Le formulaire sera disponible 2 mois.
1: Et ce dispositif grand rouleur cible environ 3 millions de Français.
12: Oui, selon Maud Bréjean, la porte-parole du gouvernement, qui indique d'ailleurs que 200 000 personnes se sont déjà connectées sur le simulateur en ligne pour vérifier si elles étaient éligibles. 3 millions de Français, certes, mais certains se sentent exclus. Les infirmières, infirmiers libéraux par exemple, qui roulent beaucoup mais gagnent souvent plus que le seuil. La profession particulièrement à mobiliser, on le sait, en milieu rural pour assurer la continuité des soins s'estime oubliée et selon son syndicat, se retrouve dans l'obligation de faire un choix entre patient et rentabilité.
1: Merci Marine Le Génie et toutes ces définitions autour de ce dispositif et précisions à retrouver sur ici.fr. Et j'ajoute que Total, de son côté, prolonge le plafonnement de ses prix au mois de juin dans 3300 stations-service en France. À Nantes, des tirs ont de nouveau retenti hier soir, faisant un mort dans le quartier Alvec. La victime, prise en chasse par des individus à moto et au visage masqué, avait 26 ans. Marius Delaunay, vous êtes pour ICI Loire-Océan sur place dans ce quartier. Troisième mort à Nantes liée au trafic de drogue en moins d'un mois, et les riverains sont évidemment sidérés.
13: Oui, des habitants ont déposé une grande gerbe de fleurs et un petit bouquet à l'endroit où le jeune homme de 20 ans a été tué. Du sable posé par terre pour cacher une mare de sang devant la tour 13, une tour parmi la dizaine que compte le quartier. Alain, un riverain, faisait partie des premiers justement à avoir vu la scène du meurtre.
14: J'étais en train de me promener, puis on entend bam bam. Ça fait 27 ans que j'habite là, c'est la première fois que je vois ça.
13: La stupéfaction dans un endroit boisé avec ses squares, une crèche tout près de la tour. Un quartier tranquille en fait à la base pour Serge, mais il voit bien que l'atmosphère change depuis quelques mois.
14: Je me doutais que ça allait arriver ici, j'ai dit ça. Je sais pas, je le sens que ça, il va y avoir quelque chose. Et boum, c'est arrivé.
13: Pourquoi ?
14: Tu sais, avec les trafics aussi, il y a plein de trafics, il y a plein de trucs. Mais ça va de pire en pire, maintenant c'est tous les quartiers, ça touche tous les quartiers.
13: Et comme pour le quartier de la Bottière, à Port-Boyer aussi, à quelques kilomètres de là, ces dernières semaines, à Nantes, ils étaient nombreux à craindre des coups de feu devant chez eux. Et bien maintenant, ce sera l'escalade de la violence, nous confie un riverain.
1: Marius Delaunay à Nantes, autre fusillade à Grenoble hier soir dans le quartier Mistral qui a fait au moins une victime. Le drame s'est produit vers 22h devant le club du Mistral Football Club. À Rouen, des parents seront reçus ce soir par le maire après 4 plaintes déposées la semaine passée contre 3 agents de la ville et l'ouverture d'une enquête pour agression sexuelle sur mineurs. À Paris hier, 3 ans de prison ont été requis, dont 2 avec sursis probatoire à l'encontre d'un animateur du 11e arrondissement. Il était jugé à Paris pour agression sexuelle à l'encontre de 9 enfants âgés de 3 à 5 ans. Le jugement sera rendu le 7 juillet. Et puis Véronique Sanson va mieux, hospitalisée depuis samedi pour une infection respiratoire aiguë. Elle remercie dans un message sur les réseaux sociaux les pompiers et le SAMU des Yvelines. Elle avait dû annuler à regret son concert à Saint-Brieuc, remplacé au pied levé par la formidable Jeanne Chéral. Et Véronique Sanson donne de ses nouvelles. Et ça nous fait du bien qu'elle aille mieux. Je t'en...

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0: Dans Ma France, se pousse avec vous en direct la porte d'un univers de rupture et de danger. On entre le temps de cet échange dans un monde entre fiction et actualité, savamment confondu dans votre dernier thriller. Bonjour Bernard Minier.
2: Bonjour.
0: Formidable rupture au pluriel qui est dans son ensemble, on en parlera de l'intrigue évidemment, dans son ensemble une sorte de miroir grossissant de tous les maux auxquels nous sommes confrontés finalement, Bernard.
2: Oui, mais pas si grossissant que ça en réalité. Je pense que malheureusement, on y est déjà. C'est pas une dystopie. Ça se passe pas dans le futur. Ça se passe aujourd'hui. Et en effet, c'est pas forcément très réjouissant.
0: Oui, vous avez quelle lecture, vous, de l'actualité en général? Vous êtes grand auditeur, grand spectateur de l'info, Bernard Meunier?
2: Oui, je regarde beaucoup les chaînes d'info. Oui, oui, je suis un peu perfusé aux chaînes d'info, aux radios aussi, tout ce qui est news. Bien sûr.
0: Oui, avec quand même la distance que vous prenez, évidemment, l'éditorialisation, la réflexion sur ces sujets-là, qu'on parle de réchauffement climatique, de consommation d'énergie, c'est aussi au cœur de votre polar, de la troisième guerre à nos portes, j'en parle alors que l'ambassadeur russe vient d'être convoqué à Paris pour des nouvelles frappes meurtrières en Ukraine. Tout cela vous donne un terreau pour cette nouvelle intrigue?
2: Oui, absolument. Moi, je me considère comme un écrivain réaliste, donc je suis dans le réel, je pars du réel et je vais vers la fiction. Donc je m'informe en permanence et puis j'essaie d'aller aussi un peu plus loin que ce que proposent les chaînes d'infos qui n'ont peut-être pas le temps d'approfondir tous les sujets.
0: Bien sûr.
2: Donc je vais plus en profondeur, je me documente, je rencontre des spécialistes, je voyage pas mal aussi et j'essaie d'en faire des histoires aussi addictives que possible. Mais le lecteur de thriller, il aime le roller coaster émotionnel. Les twists, les cliffhangers, les rebondissements, les retournements de situation, mais il aime aussi qu'il y ait du fond. Et moi, c'est aussi le fond qui m'intéresse, évidemment.
0: Bien sûr. D'ailleurs, le travail d'enquête, de documentation est énorme pour chacune de vos œuvres. Ça, c'est vraiment un temps que vous consacrez dans l'architecture du roman.
2: Oui, complètement. Mais alors, c'est variable d'un roman à l'autre. Un roman qui se passe dans les Pyrénées, dans la neige, ça va, je connais assez ça.
0: Oui.
2: Un roman comme Rupture, ça demande beaucoup plus de travail en amont, avant même l'écriture. Oui.
0: Bien sûr, d'ailleurs on va parler de la fulgurante intelligence artificielle qui est aussi l'un des personnages de ce roman. Vous évoquez les Pyrénées, Bernard Minier, c'est une question qu'on vous pose souvent, mais je ne peux pas m'empêcher sur la radio des territoires de vous demander justement, vous qui avez grandi au pied des Pyrénées, puis étudié à Tarbes, à Toulouse, qu'est-ce que votre caractère a gardé justement de ces paysages particuliers?
2: Alors déjà, ça m'a beaucoup inspiré parce que j'ai pas mal de mes romans qui se passent dans les Pyrénées, en particulier l'hiver, quand il y a de la neige et du froid. Moi, j'aime pas trop la chaleur. En ce moment, on est un peu servi. Et puis, je pense que j'ai ce caractère un peu secret, un peu taciturne, un peu avec beaucoup de recul par rapport aux choses qui vient du fait d'avoir grandi dans une région où on est comme ça un petit peu, c'est où le temps est souvent gris, souvent nuageux et on est souvent chez soi.
0: C'est ça. Pour ceux qui ne vous connaissent pas encore, il y en a plus beaucoup à mon avis, Bernard Minier, mais je rappelle que vous avez été pendant plus de 20 ans agent des douanes et que l'écriture est l'un des fils de votre vie que vous avez exploré et qui est devenu aujourd'hui votre métier. Depuis une quinzaine d'années, vous publiez des romans incroyables et dans vos romans apparaissent deux personnages et je vais citer celle, l'héroïne qu'on retrouve dans celui-ci, dans Rupture chez Ixo, c'est Lucia Guerrero. Alors c'est intéressant parce qu'on parlait des Pyrénées, on parlait de ce territoire. Il y a l'Espagne aussi qui est importante dans votre vie. Et Lucia Guerrero, justement, elle est agente de la Guardia Civile. C'est pas une policière à la française, elle est formée en Espagne.
2: Oui, complètement. J'ai voulu changer un peu par rapport à un autre personnage fétiche que j'ai qui s'appelle Martín Servaz. Elle est plus jeune, c'est une femme, elle est espagnole. Et en effet, elle travaille dans un service très spécialisé de la Guardia Civile qui s'appelle l'Unité Centrale Opérationnelle qui existe. J'ai été à Madrid, je les ai rencontrés. J'étais leur siège, c'est vraiment des enquêtes très complexes. Et puis l'Espagne aujourd'hui, ça ressemble beaucoup à la France, oui. Par bien des côtés. Ils connaissent à peu près les mêmes mots MAUX qu'on connaît nous. Mais parfois, ils apportent des solutions différentes ou des réponses différentes. Et ça m'intéresse aussi à la fois les points communs, les différences entre ces deux pays.
0: Mmh. Des réponses différentes, par exemple, vous avez un exemple?
2: Par exemple sur la violence faite aux femmes.
0: Oui.
2: La violence faite aux femmes, c'est un combat qu'ils ont pris à bras le corps il y a déjà pas mal d'années et finalement on est en train de leur emboîter le pas, mais avec un peu de retard. Par exemple, quand j'ai écrit mon premier roman avec Lucia Guerrero, qui s'appelait Lucia précisément, il y avait en France 70 éloignements de conjoints violents. Il y en avait 7000 à la même époque en Espagne. Et je pense pas que ça soit parce qu'il y a plus de conjoints violents là-bas qu'ici.
0: Bien sûr.
2: Donc ça veut dire qu'ils avaient pris le taureau par les cornes, si j'ose dire,
0: ouais.
2: Pour parler de l'Espagne. et nous, effectivement, on est un peu en retard sur ce combat-là. On est en train de le rattraper, ce retard. Mais voilà, il y a des choses communes, c'est-à-dire des mots, des problèmes communs et des questions communes, et en même temps il y a parfois des réponses qui sont différentes, donc ça je trouve ça intéressant.
0: C'est très intéressant, d'autant Bernard Minier que votre enquête pour rupture commence en Espagne le 28 avril 2025, et là c'est un fait réel qu'on a connu d'ailleurs par répercussion en France, que le oui. Portugal a connu. Ça vous a marqué, c'est un pays qui était à l'arrêt, panne blackout, une forme de panne technique qui a mis à l'arrêt des transports, des trains, et vous vous êtes interrogé à ce moment-là, comme beaucoup l'ont fait aussi, sur ce qui nous arrivait. Est-ce que ça pouvait être, que ça préfigurait aussi ?
2: Complètement. Et enfin, c'est un pays paralysé. Il n'y avait plus rien qui marchait. Oui. Les banques, plus de réseaux téléphoniques, plus d'internet, plus de chaînes de télévision, même si elles ont continué à fonctionner de leur côté. Et en effet, et moi je l'ai vécu hein, en plus, cette panne d'électricité. Je me suis posé la question, qu'est-ce que ça dit de nos sociétés si technologiques, si avancées, et en même temps si vulnérables ? Et plus on est technologique, plus on est avancé, plus on est vulnérable. Et comme je voulais déjà écrire un roman avec ce personnage de Lucia Guerrero, j'ai pensé à la phrase d'Italo Calvino qui dit « La force d'un roman réside dans son début ». Et avec ça, j'avais un début formidable.
0: Ah, c'est formidable, et c'est vraiment extrêmement à la fois fort, angoissant, entraînant, ce blackout suivi d'un meurtre. Une jeune femme enceinte est retrouvée assassinée sur une petite route de campagne. Cette jeune femme, Emma, était directrice de la filiale espagnole de Starco. Starco, c'est l'empire technologique porté par l'homme le plus riche du monde, milliardaire, avec ressemblance étonnante, avec un personnage réel cette fois, Elon Musk. Et là, vous interrogez aussi toute la folie, si j'ose dire, des savants géniaux. Mais des savants fous.
2: Oui, ces géants de la tech sont des apprentis sorciers. Mmh. Parce qu'ils reconnaissent eux-mêmes qu'ils ne contrôlent pas ce qu'ils sont en train de créer, qu'ils ne savent pas où on va. Et sur l'IA, par exemple, ils reconnaissent eux-mêmes qu'ils ne sont pas sûrs qu'une IA puisse toujours se comporter de la manière souhaitée, que ça ne présente pas de risque en termes de cybersécurité pour le monde entier. Et néanmoins, ils y vont à fond. Ils investissent entre 60 et 100 milliards de dollars chaque année. Ils créent des data centers partout. Et moi j'ai ressenti en enquêtant sur ces gens-là, ils sont à la fois des démiurges, ils veulent changer le monde, ils veulent changer l'humanité, et en même temps on les sent inquiets des conséquences de ce qu'eux-mêmes sont en train de créer.
0: Ouais. C'est une matière géniale évidemment pour le romancier que vous avez documenté. On est entre l'Espagne et les États-Unis évidemment, avec ce milliardaire, ce fameux Milton Gale, on prononce Gale qui lui a une forme en effet de côté démoniaque. Est-ce que beaucoup ont considéré que c'était un pamphlet, ce livre-là, contre les États-Unis ? C'est pas un pamphlet pour moi, c'est plutôt un roman qui dit l'inquiétude que nous devrions tous partager, Bernard Minier, à l'égard de ces technologies dont on ne sait pas vraiment où elles peuvent nous entraîner.
2: Oui, non, c'est pas un pamphlet, parce que déjà c'est une fiction, l'imagination est passée par là, il y a plein de rebondissements et de choses qui sortent uniquement de mon imagination, mais c'est pas un pamphlet, parce que ce pays, l'Amérique, je le connais, j'ai déjà été plusieurs fois, j'étais à Los Angeles, j'étais à Seattle, j'ai été à New York, j'avais été à Seattle déjà pour un roman précédent qui s'appelait Une putain d'histoire, et ce pays, il est formidable, je l'aime, mais j'aime pas ce que l'Amérique, ce que les États-Unis sont en train de devenir sous la présidence de ce type, ce bonhomme bizarre, excentrique, corrompu aussi, menteur invétéré, qui la dirige aujourd'hui. Moi je fais un constat. Je suis romancier, c'est Milan Kundera qui disait que l'esprit du roman, c'est l'esprit de complexité. Il s'agit de montrer que les choses sont plus compliquées qu'on ne les pense, qu'on ne les voit. Et puis, après chacun se fait l'idée qu'il en veut.
0: C'est un thriller formidable parce que il y a tous ces réflexions aussi qui sont amenées à nous par votre écriture. Et puis, il y a cette femme si forte à laquelle il arrive beaucoup de choses. Elle est elle-même dans un carrefour de vie inquiétant et profond. Lucia Guerrero, et vous nous entraîner aussi dans ces méandres plus intimes et plus personnels. Vous multipliez les dédicaces, Bernard Minier, depuis près de deux mois. Comment cette intrigue est vécue par vos lecteurs ?
2: Ah bah ça, on peut pas dire que je lui rassure hein, sur ça, l'avenir, parce qu'en fait c'est le genre de peur. Moi j'écris dans un genre qui est le thriller où on s'amuse à se faire peur. Oui. Il y a toujours des monstres, des tueurs en série, enfin des gens absolument abominables avec des crimes qui le sont tout autant. Mais on sait que quand le livre se termine, quand on le referme, bon ben tout ça c'est fini, c'est une histoire.
0: Après, la matière elle est palpable.
2: Hein. Et là, quand on referme le livre, en fait, la peur, elle continue, parce que c'est une peur plus globale, plus générale, qui nous concerne tous. C'est pas juste s'amuser à se faire peur. Donc, oui, je pense pas qu'ils soient très rassurés par ce qu'ils ont lu, et en même temps, je pense que c'est une matière passionnante, extrêmement addictive, et on a envie de tourner les pages, enfin, j'espère.
0: Ah, vraiment, vraiment, c'est une grande réussite que ce roman Rupture, Bernard Minier. Merci de m'avoir effrayé, mais comme je suis aussi dans cette matière au quotidien, finalement, je garde un peu plus de distance et de connaissances grâce à vous aussi, Bernard. Bon, gageons que cet ouvrage, comme tant d'autres, sera très lu aussi à l'étranger, parce que je rappelle que vous êtes aussi près de 2 millions de livres vendus à l'étranger, traduits dans 25 langues. L'Espagne est un pays de lecteurs, d'ailleurs, de vos romans, Bernard, pour terminer.
2: Oui, j'ai fait une tournée en Espagne l'an dernier dans une demi-douzaine de villes.
0: Oui.
2: C'est aussi un pays, c'est des gros lecteurs aussi de novela negra, comme ils disent, de romans noirs, de thrillers. Donc, ils ont de formidables auteurs. Hein. Ils ont Dolores Redondo, ils ont Victor del Arbol, ils en ont plein. Donc oui, je vais sans doute être amené à pas mal voyager.
0: Bah, régalez-vous. Merci beaucoup, Bernard, d'être passé avant ce voyage dans les studios d'ici. Bernard Minier, Rupture aux éditions IXO. Merci infiniment.
2: Merci.
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0: On se quitte avec votre rendez-vous anti-arnaque au Drazo. Attention, parce qu'une simple photo de votre chien ou de votre chat peut servir aux escrocs pour vous piéger. Racontez-nous, Aude.
3: Oui, je commence avec cette histoire assez folle. Imaginez, vous êtes dans la rue, une femme vous aborde, elle vous montre une photo de chien sur son téléphone, elle vous dit que c'est son chien, elle l'a perdu, elle a besoin d'aide, elle vous prend dans ses bras et vous n'y voyez que du feu, mais elle est en train de vous piquer vos bijoux. L'arnaque est franchement cruelle, déjà parce que, comme souvent, on se sert là de votre empathie, de votre envie d'aider. Et puis une victime, une femme a témoigné sur notre radio ici. La voleuse est repartie avec un collier en or que lui avait offert son mari décédé. On imagine le crève-cœur que ça doit être.
0: Autre arnaque cruelle, Aude, c'est quand le malfaiteur vous fait croire qu'il a retrouvé votre chat.
3: Oui, là aussi c'est assez horrible. J'ai trouvé des témoignages très récents. Une femme, elle poste sur Facebook la photo de son chat, elle l'a perdu. Un internaute la contacte, il lui envoie une photo de son chat. Est-ce que c'est le vôtre, lui dit-il. Oui, c'est le sien. Et là, le malfaiteur lui demande 100 euros en échange de l'animal. Vous ne voulez pas payer ? Je vais vendre votre chat, j'ai un acheteur. Chantage sordide, on est d'accord ? En fait, l'escroc n'a pas le chat. Ayez toujours en tête que trouver une photo de chat qui ressemble au vôtre, ce n'est pas forcément très compliqué et c'est encore plus facile d'en créer une de toutes pièces avec l'intelligence artificielle. Nos compagnons à quatre pattes, c'est une mine d'or pour les escrocs, ils l'ont bien compris. Et même si vous désespérez de revoir votre animal un jour, gardez votre sang-froid, surtout ne versez jamais d'argent un inconnu qui vous contacte sur Internet.
0: Merci Aude Razo, on suit vos conseils de précaution, on les retrouve aussi sur ici.fr, sur notre application Ici. Je vous laisse, chers amis, en compagnie de l'info locale, la musique et la bonne humeur. 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Vous réécoutez aussi notre émission, notre invité Bernard Minier sur ici.fr. Merci de votre fidélité et je vous dis à demain, 13h dans Ma France.
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4: Votre vélo est-il prêt pour le retour des beaux jours ? À l'occasion de Mai à vélo, on vous propose de vérifier si votre vélo est en pleine forme. La société coopérative Véloop organise deux journées dédiées au vélo sur la place du marché aux Fleurs à Tours. Vous pourrez faire contrôler votre vélo par les équipes Véloop. Vous pourrez aussi venir déposer un vélo dont vous n'avez plus l'usage ou trouver votre future monture parmi leurs modèles reconditionnés. À découvrir également les stickers MyFlash, un moyen simple et malin d'améliorer votre visibilité à vélo. vélo, à pied ou à moto et d'autres partenaires de la mobilité. Pour célébrer Mai à vélo, rendez-vous ce mercredi 27 mai, c'est sur le boulevard Béranger jusqu'à 16h. Dimanche, c'est la nouvelle édition de Chambray en mai. Ça va se passer sur l'hippodrome de Chambray-les-Tours et c'est une journée festive avec au programme spectacle de rue, musique, théâtre, animation pour toute la famille et des performances en tout genre. Tout au long de la journée, des ateliers participatifs, des jeux en bois et des concerts vous sont proposés avec entre autres le groupe La Cafetera Roja qui arrivera tout droit de Barcelone. Chambray en mai, c'est ce dimanche 31 mai toute la journée à l'hippodrome et c'est gratuit.
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4: Et on commence par Heart of Glass, voici Blondie.

0: Magie, Art of Glass.
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0: Bonjour et excellent après-midi avec Ici Touraine, votre radio locale. Dans un petit instant, dans plus de temps à perdre, notre rendez-vous sur les initiatives écologiques en Touraine, l'île de Bondésir à Mont-Louis-sur-Loire. Elle est au centre d'animation au mois de juin avec le Conservatoire d'Espaces Naturels. Entre découvertes naturalistes, marche avec les moutons et journée photo, vous n'aurez que l'embarras du choix. On en parle dans quelques petits instants, mais d'abord, on écoute le troisième single, extrait du dernier album de Gauvin Serre. Ça s'appelle Boulevard de l'enfance. Gauvin Serre, le petit protégé de Renaud, qui chante donc ici Silence Radio.

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1: On ira, c'était Jean-Jacques Goldman.
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1: Connaissez-vous l'éco-pâturage? Eh bien, il y a plein d'intérêts, cet éco-pâturage, et on va en parler notamment à l'occasion de cette promenade avec des moutons qui est organisée par le Conservatoire d'espaces naturels Centre Val-de-Loire. Ce sera le 20 juin prochain dans le Val-de-Mont-Louis sur l'île de Bondésir, qui accueillera d'ailleurs au mois de juin d'autres animations et notamment de photographies. Mais bonjour Manuela Vérité.
4: Bonjour Isabelle.
1: Animatrice nature au CEN Centre Val-de-Loire. On va s'intéresser plus particulièrement aux bienfaits de l'éco-pâturage. En quoi ça consiste? Et qu'est-ce que ça permet, alors, cet éco-pâturage?
4: Oui, alors, effectivement, cette année, on va mettre un petit peu en valeur cet éco-pâturage, même si on le fait déjà depuis des années. Mais effectivement, c'est l'année internationale du pastoralisme et des parcours. Donc, partout en France, mais aussi ailleurs, on va avoir donc plusieurs manifestations sur, justement, pourquoi on met en place du pastoralisme. Donc, le pastoralisme, c'est effectivement les ovins, mais aussi on a les caprins et on a les équins et les bovins. Donc nous, sur le Val-de-Mont-Louis, on a choisi donc plutôt l'ovin parce qu'on a eu la chance de découvrir une jeune bergère qui s'appelle Romane et qui souhaitait donc installer son exploitation pas très loin du Val-de-Mont-Louis et qui cherchait des terrains pour mettre ses moutons. Mmh. Mais c'est vrai que c'est un bénéfice en fait pour l'écosystème. Nous, on a des milieux ouverts et on a des milieux fermés, et donc sur ces milieux ouverts, eh bien c'est soit de la fauche mécanique ou soit on remet de l'élevage. Parce que sinon, si on laisse s'installer toute la végétation, hein, les prunelliers, les robiniers, les églantiers, enfin tout ce qui est petits ronciers, petits arbres à fruits, ça va fermer en fait le milieu, hein, le paysage, et donc on va avoir d'autres espèces. Il y a vraiment des espèces qui sont inféodées, donc au milieu ouvert sur les bords de Loire.
1: Et au début du mois, les 3 et 6 juin, il y aura aussi d'autres sorties qui seront proposées par le CEN Centre Val-de-Loire. Tout ça, ça se passe sur l'île de Bondésir à Mont-Louis-sur-Loire. On s'inscrit évidemment pour y participer à ces sorties. N'hésitez pas, je vous mets bien entendu toutes les infos sur notre page. Plus de temps à perdre. Merci beaucoup Manuela Vérité.
4: Merci Isabelle.
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0: Feels Like I'm Falling in Love, c'était le groupe Coldplay. Dans quelques petits instants, il sera 14h, nous retrouverons bien sûr les infos. Mais d'abord, encore un peu de chansons françaises au programme avec France Gall et Résiste. Elle arrive juste après ceci.
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0: Résiste, c'était France Gall.
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0: d'un adolescent dans une fusillade liée, elle aussi, au trafic de drogue. Depuis 8h ce matin, si vous êtes grand rouleur, vous pouvez demander une aide de 100 euros. Rendez-vous sur le site impots.gouv.fr pour remplir le formulaire. Si vous remplissez toutes les conditions, la somme sera versée sur votre compte directement dans un délai de 10 jours. Pour vérifier si vous êtes éligible, il y a un simulateur sur ici.fr. De son côté, Total Energy va poursuivre en juin son plafonnement des prix des carburants dans ses 3300 stations-service. Le saucisson à l'ail fumé de la marque Carrefour Le Marché est rappelé dans toute la France en raison de la détection de Listeria commercialisée chez Carrefour et Cora du 10 avril au 22 mai. Là aussi, tous les détails sur notre site ici.fr. Véronique Sanson, de retour chez elle, la chanteuse de 77 ans va mieux après son hospitalisation samedi pour une infection respiratoire aiguë qui avait entraîné l'annulation de son concert à Saint-Brieuc dans un festival. Elle remercie ses fans sur Instagram et la chanteuse Jeanne Chéral aussi, qui l'a remplacée au pied levé ce week-end.
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2: Merci, l'info revient tout à l'heure à 15h. Alors, nous sommes aujourd'hui en vigilance jaune, pas seulement pour le phénomène canicule, mais également pour le phénomène orage. Demain, on retrouvera juste une vigilance jaune pour le phénomène canicule. Donc, attendez-vous cet après-midi à une petite activité électrique, si vous voyez ce que je veux dire. Oui, on devra avoir quelques averses et des orages cet après-midi, avec toujours, par contre, de la chaleur au programme, hein, 33 à 35 degrés pour les maxis. Un petit vent d'est, heureusement, qui souffle modérément quand même pour rafraîchir un petit peu l'atmosphère. Cette fin de journée, les orages devraient se prolonger du côté de Château-Lavalière ainsi que sur le Chinonnet. Pour demain matin, qu'est-ce qu'on a ? Eh bien, 16 à 19 degrés, hein, ça rafraîchit pas tellement pendant la nuit. On aura à nouveau 33 à 36 degrés au maximum demain et une journée sous un ciel bien lumineux. Quelques petits nuages en matinée mais qui seront de plus en plus discrets au cours de la journée. Voilà le programme, encore de la chaleur jusqu'à la fin de la semaine a priori.
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2: Dans un petit instant, le phénomène TikTok, Lola Young avec sa voix rauque et son titre Messi. Mais d'abord, c'est Miss Maggie qui arrive avec

0: All Deep Is Your Love, c'était les Bee Gees. Nous allons continuer maintenant pendant trois titres avec de la chanson française. Au programme, nos trois chansons françaises à la suite, c'est tout de suite et maintenant avec Daniel Balavoine, Je ne suis pas un héros. Nous retrouverons aussi Charles Doré. Charles Doré, découvert à la Star Academy, il avait 19 ans. Famille ou pas famille, c'est son nouvel extrait, c'est un nouvel extrait de son album À l'équilibre. Et puis on retrouvera les deux sous chics de Jane Birkin pour terminer cette petite parenthèse en langue française. Juste après quelques infos services, vous apprendrez à cuisiner des plantes sauvages. Tiens, restez avec nous surtout. Bon après-midi.
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0: Les deux sous chic, c'était Jane Birkin.
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0: Atelier cuisine sauvage avec l'association La Belle et la Blette, c'est samedi 6 juin prochain à La Riche. Et si vous ajoutiez des plantes sauvages au menu de votre prochain repas, des feuilles, des fleurs, des graines que vous irez récolter dans la nature pour préparer collectivement un apéro gourmand. Ça va se passer donc samedi 6 juin de 10h à midi au verger de l'association à La Riche. Les inscriptions et tous les renseignements sont sur le site de La Belle et la Blette. Ce dimanche 31 mai, c'est la fête des fleurs et des abeilles à Fondettes sur le parvis de la halle de la Morandière. Vous pourrez participer à des ateliers et des animations pour mieux connaître les abeilles. Vous y trouverez également de quoi fleurir vos jardins pour les pollinisateurs. Diverses animations tout au long de l'été, concerts et puis noté à 15h le spectacle des jardins et des hommes avec Alain Bougrain-Dubourg et Patrick Scheider. Restauration sur place toute la journée. La fête des fleurs et des abeilles, c'est à Fondettes de 9h à 18h.
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0: Et si on continuait en musique, tiens, eh bien voici The Weeknd. On en est encore loin, mais les Blinding Lights nous aveuglent quand même.

0: She's like the wind. Patrick Swayze avec Wendy Phrase. Vous écoutez ici Touraine dans quelques instants, un petit quart d'heure. On retrouve les infos à 15h. Mais d'abord de la musique encore et toujours avec Amir qui va venir avec À l'imparfaite. Extrait de son dernier album, C avec un C, Amir. Et puis juste avant, c'est les Communards.
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0: Dans un vieux rock'n'roll, c'était William Scheller.
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0: Vous écoutez Ici Touraine, soyez les bienvenus. Il est précisément 15h sur votre radio locale. À 15h, les infos.
2: Les personnes ayant eu des comportements inappropriés avec des mineurs à l'école seront inscrites sur une liste noire. C'est ce qu'indique aujourd'hui le ministre de l'Éducation. La mesure entre dans le cadre d'une proposition de loi visant à lutter contre les violences scolaires dans le sillage du scandale de Petaram. Jusqu'à 39 degrés attendus par endroits ces prochains jours. 13 départements sont toujours en vigilance. Orange canicule aujourd'hui en raison de cet épisode de chaleur très précoce.

0: de financement libyen de sa campagne présidentielle de 2007. Les avocats de l'ex-président ont demandé sa relaxe. Le parquet général a lui requis une peine de 7 ans de prison pour l'ex-chef de l'État. Au programme de Roland-Garros cet après-midi, Valentin Royer, 74e joueur mondial français, affronte Novak Djokovic. À suivre également un duel franco-français, Hugo Humbert, Quentin Alice. Chez les filles, Gaël Swiatek, 3e mondial, 4 fois titré à Roland-Garros, s'est qualifié pour le 3e tour.
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2: Merci, l'info revient tout à l'heure à 16h. Côté météo, ça va être un petit peu agité hein, cet après-midi. Nous sommes toujours pour le département en vigilance jaune canicule, mais également pour le phénomène orage aujourd'hui. Il va y en avoir de l'orage cet après-midi, notamment sur Château-Lavalière jusqu'en fin de journée, ainsi que sur le Chinonnet. Ça va arriver avec quelques nuages, quelques averses aussi cet après-midi. Un petit vent d'est qui va souffler modérément et des températures qui seront quand même cet après-midi au plus de 33-35 degrés. Des températures évidemment bien au-dessus des valeurs de saison normales. Toute la journée demain, le ciel sera par contre bien lumineux. Quelques tout petits nuages, mais très peu nombreux. Des températures demain matin de 16 à 19 degrés. Ça va encore monter jusqu'à 33, voire 36 degrés. Nous serons à nouveau en vigilance jaune canicule demain.
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2: Not That Kind, c'était l'album, le premier album d'Anastasia sur lequel figure ce tube interplanétaire I'm Out of Love que voici.

0: Bad, c'était Michael Jackson. Nous passons maintenant à nos trois chansons françaises à la suite, comme chaque après-midi à 7h06. C'est la deuxième édition. Hein. On va démarrer avec un grand titre qui nous vient tout droit du Brésil, mais signé pour sa version française de Claude Nougaro, Tu verras, ou Oh, que será, que será. Nous aurons également un autre cœur, celui Maladroit de Marine, pour la partie nouveauté. Et puis les Négresses Vertes, Voilà l'été, elles étaient il n'y a pas si longtemps à Vénier. Eh bien, elles nous promettent l'été, mais on y est déjà. Effectivement, ils ont tout à fait raison. Je vous souhaite une excellente après-midi à notre écoute.
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0: Voilà l'été, c'était les Négresses Vertes.
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0: À Bourgueil, jusqu'au 30 mai, la mairie organise une grande collecte pour les enfants du monde. Ils ont besoin de divers objets en bon état, des couvertures, des jouets, des vêtements, des produits d'hygiène, brosses à dents, couches, dentifrices, désinfectants, pansements, de la nourriture non périssable et sans liquide. Et puis il y aura aussi une grande collecte le 30 mai de 14h à 17h à l'ancienne caserne de Bourgueil. Prendre soin de soi ensemble et parler santé mentale autour d'un café, c'est ce qu'on vous propose au Beaumont à Tours. On a souvent tendance à mettre sa santé mentale de côté et pourtant, il y a de quoi devenir fou hein, dans ce monde. Alors si vous vous offriez une vraie parenthèse pour en discuter sans tabou et dans la douceur. Des cafés bien-être et santé mentale vous sont proposés donc au Beaumont à travers un cycle de 4 ateliers qui vont se tenir de juin à septembre. Ce sera chaque premier mardi du mois de 10h à 11h30. Et l'idée, c'est de former un groupe fermé pour favoriser la parole libre, l'écoute et le soutien mutuel sur des thèmes qui nous touchent tous, les émotions, le stress, l'estime de soi. Un cycle de 4 rencontres thématiques dont le premier rendez-vous aura donc lieu le 2 juin prochain sur le thème des émotions. Tous les renseignements sont à retrouver sur la page Facebook des Beaumont.
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0: Et voici maintenant Radio Gaga avec le groupe Queen.

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0: It's a scene, les Pet Shop Boys. Vous écoutez ici Touraine dans quelques petits instants. Le retour des infos à 16h. D'abord, on va faire un petit tour en Italie. Petit détour avant de revenir à une soirée mondaine avec Oria. Mais on part avec Andrea Bocelli et Conte Partiro. Il arrive dans un tout petit instant.
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0: Every Breath You Take, c'était The Police.
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0: Vous écoutez Ici Touraine, soyez les bienvenus, il est précisément 16h. À 16h, les infos.
2: Et toujours ce dôme de chaleur au-dessus de nos têtes. 13 départements de la façade ouest sont en vigilance orange canicule aujourd'hui. Les températures peuvent frôler les 40 par endroit. C'est du jamais vu pour un mois de mai. Dossier complet sur ici.fr. Encore une fusillade sur fond de trafic de drogue à Nantes. Un jeune homme de 20 ans est mort hier soir, tué par balle. C'est la deuxième fusillade en moins de 15 jours. Le 14 mai, un ado de 15 ans a été abattu dans un hall d'immeuble, toujours à Nantes. Depuis 8h ce matin, si vous êtes grand rouleur, vous pouvez demander une aide de 100 € sur le site impots.gouv.fr. Si vous remplissez toutes les conditions, la somme sera versée sur votre compte dans un délai de 10 jours. Pour vérifier si vous êtes éligible, il y a un simulateur sur notre site ici.fr. De son côté, Total Energy va poursuivre en juin son plafonnement des prix des carburants dans ses stations-service. Le groupe annonce également une opération prix unique à 1,99€ le litre pour l'essence, 2,09€ le litre pour le diesel pour les week-ends de la fête des mères et de la fête des pères. Le saucisson à l'ail fumé de la marque Carrefour Le Marché attend

0: revient tout à l'heure à 17h. Et en attendant, des averses, des orages, voilà le programme pour cette fin d'après-midi. Une activité électrique qui va se prolonger notamment en fin de journée sur Château-Lavalière ainsi que sur le Chinonnet. Les températures toujours très élevées, 33 à 35 degrés. Nous sommes en vigilance jaune pour le département. Vigilance jaune canicule et phénomène orage. Demain, on repasse en simple vigilance jaune canicule avec des températures demain matin de 16 à 19 degrés. Ça va encore grimper jusqu'à 33 voire 36 degrés au pire, on va dire. Et puis la journée, elle sera bien lumineuse. A priori, les orages seront terminés. Ça va être chaud quand même hein, jusqu'à la fin de la semaine.
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0: Dans un petit instant, légende d'ici, une série de portraits de Victoire Jacquet avec une personnalité en lien avec un certain cinéma à Tours, un cinéma historique. Mais d'abord, on écoute Désirless avec Voyage, Voyage. Bon après-midi.

0: La dernière chanson du monde, c'est la dernière chanson de Florent Pagny, enfin la dernière en nouveauté bien entendu. En attendant, on retrouve Nos gens d'ici. C'est une série de portraits de personnalités locales, inspirantes. C'est Mie Victoire Jacquet qui a tendu son micro aujourd'hui à Laurence qui est à Vénier, mais depuis 30 ans, elle participe à la nuit des studios.
1: J'ai vu 18 fois Le Cirque des Poètes Disparus. Bon, c'est le meilleur film du monde.
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3: Ce week-end, c'est la 40e nuit des studios. 14 films à voir de 18h jusqu'à l'aube. Une accro du ciné venue de Vénier a pris ses entrées.
1: Laurent, j'ai 56 ans, marié, 3 enfants, tous cinéphiles. On est beaucoup revenus au cinéma justement parce qu'avant, on se laissait attraper par le quotidien et le temps qui passe et on n'a pas le temps de sortir. Et tout. Ils ont remis une pièce dans la machine.
4: Moi, j'ai connu les studios, il y avait 4 salles. Ça a été refait, tout l'historique. Enfin, c'est mythique pour les Tourangeaux, cette salle de cinéma. Quand j'étais en fac, 90-91, c'était au Tanner et je passais au moins 2 après-midi par semaine au studio. Moi, j'avais fait la nuit des studios au début et je suis ravie de la refaire l'année dernière avec mes enfants, cette année avec mon mari, ma fille et puis des amis.
3: Laurence, qu'est-ce qu'on va voir ce week-end pour cette nuit des studios?
1: On va voir Footloose, que j'ai déjà vu quand il est sorti, mais ça, c'est un bonbon, ce film. After Hours, que je connais aussi. On va voir Le Sommet des Dieux et puis Ouvre les yeux. Et Harry, un ami qui vous veut du bien, que j'ai aussi déjà vu, qui est hyper flippant. Mais c'est un bonheur.
3: C'est une nuit dans un cinéma. Comment on se prépare?
1: Alors ça, t'es obligé d'accepter l'idée. Hein, parce que de dormir un peu. Hein. Parce que du moment que tu ronfles pas et que ça gêne pas le voisin, la nuit des studios, je pense qu'il y a quand même des créneaux alors qui sont différents pour tout le monde. Mais je crois que le créneau de 2 à 4, il fait du mal. Hein, il fait du dégât, celui-là. Ouais. Donc nous, l'année dernière, on avait mis celui qui nous plaisait moins à cette heure-là. Parce que si on s'était endormi, c'était moins grave. On rentre, il fait jour, et on ressort, il fait jour. L'ambiance, elle est sympa, il y a de la musique, les gens se parlent, on s'assoit n'importe où. Ouais. C'est peut-être ce que j'avais le plus oublié de quand je l'avais fait, quand j'avais 20 ans. Quoi. Tout ça. Mais là, c'est vraiment une grande fête. Tout le parking à l'arrière, il est tout pris pour les stands de nourriture et tout ça, et la buvette et tout. Et puis, tout ça se brasse, et tu vois pas le temps passer, quoi. C'est une chouette nuit. C'est un Woodstock du cinéma.
3: Pour la 4e décennie à fêter, les studios invitent à venir déguiser.
1: En pensant que tout le temps il fait chaud. Donc pas un déguisement de panda, quoi.
3: Non, c'est clair. Très mauvais.
1: Faut venir déguiser, mais c'est plus fun. C'est déjà très très fun sans, ce sera plus fun avec.
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0: Teardrops, c'était Womack and Womack. Dans quelques petits instants, on continue en musique avec Louise Attaque et Je t'emmène au vent. On retrouvera également le tout nouveau titre de Zazie, Peu importe. Mais on retrouvera aussi juste après quelques infos-services et notamment il sera question de vos droits. Oui, restez avec nous, il y a tout un village qui va vous être consacré.
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0: Le lac du Connemara, c'était Michel Sardou.
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0: Vos droits, mais près de chez vous. Il en sera question lors du village de l'accès aux droits, mardi 2 juin de 10h à 17h, place de la Liberté, dans le quartier du Sanitas à Tours. Il s'agit d'un village de plus de 30 acteurs réunis pour vous informer, vous accompagner et répondre à vos questions. Au programme notamment vos droits, la jeunesse, l'emploi et la formation, la culture, les langues, la retraite, le logement, la santé, la mobilité. Vous avez besoin d'aide, vous avez une question, un projet, venez rencontrer les administrations et associations proches de chez vous. Ce sera le 2 juin au village de l'accès aux droits. C'est gratuit et ouvert à tous, bien sûr. Ce samedi 30 mai, c'est la deuxième édition de la Grande Tablée. Et voilà, oui, il y a plusieurs « et » à la fin. C'est un événement qui a été imaginé par un collectif d'habitants de Langeais. On vous invite à venir découvrir le centre-ville de Langeais comme vous ne l'avez jamais vu, avec des spectacles de rue, un grand banquet populaire partagé et une soirée baltrade. Vous pourrez apporter votre pique-nique et vos glacières ou profiter des repas qui seront servis sur place avec des producteurs locaux avant de danser jusqu'au bout de la nuit. Il paraît qu'on vous réserve même une petite surprise le lendemain matin à 11h sur le marché de Langeais.
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0: Come back and stay. Voici la recommandation de Paul Young.

0: Qu'est-ce qu'il me restera ? C'est une question posée par Claudio Capeo. Vous écoutez ici Touraine à la question comment on fait les bébés ? Eh bien, les parents ont parfois du mal à trouver la réponse adéquate. Alors, dans l'humour en tube, Fred Ballard a laissé ceux qui instruisent nos enfants répondre à cette question hautement casse-gueule.
1: Imaginez une graine et un pot de terre. Eh bien, le papa est le jardinier et la maman est le pot.
2: Voilà, bon bah visiblement l'instinct Claude Véga n'est pas meilleur que nous hein, pour expliquer la reproduction humaine à nos petits curieux. À grands coups de métaphores, on peut y arriver. Encore faut-il avoir les bons outils.
1: Mais pour planter, il faut un plantoir. Tous les garçons ont un plantoir. Alors comment le papa, avec son plantoir, va-t-il planter la graine? Il y a pour cela 36 techniques.
2: Bah oui, tant qu'on y est, autant aborder toutes les modalités de plantation. Le Kama Sutra expliqué aux enfants par un adulte frigide, c'est toujours un grand moment de rigolade. Et par une adulte torride, c'est pas mal non plus.
3: Bonjour à tous les enfants. Je suis donc votre infirmière scolaire et je passe dans toutes les classes de 4e pour vous informer sur tout ce qui est sexualité. Mais c'est pas pour vous inciter à faire l'amour. Je veux dire, vous avez 13 ans, vous avez le temps. Si c'est dans 2-3 semaines, c'est pas grave.
2: Ah, c'est sûr qu'avec Constance, on va droit au but et le plus rapidement possible. Mais il y a peut-être un entre-deux à trouver.
4: Papa, c'est quoi cette bouteille de lait ?
2: Voilà, bah on préfère cette question-là, les enfants, hein, même si la réponse risque d'être beaucoup moins marrante.
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0: les jupes des filles. C'était le coquin Alain Souchon. Dans quelques petits instants, elle était très coquine à l'époque où elle a écrit cette chanson, Véronique Sanson, Amoureuse, son premier album, titre éponyme d'ailleurs de ce titre qu'on écoutera juste avant 17h. Mais d'abord, c'est Bruno Mars qui est en train de se préparer avec I Just Might.
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0: Meuse, c'était Véronique Sanson.
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0: Vous écoutez ICI Touraine, soyez les bienvenus, il est précisément 17h. Dans un instant, je ne serais pas étonné qu'on ferme avec toute l'équipe et Alain Joly, mais d'abord, les infos.
2: La vigilance orange canicule s'étend. Elle passera demain de 13 à 17 départements, toujours la façade ouest concernée. Et dès demain, donc Paris et sa petite couronne le seront également. La température frôle les 40 degrés par endroit. Aujourd'hui, un épisode inédit à cette période de l'année, on le répète. Alors que le Premier ministre Sébastien Lecornu présidera demain une réunion interministérielle sur le sujet, le gouvernement se retrouve sous pression, Paul Barcelone.
3: Parce que la France n'est pas assez préparée, parce que cette canicule n'a pas été assez anticipée, s'agace l'écologiste Marine Tondelier, qui accuse donc le gouvernement de se réveiller un peu tard.
4: Alors ils nous font coup à chaque vague de chaleur. Je vous rappelle qu'à la dernière, Emmanuel Macron a annoncé solennellement en 2023 qu'il allait rénover 40 000 écoles. La première année, il en a fait 2 000. La deuxième année, 2025, il en a fait 65. Ça veut dire qu'à ce rythme-là, nos écoles seront prêtes pour les canicules dans, tenez-vous bien, 3 siècles. On sait qu'il y a des étudiants là qui vont passer des examens dans des conditions assez intenables. On est dans une impréparation comme souvent dans ce pays.
3: Des examens que le gouvernement ne compte pas reporter, notamment le bac professionnel qui débute demain. Le ministre de l'Éducation nationale appelle à installer des salles à l'ombre et fermer les stores par exemple. Bref, priorité à la prévention, insiste la porte-parole Maud Bréjean.
5: Il y a des gestes de bon sens qu'on rappelle, ce n'est pas infantilisant, ça ne traduit pas un désengagement de l'État. C'est la vigilance collective qu'on doit avoir vis-à-vis des autres, s'assurer que nos projets vont bien. Puis ensuite, il y a le rôle de l'État. Voilà, je crois que Marine Tondelier pointe un sujet qui est réel. Je l'invite à ne pas faire de politique politicienne sur le sujet.
3: Pas de politique politicienne. Le gouvernement relativise donc, conscient tout de même que les

0: hôpitaux, tous les secteurs d'activité où peuvent se rendre les enfants, annonce le ministre de l'Éducation, Édouard Geffray. Dernière journée des plaidoiries au procès en appel de Nicolas Sarkozy sur les soupçons de financement libyen de sa campagne présidentielle de 2007. Les avocats de l'ex-président vont demander sa relaxe. Le parquet général a lui requis une peine de 7 ans de prison. Si vous êtes un gros rouleur, vous avez peut-être droit à l'aide du gouvernement de 100 euros. Un simulateur est disponible sur ici.fr depuis 8 heures ce matin. Les formulaires de demande, eux, sont disponibles sur impots.gouv.fr. Au programme de Roland-Garros cet après-midi, le français Valentin Royer, 74e joueur mondial, affronte en ce moment Novak Djokovic. Sur les cours également en ce moment, un duel franco-français, Hugo Humbert, Quentin Alice. Programme et résultats sur ici.fr.
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2: Allez, un petit mot du temps pour cette fin de journée. Soleil, ciel bleu, des chaleurs encore assez épouvantables, entre 32 et 35 degrés pour cette fin mai. Attention aux orages aussi annoncés par Météo France d'ici la fin de journée entre Château-Renaud et Chinon. Voilà ce que nous annonce Météo France pour cette fin de journée. Demain, ce sera encore une belle journée. Le soleil toutefois va jouer à cache-cache avec les nuages, pas de grand changement pour les températures. Il va encore faire très chaud demain après-midi avec des températures maximales qui seront comprises entre 34 et 36 degrés et pour demain matin les minimales entre 16 et 19 degrés. C'est ce que nous annonce Météo France.
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2: Et comme tous les jours, vos chansons préférées, c'est avec votre radio. Et c'est le groupe Europe. Bonne fin de journée.

0: Europe, The Final Countdown. C'est avec votre radio ici Touraine.
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0: Et avec des invités remarquables tous les jours pour animer cette émission jusqu'à 19h, rien que du beau monde. Avec des invités plus que remarquables d'ailleurs, parce que vous les avez vus à la télé. Ils seront dans quelques jours sur la scène de la Comédie de Tours, vendredi et samedi. Emmanuel Donzella, Olivier Mac, Fred Bianconi et Luc Sonzoni, ils seront nos invités tout à l'heure en direct à 17h40. On va parler de rugby aussi aujourd'hui avec le Warrington Seven. Vous êtes un grand sportif. Ici Touraine est partenaire de cet événement, on en parle tout à l'heure, à 17h30 pour animer cette émission avec moi, la crème, la crème de ce mercredi, le caviar, le nectar,
3: le caviar de la crème,
0: c'est ça. Stéphanie Berdogan, Johan Gillet, Cyril Revaux, bonjour à tous les trois.
4: Bonjour Alain.
0: Stéphanie Berdogan, formatrice LinkedIn, tout le monde a un compte LinkedIn ici autour de cette table, mais rappelez-moi à quoi ça sert.
4: Ça sert en fait à soit prospecter des nouveaux clients, soit aller chercher des nouveaux candidats quand on recrute.
0: Et ben voilà, tout simplement.
4: C'est un super outil en fait.
3: Et entretenir son réseau.
4: Et entretenir son réseau,
0: c'est vrai,
4: professionnel. C'est très intéressant.
0: On parle de formation. 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
0: Et puis de la formation également pour s'amuser à prendre la parole en public. On ne s'accroche plus au rideau, on n'a plus peur, on évite le stress.
5: Oui.
0: Et puis on diffuse les bons mots au bon moment en évitant les mots.
5: Absolument, c'est pour tout le monde. Et puis aussi on regarde bien la caméra parce que je forme beaucoup de gens en ce moment qui... Non, qui ont un petit peu la trouille de prendre la parole dans le cadre d'opérations médiatiques, de communication, même parfois de communication de crise. Et comment est-ce qu'on arrive à exister correctement dans un temps contraint, avec des caméras qui vous scrutent, avec des questions de journalistes qui parfois vous déstabilisent, et avec une audience qui est là et qui peut parfois guetter le moindre mot qui va aller de travers. Comment est-ce qu'on se prépare à ça sans pour autant rentrer dans la langue de bois et les éléments de langage, parce que l'objectif c'est quand même d'être authentique. Donc comment est-ce qu'on gère ça? C'est avec Upsilon qu'on voit ça.
0: Ben voilà, tout simplement, on est ensemble jusqu'à 19h.
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0: Mais sur la route, tout se passe bien. Sur le réseau routier, autoroutier, pas de difficulté à vous signaler. La circulation en Touraine s'écoule vraiment de façon tout à fait normale. Et puis comme chaque jour, bien vous le savez, vous partagez l'info. Si vous êtes témoin d'une quelconque difficulté, c'est Louane qui vous accueille jusqu'à 19h au 02 47 38 10 20. Duo totalement inattendu, c'est Pascal Obispo et c'est Francis Cabrel.

0: Pascal Obispo, Francis Cabrel, il faudrait que pleuve l'amour. C'est avec votre radio ici Touraine. Dimanche, c'est la fête des mères. 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On cherche une activité aujourd'hui. Un magnifique bouquet. Oui, je le redis, c'est à vous de jouer.
1: Bouquet, ça, c'est juste pour les cheminots, ça.
0: C'est pour les cheminots. On joue ensemble d'ici quelques petites secondes.
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0: Et avec mes invités pour animer cette émission avec Stéphanie Huberdogan, Johan Gillet et Cyril Revaux. Trois indices pour tenter de découvrir une activité et puis des cadeaux, surtout à la fête des mères, c'est dimanche. Vous allez recevoir un collier de nouilles ou
8: un
0: cendrier
8: vrai,
0: en pâte à sel. Ça va être bien.
8: C'est vrai, ça moi j'aime bien.
0: Bah oui, forcément. Et puis on les garde d'année en année. Ça, ça ne bouge pas. C'est
9: la nuit,
0: ça bouge quand même génial. 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Bah oui, c'est formidable même. Quelle est l'activité que nous recherchons aujourd'hui? Vous allez forcément nous aider, vous avez des indices remarquables, j'en suis sûr. Stéphanie, vous allez commencer.
8: Ah bah oui, bah là vous allez tout de suite trouver. Hein. S'il n'y a pas un appel, dès que j'ai fini mon indice. Alors mon indice, c'est on marque des essais, on tente des transformations et les piliers n'ont clairement pas le même cardio que les ailiers.
0: D'accord, bah ouais.
8: C'est bon, pas là.
0: Je crois qu'on a trouvé.
9: On n'a rien à dire.
0: La pêche à la ligne.
9: On n'a rien à dire.
0: Est-ce que vous allez nous aider, Johan ?
10: Non, bah non, c'est fini.
0: Bah non, bah
10: non, on court, aller au cours avec un ballon ovale, c'est vraiment pour aider. Hein. Mais bizarrement, pour avancer, il faut souvent faire des passes en arrière.
0: D'accord, je
10: rien à voir avec la politique, un pas en avant, deux pas en arrière.
0: Rien à voir du tout. Est-ce que vous allez, vous aussi, nous aider, Cyril ? J'y compte bien.
9: Bah, j'y compte bien aussi. Alors, avec cette activité, il paraît que certains adultes aiment se faire des câlins dans la boue avec un ballon qui refuse d'être rond.
0: D'accord, bah oui.
9: Des câlins dans la boue.
8: C'est mignon, ça.
9: C'est du sport, ça.
0: Bah oui, ça peut être du sport. Ah, mais j'ai un indice, je suis fier.
9: C'est vrai.
0: Ça dure une trentaine de secondes. Et on va l'écouter jusqu'au bout.
11: Allez, chantez avec nous l'hymne dans les yeux du rugby.
12: Ah bah là.
9: Si on n'a pas 50 appels avec ça.
8: Ça marche.
9: Le compteur s'affole.
10: J'ai jamais vu ça, dis donc.

quelle est cette activité? J'ai pas d'idée. J'ai franchement pas d'idée. 02 47 38 10 20. Ce bouquet de fleurs offert par les boutiques Fleurs au Naturel de Tours ou de l'Aglo à l'occasion de la fête des mères. 02 47 38 10 20. C'est Hong Kong Star. C'est un grand voyage signé France Gall.

0: France Gall, c'est en Gangstar, restez avec votre radio. Ici Touraine.
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0: Avec mes invités, avec Stéphanie Berdogan, Johan Gillet, avec Cyril Revaux. Ah oui. Vous nous avez donné des indices quand même exceptionnels.
3: On a bien bossé, Alain.
0: Vous êtes fiers
3: de nous, incroyable. J'imagine.
0: Je suis très fier de vous.
3: On reviendra. Il fait chaud, faut aider. Hein,
0: mais parce oui, que c'est important. On a le cerveau un peu ramolli, c'est ce que vous voulez dire.
4: Là, dans les studios, ça va. Mais,
0: oui, ça va, mais dehors, c'est la fournaise. Bonjour Samuel.
5: Bonjour à tous.
0: Comment Bonjour. Ça va bien, Samuel?
5: Ça va très bien, chaudement.
0: Bah oui, chaudement. Vous êtes dans votre auto, là, avec la clim, j'espère.
5: C'est ça, exactement.
0: Bah oui, bah c'est l'endroit où on sent bien, finalement, lorsqu'on met la clim. Dites-moi, les indices qu'on vous a donnés vous ont permis de découvrir une activité ô combien difficile aujourd'hui, hein?
5: Oui, c'était très dur.
0: Je sais. C'était...
5: Le rugby.
0: Bah le rugby, bravo. Est-ce que vous pratiquez vous-même, Samuel, ou pas?
5: Non, pas du tout.
0: Non, est-ce que vous regardez...
3: Eh bien, au revoir, Samuel.
0: Vous vous intéressez un petit peu au rugby quand même, hein? Eh ben non,
5: oui,
0: pas du tout.
5: Pas vraiment, non.
0: Pas vraiment. Parce que cet événement, le Worthington 7, c'est l'événement du week-end, avec plus de 2000 joueurs, 2000 joueuses qui débarquent à Tours. On va en parler d'ici quelques petites secondes. Qu'est-ce que vous faites comme activité sportive, Samuel?
5: J'ai une grande activité sportive, la pétanque.
0: Ah bah bien. Mais écoutez,
3: c'est un sport.
0: Il y a eu le mondial de la pétanque. Je crois en fin d'année dernière ou en début d'année au Parc Expo à Tours. Ça a attiré plein de joueurs. C'est une véritable activité sportive. Je suis d'accord avec vous. Hein.
5: C'est vrai.
0: Samuel, on vous offre un magnifique bouquet de fleurs pour la fête des mères à retirer dans l'une des boutiques fleurons naturelles de Tours ou de l'Aglo. Et on vous dit à très bientôt.
5: Merci beaucoup.
0: Au revoir.
3: Au revoir.
5: Bonsoir. Au revoir.

0: Lewis Capaldi, Wish You the Best, c'est avec votre radio, ici Touraine.
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0: Avec quelques idées de sortie. Dimanche, la nouvelle édition de Chambray en mai sur l'hippodrome de Chambray-les-Tours. Et c'est gratuit, c'est une journée festive avec des spectacles de rue, de la musique, du théâtre, des animations pour toute la famille, des performances aussi, puis tout au long de la journée, des ateliers participatifs, des jeux en bois et des concerts gratuits. Je voulais lancer un petit casting également, puisqu'ici en Touraine, on recherche des nageurs, des hommes et des femmes pour le tournage d'un épisode de la série Les Brigades du Fleuve sur France 3. Il est actuellement en tournage à Luynes. Le casting s'adresse à des nageurs de 16 à 30 ans. Le tournage aura lieu à Luynes les 22 et 23 juin. Vous pouvez postuler gratuitement sur le site touslescastings.fr.
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0: Avec mes invités pour animer cette émission, avec Stéphanie Hubert-Dogan, avec Johan Gillet, oui, avec Cyril Revaux. Comme tous les jours, vous nous avez donné trois indices. C'était remarquable tout à l'heure et tellement difficile. Ils nous ont permis de trouver le rugby qui sera à l'honneur tout au long de ce week-end, vendredi, samedi et dimanche, pour la nouvelle édition de l'Award Intern 7. Ici Touraine, votre radio est partenaire. Et de ce tournoi, on va en parler avec Laurent Sébillet. Bonjour,
3: bonjour.
0: Laurent. Parlons un petit peu de l'histoire de ce tournoi. Tournoi qui est né, c'est une bande de copains, les copains d'abord d'ailleurs,
3: oui, c'est ça,
0: une association qui s'appelait comme ça. Quel est le point de départ de cette aventure? Pourquoi cette envie de promouvoir finalement le rugby?
3: Le point de départ, il vient en fait de la venue à l'origine de Wardington, qui était venu pour jouer une simple saison à l'US Tour. Et finalement, il est resté 7 ans, donc il s'est très plu à la fois au club, il s'est fait plein de copains et il a laissé une empreinte indélébile en Touraine. Et donc cette association, les copains, les LCDA, elle a été montée en hommage de Ward, qui nous a quittés en 97. Et puis, donc c'était la date du premier tournoi, et là, on attaque la 29e édition.
0: Alors, vous pratiquez vous-même, forcément, le rugby.
3: On n'a plus l'âge pour faire ça, monsieur.
0: Oui, mais on a toujours l'âge, parce qu'il y a un tournoi senior, justement,
4: oui,
0: je crois.
4: C'est
3: ça.
4: Oh, c'est sympa pour l'inviter, on voit.
3: Oui, c'est ça, ne me donnera pas mon âge.
0: Ben oui, je ne donnerai pas. Moi
3: mais j'ai joué à la première édition, oui, c'est ça. Non, c'est très sympa, ça laisse... voilà, une empreinte qui est, je disais, indélébile, mais dans tous les esprits des anciens qui ont pu jouer avec Howard, ou moi j'ai pas joué avec lui, mais j'étais le long de la main courante, et il a fait les grandes heures de l'US Tour, il a participé, voilà, aux plus belles années de l'UST. Et puis aujourd'hui, voilà, on continue à rendre hommage à ce Néo-Zélandais, parce que voilà, c'est un NZ, il a été éligible pour jouer avec les All Blacks, donc vraiment une grosse peinture en termes de rugby et de technique.
0: Alors Stéphanie aussi, il y aura des équipes féminines pour ce tournoi au Wardington 7.
4: Oh là,
0: non, on vous attend avec le ballon en vase dans les mains.
4: Non, je suis inscrite, mais vendredi soir pour boire l'apéro, moi.
0: La troisième mi-temps, oui.
3: La fameuse.
5: Mais alors ce tournoi, il est ouvert à tout le monde ou c'est ouvert uniquement aux pratiquants de rugby?
3: Non, en fait, alors on essaye de l'ouvrir et aujourd'hui ça devient le tournoi de presque tous les rugby, c'est-à-dire qu'on commence le vendredi avec un tournoi de 5 entreprises.
5: D'accord.
3: Donc là c'est super ludique, équipe mixte, rien de très technique, hein, c'est du rugby à toucher, et tout le monde peut participer, hein, voilà, donc c'est vraiment sympa, donc on va avoir une vingtaine d'équipes qui vont s'affronter dès vendredi, et puis on rentre un peu plus dans le vif du sujet dès le samedi. Avec des tournois de 5, des tournois de 7, et aujourd'hui le tournoi à Wardington, c'est la première étape du circuit élite.
0: Alors c'est du rugby à 7
3: sur un grand terrain.
0: Qu'est-ce qui fait la différence par rapport à le rugby, par rapport au rugby à 15? Est-ce que les règles sont les mêmes?
3: Les règles,
0: est-ce que le temps de jeu est le même?
3: Grosso modo, les règles sont les mêmes. Il faut marquer des essais, on transforme. Pour autant, le temps de jeu est beaucoup plus court puisqu'on joue à 7 contre 7 sur un grand terrain.
5: Ah oui.
3: Je vous laisse imaginer le cardio.
5: Faut qu'il
3: faut avoir. Et puis voilà, beaucoup de moins de phases de contact, toutes ces phases un peu obscures, des mêlées, des mauls, les touches sont simplifiées, donc c'est vraiment très spectaculaire. Ça joue à 2000 à l'heure, c'est ultra sevain.
0: C'est à la fois du sport et de la performance finalement sur le terrain.
3: Oui, exactement. Ouais.
0: Alors rugby à 7, on le disait tout à l'heure, les seniors, les entreprises, les équipes féminines aussi qui vont s'affronter.
3: Oui, bien sûr.
0: Il y a un challenge junior aussi.
3: Challenge junior, donc moins de 16, moins de 18, donc ça joue vraiment de partout, à tous les âges. Et puis là, pour la deuxième année consécutive, je vous parlais de tous les rugby, puisqu'on va... avoir la chance d'avoir de nouveau le Stade Toulousain Handisport qui va venir avec la présence de Jonathan Hiverna qui était déjà là l'année dernière, hein, qui est un peu la tête d'affiche et puis qui va faire un gros stage, donc toujours des démonstrations. On a un parquet extérieur et on a réservé le gymnase Guy Meunier, donc qui sera accessible aussi au public avec des matchs de très haut niveau, puisque voilà, Stade Toulousain, Carquefou, qui sont des équipes qui... Stade Toulousain, on en fait vite le parallèle avec le 15, mais avec des équipes comme Carquefou qui sont aussi de très belles tenues, et on va avoir du très beau niveau de jeu.
0: Mais alors quelque chose de fou également, parce que pendant 3 jours, on va accueillir combien, 2000, 3000 joueurs et joueuses, c'est
3: ça ? Non, il y a cette année, grosso modo, 1300 joueurs, ouais.
0: Ce qui est pas mal quand même, déjà, ce qui est énorme. Ouais. Johan, je vous vois écouter attentivement depuis tout à l'heure.
5: J'essaie de me projeter un petit peu dans le truc, quoi, et je me projette pas du tout, en fait, justement. Non, mais pour le coup, vous dites que même les personnes qui n'ont pas la de pratiquer là, donc vous pouvoir trouver leur place.
3: Oui, sur le Five Entreprise est vraiment très accessible. Voilà, les temps de jeu et on a des entraînements qui sont faits au préalable aussi avec voilà nos équipes qui sont des équipes de partenaires, hein, bien sûr.
5: Donc c'est le moment de l'initiation et de la découverte en même temps. En fait,
3: c'est, ça, c'est du fun. Voilà, on passe un bon moment, ça fait un super after work.
0: Stéphanie, c'est le mot de la fin.
4: Donc pour recevoir ces 1300 joueurs, il va y avoir 1300 personnes, pardon, il va y avoir beaucoup de monde. Et il y a combien de bénévoles derrière tout ça?
3: Alors, en fait, cette année, on est à plus de 300 bénévoles, donc adhérents à l'association. Ouais. Donc c'est voilà, c'est une armée. On a commencé dès aujourd'hui avec une cinquantaine à monter des barnums, installer voilà tout ce qu'il faut pour recevoir les joueurs et le public qu'on espère aussi.
0: Mais vous avez la fraîcheur qui va avec en ce moment pour monter tous ces barnums.
3: On n'avait pas de fraîcheur tout à l'heure. Mais...
0: Le World in Time 7, c'est vendredi, samedi et dimanche avec votre radio Ici Touraine. 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Merci Laurent.
3: Merci à vous.
0: Et à bientôt.
3: Merci.
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0: C'est Jean-Louis Aubert, c'est temps à nouveau et c'est avec votre radio ici Touraine. Un petit point sur vos conditions de circulation. Mais écoutez, ça roule plutôt pas mal sur le réseau routier, autoroutier. Pas de difficultés majeures à vous signaler. On a une moyenne de 3 à 4 minutes de ralentissement seulement dans le centre-ville à Tours, les quais de Loire et l'Alvée du Cher. Et comme chaque jour, bien vous partagez l'info, vous avez l'habitude de le faire au 02 47 38 10 20. Pour le bus et le tram, c'est Gloria qui est avec nous. Bonjour Gloria.
1: Bonjour Alain.
0: Comment ça se passe en temps réel sur le réseau fil bleu?
1: Alors, le trafic tram et bus circule normalement. En raison de fortes chaleurs, la citadine ne circulera pas le jeudi 28 et vendredi 29 mai à partir de 12h30. Pour plus d'informations, rendez-vous sur filbleu.fr ou sur l'application mobile.
0: Vous avez été parfaite, Gloria. À très bientôt.
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0: Et avec mes invités pour animer cette émission. Ah, ils sont en forme. Ah, ils sont en forme. Aujourd'hui, c'est le soleil. C'est les températures qui grimpent. Avec Stéphanie Berdogan, qui s'est habillée en rideau aujourd'hui.
5: C'est formidable. Oh, c'est formidable. Il est jaloux.
0: Avec Cyril Rebeau.
5: Mais c'est pas possible. Avec, hein, à chaque fois.
0: Mais moi aussi, je vous aime. Mais avec Johan Gillet aujourd'hui.
6: Moi, je suis prêt à camper, moi.
0: Bah, oui, c'est vrai, effectivement. Il manque plus que les Moon Boots. J'adore l'idée. Vous savez que les plus beaux spectacles, les plus belles idées de sortie, c'est ici tous les jours. C'est avec votre radio ici Touraine. Et je vous emmène à la Comédie de Tours pour aller voir un spectacle. C'est pas une proposition, c'est un ordre. C'est le spectacle des darons. C'est vendredi et samedi. On a déjà deux darons avec nous. C'est Manuel Donzella et Olivier Mag. Bonjour à tous les deux.
7: Bonjour à tous.
0: C'est un vrai bonheur de vous recevoir. Les darons, c'est avant tout une bande de copains. On se retrouve sur scène. Comment ce nouveau spectacle est né? Parce que ce nouveau spectacle s'appelle Total Détente et rien que depuis deux minutes, j'ai l'impression que
6: le spectacle a commencé.
0: Super détendu, le spectacle a commencé. Comment est née cette nouvelle aventure, Olivier?
8: Ah bah c'est parce qu'on était cinq, il y en a un qui est mort.
0: Mais d'accord, bah voilà, ça commence bien. Paix à son âme.
8: Voilà, et puis on attend que le quatrième meure pour faire un truc à trois.
0: Ben oui, c'est ça. Il y a un petit peu d'histoire et un petit peu de votre histoire.
8: Pour faire très vite, on s'est rencontrés il y a très longtemps, on était au moins 60, et on avait plein qui faisaient des one-man, des trucs, dans une scène ouverte qui existe encore, qui s'appelle
7: le Field.
8: Le Field. Et puis, au fur et à mesure, tout le monde est devenu des stars, sauf nous. Donc, on a monté un groupe à 13, et puis après à 11.
6: Ça porte chance.
8: Et puis après à 8, puis après à 9, puis là, on n'est plus que 5. En fait, le dernier, il s'est barré, parce que lui, il est vraiment devenu une vedette. Donc, les 4 derniers qui restent,
0: Comment vous vivez ça, justement, le fait de ne pas être devenu des vrais vedettes?
8: Moi, personnellement, je suis en dépression. J'ai amené d'ailleurs ma trousse, vous voyez. C'est que des médicaments.
0: C'est le matin, le midi et le soir.
8: Alors, ça, c'est pour le nez, ça. Non, parce que j'ai une peur.
7: C'est dingue.
5: Voilà. Je crois que c'est pour le nez.
8: Ouais. Enfin, il n'y a pas trop, parce qu'avec votre robe, on fait de rideau.
5: Voilà.
8: Manuel, c'est à toi, tu peux sortir tes guitares. Et non.
0: Les darons, vous êtes toujours animés par cette même envie de vous amuser. On le voit, et puis de nous distraire, j'ai l'impression. Vous vous amusez avant de nous distraire?
7: L'un va avec l'autre.
0: C'est vrai.
7: J'ai envie de dire. C'est vrai que comme on s'amuse sur scène, les gens s'amusent avec nous. Et c'est très important pour nous de transmettre, d'avoir ce lien-là.
6: C'est vachement beau, même. Alors, je suis ému, moi, déjà.
8: J'ai envie de pleurer. Je suis déjà très ému. En général, quand il parle, on se fait chier. Il joue très, très bien de la guitare. Ah non, mais c'est le meilleur acteur de France.
0: Oh là. De cette planète, vous voulez dire, Olivier.
8: Manuel Donzella est extrêmement talentueux.
5: Ah bah d'accord.
0: On n'est pas là-bas. Non, vous n'êtes pas là-bas. Tout va bien.
6: Voilà les deux autres.
9: Bonjour. L'équipe au complet.
8: Alors, je vous laisse faire les présentations.
0: Voilà. Est-ce que vous avez un mot d'excuse, tous les deux? Oui, qui viennent d'arriver.
10: Absolument.
0: Quel est le motif?
10: Qui
7: n'était lent. Pas de Tours.
6: Ah bon,
5: taxi lent.
6: D'accord. Taxi lent, et les fameux bouchons de Tours qu'on a plutôt l'habitude de voir à Vouvray, mais là, exceptionnellement, ils étaient plutôt dans
11: dans le centre-ville?
12: Non, on a pris un Uber qui aurait pas dû nous prendre, et le mec il a fait une course avant, mais il était très sympathique, on a beaucoup ri, mais nous on était stressés, pas lui.
11: Ce que vous savez pas, c'est qu'on a fait le point circulation juste avant que vous arriviez quand
7: et
11: même.
7: Tout roule, hein.
11: Et tout roule.
7: Et
11: on nous a dit que
13: c'était fluide. C'était fluide.
14: Il vous a menti.
12: C'est un destin.
0: Est-ce que ça ferait partie peut-être du spectacle, justement, cette aventure en Uber à Tours?
12: Mais pourquoi pas?
15: Pourquoi pas? Pourquoi pas?
0: Vous êtes même arrivé de quitter la scène en voiture.
15: Ça, c'est vrai.
0: Vous avez vu, à chaque fois que je dis quelque chose, il y a 2 secondes de silence après.
14: Ouais, parce que je vous écoute, j'attends que vous compreniez.
15: On l'appelle le Mozart de l'interview.
11: Il y a un côté, les frères Jacques, quand ils parlent les uns après les autres, comme ça, c'est-à-dire que ça se complète presque en musique, d'ailleurs.
14: Ça rajeunit, d'ailleurs.
12: C'est marrant parce qu'on parle
14: des réunions de la chanson.
15: Ouais, bien, on est sur une vieille radio de 1945. On en parlait l'autre fois.
12: Alors je disais, c'est marrant parce qu'on parle de Hubert et à la télévision, il y a Humbert qui joue.
0: Oui. Il passe des choses vraiment
11: incroyables. Alors, Roland Garros,
0: on a déjà le spectacle de vendredi et samedi ici autour de cette table.
15: Le spectacle est meilleur.
12: Attendez, moi déjà, ce que je veux dire, c'est à tous les gens qui nous écoutent, si vous avez envie de venir vendredi ou samedi, dépêchez-vous, parce que là, au dernier pointage, je pense qu'on va finir complet. Ouais.
15: Alors, ils disent tout ça.
12: Non, mais là, c'est sûr. On va finir complet, c'est sûr.
9: C'est la troisième date.
12: La troisième date, on voulait la mettre samedi à 18h, mais à 18h, il se passe autre chose.
9: Ah bon?
0: Mais il se passe des choses. On va appeler Christophe
12: de
0: Saint-Denis.
12: Mais
0: allez voir les dates. C'est vendredi, samedi, PSG, Arsenal. Mais taisez-vous. C'est à 20h45. On va continuer à en parler juste après Stevie Wonder.

0: C'est Stevie Wonder, Past Time Paradise, et c'est avec votre radio. Ici Touraine.
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0: Et avec mes invités pour animer cette émission, avec Stéphane Hubert de Gagne, Johan Gillet, avec Cyril Revaux, et puis les darons Emmanuel Donzella, Olivier Mac, Fred Bianconi et Luc Sonzoni. Ce spectacle, il y a à la fois des sketchs, il y a des chansons, des situations absurdes. Je vois également dans la présentation un séducteur un peu dépassé.
2: Alors faut deviner qui là.
0: Oui, Olivier, c'est qui?
3: Celui avec les lunettes.
4: Ah, je ne dénonce pas.
5: C'est qui le séducteur?
0: Le séducteur un peu dépassé.
6: Excuse-moi, Manu.
5: Pourquoi j'ai cette...
4: Bah, c'est un peu le rôle que tu joues dans le spectacle. On va y aller. Hein. On a rendez-vous à l'EHPAD à côté. Je crois que... On revient demain pour le spectacle à 3.
0: Mais bon,
4: hein, ça s'appellera pas en toute détente, sera en toute détresse.
2: Oui, je vais me demander moi, tout simplement qui chantait et est-ce que vous chantiez?
5: On chante tous.
4: On chante tous. On danse.
7: Mais t'as mis ta guitare?
2: D'accord.
5: Oui,
4: ma guitare. Il a une guitare géniale, mais il n'a pas le temps, là.
5: Non, mais comment?
7: Si pour la fin de la rubrique, on peut chanter un truc.
4: Ah, on va faire une chanson d'une minute.
2: Mais elle est là, elle est là, juste à côté, elle est là, et elle va s'inviter sur le...
5: Bah, il faut que j'aille la chercher.
7: Il va y aller en taxi.
2: Ces promesses sur lendemain, c'est terrible.
0: On n'est pas arrivé. Cyril, parce que ce spectacle, on a tous envie d'aller le voir, Total Détente avec les darons vendredi et samedi.
8: Et oui, alors qu'est-ce que vous pourriez dire aux tourangeaux qui vous ne connaissent pas? L'élément déclencheur?
7: Qu'est-ce qui pourrait vous donner envie?
9: En fait, ce qu'on propose, vous ne l'avez jamais vu ailleurs. Alors, il y a peut-être des raisons à ça, vous me direz. Mais non, pas du tout. En fait, c'est qu'on a l'habitude maintenant de voir des spectacles à un. Là, on est quatre hommes d'un bel âge, hein, cette cinquantaine passée, et on parle de la vie, l'amitié, l'amour, les névroses, les dérapages et tout ça dans une absurdité, une complicité qui transpire sur scène. Et ça donne vraiment envie. Et en plus, c'est tout le monde, c'est pour tout le monde en fait, et tout le monde y s'y retrouve, que ce soit des jeunes ou des moins jeunes. Le rire est au rendez-vous et on a même des barres de rire. Les gens nous disent qu'ils ont mal aux abdos en sortant.
8: D'accord.
9: Donc le spectacle fait maigrir, fait dépenser des calories, ça vaut le coup.
2: Il y a de l'argent, mais
9: donc, juste avant, franchement, c'est l'occasion. Quoi.
4: Alors, c'est notre producteur exécutif. Il vend très très bien les spectacles. C'est un peu long toujours, mais c'est bien.
0: Vous connaissez depuis de nombreuses années également. Est-ce que la complicité, c'est une force aussi qui vous réunit dans ce spectacle?
10: Non, mais c'est ça qui est magnifique. Tiens, la complicité, je vais te raconter une petite anecdote.
0: Mais, raconte.
9: Ça dure une heure.
10: Alors, il y a deux ans, je suis à l'hôpital et on me diagnostique un truc un peu pas sympa qui fait que je dois rester à l'hôpital. Et je me dis, qu'est-ce que je fais? Est-ce que je préviens les copains ou pas? Non, je ne les préviens pas. Et le samedi à midi, je les appelle. Ils sont tous ensemble réunis, Gare de l'Est. On a une date, on doit aller à Ludres, je crois, en Lorraine.
9: 1000 personnes complets.
10: Faire un spectacle de 1000 personnes. Et je leur dis, les gars, ce soir, je ne serai pas là. Démerdez-vous.
9: Le producteur, fou furieux, qu'est-ce qu'on fait? On annule?
10: Et en fait, la force de la complicité, le fait qu'on se connaisse, fait que toute l'après-midi, ils ont bossé comme des dingues, ils ont joué le spectacle, standing ovation, et pendant 9 représentations, ils ont joué sans moi, et ça, c'est ça a pu se faire.
4: Et malheureusement, elle est retenue.
0: Je m'attendais,
4: on a eu un plaisir de jouer quand il n'était pas là, vous ne pouvez pas imaginer. Tout était fluide, sympa, ça cartonnait, son contre-travail en plus, c'était vraiment un truc que sur le talent, lui. Il vient, c'est le général, c'est grâce à lui qu'on est là. Il se prend pour Dieu. Hein, il nous a dit un jour, je suis Dieu. Alors, il est parti voir son psy, après ça dure depuis 30 ans.
10: Mais... Non, ce qu'il veut dire, c'est que les darons s'est créé parce que j'ai eu un accident de scooter.
0: Oh merde.
10: Mais qu'en fait, au bout d'un mois et demi, j'étais chez moi, je me suis ennuyé et surtout m'est venue l'idée essentielle de me dire, mes amis me manquent. Je les ai convoqués, j'ai dit, écoutez les gars, il faut qu'on remette le couvert, je vous propose un spectacle sur scène pendant 4 ans.
9: Et là, on a tous répondu ensemble, non. Et comme d'habitude, on dit non, et puis petit à petit,
10: la graine est plantée, et après ils m'ont dit, mais qu'est-ce que tu veux qu'on fasse? Je lui dis, j'ai rien, je sais pas. Il me dit, ah, en plus t'as rien! Tu nous demandes 4 ans pour ne rien faire, mais finalement on a fait le spectacle.
9: Cette aventure n'existe
5: pas. D'un premier sketch, on t'avait dit, mais c'est quoi? Il dit, je sais pas, on peut écrire des sketchs. Après, je sais pas, il y a un mec qui arrive dans la boulangerie, bonjour, je voudrais une baguette.
0: Mais voilà. De quoi on parle dans ce spectacle finalement? De notre vie, de la vôtre,
9: de l'amitié.
5: Ouais. L'amitié,
9: la mort, des flips qu'on peut avoir aussi. Ouais. Mais c'est toujours traité de manière extrêmement décalée. Il y a un enterrement d'un pote, par exemple, qui n'est plus, et qui est notre cinquième, qui est là, qui aurait pu être là, mais qui n'est pas là. Et on l'enterre. Mais cet enterrement devient complètement fou, et complètement décalé, et complètement débridé. Donc ça fait partie de se dire, est-ce qu'on peut rire de la mort? Ben là, avec les
0: dents. Bah oui, on peut, oui. Voilà, on parle de flip, vous le disiez à l'instant. Votre plus grand flip, c'était quoi? Vous en souvenez?
9: La mort.
1: Surtout à notre âge, on commence à.
0: Tu commences à te poser des questions, c'est ça?
1: Ouais, on chope des maladies.
4: Le compte à rebours est enclenché.
1: Ah bon?
10: On a créé un spectacle autour des darons et on s'est dit, qu'est-ce que c'est les darons? De quoi on peut parler? Ben, on parle de ce que parlent les darons, c'est-à-dire la mort, la maladie, les femmes, l'argent, la fidélité, les enfants. Mais tous les sujets, quel que soit le sujet, on les rend drôles, en musique ou en sketch.
0: Tout simplement, c'est vendredi et samedi.
4: On essaye.
9: Il y a des sketchs qui sont très très courts, qui peuvent durer 20 secondes, d'autres qui vont durer 7-6 minutes. Et puis donc, ce qui fait que le public ne sait jamais à quoi s'attendre. Et c'est aussi ça qu'on a voulu faire comme une espèce de tourbillon de rire, hein, mais où le spectateur ne saura jamais qu'est-ce qu'il attend par la suite. Et c'est ça, c'est une véritable surprise en permanence.
4: Eh bien, merci Bianco. On te retrouvera à la sortie des Galeries Lafayette.
2: Je veux juste savoir comment on parlait de la mort ou de la maladie ou de tout ça en musique.
9: Il faut venir voir.
5: Il faut partir là.
4: Oui, il faut partir.
9: C'est l'heure de partir.
0: Vous avez une minute, Emmanuel, pour nous interpréter votre chanson.
4: On va vous chanter un petit.
2: Une chanson pour vous dire au revoir.
10: Les darons.
5: Voilà, allez. Le roman. Le beau roman.
4: Allez. D'accord. Allez. Petite chanson pour vous dire au revoir.

0: c'est fini.
1: Les darons vendredi, samedi soir, 20h45 à la Comédie de Tours. Merci à tous les quatre.
2: Merci
1: d'être passé par chez nous.
3: C'est vrai que c'était sympa.
1: Et à très bientôt.
4: À demain.
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0: Michel Morin, c'est Joe Cocker avec votre radio ici Touraine.
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0: Un très bon début de soirée. Vous écoutez ici Touraine, votre radio, il est 18h. À 18h, les infos avec vous, Eva Kling. Bonsoir.
2: Bonsoir Alain, bonsoir à tous. On n'est pas bien, Alain, là, dans notre bureau climatisé. Vous aussi, dans votre appartement ou maison bien refroidie. Et enfin, pour ceux qui ont la chance d'avoir un logement rénové, c'est le cas d'une propriétaire d'un appartement quartier Velpeau à Tours. Vous l'avez rencontré, Philippe Père. Elle vit dans l'une des premières copropriétés privées de la ville à faire une rénovation énergétique de tout le bâtiment.
3: J'habite la maison mitoyenne de la ruine. Ça fait 10 ans qu'elle est comme ça. Donc j'ai squatté régulièrement. Après, un SDF qui vient se mettre à l'abri d'hiver, je m'en fous. Mais voilà. Ça
2: c'est pas le bon bob. Alors, donc du coup, c'était un reportage sur la rénovation énergétique.
0: Ben oui.
2: Mais on va devoir s'en passer. Pour tout savoir sur la rénovation énergétique, pas de problème, vous pouvez écouter ici Touraine. On reçoit demain matin à 7h45 le conseiller France Rénov à l'Agence départementale d'information sur le logement. Une maison prend feu cet après-midi à Saint-Pierre-des-Corps. Vers 14h, les pompiers sont déclenchés rue Marceau. Pas de victime, la maison inoccupée depuis plusieurs décennies est régulièrement squattée et il se trouve qu'elle appartient à l'ancien maire de la commune, Emmanuel François. Emmanuel François qui devait signer la vente de cette maison demain, Adrien Bossard.
4: Oui, plusieurs tags recouvrent la façade de cette maison à étage. Le jardin est envahi par la végétation. Bref, un site laissé à l'abandon, dénonce la voisine Isabelle.
3: J'habite la maison mitoyenne de la ruine. Ça fait 10 ans qu'elle est comme ça. Donc j'ai squatté régulièrement. Après, un SDF qui vient se mettre à l'abri d'hiver, je m'en fous. Mais ça devait arriver à un moment ou à un autre.
4: Elle en veut beaucoup au propriétaire, l'ex-maire de Saint-Pierre-des-Corps, Emmanuel François.
3: Ça fait 10 ans que le propriétaire ne fait rien. Alors est-ce que c'est un incendie dû à la chaleur? Est-ce que c'est un incendie criminel? On ne saura jamais. En attendant, moi j'ai ma maison qui est en train d'être expertisée pour savoir si j'ai des travaux à faire dedans ou pas.
4: Vous avez des dégâts chez vous?
3: Je ne sais pas. Ça serait arrivé à 18h ou 19h, on n'aurait pas été là, personne ne serait passé pour voir les flammes.

0: édition me tombe dessus, souffle-t-il.
1: Adrien Bossard, l'ancien maire de Saint-Pierre-des-Corps, qui annonce porter plainte. La chaleur, elle ne s'atténue pas. La vigilance jaune, orage et canicule prolongée en Indre-et-Loire jusque demain. Le département voisin, celui du Maine-et-Loire, est lui en orange pour canicule. À cause de cette chaleur, la SNCF annonce une réduction de vitesse de ses TER demain. Alors attendez-vous à un trajet un peu plus long que d'habitude, notamment entre Tours et Poitiers, et à un risque de suppression des trains en cas de panne de climatisation. Si vous roulez entre Tournon-Saint-Pierre et Yzeure-sur-Creuse, à la limite entre l'Indre-et-Loire et le Berry, vous risquez de voir une remorque couchée dans le fossé. Vers 14h, à la hauteur du lieu dit Launay, un poids lourd transportant de la ferraille dévie sur le bas-côté. Le conducteur est hospitalisé à Châtellerault, négatif à l'alcool et aux stupéfiants. Si la remorque n'est toujours pas enlevée, c'est parce qu'elle est proche d'une ligne haute tension. Enedis et sur place.
2: Le top 3, c'est l'objectif du Chambray-Touraine Handball.
1: Dernier match à domicile de la saison ce soir contre Paris. Si elle gagne, les handballeuses sécurisent la 3e place de LBE, soit le meilleur résultat de l'histoire du club, selon le directeur sportif.
3: Effectivement, à la maison, pour la dernière, ça serait l'idéal. Donc vraiment, se centrer sur le sportif pour ceux qui sont concernés, et puis effectivement quand même faire une belle fête après le beau moment qu'on avait partagé avec 2300 2400 personnes à l'arène du Futuroscope. Là, revenir à la maison pour dire au revoir à certaines joueuses comme Melvin Deba et puis notre capitaine emblématique Vana Stojković. Donc il y aura de l'émotion, mais effectivement il y a quand même un match à jouer, un résultat quand même à aller chercher encore.
1: Le directeur sportif du CTHB, coup d'envoi dans 2 heures pour ce dernier match à domicile à la Fontaine Blanche, c'est à 20h.
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1: On en a pas mal parlé dans le journal de cette chaleur qui arrive en Indre-et-Loire, enfin qui reste plutôt
2: Qui reste,
1: Indre-et-Loire.
2: Absolument, ça continue demain, oui, absolument.
1: Il y a un risque d'orage, il me semble.
2: Il y a un risque d'orage, plutôt au nord du département, Château-Renaud, et plutôt au sud vers Chinon. Mmh. C'est ce que nous annonce Météo France. Demain, le soleil va jouer à cache-cache un petit peu avec les nuages. Le temps a priori sec, pas d'orage annoncé par Météo France. Les températures demain matin, 16 à 19 degrés. Demain après-midi, les maximales, comme aujourd'hui, jusqu'à 36 degrés. Belle fin de journée.
1: Belle fin de journée.
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2: Et vos chansons préférées toute la journée, c'est La Fièvre dans le sang. C'est Alain Chamfort.

0: C'est Alain Chamfort, la fièvre dans le sens, avec votre radio. Ici Touraine.
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0: Ah bah oui, ils sont là et en pleine forme avec Stéphane Hubert-Dogan, Yoann Gillet, avec Cyril Revaux. On va quitter un petit peu les studios, on va aller voir ce qui se passe du côté de Vouvray
3: avec
0: votre invité d'ici quelques petites secondes. On lui passe un petit coup de fil. Qu'est-ce qu'elle fait? Il se passe quoi à Vouvray, Yoann?
3: Ah, vous avez déjà entendu parler dans ce studio de Vouvray l'éloquent,
0: mais bien
3: le moment
0: sûr que oui,
3: où la commune se réveille et où les mots résonnent dans la ville un petit peu partout. Eh bien, c'est la troisième saison de Vouvray l'éloquente. Et on va en parler avec Marie Rivière, qui est l'adjointe au maire, déléguée à la communication, à la culture, à la citoyenneté, au patrimoine. Tout ça, ça va ensemble.
0: Bah ouais, on lui passe un petit coup de fil d'ici quelques petites secondes.
3: Oh bah oui.
0: On va s'évader, nous, parce que vous avez une super adresse à partager avec
4: Stéphanie. Une bonne adresse. Donc, dans un instant, on va recevoir Aurélie. Je vais vous emmener, en fait, dans un lieu, qui nous emmènera dans un lieu caché au cœur de la Touraine, entre maison de charme, galerie d'art et espace bien-être, qui est ouvert même aux visiteurs de passage.
0: D'accord, vous avez testé et approuvé, j'en suis sûr.
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0: Et avec mes invités pour animer cette émission, Stéphanie Hubert-Dogan, Cyril Revaux, avec Yoann Gillet, Vouvray, l'éloquente. Partons ouvrir le coffre des mots, dites-moi, Vouvray.
3: Absolument, vous ne croyez pas si bien dire, parce que ça, ce sera dès le vendredi 5 juin. Le festival s'ouvre toujours avec ce petit rituel
0: d'accord.
3: De l'ouverture du coffre des mots, où les Vouvrionnes et les Vouvrions, et puis les gens
0: et
3: de passage.
0: Et puis tous les autres aussi, c'est-à-dire qu'on peut aller écrire des petites phrases, et ensuite elles vont
3: déposent leurs petits mots, leurs petits poèmes, leurs prose, leurs vers.
0: Nos coups de gueule aussi.
3: Nos coups de gueule, ouais, mais attention, c'est pas le bureau des pleurs, hein, c'est pas le bureau de Mme le maire. Hein, c'est pas, attention.
0: D'accord.
3: Et on va en parler justement avec Marie Rivière, donc, qui est adjointe à la culture de la commune de Vouvray. Bonsoir Marie.
10: Bonsoir.
0: Bonsoir Marie.
3: Ça va bien ?
10: Très bien, très heureuse d'être avec vous.
3: Alors Marie, elle a eu une super idée puisqu'elle a trouvé un thème cette année pour le coffre des mots qui est le thème des souvenirs, de la mémoire.
0: Oh là là, il y a plein de choses à raconter.
3: Bah oui, plein de choses. Marie, l'objectif dans le coffre des mots, c'est effectivement de capter les pensées des Vouvriennes et des Vouvrions. Pourquoi cette année avoir choisi le thème de la mémoire, du souvenir ?
10: Alors tout à fait. Alors cette année, en fait, nous avons voulu donner la parole aux Vouvrions et nous leur avons demandé de nous confier, s'ils le souhaitaient, un souvenir précieux, particulier, lié à Vouvray. Et nous avons voulu faire cette démarche parce que finalement, tous ces récits mis bout à bout, eh bien, constituent une forme de mémoire collective, une mosaïque vivante de cette mémoire collective à Vouvray et que l'on a plaisir à découvrir ensemble et qu'on découvrira lors du festival. Les 5 et 6 juin prochains.
0: Alors Marie, s'il y avait un souvenir à partager là immédiatement, si je vous posais cette question, votre meilleur souvenir, votre pire souvenir peut-être à Vouvray, ce serait lequel ?
10: Alors je pense assez récemment, c'est mon élection au sein du conseil municipal, parce que c'est le plaisir de s'investir pour sa commune que l'on aime, donc voilà, je dirais celui-ci, mais il y en a plein d'autres,
0: évidemment. Ouais, j'imagine qu'il y en a plein d'autres, forcément. Ouais.
3: Cette commune dans laquelle, d'ailleurs, la piscine de Vouvray vient de réouvrir,
0: oui, c'est vrai.
3: Il y a plein de gens qui ont des tas de souvenirs de cette piscine qui finalement a vu des générations passer.
0: Depuis le grand plongeoir,
3: depuis le grand toboggan.
10: Toboggan bleu, effectivement.
3: Absolument.
10: Beaucoup de Vouvrions ont des souvenirs vraiment remarquables sur la piscine, et c'est d'ailleurs pour ça qu'ils ont tant voulu la conserver. Donc ça fait partie effectivement des thématiques qui peuvent être abordées et retrouvées dans le coffre des mots.
3: Absolument. Alors justement, donc vendredi, ouverture du coffre des mots, et puis on présente évidemment, dans cette ode à la liberté d'expression qu'est le Vouvray l'éloquente, on présente le programme du week-end, un programme qui est très très riche. Ça commence dès 9h30 le samedi matin avec un café littéraire, autour des textes sur le pouvoir des mots animé par Léonard Pietri, puis ça se poursuit après avec un atelier poésie, avec un heure du conte, enfin il y a plein de choses. C'est quoi l'idée de cette trame des activités du samedi dans le cadre de ce festival Vouvray l'éloquente ?
10: Alors, Vouvray l'éloquente, c'est vraiment un événement qui est d'abord entièrement gratuit et qui est ouvert à tous les publics. Donc ce que nous avons souhaité faire dans cette troisième édition, c'est d'avoir une programmation la plus riche et éclectique possible pour que tout le monde puisse trouver son bonheur dans cette journée. Il y aura aussi de quoi se restaurer sur place. La commune offrira également le café le matin et un verre, un vin d'honneur à la mi-journée, pardon. Et puis également l'après-midi, on aura le plaisir de retrouver des jeux géants avec en partenariat avec la Maison des Jeux de Touraine. Une scène ouverte slam aussi l'après-midi avec Monsieur Zurk et Yopo.
3: Sur Yopo, vous connaissez bien ici, oui. Bien sûr.
10: Exactement. Et puis, un événement intergénérationnel qui rassemblera les Vouvrions et au-delà de 9 à 99 ans. C'est une grande dictée que nous organisons à la mi-journée.
3: C'est pour vous, Alain,
0: ça. Ben oui, c'est ça.
10: Voilà, finalement c'est vraiment pendant ce festival, les mots sont à la fête sous toutes leurs formes, les mots que l'on écrit bien sûr, mais aussi ceux que l'on chante. Il y aura un concert, une heure musicale avec le trio La Zonda, les mots que l'on déclame, il y aura des ateliers de poésie, vous l'avez dit.
0: Mais Marie, justement, on parle de déclamer aussi. Est-ce que lorsqu'on va ouvrir ce coffre des mots et qu'on va partager ces souvenirs, est-ce que les Vouvrions, est-ce que les Tourangeaux vont venir aussi déclamer et raconter leur histoire face au public?
10: Ils y sont bien sûr invités. Nous aurons deux temps dans la journée du samedi qui seront dédiés à cela, à midi et demi et à 18h, où vraiment ça sera un temps de partage de ces textes de Vouvrions et aussi des enfants, parce que les écoles sont partenaires et jouent le jeu encore cette année de nous fournir des textes qui s'annoncent encore très émouvants comme chaque année.
3: Eh ben c'est une superbe perspective, un très beau programme qui s'annonce. Une troisième édition qui, à mon avis, va nous permettre d'ancrer ce festival, vous permettre d'ancrer ce festival à Vouvray pour longtemps. Merci beaucoup, Marie Rivière, d'avoir répondu présent à notre invitation. Et on se retrouve
10: prochaine,
3: le vendredi 5 et le samedi 6 juin, autour du coffre des mots, du grand éloquent et de toutes ces activités que vous nous proposez. Merci.
0: Merci, Marie.
10: Alors, juste un petit mot pour la clôture du festival. Pardon, je suis navrée. Bien rappeler qu'il y aura un spectacle de théâtre, Le Vieux qui aimait les fautes d'orthographe, interprété par Philippe Ozounian. C'est un formidable spectacle et j'invite tout le monde à venir nous rejoindre. C'est sous la halle à 19h.
0: Merci, Marie. Tout le programme, j'imagine, sur le site de la ville de Vouvray, bien entendu. À bientôt. Un petit point, comment ça se passe sur les routes? Bah écoutez, c'est assez calme hein, aujourd'hui. On a une moyenne seulement de 3-4 petites minutes de ralentissement. Pas de point noir important à vous signaler. Toutefois, comme chaque jour, vous avez l'habitude de le faire. Bien, vous partagez l'info, vous nous passez un petit coup de fil au 02 47 38 10 20. Famille ou pas famille, c'est Charles Doré.
5: Alors,

0: Famille ou pas famille, c'est Charles Doré, c'est avec votre radio ici Touraine. Vous restez avec nous, on part dans quelques petites secondes à Vernoux-sur-Brenne.
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0: Mais avec mes invités pour animer cette émission, vous allez nous prendre par la main et nous emmener à Vernoux d'ici quelques petites secondes. Stéphanie Berdogan, Cyril Revaux est avec nous et Johan Gillet. Oui. Qu'est-ce qui se passe donc à Vernoux-sur-Brenne? J'ai vraiment envie d'en savoir plus.
3: Il y a une superbe chambre d'hôte qui s'appelle les Personnages, dont on a la propriétaire Aurélie aujourd'hui dans les studios. Donc c'est un ancien relais de poste que Aurélie a imaginé. Une maison d'hôte, donc élégante, mêlant les vieilles pierres, l'art contemporain.
0: Arrêtez de me regarder quand vous parlez de vieilles pierres comme ça.
3: Et la douceur de vivre en Tourangelle. En fait, dans ce lieu, on va trouver également un espace bien-être et puis donc toute cette galerie d'œuvres en fait, qui vont être mises en lumière.
0: Merci Aurélie d'être venue chez nous.
3: Non, pas du tout. Donc bonjour Aurélie.
0: Bonsoir. Cette aventure, elle commence comment? Parce qu'elle nous le dit à l'instant, amoureux de vieilles pierres. Vous avez eu un coup de cœur pour cet endroit et vous avez relevé les manches. Un jour, vous vous êtes dit, allez, on ouvre des chambres d'hôtes et on change de vie.
4: Elle commence complètement par hasard, cette aventure, en 2004, donc ça fait 22 ans. Et en effet, c'était un coup de cœur pour cette maison et il fallait trouver une solution pour animer cette maison. On est deux, la maison fait grande, donc il fallait trouver effectivement une solution. Donc c'est une activité de chambre d'hôte que nous avons depuis 2004, en plus de nos activités professionnelles par ailleurs.
0: Parce que vous menez une double vie.
4: Je l'ai menée longtemps, la double vie. J'ai travaillé quasiment 20 ans dans les télécommunications, pas très loin de chez vous d'ailleurs. En 2022, les changements professionnels, de vie, font qu'on a envie de se consacrer à d'autres choses et j'ai eu envie de me consacrer complètement à notre maison, donc je l'ai faite évoluer à partir de ce moment-là. Évidemment, 22 ans, il s'est passé beaucoup de choses, on a vécu beaucoup de révolutions dans le secteur du tourisme. On passera l'arrivée du numérique, l'arrivée des plateformes de réservation, l'arrivée des et la démultiplication des meublés de tourisme type Airbnb, voilà. Mm-hmm. Donc on a évidemment en 22 ans beaucoup évolué, beaucoup progressé, beaucoup professionnalisé notre activité. Et en 2022, quand j'ai quitté mon entreprise, les planètes se sont un peu alignées. Je trouvais qu'il y avait beaucoup de choses à faire à la maison, que je n'avais pas le temps, qu'on n'avait pas le temps d'écrire. Et donc je me suis penchée sur la réécriture de notre projet, de notre stratégie, comment est-ce que on veut encore être plus professionnel en accueillant nos hôtes, qu'est-ce qu'on peut leur proposer de plus.
0: Et vous l'avez fait, c'est un sacré pari quand même lorsque vous regardez dans le rétro.
4: C'était
0: maintenant.
4: Un énormissime pari.
0: Vous vous êtes dit, mais on est des dingues un petit peu.
4: Mon mari se plaît à raconter, mais il a raison, que quand j'ai visité la première fois, je pleurais.
5: C'est pas étonnant parce que si vous allez sur, effectivement, regarder les photos des chambres d'hôtes, les personnages, c'est magnifique.
4: Merci.
5: Vous êtes en plus à 150 mètres du bourg de Vernoux, c'est ça? Vous êtes juste
4: bourg.
5: À côté, donc c'est.
4: On est dans le bourg et ce qui est formidable, c'est qu'en fait, vous ne voyez rien de l'extérieur, il faut rentrer. Et là, effectivement, on a un jardin. Très beau jardin en plein cœur de Bourg.
3: Ah oui, on se sent bien.
0: Vous avez testé et approuvé, Stéphanie.
3: L'art aussi occupe une place importante chez vous, c'est ce que vous m'aviez dit. Hein. Ouais. Donc pourquoi avoir intégré justement cette galerie d'accueil d'artistes au sein de ce lieu de vie?
4: Alors là, on se fait clairement plaisir. ça fait partie de nos de ce qu'on aime. Et j'ai eu l'idée d'accueillir des artistes en résidence. C'est pas vraiment une galerie, mais c'est plus effectivement de l'accueil ponctuel d'artistes dont on aime le travail et à qui on a envie de donner un nouveau lieu pour présenter leur œuvre. C'est quelque chose évidemment de beaucoup plus confidentiel qu'une expo grand public entre guillemets.
0: Des artistes tourangeaux qui viennent
4: Tourangeaux,
0: des
4: Tourangeaux principalement
0: ouais.
4: Tourangeaux. On a pu accueillir Nantal Di Pasquale, mais on a également eu un artiste parisien qui s'appelle Jean-Paul Chambas et qui nous a fait l'amitié de venir exposer l'année dernière à la maison. C'est un grand artiste, vous irez regarder, il a des toiles à Beaubourg. Bon voilà, mais c'est principalement des artistes tourangeaux. Et puis l'idée, c'était aussi d'apporter la culture, l'art à nos hôtes, qui qui ne sont pas tous amateurs, qui n'ont pas tous l'envie ou de pousser une porte de musée, encore moins d'une galerie, et qui peuvent s'apercevoir que l'art, finalement, c'est accessible à tout le monde.
5: Et puis l'amener en zone chouette. Semi-rurale, comme
4: exactement.
5: Ça, comme c'est vraiment extra.
0: Et le personnage, ça s'adresse à la fois aux tourangeaux, aux
4: bien
0: touristes
4: sûr.
0: De passage, qu'ils soient français ou étrangers, bien
4: absolument,
0: évidemment.
4: Absolument, ouais, notre clientèle vient du monde entier. La vallée de la Loire, la réputation de la vallée de la Loire n'est plus à faire. Et dans les derniers projets, c'est l'ouverture de l'espace bien-être que j'ai ouvert il y a 2 ans. C'est un sujet autour duquel on tournait depuis longtemps, mais il fallait aussi le temps, les moyens pour le faire. Et comme la vie est faite de surprises, j'ai eu l'opportunité de me former. Donc je suis diplômée de massage thaï aux huiles.
5: Ah ouais.
4: Voilà, donc c'est moi qui officie dans cet espace bien-être.
0: On va venir vous voir.
4: Mais je vous en prie, avec plaisir.
0: Une petite dernière question, personnage. Est-ce que c'est un clin d'œil à Lino Ventura?
4: Non, pas du tout. En fait, c'était un hôtel-restaurant juste avant qu'on rachète, en 2004. Ça portait le nom Hostellerie des Personnages. Et comme on est très superstitieux, on l'a pas débaptisé. Et il y a des personnages dans le jardin.
0: Personnage.com, c'est le site internet. Allez
3: sur
0: découvrir.
3: Sur Facebook aussi, sur Instagram, on peut aller.
4: Absolument.
0: Ils sont partout. Merci d'être passé par chez nous.
4: Merci, en prie, c'est un plaisir.
0: À bientôt. C'est le cimetière des éléphants. C'est Eddie Mitchell. C'est pour aller jusqu'à 18h30.

0: C'est Eddie Mitchell, c'est le cimetière des éléphants. Restez avec votre radio. Ici Touraine.
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0: Ouais, je vous emmène à Sainte-Maure de Touraine qui organise la fête de la nature ce samedi 23 mai. C'est au parc Robert Guignard de 10h à 18h30. Il y aura un grand marché de producteurs. Il y aura aussi des artisans, des associations, des exposants autour de la nature et de la diversité. Bien évidemment, il y aura des concerts à partir de 19h et puis une séance de cinéma en plein air organisée par Cinéof avec la projection du film L'école buissonnière. Ce sera vers 22h. Film de Nicolas Vanier qui était sorti en 2007 avec entre autres François Cluzet, Eric Elmos-Nino et François Berléand, et c'est gratuit. On a la ville de Tours qui propose aussi la projection du film oscarisé Gladiator de Ridley Scott ce vendredi 29 mai, c'est à partir de 19h30 pour une séance de cinéma en plein air à l'abbaye de Marmoutier. Avant la séance, vous pourrez participer à des jeux inspirés de l'Antiquité. Ouverture des portes donc à 19h30, projection 22h15. Il y aura de quoi se restaurer sur place. Vous pourrez aussi pique-niquer si vous en avez envie. L'entrée est libre et gratuite.
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0: Vous aimez les belles histoires, ça tombe bien, on vous en raconte juste après Bill Withers. Ain't no sun-

0: Bill Withers and No Sunshine. Et c'est avec votre radio ici Touraine.
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0: Bah oui, ils sont là et en pleine forme avec Stéphanie Berdogan, avec Cyril Revaux, avec Johan Gillet. On adore vous raconter les histoires et des histoires. On adore partager aussi des bons plans. Et forcément, bah oui, c'est une véritable globe trotteuse d'ailleurs. C'est notre Kim Kardashian à nous aussi.
3: J'aurais tout pris
4: de la fourchette.
0: Kim Kardashian de la fourchette, absolument. Vous vouliez nous parler d'un resto que vous avez découvert, une super adresse que vous aviez envie vraiment de partager avec nous,
3: oui,
0: c'est ça?
3: Oui, parce que je pense qu'il faut, il faut y aller. En fait, c'est à Rochecorbon, c'est au 61 quai de la Loire, c'est le comptoir de Lucho. En fait, Lucho était connu sur Oual, hein, il avait un genre de bar à huîtres. C'est un bon vivant.
0: Ah, c'est lui.
3: Lucho, c'est un bon vivant. Il aime partager. Il a un concept assez simple. Hein. Ça va être avec des planchettes, de la charcuterie et puis un plat unique, en fait, chaque jour. C'est sans réservation, mais c'est un endroit qui est vraiment très, très sympa. Ambiance conviviale, chaleureuse et dans un superbe cadre de Touraine. Donc, c'est pour ça que j'avais envie de partager.
0: Bah, c'est une super idée, non?
3: Bah, oui, comme c'est ça. Bien, surtout quand il fait beau comme ça.
0: Personne qui se lance dans une aventure extraordinaire pour nous régaler, pour nous faire manger, pour nous faire boire. Regardez cette ligne.
3: On voit que vous aimez ça.
4: Terrasse sur la Loire ou pas? Donnant sur la Loire?
3: Oui, ça donne sur la Loire. Ah, hein. C'est, okay. C'est à côté de Terre Exotique, en fait.
0: D'accord. Ouais, c'est pas ce que j'attendais comme réponse lorsque je.
3: Ça se voit pas.
0: Je parlais de ma ligne.
3: Non, ça se voit pas.
0: Attendez, je me relève. D'ailleurs, tiens, pour.
3: Je respire plus.
0: Pour perdre un petit peu de poids, je vais faire du vélo. Tiens, vous allez nous inviter à faire un petit peu de vélo.
4: C'est enchaînement.
0: Oh, mais quelle transition!
4: Énorme,
3: c'est
4: énorme, énorme.
3: Hein.
4: Alors, vous voulez que je vous parle de vélo? Ça tombe bien, je vous en parle.
0: Mais c'est génial.
4: Voilà. Je voulais vous rappeler, donc, à partir du 1er mai jusqu'au 11 octobre 2026.
0: Donc, depuis le 1er mai, donc.
4: Voilà, c'est ça.
3: Oui.
4: Excusez-moi, merci Alain de rectifier. La 15e édition des échappées à vélo, pour le coup. Alors, rappelez-vous, en 2025, la Loire était classée la plus belle piste cyclable du monde.
0: Oui, c'est vrai.
4: Et donc, c'est la région qui porte, en fait, aussi ce dispositif. Et donc, cette année, plein d'événements sont à prévoir. Notamment, l'inauguration de l'ouverture progressive des secteurs du canal du Berry à vélo, qui est un très, très bel endroit, en fait, aussi, que je préconise pour aller, en fait, s'évader. Le déploiement des aires cyclables complantatives, en fait, aussi, à Tours Métropole. Les 40 ans de rando vélo. Et puis, en fait, aussi, je voulais rappeler, pour ceux qui sont, nostalgiques ou fans de George Sand, qui a passé une partie de sa vie, donc, au château de Nohant, dans l'Indre, à l'occasion de ses 150 ans de sa disparition, donc, l'autrice sera célébrée à travers une centaine d'événements. Et donc, c'est toujours, en fait, aussi à retrouver sur le site de la région.
0: Ben voilà, échappéavélo.fr également, lien site internet, voilà. Je crois, sur lequel on
4: depuis
0: va.
4: Depuis le 1er mai, hein, on est bien d'accord,
0: depuis
4: Alain.
0: Depuis le 1er mai, nous sommes bel et bien d'accord. J'adore parce qu'il vous arrive quelquefois des choses assez incroyables. Parfois même un petit peu insensé. Imaginez, vous êtes au restaurant en train de déguster votre plat préféré et soudain, Johan, il se passe un truc.
5: Oui, vous vouliez de l'insolite. Hein.
0: Mais
5: vous en vouliez des.
0: J'adore.
5: Et effectivement,
0: c'est très croustillant, j'ai l'impression.
5: C'est très croustillant. Vous imaginez un midi comme ça entre deux rendez-vous où votre femme et vous avez le temps de faire une petite pause pour aller manger vite fait dans ces brasseries que Tours nous offre.
0: Ça fait bien longtemps que j'ai pas connu ça. Mais...
5: Ah là là. Et pourtant. Si on reparle de votre tour de ligne, votre ligne et de votre tour de taille, pardon, excusez-moi. Mon cher Alain, non, mais je vous inviterai à midi, justement dans le même endroit, dans cet endroit que je ne nommerai pas pour des raisons évidentes que vous allez comprendre dans un instant.
0: C'est
5: une brasserie de la rue nationale. Bon, après, à vous de faire le choix.
0: Voilà, pas
4: une brasserie
0: de la rue nationale. Bah, voilà,
5: vous pouvez tranquillement manger le midi.
0: Dites le nom maintenant.
5: Et vous êtes attablé avec votre compagne. Vous avez une musique de fond, comme ça se fait beaucoup dans les restaurants, dans les bars, évidemment. Et tout à coup, la musique de fond connaît une interruption des plus étranges, des plus surprenantes. Une espèce de, comment dire ça, d'épanouissement vocal, d'orgasme vocal qui vient s'inviter en plein milieu de votre repas. Mmh. La faute à qui, la faute à quoi? Nous n'avons pas nécessairement le fin mot de l'histoire. La version officielle, c'est que malheureusement, les clients ont pour habitude parfois d'oublier d'enlever leur Bluetooth. Et pour peu que vous soyez dans un moment un peu
0: d'intimité... On peut se connecter au Bluetooth de l'établissement,
5: mais vous pouvez
0: vraiment
5: vous connecter, malgré vous, au Bluetooth de l'établissement qui est en train de diffuser de la musique. Et donc, vos vidéos les plus intimes, les plus discrètes, les plus secrètes se retrouvent tout à coup projeté musicalement dans le restaurant tout entier. Alors, évidemment, crise de rire en même temps que malaise et gêne, tout le monde regardant qui avait son portable dans la main à ce moment-là.
0: Est-ce qu'on lui a
5: les uns soupçonnant le patron, les autres regardant le voisin d'à côté, etc. Ma femme qui me demande, mais c'est pas toi qui avais ton portable dans la main il y a un instant. Fort heureusement, ce n'était n'était pas le cas, dit-il. Et, et voilà le restaurant qui s'anime des plus des fous rires les plus nerveux pour finir le dessert. C'était très sympathique. Il y avait là deux visiteurs étrangers, je crois, je me demande, qui venaient de venir d'un endroit des États-Unis d'Amérique. Je pense qu'ils ont dû savourer leur dessert. Ouais. Vive la Touraine, vive la vallée de la Loire et vive la grivoiserie à la française.
0: Ben d'accord. Je vais pas y aller.
5: Et ce monsieur,
0: on lui a offert quoi, ce monsieur? On sait ou ça s'est terminé comment?
5: Ah, le monsieur n'a pas été identifié, mais une personne a quitté les lieux assez rapidement après le dessert, un peu tendu, donc voilà.
0: D'accord, on l'a reconnu, forcément. Un petit peu de musique en attendant, c'est My Less
5: de la vraie, hein.
0: De la vraie, c'est Dream As One. Oh.

0: Dangerous, c'est Dream as One, et c'est avec votre radio ici, Touraine.
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0: Et avec une équipe de fous ce soir, avec Stéphanie Berdogan, Cyril Revaux, avec Johan Gilet. On part à Chinon parce qu'il y a un événement habituel. Moi, à cette heure-là, on regarde la télé. Mais je me suis dit que cette action, il fallait absolument, mais vraiment absolument à parler. On va remonter le temps pour se retrouver dans les années 2000, il y a tout juste 26 ans, Cyril.
4: C'est ça,
0: il
4: faut casser les codes, Alain.
0: Bah oui, il faut casser
4: les mauvaises habitudes. C'est, voilà. Donc,
0: c'est
4: on a décidé en effet de ce soir vous recevoir. Bonsoir les garçons, je vous présente ce soir Jonathan. Jonathan Olivetti, accompagné de Thomas Fabre. Vous êtes tous les deux donc pompiers professionnels au centre de secours de Chinon, membre de l'amicale en fait aussi des sapeurs-pompiers. Donc bonsoir à tous les deux.
5: Bonsoir.
6: Bonsoir. Merci de nous recevoir.
4: Merci d'avoir répondu à notre invitation. Pour le coup, alors Alain l'a dit à l'instant, vous allez vous organiser donc du coup une soirée le 13 juin prochain. Est-ce que vous pouvez nous en parler? Et donc cette soirée s'appelle Back to 2000.
5: Bah oui, exactement. Donc du coup, on a lancé une soirée, on va dire inédite, aussi bien au niveau local que même au niveau national sous ce format, pour au profit des orphelins de sapeurs-pompiers, créer une soirée festive et intergénérationnelle afin de rassembler le maximum de personnes autour de ce thème des années 2000 et pour la bonne cause.
0: Alors c'est une première soirée que vous organisez. Vous avez l'habitude d'organiser ce type d'événement à Chinon et directement à la caserne, parce que je crois que ça va se passer directement dans la caserne justement de Chinon.
5: Eh bien exactement, ça va se passer dans la tour, alors dans la cour de la caserne pardon.
0: Et dans la c'est, tour, ça alors, sera peut-être un petit peu plus compliqué.
5: Oui, il va se passer des choses dans la tour également. Mais du coup, on connaît le traditionnel bal du 14 juillet, sauf que du coup là, on a fait quelque chose qui sort un petit peu de l'ordinaire. Donc du coup, on a ce savoir-faire, mais cette fois-ci, on l'a axé 100% sur au profit de l'œuvre des sapeurs, l'œuvre des pupilles des sapeurs-pompiers.
0: C'est important, effectivement, de les soutenir tout au long de l'année. Ça fait partie de vos missions, d'ailleurs, en tant que pompier professionnel.
6: Ouais, bien sûr, ça fait totalement partie de notre mission de pouvoir soutenir, la population, donc pouvoir passer une soirée avec eux, pouvoir soutenir la cause, parce que l'ODP, il faut savoir que c'est une association nationale. C'est donc du coup les 100 ans cette année.
0: L'ODP, l'œuvre des pupilles.
6: L'œuvre des pupilles, c'est ça, l'œuvre des pupilles. Donc c'est les 100 ans cette année. Il faut savoir que en fait cette association, elle vient en aide aux orphelins des sapeurs-pompiers qui sont décédés en service. Et cette année, en fait, au 31 décembre 2025, il y a 1785 pupilles recensées qui, malheureusement, en fait, ne fait qu'augmenter année après année. Et donc, du coup, le fait de pouvoir nous reverser l'intégralité de nos fonds de cette soirée à l'ODP, ça va permettre justement de pouvoir accompagner.
0: L'ODP au niveau national, évidemment.
6: Au niveau national, tout à fait. Ça va permettre de pouvoir accompagner l'ensemble des pupilles sur différentes actions, le logement, la santé, le loisir, la scolarité, une diverse chose, et ça permet aussi d'avoir une action en faveur des familles aussi sur la réinsertion, l'aide à la garde d'enfants, le soutien psychologique, etc. Et donc ça aide vraiment la totalité.
0: Alors toutes ces personnes qui vont participer à cette soirée, ce sont des Tourangeaux ou des personnes qui viennent justement de toute la France qui vont participer à cette action?
5: Eh bien, du coup, on invite tout le monde, bien évidemment. D'ailleurs, on a eu des relais nationaux, déjà par la Fédération nationale des sapeurs-pompiers, qui nous soutient énormément, qui est derrière nous. Mais c'est ouvert à tout le monde, bien sûr. Donc, on attend un public nombreux pour pouvoir fêter ça ensemble, mais fêter ça pour la bonne cause.
0: Cyril.
4: On peut rappeler le programme de la soirée du 13, les gars, parce que le programme, il est assez varié, pour le coup. Est-ce que vous pouvez nous en dire un petit peu plus? Ce qui va se passer le 13?
6: Ouais, bien sûr. Je laisse Jonathan en parler un petit peu.
5: Ouais, alors on va faire
6: l'animation.
5: Vous allez faire un véritable bond dans le temps, c'est-à-dire que déjà quand vous allez arriver, vous allez traverser des décors de cinéma reconstitués justement des années 2000, et après vous allez arriver dans la fameuse cour dans la caserne où vous retrouverez des objets vintage, les couleurs flashy de ces années-là. Vous allez pouvoir aussi retrouver différents food trucks qui vont renommer même leur propre carte pour l'occasion. Et après, et tout au long de la soirée, bien évidemment, ça va être rythmé par ces fameux hits des années 2000. Et il y aura des spectacles également. On aura un animateur de soirée. Il y aura les spectacles aussi bien faits par des professionnels, mais également par les sapeurs-pompiers.
0: Est-ce que vous allez monter? Oui, c'est ce que j'allais dire. Vous allez aussi monter sur scène et nous proposer bien des sûr. Spectacles. On ne dévoile pas peut-être. Il y a quelques
5: petites surprises. Non. C'est pas. On parlait de la tour tout à l'heure.
7: Voilà. Les pompiers ne dévoilent jamais. Sauf sur les calendriers.
5: Et il y aura du son et de la lumière, vraiment.
0: Johan.
7: Oui, non, moi je me posais la question, j'essayais de réfléchir à ce qu'étaient les objets emblématiques des années 2000. Je n'arrive pas, autant les années 80, on voit à peu près. Les années 2000, vous avez un exemple d'objet marquant des années 2000?
6: Ouais, il y a tout simplement les CD, vraiment CD, hein, les années 2000, les DVD, l'iPod,
5: le 3310,
6: tous les Nokia, etc. Vraiment tous les télé,
0: le Minitel.
4: C'était déjà fini. C'était la fin.
5: Alain,
0: c'est
5: la génération de retard. La GameCube pour les gamers.
0: Oui, c'est vrai.
5: Il y a deux, trois touches de ça d'ailleurs.
7: On a connu des révolutions en peu de temps, en 26 ans. Le monde a complètement changé en fait.
4: Est-ce qu'on peut rappeler pour nos auditeurs, donc je veux venir à la soirée, comment je m'y prends et comment je réserve?
6: Ouais, tout simplement. Alors, on a deux possibilités pour pouvoir réserver. Donc, soit les personnes veulent réserver en amont leur soirée parce qu'ils sont convaincus et du coup.
0: Mais ils le sont déjà.
6: On a une prévente via le lien Hello Asso. Voilà. Vous avez la possibilité donc de réserver votre soirée. Pour la soirée, en fait, c'est une entrée participative à 5€ minimum parce qu'on veut que les personnes qui viennent se sentent engagées. Mm-hmm. Et donc pour les adultes et gratuit pour les enfants. D'accord. Et ensuite, autre possibilité, tout simplement, en venant le 13 juin directement à la caserne des pompiers de Chinon, au rond-point du repos Saint-Martin, et pour prendre sa place directement.
0: Mais écoutez, voilà. Merci à tous les deux. Rendez-vous le 13 juin pour soutenir l'amicale des sapeurs-pompiers de Chinon. Et l'OSO, vous tapez sur un moteur de recherche Back to 2000, où vous allez directement le 13 juin. Ça commence à 18h30 à la caserne des pompiers de Chinon. Merci d'être passé par chez
5: merci
0: nous.
5: Merci beaucoup de nous avoir reçus.
6: Merci beaucoup.

0: c'est Marc Lavoine, c'est Bascule avec moi, avec votre radio ici Touraine. Ils étaient là et en pleine forme, sous le soleil, avec Stéphanie Berdogan, avec Yoann Gillet, avec Cyril Revaux. On a passé 2 heures de folie.
1: Ah oui,
0: c'était génial, riche, là, c'était trop génial. Je vous souhaite une belle soirée, je vous dis à très bientôt autour de cette table. C'est adieu.

0: C'est REM, Losing My Religion, c'est avec votre radio ici, Touraine.
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0: Très bon début de soirée, vous écoutez Ici Touraine, votre radio, il est tout juste 19h. À 19h, l'heure de faire un point complet sur l'actualité.
2: La vigilance orange canicule s'étend. Elle passera demain de 13 à 17 départements avec Paris et sa petite couronne notamment qui entre en vigilance. Des pics de chaleur qui changent le travail des maraîchers et des arboriculteurs en ce moment comme ici à Érigny. C'est dans la banlieue sud de Lyon, Mathilde Imberti.
3: Vincent Janot et son équipe, 15 hectares de vergers, une bonne partie en bio, et cette année le ramassage est précoce.
4: Les cerises, là, on a terminé les bures là, alors que c'est une des fois des années où on les commence juste, parce que l'hiver n'avait pas été très froid.
3: Et une telle chaleur, début mai, présente un avantage.
4: À cause des grosses pluies qu'on a eues il y a 10 jours, ça aurait pu être problématique s'il avait continué à faire mauvais. Donc là, ça a permis d'assécher un peu tous les champignons qui avaient pu se développer.
3: Il y a aussi un inconvénient, complète Jérémy Beroux, arboriculteur voisin.
5: Une très forte chaleur qui vient un peu confire les cerises sur l'arbre. Heureusement, les fruits qui arrivent un peu plus tardivement, comme l'abricot, la pêche, sont plus tolérants. On devrait faire notre saison malgré tout.
3: Et si la production résiste, c'est parce que ces professionnels veillent à l'irrigation. Adrien Jacquet, maraîcher.
6: Ça sèche aussi vite qu'on arrose, donc on y suit tous les jours, voire tous les deux jours maximum.
3: Plus d'eau écoulée
6: Pas forcément plus d'eau, mais plus de fréquence.
3: Adapter donc l'irrigation et les horaires de travail, c'est le cas chez Jérémy Beroux.
5: À chaque épisode caniculaire, c'est pénible pour la main d'œuvre, mais le commerce est bon quand il fait chaud. Se désaltérer avec une cerise fraîche, une pêche fraîche, un abricot bien frais. On a un joli dynamisme sur les marchés, donc ça vaut le coup de transpirer.
3: Les abricots dont le ramassage débute ces jours-ci avec une bonne semaine d'avance.
2: Reportage signé Mathilde Imberti pour Ici. Autre conséquence de cet épisode de chaleur très précoce, à la SNCF, des trains intercités circulant sur les heures les plus chaudes de la journée sont annulés pour demain et vendredi, notamment sur la ligne Paris-Limoges-Toulouse. Tout cela pour éviter les éventuelles pannes de climatisation avec de nombreux passagers à bord, Mickaël Chailloux.
7: C'est en quelque sorte le principe de précaution qui prévaut pour la SNCF, car si le parc de voitures Corail fait l'objet d'un entretien régulier, leur conception ancienne, dit l'entreprise, ne leur assure pas la même robustesse que celle des trains plus récents dans certaines conditions météorologiques comme celles rencontrées actuellement. Voilà donc pourquoi, ce jeudi, sur la ligne POLT, seulement 13 trains sur 20 vont circuler, 12 trains ce vendredi sur les 19 prévus normalement. Pour choisir quel train supprimer, la SNCF a ciblé des trains de mi-journée en prenant compte chaque territoire des services sur les lignes. Certains trains en début ou en fin de journée verront aussi leur nombre de voitures augmenter pour s'adapter avec ceux qui décideraient de partir plus tôt ou plus tard. L'entreprise explique avoir conscience des désagréments causés et en est désolée. Les voyageurs, eux, espèrent qu'avec la mise en place des nouvelles rames oxygène prévues l'an prochain, ces désagréments cessent.
2: Mickaël Chailloux, ici Limousin. 6 annulations sont prévues également sur la ligne Bordeaux-Marseille demain. Détails sur ici.fr. Demain, le premier

0: tous les enfants. Discuté ce matin au Conseil des ministres, il est censé répondre au départ à la crise de l'aide sociale à l'enfance révélée par de nombreux rapports et scandales. Mais le texte s'est au fur et à mesure élargi au contrôle des intervenants auprès des enfants après le scandale du périscolaire à Paris notamment. Le ministre de l'Éducation veut notamment créer une liste noire des personnels ayant eu des comportements inappropriés. Noémie Bonin.
1: L'idée est qu'un agent public, de l'État ou d'une ville, s'il est évincé en raison de son comportement avec des enfants, ne puisse plus revenir dans une école, d'une manière ou d'une autre, y compris si cette personne n'a pas été condamnée par la justice, mais donc simplement sanctionnée, par exemple, par sa hiérarchie. Le ministre de l'Éducation évoque bien une possibilité légale pour interdire l'accès aux écoles de ces individus ciblés dans cette liste noire, même si les faits reprochés font l'objet d'une prescription. Sur quelle base juridique? Qui va gérer cette liste? Avec quelle sécurité des données personnelles? Quels sont précisément les comportements inappropriés évoqués par Édouard Geffray? Il y a encore beaucoup de flou dans cette annonce qui a surpris les organisations syndicales. Plus globalement, dans ce projet de loi, le gouvernement veut élargir les contrôles d'honorabilité à n'importe quel intervenant bénévole qui rentre dans une école et les réaliser plus régulièrement pour les agents de l'éducation nationale.
0: Noémie Bonin, une grosse panne de réseau informatique au CHU de Nantes cet après-midi. C'est une info ici Loire-Océan. Les dossiers des patients étaient inaccessibles, en particulier les résultats d'examen, d'analyse ou encore les prescriptions. C'est en cours de résolution. Un mot de Roland-Garros avant de vous quitter avec le français Valentin Royer qui affronte en ce moment Novak Djokovic et emmène le Serbe dans un quatrième set. On peut rêver d'un exploit, pourquoi pas.
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3: Mais écoutez, soleil et ciel bleu encore jusqu'à ce soir. Il fait encore très chaud en revanche. Attention, des orages sont possibles vers Château-Renaud et Chinon. C'est ce que nous annonce Météo France. Les températures, je vous le disais, c'est encore très chaud à cette heure-ci. Avec une moyenne de 32 à 35 degrés. Demain, ce sera encore une belle journée. Soleil et ciel bleu. Quoique le soleil va jouer un petit peu à cache-cache avec les nuages demain dans le courant de l'après-midi. Les températures, bien, ça ne baisse toujours pas demain après-midi. Entre 33 et 36 degrés pour demain matin, 16 à 19 degrés. Vous restez avec nous, vos chansons préférées, elles arrivent. C'est avec Laurent Petit-Guillaume et le meilleur des années 80.
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5: Bonsoir à tous, le jukebox est en place et comme tous les soirs il n'a pas été changé, sa programmation est toujours la même depuis les années 80 et c'est tant mieux que des collecteurs, que des tubes en or et ce soir ça commence.

0: Gold, laissez-nous chanter.
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0: Extrait du deuxième album de Gold, Kelkoba, sorti en 86. À cette époque-là, une jeune chanteuse de Forbach n'a pas encore rencontré le succès. Elle s'est fait remarquer par un producteur parisien lors d'une soirée dans un cabaret à Sarrebruck, où elle chante tous les samedis soirs. Mais il faudra attendre encore un an pour que sorte Mademoiselle Chante le Blues, qui lance sa carrière. Patricia Cass sort son premier album en 88, sur lequel on découvre Quand Jimmy Dee, qui à son tour devient un tube.
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0: C'était Corinne Charby avec Pile ou Face. À tour mannequin, comédienne remarquée dans quelques films, elle bifurque dans le monde de la chanson au début des années 80. Bingo en 86, le tube arrive, c'est Boule de Flipper. Suivi quelques mois plus tard par ce Pile ou Face qui se vendra quand même à 250 000 exemplaires. Joli, joli. Comme la suite de 100% années 80 d'ailleurs. Le groupe allemand Alphaville arrive avec Big in Japan juste après ça.
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0: Vous écoutez Ici Touraine, 100% années 80. Ça continue dans une minute, après quelques infos.
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2: Avec quelques idées de sortie, je voulais vous parler d'une association extra à Tours. C'est l'association Gospel Aujourd'hui. Elle célèbre ses 24 ans. On vous propose un show de 2 heures avec Entracte, l'association qui vous invite à retrouver ses 160 choristes sur scène avec 5 groupes différents. C'est un événement unique, magique en région Centre-Val-de-Loire. À ne pas manquer, c'est ce dimanche 31 mai. C'est à la salle Télém à Tours. Ce samedi, c'est aussi la fête des quartiers. À jouer les tours à la Rabière, la Vallée Violette, dans le quartier du Morier aussi pour cette édition 2026. Le thème cette année, c'est le voyage. Au programme, des animations pour toute la famille, des jeux coopératifs, de la peinture collective, un parcours de motricité pour les petits, des jeux en bois, un rallye photo. Il y aura aussi une gratiféria. Qu'est-ce que c'est ? C'est un marché où tout est gratuit, où on peut donner des objets ou proposer des services gratuits, mais aussi en prendre ou en recevoir tout simplement. Bref, vous donnez ce que vous voulez ou rien et vous prenez ou non ce qui vous plaît. Voilà, c'est à jouer les tours. C'est ce samedi, toute la journée pour la fête des quartiers. Vous allez retrouver tout le programme sur le site de la ville de Jouer les Tours.
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0: Tam Tam, c'était Michel Polnareff.
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0: Quand Michel Polnareff veut redevenir un homme préhistorique, quand il se met en colère contre la modernité de notre société dominée par la technologie, ça donne un tube en 81. Un an plus tard, pour se détendre, il lui suffisait de se brancher sur le tube qui va révéler au monde entier un groupe anglais vraiment pas comme les autres, le Culture Club et son chanteur Boy George. Un habile mélange de pop, rock, reggae, des looks vifs, colorés, ça donne « Do you really want to hurt me ?» Souvenez-vous.
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0: Bandolero, c'était Paris Latino. Ah, c'était fait pour marcher, de l'espagnol mélangé à de l'argot parisien, rythme latino à vous décoincer les hanches. Résultat, le titre se classe en haut des classements dans plusieurs pays et même en 2002 quand les élèves de la Starac en feront une reprise. Dans un instant, c'est Décibel avec Émilie. Émilie qui reçoit ce soir Anaïs. Mais en attendant, la mère à Titi de Renaud se prépare et c'est juste après ça.
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2: Mais c'est l'heure de Décibel. Toute l'actualité musicale avec ce soir un anniversaire ultra réjouissant. Le premier album d'Anaïs, le Cheap Show, a 20 ans. Et Anaïs, qui ne donne jamais sa part aux chiens quand il s'agit d'organiser une boum, a prévu de célébrer cet anniversaire
3: attends,
2: il se doit.
3: Qu'est-ce que c'est que cette expression ?
2: Tu donnes pas ta part aux chiens ?
3: En organisant une boum ?
2: Bah, c'est une méga boum, les 20 ans de ton
3: album. Ah ouais, d'accord. C'est une surpatte.
2: Arrête, t'es dans mon générique. Normalement, tu arrives après en surprise. Vous allez tout savoir, en studio et sur scène, car Anaïs est ce soir, et surprise, l'invité de Décibel.
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3: Donnez ta part aux chiens.
0: 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Émilie Mazoyer.
2: Mais qu'est-ce que tu fais dans mon générique, Anaïs ?
3: Fallait pas donner la part aux chiens.
2: Mais tu connais pas cette expression ?
3: Non,
2: mais si, tu sais, tu dis, ah oh, bah dis donc, tu sais, Sylvie, elle donne pas sa part aux chiens.
3: Ah non. J'aime bien.
2: Ou Patrick, hein. C'est tout le monde.
3: On va pas dire Patrick
2: non,
3: aujourd'hui.
2: Non. Fiori. Patrick Fiori,
3: mais oui.
2: Bisous Patrick Fiori. Elle est toujours un petit peu dissipée, mais c'est pour ça que je l'aime. Anaïs est donc ce soir l'invitée de Décibel. Et si nous arrivons à mener l'émission à son terme, on aura fait le tour de l'actualité musicale, pas que la tienne, Anaïs, puisqu'il y a aussi aujourd'hui l'anniversaire d'Alain Souchon.
3: Oh, Alain.
2: 17 ans. Également.
3: Non, mais tu sais qu'il m'avait. Ça a été un des premiers. Il m'a entendu au Foutu Roi en
2: émission de France Inter, ouais.
3: En petit guest, et je chantais Christina, et il m'a invité à faire ses premières parties à l'Olympia. J'étais pas connue.
2: Ah.
3: C'est un grand monsieur Souchon.
2: Eh ben, on lui dit bon anniversaire, alors on l'écoutera tout à l'heure. La découverte du jour, c'est Kid Sophie, qui faisait partie de iPhone avec Santa, qui a d'ailleurs été la directrice musicale de l'énorme tournée de Santa, et aussi la coproductrice de son album. Kid Sophie se lance en solo et en français. Premier titre qu'elle sort en français, vous le découvrirez un peu plus tard. Et puis on va jouer au blind test pour tenter de gagner le Cheap Show, l'album d'Anaïs, pour la première fois en version vinyle, parce qu'il y a 20 ans c'était plus trop la mode des vinyles, c'était pas encore revenu. Donc si vous voulez jouer avec nous, il faut vous inscrire dès maintenant, et c'est Marian qui vous attend au standard. Le numéro 0810 055 056 0810 055 056. Et là, normalement, Anaïs fait son apparition dans l'émission. Bonsoir Anaïs. Tada ! Comment ça va ?
3: Ça va bien, Émilie.
2: Joyeux anniversaire de 20 ans du Cheap Show.
3: Merci beaucoup.
2: On parle évidemment de Mon cœur, mon amour. Ça, c'est la version qui est passée sur toutes les radios quand c'est devenu un tube. Mon amour, mais ce qu'il faut dire, c'est que The Cheap Show, le spectacle pas cher, et Mon cœur, mon amour, au départ, c'est un seul en scène, musical, et ça ressemble à ça.
5: Mon cœur, mon amour.

0: dessus. Et c'était bourré. Déjà, j'ai été scotchée. Je me suis dit, on a le droit de faire ça, de faire à la fois des blagues, de mélanger la pop, le jazz, de faire tout ce qu'on veut. Et en même temps, j'avais envie d'être dans la salle parce qu'il y avait des trucs que je comprenais pas ce qui se passait. J'entendais des rires à un moment. Je dis, ah, moi, je veux faire un live comme ça, où je le fais en one shot sur scène et que une fois que c'est enregistré, ben, les gens, ils ont envie d'être dans la salle avec nous, quoi.
1: Alors ça, au départ, ça marche effectivement, parce que The Cheap Show, vraiment, il y a 20 ans, il y a même un peu plus de 20 ans, il y a un gros bouche à oreille, les gens disent, oh là là, t'as vu cette fille, elle est toute seule avec une guitare, un kazoo, et puis...
0: Et un looper, en fait. Il y avait ce petit truc aussi qui faisait que les gens aussi, un petit truc en plus pour l'époque, puisqu'après il y a eu Ableton, c'est que j'utilisais ce qu'on appelle la pédale Jamman pour les guitaristes pour se sampler en live. Je l'utilisais à la guitare, au chant.
1: Ça veut dire que tu fais un premier la la la qui est enregistré dans la pédale, et après tu fais un deuxième la la la en live, mais tu peux renvoyer le premier. Donc ça fait un petit chœur. Après, tu peux faire des grands chœurs et tu peux faire plein d'effets.
0: C'est ça, du coup, ça crée vraiment, comme je suis plutôt comédienne et un peu folle, ça me permettait de, non seulement de créer des chœurs en live, mais aussi, par exemple, de faire tout un monde quand j'imagine que je suis écossaise au Festival d'Édimbourg et je pars avec...
1: On écoutera tout à l'heure. Ça, c'était vraiment dingue, ce Cheap Show.
0: Ça permettait de faire rentrer les gens dans le spectacle, parce que quand tu fais le bluesman, tu leur dis non, là... Do you want me to be here tonight? Yeah! Ok, on y va.
1: Donc ça, c'était l'idée de génie, c'était l'idée de ce spectacle. Et donc, pour les 20 ans du Cheap Show, très bonne nouvelle, tu repars sur la route.
0: Ah bah oui, il faut pas... Non, enfin, c'est ridicule de faire les 20 ans du Cheap Show sans repartir sur la route. Donc on est en train de... Là, on fait une petite tour...
1: Petite tour de chauffe.
0: Voilà, 26, et on est en train de préparer 2027.
1: C'est ça. 2027 sera intense, mais sachez déjà que le 19 juin à Suril-Comtal, le 29 août au Festival des Musiques Actuelles de La Jarrie, le 4 septembre à Saint-Gilles-Croix-de-Vie, le 25 septembre à Fontaine dans le 38, le 9 octobre à Migennes et le 4 décembre à Château-Thierry. Il y aura d'autres dates comme ça qui seront rajoutées pour 2026, mais voilà, c'est vraiment 2027. On va reparler du Cheap Show parce que c'était quand même un truc fou.
0: On va faire une cigale aussi en 2027.
1: Une cigale au printemps.
0: Oui.
1: Elle fait bien la cigale aussi. Vous voyez, elle sait tout faire.
0: Attends, je suis du Sud.
1: Mais avant, alors j'aimerais, s'il te plaît, qu'on se remette tous là, il y a 20 ans. On était plus beaux, on avait moins mal au dos, et donc on te découvrait. Donc, avec le succès de ce spectacle, le Cheap Show, tu enregistres ce qui va devenir un tube, mon cœur, mon amour, pour que ça passe à la radio. Ça passe à mort à la radio. Et un peu du jour au lendemain, t'es archi sollicité. Tu te retrouves sur les gros festivals, les Francopholies de La Rochelle, le Printemps de Bourges, à la télé, à la radio, etc. Est-ce que c'était ce que tu souhaitais et comment l'as-tu vécu à l'époque ?
0: Non, moi je l'ai très très mal vécu. Effectivement, je sais que ça fait bizarre de dire ça. Mais comme je tournais déjà beaucoup, quand ça a commencé à exploser, moi j'étais toute seule sur scène dans des conditions un peu plus roots depuis 2 ans. Et du coup, j'étais déjà un peu au bout du rouleau quand ça a commencé à...
1: C'est ça, t'étais déjà fatiguée.
0: Ah ouais.
1: Parce que ça faisait 2 ans que t'étais sur la route.
0: Mais c'est pas ça, c'est que j'avais l'impression que tout m'échappait. Et puis surtout d'être épuisée aussi parce que c'était... Être seul sur scène, c'est quand même très différent que d'être en groupe. J'adore être en groupe, mais c'est vraiment pas la même énergie. Et ce spectacle, en plus, c'était quelque chose, c'était un petit peu mon bébé où je voulais que chaque soir soit différent vraiment pour les gens. Donc je donnais vraiment, vraiment beaucoup. Et c'est vrai qu'à un moment, j'ai carrément, j'étais épuisée, donc j'étais malade. Je sais même pas comment j'arrive encore à chanter. Mais j'ai fait des trucs de fou, donc moi, j'ai aucun regret, mais j'ai un regret, c'est que du coup, j'étais trop au bout du rouleau pour pouvoir faire. J'avais été invité à faire le Fuji Rock quand même au Japon.
1: Au Japon, énorme festival d'été d'ailleurs. Ouais.
0: Ouais, c'est un petit peu, c'est comme un Coachella, c'est pour les gens qui connaissent pas, mais au Japon. Et j'étais tellement malade que si je prenais encore un seul avion, je me crevais les tympans. Donc on a. Mais j'ai été invité aussi à ouvrir les Eurokéennes avant les Deftones. Quand même.
1: Non, mais c'est
0: et
1: ça
0: je l'ai fait. Ouais. Et je l'ai fait. J'ai pas pris de tomates.
1: Est-ce que c'est une question que j'avais envie de te poser il y a 20 ans, la première fois que je t'ai interviewé, j'ai jamais osé. Puis depuis, on s'est croisé plein de fois, mais j'ai jamais osé te la poser.
0: Non, il s'est jamais rien passé avec Keanu Reeves.
1: Bien sûr que si. Est-ce que quand même, t'as pu profiter? Parce que moi, je me souviens des premières interviews que j'ai faites de toi, il y a 20 ans, au moment de mon cœur, mon amour, évidemment, moi, la radio pour laquelle je travaillais,

0: s'appelait Le Move. On passait ta chanson deux fois par heure. On était
1: J'avais fait un hommage parodique dans une petite vidéo sketch d'un de mes albums.
0: C'est vrai. Non, elle m'a gâtée toujours. Mais j'ai jamais osé te demander, est-ce que quand même t'as profité ou est-ce que vraiment c'était tellement énorme, tellement rapide et tellement inattendu que tu te souviens pas que c'était bien?
1: Je crois que de toute façon, j'ai un émotion. J'ai jamais fait tous les tests, hein, tu sais, des HP, des machins, des trucs.
0: Oh oui, t'as bien des trucs, toi.
1: Ouais. J'ai déjà des dyspraxies, ça c'est certain. La gauche et la droite, faut pas trop me demander.
0: Ah bah, va pas voter, toi, l'année prochaine. Va rester chez elle. Elle ira à la cigale.
1: mais c'est surtout que j'ai un émotionnel assez complexe. C'est-à-dire, quand c'est trop fort, ça bloque. Mm-hmm. Donc, j'arrive plus à pleurer, j'arrivais plus à rire, c'était trop pour moi. Donc c'est surtout ça, mais j'ai quand même, quand je repense, j'ai beaucoup aimé quand je faisais, tu te retrouves à tourner au Québec, pas forcément sur des gros trucs, tu rencontres aussi des artistes. Je me suis retrouvée coincée une fois, il y avait une espèce de fête de la musique en pleine canicule à Carcassonne, alors que je jouais en même temps au Francophonie de La Rochelle. Mais on était coincés parce qu'il y avait aussi le Tour de France qui passait et j'ai tapé la discute par 40 degrés dans un mini studio avec Tina Arena pendant 3 heures avec ah mais c'était trop mignon, il y a la compagnie créole qui était là et on n'en pouvait plus, on était tous épuisés et crevés de fatigue, de chaud quoi. Et puis là voilà, je parle à un des gars de la compagnie créole et j'ai adoré sa réponse. Je dis, c'est dur, là, quand même. Il me dit, ouais, mais c'est de la promo. Je dis, ouais. Et il me dit, et la promo, c'est bon pour le moral. Donc, ouais, moi, j'ai plein d'anecdotes avec des gens.
0: En fait, t'as plein de petits moments super chouettes.
1: J'ai vu Charlène Spiteri à Musilac.
0: La chanteuse de Texas.
1: S'est montée à côté, que normalement, on n'avait pas le droit d'être là, mais qu'elle était super sympa. Oui. T'avais ton petit pass en festival. Moi, j'ai pu voir. Comme je jouais surtout en début, puisque j'étais seule avec ma pédale, et ben, je pouvais après
0: aller voir
1: tous les autres qui jouaient, quoi. Ouais.
0: Oui, donc voilà, il y a plein de bons petits moments, mais l'ensemble est quand même un peu étrange. Mais pourtant, t'as dû t'y replonger puisque tu viens d'enregistrer et de sortir une nouvelle version de Mon cœur, mon amour. Car 20 ans plus tard, évidemment, alors tu es toujours les couples.
1: Ah
0: mais
1: oui, il y a des petites choses qui ont changé.
0: Plus que jamais. Ah, voilà. Mais il y a des choses qui ont changé.
1: Ah bon?
0: Dans la chanson? Ah bah oui.
1: Ah oui, oui, c'est-à-dire qu'il y a 20 ans, en fait, je disais que je niquais tout mon forfait, mais je me suis bien rendu compte qu'il fallait un peu...
0: C'était trop marqué.
1: J'ai la même problème sur ma chanson Christina, je m'en suis rendu compte très tardivement, genre il y a 6 mois, parce que jamais un fan ne m'a fait Christina, pour les auditeurs, c'est mon autre chanson phare.
0: On l'écoutera tout à l'heure, ouais.
1: Et en fait, dedans, il y a pas de cabine téléphonique dans ce putain de quartier de merde. Et là, je dis, mais il y a plus de cabine téléphonique.
0: Et voilà. En 20 ans, beaucoup de choses ont changé. Anaïs, cette nouvelle version 2026 de Mon cœur, mon amour, on va la découvrir maintenant. Puis après, tu vas nous raconter avec qui tu l'as fabriquée.
1: Yep.
0: C'est parti. Bisous les couples. Mon cœur.

0: J'adore. Anaïs, Mon cœur, mon amour, version 2026 qui vient de sortir à l'occasion donc de la première sortie en vinyle de cet album The Cheap Show, disque de diamant, hein, il y a 20 ans. Il y a 20 ans, on faisait pas de vinyle, là on en fait. Raconte-nous alors cette nouvelle version, comment elle est née?
1: Ah, et ben, je me disais que oui, pour les 20 ans, et comme je sais qu'il y a vraiment une cote d'amour sur cette chanson, oui. Je me suis dit oui, bah, je vais la. Ce qui n'était pas évident, tu sais, sur le Cheap Show au départ. C'est vraiment le. Quand j'ai signé avec un éditeur, il a vraiment eu ce nez de l'éditeur en disant non, ce titre-là, faut que tu nous.
0: Ça, ça va marcher. Ouais.
1: Moi, c'était Elle sort qu'avec des blacks de mon. De
0: tu
1: mon
0: pensais que c'était ça
1: que les gens adoraient, c'était, ouais. Ouais, c'était celle-là. Et du coup, là, la nouvelle version, j'avais envie d'un petit truc un peu années 80, Cure. Et du coup, j'ai pris un petit duo qui s'appelle 92 de producers.
0: Ouais.
1: Mais qui savent jouer aussi bien des instruments pour qu'on ait ce petit truc assez enlevé, léger.
0: Parfait pour l'été.
1: Ouais.
0: Exactement. Alors, le Cheap Show, faut bien le dire, c'était un spectacle incroyable, comme on en avait jamais vu. Une artiste seule en scène qui chante, qui sait tout chanter. Qui sait jouer de la guitare et du kazoo, et donc à cette pédale avec laquelle elle se sample elle-même en temps réel. Il n'y avait rien de préenregistré. Hein. Ah, quand t'allais sur scène, vraiment, t'étais à poil. T'étais avec ta voix et il fallait que ça marche. Et ça marchait.
1: C'est la base du Cheap Show. C'est ce que ah, va se passer en tournée.
0: Et
1: nouveau.
0: C'est ce qui va se passer là à nouveau. Et donc il y a des moments. tu dis. Il y a des moments, mais qui ne peuvent arriver qu'avec Anaïs en Écosse, par exemple. Ah.

Et là, les gens, ils sont hystériques parce que c'est génial. T'es toujours toute seule et c'est juste, voilà, des couches et des couches de ta voix que tu rajoutes en direct. Donc, une cornemuse parfaite. De temps en temps aussi, il y avait. Qu'est-ce qui se passe en ce moment sur MTV? Et Anaïs nous faisait Justin Timberlake.

0: en plus, c'est la reine des accents.
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0: Voilà.
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0: La vie, c'est pas du foie gras. Non mais c'était dingue quand même. Comment tu l'as monté ce spectacle? T'étais toute seule.
2: J'ai parlé à tous les gens dans ma tête.
0: C'est ça.
2: Non, mais il y avait aussi une grande. On s'était séparés avec mon groupe et il m'a. Ça avait été très violent, comme ça peut arriver beaucoup, parce que c'est beaucoup d'amour. C'est comme une rupture à quatre.
0: Mais oui, c'est ça. C'est comme quatre ruptures, en fait.
2: Ouais, ouais. sauf le bassiste, qui est toujours le mec le plus cool du groupe. Mais sinon, voilà, j'avais eu des. J'ai eu beaucoup de mal à me séparer d'eux, mais je sentais que j'arrivais pas à avancer et ils voulaient trop me faire faire ce qu'ils avaient envie. Et puis quand j'ai dit non, on reprend pas, ils m'ont dit il me tait rien sans nous. Et ça m'a vraiment à la fois blessée, marquée. Mais par contre, j'ai eu une énergie incroyable. J'ai fait ah ouais. Et il fallait que je leur prouve, que je me prouve. Et surtout j'étais enfin libre aussi du coup de faire ce que je sentais, et comme ça avait tenu un peu comme un orgasme, si tu veux.
0: Ça tu sentais que ça venait,
2: ça montait, et là ouais. Du coup t'as tout qui sort, qui est incroyable, et c'est la plus belle énergie, c'est une espèce de violence folle où t'as forcément le meilleur de toi qui sort, et même pour moi encore ça reste une très belle écriture, hein. Mes textes, j'ai trouvé assez fort.
0: Ah bah justement, c'était ma prochaine question. C'est dans le Cheap Show de 2006. Est-ce que tu assumes, tu aimes, tu embrasses tout pour ton spectacle là, 2026-2027 à part les forfaits téléphoniques, parce que ça n'existe plus, et les cabines téléphoniques.
2: Oui. Puis j'ai promis à des fans qui adorent que je fasse bébé baise-moi. Je dis bon, on va arriver à 50 ans, mais on va quand même continuer. Mange-moi comme une mangue. Ouais, on y va. Mais non, moi je j'assume tout. Après, ce que j'ai envie de faire vraiment, c'est garder, voilà, un peu quelques personnages vraiment phares du coup du spectacle. Mais j'ai aussi des nouvelles folies parce que les gens ils aiment aussi être surpris avec ce spectacle. Donc il y a par exemple pendant ce temps-là à l'Eurovision. Donc, je vous laisse imaginer.
0: Alors j'aimais bien pendant ce temps-là sur MTV, mais effectivement pendant ce temps-là à l'Eurovision.
2: Voilà. Tout un programme.
0: J'ai hâte. Ça risque d'être très très bien, évidemment. Donc tournée d'abord 2026 et puis beaucoup 2027. Est-ce que ce show sera toujours cheap? Ça s'appelait le Cheap Show, le spectacle pas cher, parce que ça coûtait pas cher à produire, parce que t'étais toute seule. La chanteuse était aussi la guitariste, la metteuse en scène, etc. Est-ce que là aussi tu pars vraiment toute seule?
2: Oui, et là aussi le tour de show, il est aussi pour. J'aime bien me roder, je me suis toujours rodée sur scène. Je ne suis pas quelqu'un qui a toujours une grande mise en scène. Ce qui est intéressant, moi, c'est qu'elle se crée au fur et à mesure. Des fois, je vais avoir un gag un soir, et je fais « mais ce gag était génial ». Et du coup, là, je le peaufine pour le reprendre après. Mais j'aime bien que ce soit toujours juste un canevas, et que ça laisse la place à l'improvisation. Donc voilà, ouais, mais c'est déjà à partir du. Ben c'est le 19 juin près de Saint-Étienne, là.
0: Ouais, Sury-le-Comtal.
2: Voilà, on va. Mais moi, ça me stresse quand même. Là, j'ai l'impression d'avoir 20 ans de moins et de me chier dessus, comme on dit.
0: Eh bien, pendant qu'on va donner une petite lingette à Anaïs, je vous propose d'écouter Christina. Grand souvenir de l'époque. Christina, c'est un personnage du Cheap Show. Elle a eu une vie d'ailleurs dans tes albums suivants. Hein. Voilà, enfin Christina.
2: Ah oui, c'est vrai que j'ai fait.
0: T'as fait la suite.
2: J'ai fait la suite, comme les fans aimaient beaucoup, et que c'est, je pense, quand même ma plus belle chanson écrite très vite, en une heure.
0: Comment tu l'introduis sur scène?
2: Christina, on peut pas dire des gros mots à la radio.
0: Pardon.
2: Je dis, est-ce qu'il y a des putes dans la salle? Enfin, je veux dire des Christina. Enfin, je sais plus ce que je dis.
0: Ouais. Mais en gros,
2: c'est pas très gentil. Mais après,
0: non, mais excuse-moi. C'est une histoire. Ma question, c'était pas ça, Dali. C'était juste de savoir, pour celles et ceux qui n'ont jamais écouté la chanson, expliquer donc que celle qui chante, c'est une femme qui a été trahie,
2: bafouée,
0: et son mec l'a trompée avec une Christina.
2: Exactement. Et j'ai fait. Alors, plein de gens s'imaginaient plein de choses sur cette chanson. Et j'ai fait la suite pour mon dernier album, Christina, saison 2.
0: Ouais.
2: Il était temps, genre, au bout de... C'est rare une série où on fait la saison 2.
0: 20 ans après, oui, mais pourquoi après. Pas hein.
2: Et ça finit bien, c'est beaucoup plus doux. C'est un peu saphique, quand même, comme on dirait. Mais au moins, ça amène la chanson quelque part.
0: Christina, sur le Chip Show, c'est Anaïs. Oh!

0: chanson, Christina. Anaïs, alors pourquoi elle est infirmière? Parce qu'on les aime, les infirmières, normalement.
1: Eh bien, en fait, c'était pour faire la rime la plus riche de la langue française.
0: Et je l'ai. De but en blanc, cette pute en blanc. C'est vrai qu'elle est très riche.
1: C'est ça, voilà. je voulais créer un personnage, j'avais pas encore exactement le métier, mais j'avais que j'étais énervée de but en blanc. J'ai fait pute en blanc et je trouve ça super.
0: Et bisous à toutes les Christina qui nous écoutent, parce qu'on n'arrêtera pas d'écouter cette chanson, on l'adore, mais on comprend. Et voilà.
1: Non, mais je fais beaucoup de dédicaces aux Christina. En vrai, après le concert, elles aiment bien.
0: Elles aiment bien. Elles sont comme ça, les Christina.
1: Elles savent que c'est de l'humour.
0: Elles sont parfaites. Anaïs est de retour, 20 ans après le Chip Show. On fête ça avec la première fois en vinyle de cet album culte que vous adorez, mais que vous n'avez pas en vinyle, donc vous allez l'acheter. Et puis surtout, une série de concerts. Anaïs est l'invitée de Décibel. À tout de suite.
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0: 056. George Michael. Est-ce qu'il y a George Michael dans mon blind test? Même pas, mais je suis sûre que tu sais chanter du George Michael, Anaïs.
1: Ouais.
0: C'est laquelle tu chantes? Tu fais la trompette de...
1: Ah bah oui, sur Elle sort qu'avec des blagues, des fois je faisais ça, je partais.
0: Tu partais un peu en Careless Whisper.
1: Careless Whisper. Moi j'aime beaucoup la chanson de Noël, moi. J'aime bien
0: Wham. Last Christmas, ah oui.
1: I give you my heart.
0: Ah là là, elle chante bien. Bah, en même temps, c'est son métier. Hein. Alors voilà, on applaudit Anaïs, évidemment. Je voulais te parler de la suite de ta carrière. Parce que quand on démarre aussi fort avec un énorme album comme The Chip Show et un tube
5: interplanétaire, et tu peux le dire, on m'écoute sur Mars.
0: Bah, au Japon, Fuji Rock, quand même, c'est pas rien. Mon cœur, mon amour, 20 ans plus tard, on est toujours là à la fredonner, à retomber sur le clip. Trop drôle le clip Roland-Garros, là, enfin le tennis, ouais. C'est ça le mot que je cherchais.
1: Une fois, j'ai rencontré Amélie Mauresmo et j'ai pas osé lui dire qui j'étais. Ah. Moi, j'étais juste contente de...
0: Elle est cool.
1: Mais j'ai pas osé lui dire qui j'étais parce que j'avais tellement... Je voyais que mon revers tout pourri de...
0: Ah, du clip.
1: Du clip.
0: Mais tu n'aurais pas jugé sur le revers.
1: Mais même, j'ai pas osé, je voulais pas l'embêter.
0: Est-ce que tu aurais jugé Amélie Mauresmo sur un karaoké?
1: Oui, non, c'est
0: jamais
1: vrai.
0: De la vie.
1: Mais je voulais pas l'embêter, j'ai juste fait ma petite photo.
0: Je te jure, Amélie Mauresmo. Oui, alors c'est pas du tout de ça dont je voulais parler, je voulais parler de la suite de ma carrière. Non, mais quand tu démarres aussi fort et que tu as un tube aussi marquant que Mon cœur, mon amour, tu as eu beau faire des albums sublimes après. Et alors moi, je suis très très fan de ce que tu as fait. 2008, le Love Album.
6: On s'est rencontrés un beau soir d'été. On a fait l'amour un beau jour aussi.
0: Le premier amour. Il y a eu Je n'embrasse pas les garçons.
6: Je n'embrasse pas les garçons, je n'écoute pas.
1: C'est là où je faisais les filles du Move.
6: Ouais. Je ne suis pas petit poisson que l'amour froid à la maison. Non, je n'embrasse pas les garçons, je n'écoute pas leurs chansons.
0: Toujours des chansons à personnages. J'aime beaucoup aussi, c'était un peu plus tard, sachant que c'était sur Divergente où tu faisais la DRH.

0: En 2024, Anaïs, un sacré numéro.
1: J'ai retrouvé mon mojo.
0: Ah non, d'ailleurs, ça, c'était sur Divergente.
2: Oui, oui.
0: Pardon.
2: Ok, ça, j'ai tellement de tubes.
0: Non, mais justement, c'est ma question. T'as plein de chansons géniales dans ton répertoire. À chaque fois, tes albums et le dernier en date, un sacré numéro sur lequel il y a Il m'a saoulé, qu'on adore et qu'on va écouter tout à l'heure. Est-ce que c'est frustrant de se dire, ah bah tiens, pourquoi ça, c'est pas autant aimé et diffusé que Mon cœur, mon amour?
2: Oui, c'est frustrant. Enfin, ça l'a beaucoup été. Après, t'en prends ton parti. Ça s'appelle le syndrome du tube. C'est assez connu. Une fois, je crois que j'en avais discuté avec Axel Bauer.
0: Tu vois, oui. Donc...
2: Et encore, non, lui, il a quand même fait son petit duo avec Zazie. Il a... Et puis, voilà, c'est Axel Bauer.
0: Mais quand t'as un syndrome, énorme tube, ouais. En plus, au tout début de ta carrière, c'est...
2: Ouais. Il y a une cote d'amour. Et surtout, c'est un peu compliqué en France de faire de l'humour et de la pop. On est tout de suite... Je crois que les médias ont envie que vous soyez soit juste chansonnier, humoriste, soit musicien pop, mais on n'a pas, voilà, on n'a pas le côté Lily Allen, Robbie Williams, foutage de gueule mais avec de la bonne musique. Donc, je pense qu'ils ont, voilà, je pense que les programmateurs et les journalistes français ont peut-être un peu de mal avec mon univers. Et c'est à moi effectivement de dire aux gens que non je suis pas morte et que c'est eux qui ont raison, c'est eux qui ont plébiscité ce cheap show, c'est eux qui ont fait que c'est arrivé en radio et c'est eux qui mettent pas de carcan en fait.
0: Ouais.
2: T'as vu, et je parle bien quand je m'énerve pas.
0: Oui. Quand t'es calme, tu fais passer des messages et on comprend et c'est très intéressant parce que moi je me souviens, voilà, un sacré numéro là, l'album pour lequel on s'est vu il y a 2 ans, et cette chanson Il m'a saoulé, moi, ouais. Je me suis dit ça c'est un tube. Alors je ne suis pas directrice artistique d'un label ou de voilà, mais
2: c'est très touchy, c'est ça gratte le vernis, mais moi j'aime bien faire des chansons qui grattent le vernis. Mais
0: ah, tu penses quand même que si tu faisais des textes
2: là,
0: un petit
2: on
0: peu
2: parle
0: moins...
2: de, on parle de préservatif là. Hein.
0: Bah, on parle d'une nana qui râle parce qu'un type avec qui elle était tout à fait d'accord pour coucher a pas voulu mettre de préservatif et donc après du coup elle veut plus.
2: Ah, elle m'a saoulé, non, c'est tout à fait la vérité d'aujourd'hui. Ouais. Mais c'est des mots crus et non, c'est, j'ai la tristesse de le regret de te dire que ça. Oui, non, ça, je savais que ça ne rentrerait pas.
0: D'accord.
2: En non, on est encore.
0: Mais tu t'en fous alors, t'as pas besoin.
2: Celle-là, oui, je savais que de toute façon c'était pas pour les radios. Non, j'aimais bien. Ce petit coup de gueule, comme quand j'ai pu faire une chanson sur les DRH, c'est toujours engagé à ma façon. Hein.
0: Ouais.
2: Et puis j'ai, comme Mon cœur, mon amour, c'est vraiment ma patte de dédramatiser la vie. Donc je disais, j'avais envie de dire, voilà, pour toutes les femmes qui se sont retrouvées avec un gros relou qui ne veut pas mettre de préservatif en 2025,
0: ouais.
2: Non, c'est pas normal. Et donc je fais la chanson pour vous, les filles, quoi. Et surtout, la chanson est drôle en plus.
0: Elle est très drôle. Alors, on va l'écouter maintenant pour se dire au revoir, mais avant, il faut quand même que je termine en rappelant que le Cheap Show est disponible pour la première fois en vinyle, que la version 2026 actualisée avec un forfait illimité de Mon cœur, mon amour est disponible. Que les concerts sont en préparation pour une grande tournée 2027, mais que certains vénards pourront te voir en 2026. Donc repérer près de chez vous les concerts d'Anaïs. Et puis, quand même, pour savoir, je suis curieuse, est-ce que tu hais toujours les couples?
2: Oui, absolument.
0: Follement.
2: Moi je suis un petit cœur chaud, tout doux, j'aime tout le monde.
0: C'est faux. Merci Anaïs de venir nous voir. Elle n'aime pas tout le monde, la preuve, il l'a saoulé lui. À la prochaine. Bisous.

0: Il m'a saoulé. C'est sur son dernier album en date et le premier, le Chip Show, réédité et pour la première fois en vinyle, est à gagner tout de suite au Blind Test.
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0: On joue avec Thierry et avec Caroline. Bonsoir à tous les deux.
2: Bonsoir Lily, bonsoir Caroline.
0: Bonsoir. Alors, ce petit album d'Anaïs, ben vous le connaissez j'imagine, qui est sorti il y a 20 ans. Mon cœur, mon amour, oui, ça vous dit quelque chose.
2: Oui, tout à fait.
0: Mon amour, bien Caroline, joli brin de voix. Bon, ben, il s'est gagné. Chacun, vous remportez un exemplaire de ce vinyle, voilà, du Chip Show. Mais alors d'ailleurs, êtes-vous équipés, Caroline et Thierry? Est-ce que vous avez racheté une platine?
2: Non, j'ai toujours l'ancienne.
0: Ah, Thierry ne s'était pas débarrassé de sa première platine. Bien joué. Et Caroline?
3: Non, j'en ai pas du tout.
0: Il y a plein de gens qui se rééquipent là maintenant, hein, qui rachètent des platines. Et puis alors les plus malins, c'est ceux qui avaient gardé la platine, les enceintes, l'ampli très important et leur vinyle. Et leur vinyle. Thierry, tous les disques sont encore là,
2: ouais. Oui, tous. Ouais.
0: Bravo, bien joué.
2: J'ai 50 ans hein, cette année.
0: Thierry, oui, je connais plein de gens, même par exemple mes parents qui ont un petit peu plus de 50 ans, et eux, ils se sont débarrassés au fur et à mesure. Quand on est passé au CD, ils ont jeté la platine.
2: Mais ça fonctionne toujours bien, ça.
0: Bah oui, évidemment, c'est increvable en plus ces machins-là.
2: C'est increvable, c'est
3: génial. Il est de où mon concurrent, là?
0: Comment, Caroline?
3: Mon concurrent, il est de où?
0: Ah, je sais pas, Thierry.
2: Des Vosges.
3: Ok.
0: Des Vosges, et Caroline, il faut le rappeler aussi, hein.
3: D'Indre-et-Loire,
2: d'accord.
0: Les Vosges, l'Indre-et-Loire, ce soir, au Blind Test, et les chansons qui parlent de famille. Alors, il va falloir retrouver le plus rapidement possible le nom des interprètes des chansons, Thierry et Caroline. Dès que vous avez une idée de la réponse, vous me donnez d'abord votre prénom, puis votre réponse, et on vérifie ensemble si c'était ça, ok
3: Thierry. Yes.
0: Caroline, première chanson qui parle de famille, dites-moi qui chante ça.
2: Thierry. Ah bon. Ah non,
3: Mon cœur,
0: Alors, c'est une chanteuse.
2: Luciani.
0: Oui, bravo Thierry.

0: Si j'avais un marteau, mon père, ma mère, mes frères et mes sœurs, c'était bien Clo-Clo, bravo. Carolina, un point. Thierry également, alors, eh bien on va vous départager pour de rire, hein, puisque de toute façon vous avez tous les deux gagné. Avec une dernière chanson, cette fois-ci, non pas cette fois-ci, comme à chaque fois, il faut donner votre prénom avant de donner la réponse, on cherche l'interprète. Oh c'est beau, Catherine Lara au violon sur le refrain.
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0: C'est pas Joe Dassin, Thierry.
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0: c'est
1: nous
0: un chanteur français
1: ensemble,
0: qui a aussi chanté San Francisco.
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2: pas l'initiale du prénom.
1: Comme deux amis.
0: Allez, l'initiale du prénom. Alors son prénom commence par un M et son nom de famille, c'est un métier dans la nature.
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0: son prénom, c'est Maxime.
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2: Maxime Le Forestier.
0: Oui,

0: Maxime Le Forestier, mon frère, et ses violons sublimes, donc signé Catherine Lara. Et ben, vous avez trouvé en même temps, après 700 indices. Oui. Bravo, Caroline.
1: Merci beaucoup.
0: Mais merci à vous d'être venu jouer, ça m'a fait très très plaisir. Je vous embrasse et je vous offre l'album d'Anaïs. Et je vous propose, au rayon famille, d'écouter la famille heureuse des Négresses Vertes, cultissime. Hey.

0: Carlos.
1: 1991, deuxième album des Négresses Vertes, Famille Nombreuse. C'est aussi dans cet album qu'il y a Sous le soleil de Bodega, et le son de cet album est énorme, évidemment grâce au talent des Négresses Vertes. Mais citons Clive Martin, un producteur de disques, réalisateur anglais, qui après avoir bossé avec Queen et David Byrne des Talking Heads, est devenu le producteur préféré des groupes français des Négresses Vertes. Donc aux Silmarils ou encore Dolly, les Vampas et Superbus, ils sont tous fans du travail de Clive Martin et du coup nous aussi.
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1: Tiens, elle aussi, pendant un petit moment, elle a été plutôt planquée derrière la console et en régie que sur le devant de la scène. Kid Sophie, elle faisait partie du groupe Hyphen Hyphen, le groupe de jeunesse de Santa. Santa qui ensuite a explosé en solo. Et Kid Sophie est restée à ses côtés, même si c'était le projet solo de Santa. Elle était là à la coproduction, à la composition aussi de certains morceaux. Elles ont fabriqué, par exemple, ensemble, la chanson Recommence. Moi. Et puis quand Santa est partie pour une immense tournée des Zéniths et des Arenas, c'est encore Kid Sophie qui était là pour s'occuper de la direction musicale. Et maintenant, eh bien c'est à son tour de se lancer en solo. Kid Sophie sort des chansons depuis quelques mois maintenant et c'est extrêmement prometteur. Pour la première fois, elle chante en français. La chanson s'appelle « Mes nuits ». Kid Sophie, je pense que vous allez aimer. Et je vous donnerai après quelques dates de concerts à venir. «

0: La lumière et la délicatesse de Kid Sophie à découvrir sur scène. Elle est venue dans Décibel nous parler de ce nouveau projet pour elle et que voilà, ça l'a paralysée un petit peu d'être toute seule sur scène. Et puis bon, bah Santa est venue lui donner quelques conseils, évidemment. Kid Sophie sera ce soir. Ah bah dis donc, c'est ce soir à Lons-le-Saunier. Bon bah du coup, là c'est trop tard pour y aller. Bah non, elle est déjà sur scène. Bah, on croise les doigts pour elle, on lui souhaite un excellent concert. Elle sera le 13 juin à Périgueux, le 19 juin à Cabourg pour le joli festival Cabourg Mon Amour et le 4 juillet au festival Les Nuits Guitares à Beaulieu-sur-Mer.
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0: C'est l'anniversaire de La Souche. Oui, c'est le surnom d'Alain Souchon. La Souche, il est incroyable. Moi, je l'adore. Vous vous rendez compte, depuis plus de 50 ans, c'est notre fournisseur officiel de chansons sensibles et tubesque. Oui, on peut faire chanter des centaines de milliers de personnes dans une immense foule comme une vague et pourtant ne pas raconter des conneries. Le mec est très fort, Alain Souchon, à 82 ans aujourd'hui. Alors j'avais envie qu'on écoute Foule Sentimentale. Je sais pas si c'est votre chanson préférée d'Alain Souchon, mais en tout cas j'ai l'impression qu'elle parle de nous quand on l'écoute lui. Alors je trouve que on pourrait tous se sentir concernés en l'écoutant chanter, en lui envoyant nos meilleures ondes donc pour ses 82 ans, Alain Souchon. Merci pour toutes ces belles chansons. Et puis vous rappelez que Alain Souchon sera au Château Royal de Blois avec ses fils, Pierre Souchon et Ours, le 12 septembre. Septembre prochain, c'est un grand concert organisé à Blois pour le patrimoine. L'argent qui sera récolté sera utilisé pour rénover le château, entretenir, mettre en valeur le château de Blois qui est magnifique. Mais effectivement, il faut péter le PEL pour refaire le toit, c'est évident. Donc Alain Souchon et ses fils le samedi 12 septembre au Château Royal de Blois. Les tickets sont déjà en vente et en plus, c'est une bonne action. Allez, Foule Sentimentale pour l'anniversaire d'Alain Souchon. Merci d'avoir choisi ici.

0: ça va la foule sentimentale. C'était doux hein, d'écouter notre Alain Souchon pour ses 82 ans. Allez, Décibel, c'est terminé pour ce soir. Merci à l'équipe de l'émission. Iris Guitoni, Iki, Elodie Bianca Maria, Marion Gonzalez et Franck Moilier. Demain, un pianiste que j'adore, qui vient de sortir un nouvel album, sera l'invité de Décibel. Il s'appelle Sofiane Pamar. Il avait joué à la cérémonie des JO 2024. Vous le retrouverez demain.
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0: On connaît tous le refrain en tétant Andy, dis-moi oui. Mais qui est ce mystérieux garçon qui a inspiré les Rita Mitsouko en 86?
1: Les secrets de vos chansons préférées, Johan Guérin.
0: Se joue à Londres. Catherine Ringer et Fred Chichin, le guitariste du groupe, y enregistrent leur album avec Tony Visconti, le producteur de David Bowie. Entre deux séances, ils s'amusent d'un personnage de BD culte en Angleterre, Handicap, un chômeur par conviction, squatteur de canapé et pilier de pub un peu macho.

À l'époque, les programmateurs radio ne parlent que de ce titre. Résultat, un tube immédiat qui dépoussière la pop française et qui installe définitivement le duo au sommet.

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0: 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Donne-moi.

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1: Saviez-vous que le titre cassé de Nolwenn Leroy était destiné à un autre artiste ?
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1: Décembre 2002, Nolwenn Leroy remporte la Star Academy. Ce titre cassé cache un secret de fabrication étonnant. Écrit par Lionel Florence, le parolier notamment de Florent Pagny, le morceau n'était pas du tout destiné à la jeune bretonne. Il a été composé à l'origine pour Johnny Hallyday. Nolwenn Leroy le trouve d'ailleurs très adulte, peut-être trop pour son âge. Mais à l'époque, le choix est stratégique. Le mot cassé est une déflagration phonétique parfaite pour la puissance de sa voix.

0: Le pari est gagné. Le titre cassé de Nolwenn Leroy devient instantanément culte.
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1: 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Comment il vécu? Comment il est mort? Ça vous a plu, hein?

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3: Vous chantez ça, Michel Rivérol, parce que vous chantiez des chansons polissonnes sur les scènes il y a quelques années.
2: Pendant très longtemps, effectivement, avec un pianiste. C'était un spectacle piano-voix. Et j'ai par ailleurs payé mes études en chantant et j'étais CPE.
3: Ah oui, voilà, parce que ça, on va en parler. Vous étiez CPE à quel endroit?
2: Au collège de Launaguet. Puis quand un poste s'est libéré au lycée Saint-Sernin, je l'ai demandé, j'ai eu la chance de l'avoir. Et d'y rencontrer des élèves en option musique.
3: Et deux garçons célèbres.
2: Big Flo et Oli. Effectivement, j'ai eu cette chance pendant mes 17 années passées dans ce lycée. Oui.
3: Vous faisiez tampon parfois, c'est-à-dire?
2: Un enseignant, il doit faire passer un programme et quand ses élèves sont trop souvent absents, là, ça passe plus du tout. Et je me souviens de moments d'échanges avec un professeur de mathématiques qui me disait, non mais là, ça suffit, il faut les coller maintenant, il faut les punir, moi j'en peux plus, ils sont jamais là. Mais je t'assure qu'ils sont malades, je me disais. En fait, je savais qu'ils faisaient une première partie à l'Olympia, donc bon, ils étaient déjà très vite, ils ont atteint une sacrée notoriété et mener les choses de front devenait difficile à ce moment-là.
3: Et vous aviez des contacts avec la maman aussi?
2: Ah oui, ben la maman aussi. La maman voulait qu'ils aient le bac et elle a réussi. Elle disait sans le bac, non, je ne les lâche pas. Bon, après, elle était bien obligée de lâcher quand même, une fois qu'ils sont majeurs. Elle aussi, elle s'est retrouvée dans mon bureau à examiner les absences. Et vraiment, ils peuvent remercier Patricia, leur maman, qui m'a dit déjà, mais voyons, ça, c'est pas justifié, ça, c'est pas justifié, ça. Non, là, je compte sur vous, vous les punissez, c'est pas possible. Bon, et elle veillait au grain et elle avait bien raison.
3: Alors, il y avait de la complicité avec eux, au point d'ailleurs qu'ils vous ont demandé de tourner dans un clip.
2: Ils m'ont demandé de tourner dans un clip qui s'appelle « Pourquoi pas nous ?» Et pour dire deux malheureuses phrases, il a fallu, alors je pensais moi, du premier coup avec mon expérience, pas du tout. Il a fallu recommencer et à un moment, c'est Florian qui me regarde complètement désappointé. Il me dit « Mais vous l'entendez pas, madame ?» Et là, c'était le renversement, quoi. Habituellement, c'est plus les adultes qui apportent aux élèves, effectivement. Et là, je les mettais dans l'embarras et je ne comprenais pas ce qui ne collait pas. Enfin, c'est une anecdote que je n'ai jamais racontée et je la raconte pour la première fois, là. Peut-être que j'avais ça au fond de moi, je n'osais pas trop m'en vanter, entre guillemets. J'ai fini à la troisième fois, on m'a fait signe que c'était OK, j'ai été applaudie, la scène était dans la boîte, voilà. Mais ils m'ont fait douter de mes capacités.
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4: Bachata, Portugal, Madagascar, ça fait un beau mélange. Et nous sommes avec Étienne Arnold. Bonjour Étienne.
5: Manaono.
4: Manaono. Alors ça c'est du malgache, hein, parce que vous avez un petit peu de malgache, de sang malgache en vous, du sang portugais également. Et nous allons découvrir votre passion qui prend énormément de place dans votre vie, à savoir la bachata.
5: Oui, alors mon papa est malgache, ma mère c'est la portugaise.
4: Oui, tout votre temps vous le consacrez à votre passion. Vous êtes prof également de danse, mais revenons un petit peu à vos origines. De quoi vous souvenez-vous, les influences que ça a pu avoir dans votre quotidien, à la maison, avec papa, maman, peut-être frères et sœurs, lors de vos vacances, voyages et autres?
5: Déjà, la musique. Mon papa, c'est un musicien. Il jouait beaucoup de guitare à la maison quand on avait des réunions de famille. C'est vrai qu'on écoutait de la musique traditionnelle malgache du côté du papa. Et quand j'étais plutôt du côté de la maman, c'était des musiques aussi traditionnelles portugaises.
4: Il jouait de la guitare classique ou une guitare spéciale? Alors, du pays?
5: Non, alors enfin, il joue quelques percussions, oui. Mais sinon, tout ce qui est blues.
4: Est-ce que vous voulez partager un titre avec nous, justement, de cette culture malgache? Alors, qui est-il et qu'est-ce que ça représente pour vous?
5: Le chanteur, c'est Justin Bali. Petite note d'instrument.
4: J'ai l'impression
5: que cette voix qui porte
4: dans vos souvenirs.
5: Ouais, ça met une petite pause dans le temps, je trouve, quand on écoute ces sons. J'ai un oncle à Bordeaux qui, quand on allait chez lui, il écoutait ça toute la journée.
4: C'est resté en vous,
5: c'était,
4: en tout cas.
5: Ouais, c'était trop bien, j'adorais.
4: J'aperçois, dites-moi, des petites guitares là-bas. Mais alors, guitare d'enfant, a priori, vous avez envie que votre fils apprenne également à jouer. Enfin, en tout cas, la musique, il faut que ce soit essentiel. Enfin,
5: on peut découvrir des choses soi-même, mais souvent on a des... les choses peuvent être transmises par nos proches. Et là en l'occurrence, alors moi j'ai jamais fait de guitare, en tout cas j'ai jamais vraiment appris. Puis mon fils, je pense qu'en voyant mon père faire de la guitare, ça l'a intéressé. Et donc il nous a demandé d'avoir des guitares quoi, très rapidement. Et il joue beaucoup d'instruments. Ouais.

0: Parce que si le week-end, comme moi, vous entendez votre épouse vous dire « Tu sais quoi, j'ai réfléchi à… » Ou alors « Ah, tu sais ce qu'on pourrait faire ce week-end » ben, vous savez que vous allez passer le week-end entier dans des magasins de bricolage, seul, et à vous battre avec la perceuse et l'outillage, seul. Bon, là, il fallait que je rajoute une étagère dans une cloison. Mais bon, j'étais mal réveillé dimanche matin, j'ai percé un peu trop loin. Et maintenant, la cheville est trop enfoncée, ça lotte, ça bouge, c'est une galère, quoi. Alors ma maman, elle m'a regardé galérer, là, pour ressortir la cheville du mur, et elle m'a demandé « Mais pourquoi tu n'utilises pas du scotch ?» Je lui dis, mais le scotch, c'est pas assez solide pour retirer la tivle du mur. Et là, elle me répond, tu toddles, aïe, c'est pour mettre le tivle, la cheville, pas pour l'enlever. Bah oui, parce qu'elle m'a montré que pour ne pas percer plus loin qu'il ne faut, vous mesurez la longueur voulue, ou vous prenez la longueur de votre cheville et vous la mettez jusqu'au bout du forêt. Puis vous y mettez un scotch qui remonte bien un petit peu.
1: Ah oui,
0: et quand vous percez, en fait, vous voyez exactement là où il faut que vous vous arrêtiez pour que la cheville n'aille pas trop loin dans la cloison. Et comme ça tient bien. Merci ma maman, mais j'aurais aimé avoir l'info avant de percer.
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2: Bonjour Olivier, on parle donc de cuisine aujourd'hui?
1: Tout à fait, et on fait un viron du côté du nord du département. Bonjour les amis, petit tour du côté du pays rouennais aujourd'hui. Comme on y dit là-bas, la gastronomie c'est très important à Rouen, vous en avez peut-être écouté parler. Sur le plan linguistique, le Y pronom neutre, on y aime bien dans le nord du département. Et je vous rappelle que le verbe entendre n'existe quasiment pas. À Rouen, on écoute. Donc vous avez peut-être écouté parler de l'importance de la gastronomie là-bas. Alors la figure tutélaire, c'est la maison Trois Gros, 3 étoiles au guide Michelin. Le restaurant tenu à partir de 1930 à Rouen par Jean-Baptiste Trois Gros et son épouse Marie, puis par leurs fils Jean et Pierre, et enfin par leur petit-fils Michel, qui s'est installé depuis quelques années à Ouche près de Rouen, et maintenant son fils César. Vous avez remarqué comment je dis Rouen en une syllabe plutôt que Rouen en deux syllabes? C'est comme ça qu'on y dit dans la région. Donc vous l'avez compris, la gastronomie c'est important, c'est number one. Les gens aiment bien les douceurs aussi. Hein. La région rouennaise, c'est la terre où l'on a fait la vraie papillote, celle qui est faite chez Révillon au Coteau. Ça va être de saison. Et puis, nous avons la praluline, une brioche au beurre et aux pralines roses, créée par Auguste Pralu en 1955. Au fait, la pâtisserie et chocolaterie Pralu, c'est bien d'origine rouennaise, même si on en trouve un peu partout aujourd'hui, et même si les Lyonnais tentent de se l'approprier. Non, les Gones, Pralu, c'est rouennais. Les pralulines, ils en font tellement qu'il faut qu'ils prennent très tôt le matin. Prendre, ça peut vouloir dire embaucher, commencer le travail dans le parler rouennais. Alors, attention quand même avec les papillotes et les pralulines, hein, si vous avez une chemise blanche, parce que vous pouvez vous faire une catole, c'est-à-dire une tache. Par contre, après avoir mangé, vous aurez la caisse. À d'autres termes, vous serez en forme. Les ch'tis, ils adorent. Oui, à Rouen, on parle volontiers de ch'tis pour désigner les enfants. Ne pas confondre avec le ch'timi du Schnorr. Un événement incontournable de la région rouennaise, c'est Rouen Table Ouverte, RTO pour les intimes, dans lequel gastronomie et spectacle vivant se rencontrent pour le plaisir des papilles, des yeux et des oreilles. Un autre grand rendez-vous, c'est le Salon de la Gastronomie, organisé par le comité des fêtes au Coteau et qui se tient depuis quelques années dans la grande salle du Scarabée à Riorges. On y propose le meilleur de la production d'une centaine d'exposants et leur savoir-faire. Et même si ça pleut, et si la pluie vous y craignez, comme on dit volontiers à Rouen, c'est-à-dire si vous n'aimez pas ça, vous serez bien à l'abri au Scarabée. Au Scarabée, on peut s'étendre, mot du patois rouennais qui veut dire se réchauffer. Voilà, voilà.
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3: Voici Pauline Guillouche, hépato-gastro-entérologue à Nantes. C'est un médecin très suivi sur les réseaux sociaux. Elle y partage sa passion pour la médecine avec l'envie de la rendre simple, claire et accessible à tous. Mais comment devient-on hépato-gastro-entérologue?
4: Dès la quatrième année de médecine, quand on passe en stage en fait pendant nos études, moi j'ai été happée par le service de gastro-entérologie du CHU de Nantes, hein, où j'ai fait toutes mes études et mon internat et mon clinica et quelques années de praticien hospitalier. Et c'est une rencontre avec les médecins, avec les seniors, avec nos mentors en fait. Et là, je me suis dit, ok, c'est vraiment cette spécialité que je veux faire.
3: Qu'est-ce que vous aimez le plus dans votre métier aujourd'hui, Pauline?
4: Les rencontres avec les gens, le fait de les suivre. Comme je suis installée en libéral, je peux voir les patients des années et des années après. Donc en fait, je suis leur évolution. Je suis leur vieillissement aussi. Je suis leur petit parcours de vie, leurs accidents de vie parfois. Et ça, c'est en dehors, évidemment, de la consultation et de ce qui les amène. Mais c'est ça qui rend la relation hyper intéressante entre le patient et le praticien. Moi, je ne serais pas la même sans toutes les rencontres que j'ai fait depuis le début de ma carrière. J'ai toujours des histoires qui m'ont marquée, qui m'ont inspirée. Et bien sûr que c'est ces rencontres qui, aujourd'hui, font que j'ai envie de continuer ce métier.
3: Vous êtes présente sur les réseaux sociaux, Pauline, pour vulgariser un peu la médecine. Vous avez plus de 200 000 followers, donc 200 000 personnes qui vous suivent sur les réseaux sociaux. Ça veut dire que même les médecins doivent s'y mettre?
4: Tous les médecins doivent s'y mettre pour contrer les fausses informations en santé, ça c'est clair et net. Donc oui, j'encourage chaque confrère et chaque consoeur à s'y mettre. C'est passionnant, c'est un autre terrain de jeu, on va dire, un autre terrain d'exploration que sont les réseaux sociaux.
3: Vous êtes surprise justement de l'intérêt qu'on porte à toutes les vidéos que vous pouvez publier, à tout ce que vous pouvez dire sur les réseaux sociaux?
4: En ce qui concerne ma spécialité, je vois que le ventre, effectivement, intéresse les gens, probablement les angoisses. Donc, ils sont allés chercher l'information ailleurs que sur mes vidéos. Et puis, ils ont plein d'idées qui sont fausses. Et l'idée, c'est de se dire, revenez vers peut-être la parole du professionnel de santé. Donc, j'essaye de les rattraper et peut-être de contrer, effectivement, ce qu'ils ont vu. Parce que ce qu'on sait, c'est que l'information fausse, elle diffuse de façon virale par rapport à une information vraie qui a beaucoup plus de mal à circuler. Donc c'est pour ça qu'il faut qu'on soit nombreux à apporter cette parole.
3: Qu'est-ce qui vous rend le plus fière aujourd'hui, Pauline ?
4: Waouh, c'est mes enfants, en fait. Et si on en revient sur le métier, c'est de pouvoir accompagner les gens dans la durée. Ça, c'est vraiment une grande fierté.
3: Avec Pauline Guillouche, la médecine sort des cabinets pour aller à la rencontre du public. Une approche pédagogique et humaine qui permet à chacun de mieux comprendre et de se réapproprier sa santé.
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5: Et le cocktail américain, c'est quoi ?
6: C'est un cocktail grillé avec une sauce américaine, tomates, échalotes, une pointe de cognac, du vin blanc. C'est un peu relevé.
7: Un déca.
8: Pâté, jambon, c'est du pain, gruyère, cantal, rosti, jambon de pays.
9: Eh bien, tout ça, ça va aller dans la blanquette. Bon appétit.
3: Le goutillon n'a rien à voir avec le goupillon, instrument liturgique qui sert à répandre de l'eau bénite sur les fidèles. Non, il s'agirait plutôt d'humidifier sa glotte au Beaujolais, Mâcon, Sancerre ou Quincy, agrémenté de quelques amuse-bouches ou charcuteries diverses sur les coups de 18-19 heures. Une espèce de tea time à la française, pratique remise au goût du jour par une équipe sympathique de journalistes de l'agroalimentaire. Nous nous sommes faufilés une fin d'après-midi au café-restaurant Lindé dans le 12e arrondissement et nous avons succombé à la pratique du goutillon.
10: Ah, c'est une sorte de confrérie informelle qui a été créée par M. Bazbou qui passe devant moi là, qui réunit essentiellement des journalistes de la presse agricole et agroalimentaire et tous les professionnels qui gravitent autour, c'est-à-dire des représentants de fédérations professionnelles dans la meunerie, dans les produits de terroir ou autres, et les gens qui travaillent beaucoup aussi sur le marché de Rungis. Donc c'est tous des gens qui ont la particularité d'aimer la France, les produits français de qualité comme nous. Et c'est pour ça qu'on se réunit tout simplement autour d'un bon verre et de petites assiettes pour profiter de la vie et se rappeler combien c'est important.
3: Et dans ce cénacle de journalistes bon vivant se trouvait Bruno Carlian, lauréat du prix Bistrot de Paris de notre radio ici Paris-Île-de-France, pour son livre La Tournée des Patrons, édité chez Vendredi Conseil. L'occasion de lui demander pourquoi les brasseries, cafés et bistrots sont-ils aussi importants dans le noble métier de journaliste de presse.
11: C'était au tout début de ma carrière professionnelle de journaliste et à l'époque le bistrot faisait complètement partie de la vie des journalistes. On allait au bistrot tout simplement pour rencontrer des contacts de manière off. Ce qui se disait là n'était pas destiné à être dans le journal, mais on rencontrait des syndicalistes, des organisations professionnelles, des policiers, enfin tout le monde. Il y en avait beaucoup dans le quartier des Halles, qui était le quartier de la presse à l'époque. Ça faisait vraiment partie de la vie du journaliste que d'aller au bistrot. Et moi, je considère que ça en fait toujours partie. Et j'aime toujours fréquenter ces endroits pour les rencontres qu'on y fait.
3: Mais le goutillon ne serait rien sans Olivier Masbou de l'agence de presse Socopag, inspirateur de cette belle idée.
12: Le goutillon, c'est le pendant du machon. Le machon, c'est le petit déjeuner et le goutillon, c'est le goûter.
3: Alors, mais d'où ça vient ce mot-là ?
12: Je crois que c'est le vocabulaire des bistrots lyonnais. En réalité, on voulait faire une soirée conviviale avec à la fois amis et relations, mais on ne voulait pas l'appeler d'un horrible anglicisme qui s'appelle after work.
3: Oh, quelle horreur !
12: Quelle horreur ! Donc on l'a appelé le goutillon.
3: Un mot bien français, goutillon.
12: Voilà.
3: Mais alors, parce que en fait, j'ai regardé avant de venir, j'ai lu ça, que ça vient du fait que c'était un goûter pour les jeunes enfants nobles. À l'époque de Louis XVI et Marie-Antoinette.
12: Alors ça, je ne sais pas. Je ne sais pas. Faudra me décapiter pour que je réponde.
10: Donc vive le roi.
3: Bon goutillon, et personne ne sera décapité, c'est la République.
12: Voilà. Vive la République et vive la France.
3: Alors, une citation que les journalistes aiment bien, tirée du western L'homme qui tua Liberty Valance. Quand la légende est plus belle que la réalité, publiez la légende. Et même si le goutillon a plusieurs origines, c'est surtout celle de la convivialité et du partage d'un casse-croûte de fin d'après-midi et entre amis qui prime.
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1: Elle est complètement dingue cette histoire, Hugo, et pourtant son nom ne vous dit rien. Je pense presque à personne. Marcel Chaumien, un homme discret devenu vauclusien d'adoption, maire d'un petit village quand même du Luberon, et en même temps l'un des personnages clés des services secrets français de l'après-guerre.
2: Il veut dire un maire espion.
1: Exactement. En fait, maire, c'était sa couverture. C'est quand même assez dingue cette histoire. Marcel Chaumien n'est pas né en Provence, il voit le jour à Reims, dans la Marne, mais tout change en 1944 lorsqu'il est envoyé en mission dans le Vaucluse en pleine Seconde Guerre. C'est là en fait qu'il découvre le territoire et qu'il va s'engager autour de la résistance locale, aux côtés de la résistance surtout vauclusienne, et qui ensuite s'installera après la guerre chez nous. Alors avant ça, Chaumien était un militaire d'élite, un parachutiste d'essai. Ah, c'était un métier assez risqué, puisqu'il consiste en fait à mettre au point des parachutes, les équipements, mais aussi les techniques de saut.
2: Et être sûr déjà que ça s'ouvre ou pas, en fait, c'est
1: ouais,
2: ça.
1: Oui, puis surtout les ennemis aussi. Ouais. Il pouvait sauter de nuit, dans les forêts, voilà, donc c'est assez dur, et cette expertise va faire de lui en fait un homme clé des opérations clandestines.
2: Et c'est là qu'il bascule dans le renseignement.
1: Bah oui, parce que son CV est super beau, ancien résistant, parachutiste, membre du service Action. Marcel Chaumien va travailler d'abord pour le SDECE, c'est l'ancêtre de la DGSE en fait. On le retrouve dans les années 40-50 sur des missions ultra sensibles, et en fait il va entraîner nos agents secrets dans le parachutage notamment. Il va participer aux opérations du rideau de fer en Afrique, en Europe de l'Est, et dans les archives, son nom apparaît, alors son nom d'emprunt, puisqu'il avait un pseudo, vous imaginez bien, oui, aux côtés de figures centrales. Tiens, par exemple, Jacques Faucard, c'est le conseiller très secret du général de Gaulle, s'il vous plaît. Donc c'est quand même du très haut niveau. Chaumien qui circule entre ambassades, pistes africaines, aéroports parisiens et réseaux clandestins. Et pendant ce temps-là, notre Marcel, donc, il est élu dans le Vaucluse.
2: Et oui, incroyable ce parcours.
1: Exactement. C'est là que l'histoire devient fascinante. Marcel Chaumien devient maire de Viens en 1959. Il va le rester jusqu'en 1977. Trois mandats, 18 ans, donc, au service du village. Faut s'imaginer, la journée, il va s'occuper d'assainissement, d'écoles, de voiries. Et régulièrement, il reprend l'avion pour Paris-Orly, Roissy, ouais, pour retrouver les services secrets, où il va mener cette double vie pendant des années.
2: Et on comprend mieux pourquoi on ne connaît pas son nom.
1: Oui, je vous ai parlé de Jacques Faucard, le conseiller très spécial de Gaulle. Il dira que c'est un homme très bien, courageux, un agent secret qui ne cherchait aucune reconnaissance. Marcel Chaumien meurt en 1979, décoré, respecté dans les cercles du pouvoir, mais finalement presque inconnu du grand public. Ce destin, c'est comme un roman d'espionnage, il faut le dire quand même. Et aujourd'hui, eh bien, c'est Catherine Chaumien, sa fille, qui le raconte dans des conférences en Vaucluse. On a pas mal d'archives aussi qui existent, notamment au service historique de la Défense. On a des ouvrages sur l'histoire du service secret français, où il est nommé souvent.
2: Ouais.
1: Et aujourd'hui, je vous mets tous les documents et les photos grâce à sa fille Catherine, que je salue, sur notre appli. Ici, vous le voyez au bras de Gaulle et aussi pendant ses missions. Enfin, c'est juste exceptionnel ce discours et surtout ce destin de Marcel
2: Chaumien.
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3: Wikizef, petit guide à l'usage des étrangers du sud du péage d'Arras en vacances dans notre belle région.
4: Nous sommes de retour dans la famille. En ce moment, il fait beau, il fait froid. Ben, on est dans le nord, il y avait un indice. Et en plus, il y a un vent de voleur. C'est une situation que j'aime peu parce qu'en général, quand on dit « oh, il fait froid », on nous répond « ben non, il fait pas froid, c'est le vent qui est froid ». Je pourrais la taper, la personne qui me dit ça. Parce que la conséquence directe du vent froid, c'est qu'il fait froid. Du coup, avance et ferme votre gif. Donc, je résume. Il fait froid, mais il fait beau. Il y a quelqu'un qui a allumé la lumière et d'un coup, vous voyez votre cousine enlever son manteau, tirer sur son col et pousser un soupir. Je sais pas ce que j'ai étouffe d'un coup. Et son mari de répondre. Qu'est-ce que t'as tes vapeurs de belle-mère? Ne paniquez pas. Wikizef est là pour vous aider.
5: Je vous comprends, ça surprend. Bon, ce n'est pas très 21e siècle comme expression. Mais c'est celle qu'utilisait ma grand-mère quand elle avait une bouffée de chaleur. Ou quand elle remarquait que quelqu'un avait anormalement chaud. Cocteau, tête rouge, t'as des vapeurs de belle-mère ou quoi?
6: Définition.
5: Les vapeurs de belle-mère sont originellement les bouffées de chaleur dont souffre la majorité de la gente féminine lors du dérèglement hormonal conséquent de l'arrivée de la ménopause. Quand je parle des filles et de leurs soucis, en général, je préfère partir dans le médical par les temps qui courent, c'est plus sûr. Et puis c'est imagé, parce que dans l'esprit de ma grand-mère, que je rappelle est enterrée au cimetière de l'Est depuis les années 80, je replace dans le contexte. La ménopause atteignait essentiellement les belles-mères. Ou si vous préférez, si t'es belle-mère, t'es forcément ménopausée. Et je tiens à préciser qu'elle disait ça aussi aux hommes. Mais quand est-ce que ça peut vous arriver d'avoir des vapeurs de belle-mère, par exemple?
6: Exemple.
5: En écoutant le discours de Vladimir Poutine, en s'apercevant que son match Tinder, ben, c'est sa sœur, avec leur nouvelle mode de pas mettre la photo en plus. Et alternative à vapeur de belle-mère, il y a « j'ai chaud, je crois que j'ai un buée ».
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7: Ça fait décharger toute la semaine là. C'est très bien. Ah oui.
8: Mais qu'est-ce que tu veux faire alors?
9: C'est pas évident, hein.
8: Oui.
9: De faire de la contrée, c'est pas évident.
8: Est-ce que tout le monde est OK?
10: Virginie et vous.
11: La danse country est arrivée en France dans les années 90. Et depuis, les chiffres augmentent. En 2022, il y avait 4 millions d'amateurs en France, plutôt dans les campagnes et autour des villes. Qu'on se le dise, la country est une danse populaire. La preuve, à Saint-Pargoire, gros village de 2500 habitants dans le canton de Gignac. C'est là, dans la salle Max Pox, que Céline Cabel donne ses cours hebdomadaires. 3 cours d'une heure, le soir, du plus simple au plus avancé. Quand on arrive, le cours a déjà commencé, zut. Thierry, le technicien, va vite poser sa perche au-dessus de la tête de l'animatrice. En face d'elle, une vingtaine de femmes de 35 à 75 ans, pantalons, petites bottines et chapeaux de cow-boy sur la tête. L'ambiance est à la fois joyeuse et studieuse.
8: Est-ce que tout le monde a compris les pas, la danse? Si vous devez parler, c'est maintenant.
11: Vous vous taisez à jamais.
8: Je mets la musique.
11: Je m'approche rapidement de Régine, Josiane et Séverine.
12: Bonjour mesdames. Toutes les trois, vous avez déjà le t-shirt? C'est obligatoire quand on est là, on a le t-shirt? Let's go girls.
13: C'est-à-dire nous, ça fait 3 ans déjà.
14: Et puis on fait des démonstrations dans la rue, pour le carnaval, les associations.
12: Et le t-shirt, c'est très drôle, c'est un chapeau de cow-boy sur des Santiago, il y a marqué Let's go girls, c'est le titre de Shania Twain. Et alors vous, c'est venu comment la country? Parce que vous dites que ça fait 3 ans, donc dès qu'elle est arrivée, vous avez tout de suite embrayé.
13: Oui, ça m'a tenté, je suis venue.
12: C'est génial. Hein.
14: J'ai fait les 3 premiers cours gratuits. Pour voir si vraiment ça nous plaît ou pas, il faut quand même. C'est pas évident, hein.
12: Oui.
14: De faire de la country, c'est pas évident.
13: Puis il y a une bonne ambiance, donc voilà.
12: Oui, puis la salle, même la salle, je la trouve sympa. Elle est très haute de plafond, la salle. Il y a des poutres en bois. Ça fait pas la salle un peu où tu te gèles au mois de novembre, où tu t'attends.
14: Figurez-vous que l'année dernière, on était dans une salle comme ça.
12: Ah, moche.
14: Une grande salle moche.
8: Allez, on y va. En ligne, nickel. Mon premier cours de country, il y a 22 ans, c'était cette danse-là, Duchesse. J'en ai les larmes aux yeux, parce que ça me fait nostalgique.

0: ça, ce sont les nouvelles du mois de septembre.
1: Ah ouais.
0: Et le reste, ben, ce sont des anciennes. On est sur notre troisième année d'association Country Saint-Paroi. Troisième année. Troisième année.
1: Donc ça finit par se savoir.
0: Oui.
1: Il y a du monde.
0: Le bouche à oreille fonctionne bien dans les villages.
1: Alors que le premier cours est terminé, les filles enchaînent avec le deuxième. Visiblement, personne n'a envie de partir.
0: Tout le monde reste au niveau 2. Yes.
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1: Bonjour, Serge Papagali.
2: Eh bien, monsieur Thomas, j'ai envie de dire bonjour, et dauphinoise, dauphinois, bien le bonjour également.
1: Alors,
2: voilà.
1: Pour ce Dauphiné Tour, où est-ce qu'on part aujourd'hui?
2: Oh, vous allez voir, on va pas partir très loin, ça va vous surprendre. Aujourd'hui, allons nous promener dans la grande agglomération grenobloise. Oui. Sainte-Égrève.
1: Ah, je connais bien.
2: Ben, justement, taisez-vous, ne dites rien, dites pas de bêtises, s'il vous plaît. Admettez qu'on a beaucoup battu la campagne ces derniers temps, alors qu'elle nous avait pas fait grand chose, cette pauvre campagne.
1: Non.
2: Mais on l'a bas. Alors, hop! C'est la journée urbaine. Plusieurs raisons nous font venir dans cette ville iséroise. Bon, ben la première, vous alliez le dire, bien évidemment, maintenant les gens vont le savoir, c'est que c'est là où demeure Monsieur Thomas.
1: Eh oui.
2: C'est votre ville, vous êtes né là-bas?
1: Non. Non, mais j'y habite depuis
2: un petit moment. Vous êtes né à l'Allemagne, vous?
1: Non plus.
2: Bon, d'accord. Monsieur Thomas, qui bien sûr connaît le nom des habitants des lieux. Alors, pas tous les noms propres, hein, mais...
1: Non.
2: Donc ce sont les...
1: Saint-Égrévois et les Saint-Égrévoises.
2: Bravo, eh bien voilà, tout le monde ne le sait pas forcément. Alors, les noms Saint-Égrévoises.
1: Non.
2: Bien évidemment, ça n'est pas le genre du coin. Enfin, à moins que vous ayez quelques noms à me citer.
1: Non.
2: Restons-en là. Faut pas qu'on fasse un quart d'heure. Mais nous sommes aussi à Saint-Égrève parce que c'est la ville qui a reçu en 2021 le label Ville Internet 5 @. Ah, j'ai découvert ça. Le niveau le plus élevé dans la classification d'ailleurs même des villes qui s'engagent dans le développement du numérique local. Bon, comme disait mon grand-père, qui n'utilisait pas Internet, pourtant, on reste sur le cul. C'est une formule qu'il avait comme ça. Vous le saviez, ça, bien
1: oui,
2: évidemment.
1: Ça...
2: Vous savez tout de votre ville. C'est parce que tous les gens savent forcément tout de leur ville. Hein, vous savez. Bon. Saint-Égrève aurait donc un petit côté, on va dire, Silicon Valley, bien sûr. Hein, on va dire un petit côté comme ça, mais sans silicone. Évidemment, les belles femmes saint-égrévoises n'ont pas besoin de ça. À moins que vous ayez quelques noms également à nous fournir.
1: Non, vous n'avez aucun nom,
2: en fait. Vous habitez Saint-Égrève, mais vous ne connaissez personne.
1: Je ne dirai rien.
2: Voilà, plutôt vous les connaissez toutes, mais vous ne dites rien. C'est tout à votre honneur. Ça n'est pas fini. La ville de Monsieur Thomas a été également labellisée 3 fleurs au concours national des villes fleuries. Vous le saviez également, mais c'est extraordinaire. Comme disait ma grand-mère, cette fois-ci, pour changer un peu, on se retrouve comme 2 ronds de flanc, elle disait l'expression.
1: D'accord.
2: Comme 2 ronds de flanc, vous ne savez pas. Voilà. 5 pour le net, 3 pour les fleurs. Écoutez, on attend avec impatience le chiffre qui va suivre. Hein. Je ne sais pas, il va bien y avoir un label inconnu et donc nouveau. Je ne sais pas, moi, la ville où il y a le plus de chauves, par exemple, un truc comme ça. Non, vous n'avez pas, pas de nom à fournir non plus. Bon, le label 6 boule à 0, vous voyez, un truc comme ça. 6 boule à Z, j'en sais tout, le label 6 boule à Z. Bon. Le plus, enfin bref, bon écoutez, mais je ne voudrais pas passer sous silence également que Saint-Égrève fait partie d'ailleurs de la Znief. Ah, je vous ai piégé quand même, qui m'est particulièrement cher. Alors vous savez pas ce qu'est la Znief?
1: Ça me parle pas.
2: Alors c'est pas une jeune femme qui s'appelle la Josiane Znief, c'est pas ça du tout. C'est la zone naturelle et d'intérêt écologique, faunistique et floristique. Ah oui, vous savez.
1: À vos souhaits,
2: Serge. Je vous aurais appris un truc con. Hein. Zone naturelle d'intérêt. Voilà. Bon, alors étant moi-même très proche de la faune, de la flore, surtout de la faune, vous allez me dire, mais de la flore particulièrement, de notre beau Dauphiné, je suis très attaché donc au parc naturel régional de Chartreuse.
1: Oui.
2: Chartreuse. Dernier mot de cette phrase justifie amplement à lui tout seul d'ailleurs mon engouement pour cette partie de notre département. J'ai envie de... Vous savez, je vais vous dire un truc. On a fait un quart d'heure, on a fait trop long, donc je vais vous dire, vive le Dauphiné, vive Saint-Égrève, et tous ensemble on va dire, on n'est pas des...
1: Quand même.
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3: Et je suis ravie de retrouver dans cette rubrique celle qui a été la révélation littéraire dromoise de 2024, Valérie Patureau, avec sa cuisinière des Kennedy, qui a conquis 100 000 lecteurs l'année dernière. Elle publie cette rentrée aux Escales, un très très beau troisième roman qui s'appelle L'Enseveli. L'Enseveli, c'est d'abord l'histoire d'Abel, poilu de la Grande Guerre, blessé au combat en sauvant un inconnu. Il est transféré dans un hôpital de fortune où il va faire la connaissance d'un mystérieux voisin de lit, une gueule cassée qui, incapable de parler, va communiquer avec lui à l'aide d'un petit carnet. Adrien, c'est son nom, est médecin et officier, tandis qu'Abel, simple soldat, vient de la Drôme paysanne. Mais là, pour passer les journées, ils vont se raconter l'un à l'autre et tisser un lien si puissant que lorsqu'ils seront séparés, il faudra à tout prix se retrouver. Pourquoi Valérie Patureau a-t-elle voulu redonner vie à des combattants de la Grande Guerre? C'est la question que je lui ai posée.
4: Peut-être parce que je suis la dernière génération à les avoir croisés. Je m'en souviens très bien, je devais avoir 7-8 ans et le frère de ma grand-mère me terrorisait parce que quand on allait chez lui, il retirait son œil de verre et donc il avait eu un terrible, voilà, sur un obus pendant la guerre de 14. Moi j'ai un intérêt très fort pour l'histoire. Pour cette période particulière de l'histoire aussi, parce qu'elle représente vraiment, je le trouve, au même titre que la Révolution française, elle représente le socle de notre société moderne. Et je ne suis pas historienne, donc je n'ai pas du tout voulu écrire un livre sur la guerre. J'ai voulu écrire un livre sur l'amitié, et surtout poursuivre ma quête que j'avais déjà dans Nézida, de cette interrogation sur le déterminisme social, qui fait que nous rencontrons tous, sans que ce soit vraiment conscient, des gens qui partageons à peu près les mêmes choses, les mêmes... Voilà. Et il n'y a pas 36 circonstances, il y a l'hôpital qui parfois vous amène à partager une chambre d'hôpital avec quelqu'un qui n'a pas du tout la même vie que vous, ni en âge, ni en lieu, ni rien. Et puis la guerre. Et c'était vraiment ça mon sujet. Et là, j'ai eu envie de m'intéresser, de m'interroger sur la sensibilité des hommes qui en fait n'est pas si lointaine de la nôtre.
3: Et puis contrairement à la cuisinière des Kennedy, on est dans un roman du temps long.
4: C'est vrai que dans la cuisinière, je suivais sa vie, et Dieu sait que sa vie est assez trépidante et qu'elle nous emmenait d'épisode en épisode. Là, c'est un temps long, c'est un livre à la fois de terre, je dirais, parce que la terre est présente tout le temps, la terre qui vous engloutit, la terre qui... Enfin, c'est vraiment un livre de terre, et un livre sur le temps, parce qu'il n'y a que dans ce temps long qu'on arrive aussi à se connaître, à se livrer, à apprendre les uns des autres. La grosse différence aussi avec mes deux premiers romans, c'est que c'était des histoires qui parlaient de personnages qui avaient existé. Là, ils sortent tous les deux de mon imagination. Ils sont nourris de tout mon imaginaire qui a été bercé par tous ces livres formidables sur cette période. Et beaucoup de choses de ma propre vie, sans s'en rendre compte, les deux grand-mères présentes dans ce livre, bah, ce sont les miennes. Mais je ne sais pas si je l'ai vraiment décidé. Je crois que c'est vraiment arrivé au fil de l'eau.
3: Et de cette écriture puissante de Valérie Patureau qui, en quelques mots, fait naître des images fortes, des émotions qui vous envahissent, c'est vraiment une magnifique écrivaine que je vous conseille de découvrir avec L'Enseveli qui est paru aux Escales.
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5: Tous les jeudis, vous partagez avec nous un lieu de Provence. Et ce matin, vous allez nous faire découvrir une source.
6: Eh ben non.
5: Ah bon?
6: Non.
5: Mais qu'est-ce que vous m'avez écrit alors?
6: Ben, c'est faux ce que non, vous... mais sur le coup je voulais, puis après je me suis dit non, une source ça se dit pas.
5: Vous faites un peu comme vous voulez.
6: Exactement. Non, ça se dit pas une source. Alors c'est pas moi qui le dis, c'est l'île des Bellons dans le château de ma mère. Voilà. Mais je vais quand même vous parler de source à travers ces gentils Manon. Oui. Hier vous vous rappelez, je vous ai parlé de l'expression patin couffin,
5: oui,
6: hein, qu'on emploie dans le sens de etc. Et j'ai mentionné l'expression et le con de Manon, et pour n'offenser personne, j'ai dit ne le prenez pas pour vous les Manon, c'est juste une expression, et j'ai ajouté on vous aime d'amour. OK. Problème c'est qu'à peine ma chronique finie, ma chérie m'a demandé c'est qui cette Manon que tu aimes d'amour? Alors, c'est vrai. Alors je lui ai dit mais personne, c'est une expression. Et elle m'a dit mais pourquoi tu me dis que tu l'aimes d'amour? J'ai dit mais non, mais tu as pas la ref, c'est Pagnol, c'est Manon des Sources, c'est Hugolin, hein. Vous savez, Manon, je t'aime d'amour. Oui, oui. En fait, c'est non, Eric.
5: Manon, je t'aime d'amour.
6: Je t'aime Manon.
5: Voilà, on est d'accord là. Mais désolé, on va quitter la poésie bucolique et romantique de Manon des Sources et les collines pour que je vous explique cette expression, le conte de Manon.
6: Alors pour tout vous dire, on ne sait pas trop d'où elle vient, elle ne semble pas typiquement provençale, en tout cas on la connaît dans le sud-ouest, jusqu'à chez Francis Cabrel, même si elle est très attachée à la Provence, notamment à travers l'œuvre de Pagnol, bien sûr. Comme je vous l'ai dit, on l'emploie pour exprimer là aussi une suite que l'on n'énumérera pas, comme pour dire etc. Exemple dans un roman de Jean-Paul Delfino, et tout le con de Manon et tout le tremblement. Ou encore chez Maurice Gouirand, il regrettait la prospérité de Marseille, mais aussi le respect de la religion, de la morale, de la discipline, du patin couffin et du con de Manon. Oui, le con de Manon, c'est l'équivalent de patin couffin et tutti quanti. Autre subtilité décrite par Rivonora dans son dictionnaire des parlers régionaux, l'expression serait utilisée pour couper court aux exigences de son interlocuteur. Exemple, et le con de Manon, non, pendant que tu es, leur dire, allez, c'est bon, hein, arrête-toi, tu m'as gonflé. Dans la lignée des fâcheux de, fan de chichoule, fan de pute, ou même, autre expression avec d'autres prénoms, je suis désolé, la putain d'Adèle ou la putain de la Caroline, c'est, on va avoir des problèmes.
5: Je pense, oui.
6: Cette interjection est aussi utilisée pour marquer la surprise. En voici un exemple sous la plume de Maurice Gouiran, cette fois dans le théorème de Langambi, le con de Manon, mais c'est mon riri. Et on la trouve aussi chez Gilles Del Papas, sous la variante la con de Manon. Selon Robert Bouvier dans le Parler Marseillais, l'expression exprime aussi le dépit ou l'irritation, hein, et il donnait cet exemple, le con de Manon, ça a encore foiré. On trouve aussi des variantes avec le con de Madon, et on vous aime aussi d'amour, les Madons. Non, je vais rien dire, parce que je vais avoir des problèmes avec Magaté. Magaté, c'est toi que j'aime d'amour. En tout cas, tous les auteurs s'accordent à dire que Manon est sûrement là juste pour la rime, sans aucun lien avec une quelconque Manon qui aurait existé.
5: Mais bien sûr.
6: Et je vous le confirme parce que j'ai vérifié toutes mes sources.
5: Parfait. Un petit bonjour à votre gâté qui nous écoute ce matin.
7: Manon des sources.
5: Oui, non, mais c'est pardon.
7: Il a bien Manon des sources.
6: Non, j'ai vérifié mes sources. Manon, je ne sais pas s'il l'a vérifié.
5: Oui, non, mais bien sûr. Non, bah, bien sûr, bien sûr. Mais vous me prenez.
6: On vérifie.
5: Hein,
6: on vérifie.
5: C'est pas possible, ça.
6: C'est comme ça.
5: Non, mais si vous voulez, je vous laisse.
6: Mais non, t'as madame ou Eric.
5: Bon, donc un petit bonjour à votre gâté. Oui. Je le confirme. Mais Eric est sage comme une image.
6: Mais exactement.
5: Enfin, chérie, je t'aime.
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8: Bonjour, je m'appelle Laureline, je suis artiste de cabaret et je suis chanteuse sur l'établissement de Périgueux.
9: Laureline, on peut vous retrouver sur la scène du Voulez-vous à Marsac-sur-l'Isle dans le rôle d'Opaline. J'ai pas vu tout le spectacle, mais il me semble que c'est quand même le personnage principal. Qu'est-ce qui lui arrive à cette fonctionnaire?
8: Alors, ce qui lui arrive, c'est qu'elle devient une star de la chanson. Une star du musical. Et donc elle a toute une transformation physique, vocale et surtout une transformation de vie. Et voilà, donc ça devient une superstar et qui oublie peut-être un petit peu sa vie personnelle d'avant.
9: Est-ce qu'il y a des échos à votre propre vie?
8: Non, pas vraiment. Et c'est pour ça que j'adore jouer ce rôle. Parce qu'en fait, Opaline est une personne très introvertie. Et ce qui n'est pas du tout mon cas. Et je trouve ça plus amusant et plus confortable d'aller jouer sur un rôle qui ne ressemble pas à ce qu'on est dans la vraie vie.
9: Ça fait une dizaine d'années, Laureline, que vous êtes ouais. professionnelle dans le spectacle. Est-ce que vous vous souvenez de la première fois où vous êtes montée sur scène?
8: Je sais que la première fois que je suis montée sur scène, c'était quand j'avais 2 mois. Ça, je me rappelle pas.
9: Deux mois.
8: Oui. Mes parents faisaient des colonies et faisaient des spectacles à la fin des séjours avec les enfants. Et l'année où je suis née, donc en 92, c'était le spectacle sur le magicien des couleurs. Et donc j'étais le bébé violet qui était né de la naissance du bleu et du rouge. Et alors moi, je n'ai aucun souvenir de ce qui s'est passé, mais ma mère me dit que elle a vu dans mes yeux que j'étais hyper attirée par les lumières, par ce qui se passait là, quoi. Avant d'être professeure de danse, j'étais moi-même élève dans des écoles où je faisais des galas.
9: Quel retour vous avez du public périgourdin depuis le lancement de Star du Musical?
8: Ils sont vachement contents, hein. On a un public principalement senior. Moi, c'est mon public préféré parce qu'en fait, ils sont toujours émerveillés. Et puis, ils ont toutes les références parce que moi, j'ai des codes assez rétro, des goûts assez rétro. Et du coup, j'adore parler avec eux à la fin du spectacle parce qu'ils sont toujours super enchantés de ce qu'ils ont vu, de ce qu'ils ont entendu. Et c'est hyper agréable.
9: Pour vous, c'est qui l'artiste suprême, celui ou celle qui vous a donné envie de faire ce métier?
8: Charles Aznavour.
9: Ok, d'accord, pas d'hésitation. À votre plus beau souvenir de scène?
8: J'ai envie de vous répondre que moi, mes plus beaux souvenirs de scène, c'est plutôt avec les élèves avec qui je donne des cours. Je trouve que dans l'amateurisme, il y a un truc qui est encore plus beau que dans le professionnel, c'est qu'à la fin, on arrive à faire quelque chose alors que c'est pas notre métier. Mon plus beau souvenir de scène professionnel, je pense que c'est ma première ici en tant que chanteuse. Parce que comme je disais, moi j'étais danseuse professionnelle, j'étais dans une production et une école qui formait des artistes à être pluridisciplinaires. J'ai appris à chanter. Je voulais chanter. Et c'est le voulez-vous qui m'a donné ma chance et l'opportunité de le faire. On est une équipe très soudée et on n'est pas les uns au-dessus des autres, on est les uns à côté des autres.
9: Merci.
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10: À Dun-le-Palestel, vous êtes peut-être déjà passé par la Palette, un lieu social et culturel où on peut tout aussi bien avoir une aide administrative pour faire des papiers que découvrir un atelier cuisine. Mais c'était quoi ici avant?
11: Laurence, je suis à l'atelier pâtisserie que Béatrice anime, très sympathique. Pour l'instant, je suis en train de faire mon coulis de framboise. Ici, c'est un cabinet dentaire. C'était le docteur Souverain qui a exercé ici pendant des années et des années. Et moi, j'étais une de ses patientes. J'étais gamine, hein, je me souviens. Et je venais ici, j'avais un appareil dentaire.
10: C'était ici, dans cette salle qui est en bas?
11: Alors non, c'était à l'étage.
7: Béatrice Guimino.
12: La chef pâtissière.
7: La palette. C'est un lieu social où on peut demander n'importe quoi. Le moindre papier, quand on a des problèmes, ils sont toujours là. Et au niveau animation, et tout.
13: Anna, ici on se rencontre, on se retrouve entre nous. Des fois on s'est perdu de vue depuis longtemps. Et on se retrouve autour d'une expo ou simplement autour d'un papier qu'on a besoin de faire imprimer. Donc du coup, ouais, c'est un espace aussi de rencontre. C'est ouvert à tout le monde.
12: Hélène.
14: J'ai habité dans le Palestel depuis 18 ans. Je suis une artiste ici. Je connais le palette bien. Et aussi, j'ai un petit souvenir d'une maison, une part de le palette avant. Avant, c'est deux bâtiments séparés. Et une, c'est le dentiste et une, c'est une petite maison. Je connais les deux propriétaires. Une, c'est un couple. S'appelle Les et Jill Davis. C'est une coupe anglaise. Et avant ça, c'est une dame, elle est française, c'est Madame Disbourret, Madeleine, gentille dame. Quand j'étais arrivée en France, elle est super gentille avec moi. Elle avait son maison dans l'après-midi, elle offert le biscuit, le boisson dans son cuisine. C'est une petite cuisine. C'est toujours existe le carrelage.
12: Ah oui, c'est vrai, il y a un magnifique carrelage dans la salle à côté de l'ancien cabinet de dentiste.
14: Oui, et ça, c'est le cuisine de Madeleine. Les deux familles, c'est vraiment adorable. Même bonnes énergies de son caractère qui toujours existe, je trouve, dans le bâtiment de la palette. C'est comme une deuxième maison pour moi. Aussi.
12: Dentiste, maison, puis lieux socio-culturels, les bonnes ondes ont traversé le temps à la palette.
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16: Il a pour le coup des histoires qui nous restent bien dans la tête, c'est Arnaud Fromage qui est avec nous. Bonjour Arnaud.
17: Bonjour, bonjour à tous.
16: Arnaud, ça faisait longtemps que vous ne nous aviez pas déterré une vieille loi de l'époque révolutionnaire.
17: Oui, mais cette fois j'en ai trouvé une qui sert vraiment à quelque chose. Je dirais même que c'est une loi qui a tout changé. Il s'agit de celle qui, en 1799, a instauré en France le système métrique. Ou plutôt, le système MKPS pour mètre kilogramme poids seconde. Trois unités de base pour les unir toutes et en finir enfin avec les toises, les perches, les pouces, les lieux, les livres et les boisseaux. Il faut dire que chaque région et parfois même chaque ville possédait sa propre unité de mesure. À Besançon, c'était l'Aune, par exemple, qui mesurait un peu plus de 81 cm. Alors pour éviter les embrouilles, eh bien une tige en métal, une aune étalon, avait été scellée dans la pierre au XVIe siècle à l'extrémité gauche de la façade de l'hôtel de ville. Et elle y est toujours, d'ailleurs, elle est toujours en place. Mais voilà, à la demande des commerçants de l'époque, un système identique était nécessaire et ce fut donc le système métrique.
16: Le système métrique qui a depuis été adopté par presque tous les pays du monde, on peut le dire.
17: Oui, en gros, il n'y a que les États-Unis, le Liberia et la Birmanie qui refusent toujours le système métrique. Et c'est vrai que le Royaume-Uni l'utilise en traînant des pieds. Le système métrique, qui a évolué d'ailleurs depuis, il a intégré le système SI, le système international, qui rassemble toutes les unités de mesure de base desquelles on peut calculer toutes les autres. Et elles ne sont que 7. Le kilogramme, la seconde et le mètre, donc, auxquels s'ajoutent le Kelvin pour la température, l'ampère pour l'intensité électrique, la mole pour la quantité de matière et le candela pour l'intensité lumineuse.
16: Et avec ça, on peut tout calculer ?
17: En grande partie, oui, les autres unités se déduisent de ces sept-là, mais il y a malgré tout un monde qui résiste encore et toujours au système métrique et je dirais même à la logique humaine, celui des pointures de chaussures. Personne n'y comprend rien, alors j'ai mené des petites recherches. Tout part du point de Paris, inspiré du quart de pouce britannique. La pointure d'une chaussure est calculée en divisant la longueur de l'intérieur de la chaussure en centimètres par le point de Paris. En gros, une pointure 40, ça fait environ un pied de 26 cm de long. Pour les Italiens, c'est le même calcul, mais avec une pointure en moins. Les Américains commencent à compter à partir de la taille 1, qui correspond à notre 31. Les Anglais, c'est pareil, mais eux, ils commencent à 0. Les seuls qui ont un système à peu près compréhensible, ce sont les Japonais. En gros, un pied de 26 cm correspond à la taille 26, et ensuite, on décale, mais toujours en fonction du fameux point de Paris. En résumé, il serait peut-être temps de mettre un bon coup de botte là-dedans, parce que, rayon chaussure, moi, je ne sais plus sur quel pied danser.
16: Ah, c'est le cas de le dire, oui. C'est vrai qu'on a un petit peu perdu avec tout ça. Merci beaucoup, notre cher Arnaud Fromage, avec ses nécessaires minutes comptoises. Et puis, à très bientôt.
17: À demain.
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qu'il y a des chansons dans sa guitare, Julien continue sa croisière musicale. Ses dernières compositions résolument folk explorent le temps qui passe. À écouter avec une chemise à carreaux, la vitre baissée, une main sur la portière.

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2: À quoi servent les maths ?
3: Par exemple, si on est coiffeuse, pour faire payer ses clients, au lieu que de prendre une calculette, le faire de tête comme ça le plus rapidement, comme ça on n'utilise pas trop notre téléphone. Puis c'est intéressant les mathématiques.
4: Moi je trouve que ça sert à tout et à rien. Les profs, ils disent faut savoir convertir, mais ça sert à rien quand on est grand en fait.
5: Dans n'importe quel métier, il faut savoir les maths. Convertir s'il faut, parce que ça se trouve, à un moment donné, l'occasion elle va venir, tu vas pas savoir et ça va être compliqué. Et moi, je préfère les maths que le français.
6: Moi, je me dis, c'est comme toutes les autres matières.